0: encore peu de temps, homme d'affaires, chef d'entreprise, est aujourd'hui président du conseil d'administration du Stade Rennais. Il publie chez la réédition avec Alexandre Desina la télé comme jamais, lui qui a été au cœur de tous les grands changements de l'audiovisuel, qui les a parfois aussi provoqués. Je reçois Nicolas de Taverneau. Bonsoir Nicolas Taverneau.
1: Bonsoir.
0: Les confidences du parrain du PAF, c'est à ce point-là la télé, l'univers du parrain ?
1: Le parrain, je ne sais pas, mais enfin ça c'est un titre d'édition, mais en tous les cas c'est un univers où on doit se battre.
0: Oui. On parlera bien sûr de ce livre avant 21h, mais je vous invite ce soir dans une espèce de machine à remonter le temps. Je ne sais pas si Nicolas Taverneau, vous aimez ça d'ailleurs. Est-ce que vous êtes du genre à feuilleter un peu les albums photos, à regarder dans le rétro ?
1: Moi, je pense que le passé dit beaucoup de choses de l'avenir. Hein. Ouais. Donc c'est toujours intéressant de regarder. Et puis, ça fait partie de la culture aussi, hein, de regarder les choses. Voilà, et puis, y a des retours. J'ai vécu à Bordeaux, par exemple. J'ai fait mes études à Bordeaux. Ouais. Et j'y suis revenu avec les Girondins pendant 19 ans. Et puis, Rennes, là actuellement, c'est une ville que je connaissais pas, par contre, que je découvre. Mais j'y ai pour beaucoup d'amis, voilà. Donc moi, je suis pas un Parisien, donc c'est pour ça que je suis content d'être dans votre émission.
0: Alors, vous venez d'évoquer des lieux qu'on va forcément traverser parce qu'ils comptent. Je vais d'abord parler de Villefranche-sur-Saône. C'est le Rhône, c'est là où vous êtes né. C'est là, en tous les cas, où vous allez passer les premières années de votre vie, Nicolas Taverneau.
1: Absolument. Alors, d'abord, c'était toujours une question au jeu des 1000 francs, des 1000 euros. C'est comment s'habite, s'appelle les habitants de Villefranche-sur-Saône.
0: Alors là, vous me posez une colle.
1: Ce sont les Caladois. Caladois, parce qu'il y a une rivière qui s'appelle, une petite rivière qui s'appelle la Caladre, qui traverse Villefranche-sur-Saône. Donc c'est effectivement ma ville de naissance.
0: Pourquoi c'est votre ville de naissance ? Je veux dire, vos parents étaient de là-bas ou pas du tout ?
1: Toute ma famille, du côté de mon père, est originaire de cette région. Et donc nous avons une maison de famille qui est dans l'Ain, c'est-à-dire en face de Villefranche-sur-Saône, à une quinzaine de kilomètres. Et donc nous sommes de cette région. Et donc après, par les hasards professionnels, si j'ose dire, nous avons voyagé, soit avec mes parents, soit moi-même. Mais je suis très attaché à cette région parce que j'y ai toujours ma maison de famille.
0: Ouais.
1: Et on y reviendra peut-être, j'y fais de l'agriculture, etc. Et donc c'est l'endroit où je suis le mieux. C'est l'endroit où je suis le mieux et je suis le plus heureux avec ma famille.
0: Vous êtes Nicolas Taverneau, né juste après la Seconde Guerre mondiale. Votre papa était d'ailleurs résistant pendant cette guerre-là. Vous êtes tout jeune, au début des années 50. Quel souvenir vous avez de cette enfance ? Est-ce que c'était une France un peu insouciante qui se reconstruisait à ce moment-là ? Vous gardez quel souvenir de ces premières années ?
1: Moi, je garde de bons souvenirs, mais c'était assez une éducation assez stricte parce que j'étais pensionnaire dans le Puy-de-Dôme, à Rion, dans le Puy-de-Dôme. D'ailleurs, mes parents s'étaient trompés en me déposant. Ils m'ont déposé à la prison au lieu de me déposer au collège, parce qu'il y a une prison et un collège dans l'artère de Rion.
0: Alors là, c'est les Riomois et les Riomoises, je le sais.
1: Les Riomois, les Riomoises.
0: Beaucoup chez Auverdia, donc voilà, ça c'est facile pour moi.
1: À côté de Clermont-Ferrand, donc c'était pas extrêmement marrant. Et puis après. J'ai le souvenir de mes années de fac à Bordeaux. Ça, c'était formidable. C'était une ambiance formidable, assez insouciante. D'ailleurs, c'est pour ça que mes parents m'ont rapatrié un peu sur Paris pour continuer mes études.
0: Ouais.
1: Mais je garde un très très bon souvenir et beaucoup d'amis de jeunesse. Et à l'époque, si vous voulez, par exemple, si je prends le Cap Ferret, aujourd'hui, c'est un peu un ghetto de riches. Hein. Autrefois, pas du tout. C'était très populaire. C'était d'abord très peu construit. Hein. C'était très sauvage et très populaire. Et donc, on se retrouvait au Cap Ferret. Là, j'ai vu les incendies du Porche. Vous voyez, le Porche, c'est en fait la plage la plus proche de Bordeaux. Hein, c'est celle qui est la plus proche de Bordeaux sur l'océan. Bon, le Porche, on y allait pour la journée. Hein, c'était quand même une vie quand même très heureuse.
0: Bah, c'est une période où vous allez vous intéresser à la voile. Mais là, vous avez fait un bond dans le temps. Je me permets de revenir un peu en arrière, parce que dans vos premiers souvenirs plus jeunes, c'est les vendanges, c'est les moissons. Parce que vous venez aussi de ce milieu-là agricole. Vos souvenirs gamins, c'est jouer à la ferme dans une vraie ferme.
1: Si vous voulez, on voyageait beaucoup moins à l'époque. Hein. Il n'y avait pas les EasyJet ou autres, hein, donc on voyageait moins.
0: Ouais.
1: Et donc les vacances, c'était soit au bord de la mer pendant un mois, et puis généralement à la campagne pendant le reste du temps. Et les vacances scolaires étaient longues, hein, elles duraient près de 3 mois. Et donc moi, j'étais dans un milieu, le Lain, qui était un milieu agricole. On avait des vignes, on allait donc on allait faire les vendanges. On s'amusait bien d'ailleurs. Et donc il y avait un écosystème, si j'ose dire, rural. Qui était très très satisfaisant, et avec lequel moi j'ai appris la nature quand même pendant tout jeune, à partager la nature. Alors, il y avait des plus et des moins, d'ailleurs, parce qu'il y a eu des, améliorations considérables, hein, sur le plan écologique, notamment, en beaucoup de traitements. Mais, d'un autre côté, on connaissait bien la nature, hein, ce que aujourd'hui, les enfants connaissent moins.
0: C'est aussi ça qui fait que vous aimez ces ancrages, les terroirs, les territoires, les régions. Et on comprendra, d'ailleurs, au moment où vous allez installer, d'ailleurs, pas mal de déclinaisons avec M6 quelques années plus tard. La cour d'école, je sais pas si vous avez des souvenirs de l'école Saint-Seurin à Bordeaux, du collège aussi, Notre-Dame de Montgré, du lycée Saint-Joseph de Tivoli. Voilà, ce sont vos études, ça, Nicolas Taverneau. Elles vous ont marqué? Il y a des visages qui reviennent comme ça?
1: Ah oui, bah d'abord j'ai gardé des amis. Hein, j'ai un ami, ouais, par exemple, qui était 8 ans 8e, hein, on ne s'est jamais quitté, si j'ose dire.
0: Ouais.
1: Donc on a des complicités avec ses amis. Et puis d'ailleurs, sur M6, je raconte, on en a profité pour faire une émission de nostalgie sur l'éducation qui s'appelait le pensionnat de Chavagne.
0: Qui revient avec le bout du jour, là.
1: Avec Monsieur Montagnon.
0: Ouais. C'était en Auvergne, d'ailleurs, Nicolas.
1: Qui était en Auvergne, exactement. Absolument. Enfin, en Dordogne, plus exactement. Ouais. En Dordogne,
0: dans le pensionnat. Mais lui, il était, le personnage,
1: qui était Auvergne.
0: Oui, tout à fait.
1: Et qui a eu un grand succès, parce que c'était un choc de culture, hein, de regarder ce que c'était qu'un pensionnat autrefois et ce que c'est aujourd'hui avec les portables, etc. Et donc, j'en garde un très bon souvenir. Alors, il n'y avait pas que des bons côtés. Il ne faut pas dire c'était beaucoup mieux avant et c'est pire aujourd'hui. Non, il y avait des mauvais côtés parce que c'était plus strict, on pouvait moins s'exprimer, il y avait quand même la domination des sachants, c'est-à-dire des éducateurs. Voilà, mais dans l'ensemble, on se faisait quand même de beaucoup de camarades et moi j'ai terminé au lycée de Talence, là, qui était un collège mixte. Alors là, c'était très agréable, dans la région de Bordelaise,
0: absolument,
1: hein, dans la banlieue de Borloo. Donc dans l'ensemble, mes études, j'étais pas un élève extrêmement brillant. Hein.
0: On va découvrir ce que vous allez devenir, comment ça va se passer à la fin de vos études et tout ce que vous allez mettre en place et faire et les endroits par lesquels vous allez passer, Nicolas Taverneau. On change de région, je vous emmène dans le Val-de-Marne, en région parisienne pour le coup, une région que vous connaissez bien, avec Benoît Prospero pour la Revue des Merveilles. Aujourd'hui, nous avons rendez-vous dans un centre pas comme les autres.
2: Et bienvenue dans un centre de soins pour animaux sauvages. Nous sommes en région parisienne, dans le Val-de-Marne, à l'école vétérinaire de Maison-Alfort, avec ici Paris Île-de-France et Céline Grisot, directrice de l'association Faune Alfort. C'est une association qui accueille quels animaux exactement?
3: Donc essentiellement des oiseaux, mais aussi des mammifères type renard, fouine, et pour ce qui est des oiseaux, les oiseaux des jardins, nos corvidés, et des rapaces comme des chouettes, des hiboux ou des buses.
2: Des chouettulottes, des chevreuils, des faucons et même des renards roux. Et preuve que ça marche.
3: Comme tous les centres de soins en France, on est un peu victime de notre succès, c'est-à-dire que maintenant les gens nous identifient, connaissent les centres de soins, donc nous apportent des animaux. Et rien que l'année dernière, nous avons terminé à plus de 10 500 animaux. Et chaque année, on a à peu près 10 à 20% d'animaux supplémentaires.
2: Et donc, comment les animaux blessés arrivent dans ce centre de soins pour animaux sauvages? Eh ben, grâce à la bonne volonté citoyenne, messieurs, dames.
3: Voilà, tout à fait. Malheureusement, on ne peut pas aller sur place récupérer les animaux. On aimerait bien mettre en place un service d'ambulancier comme ceci, mais bon, c'est un coût énorme. Donc, on ne peut pas le faire. Donc, on demande aux personnes de venir nous apporter les animaux.
2: Et à ce sujet, on va démonter tout de suite une légende urbaine. Celle qui dit, vous savez, que si on touche un bébé animal, la mère n'en voudra plus.
3: Non, c'est faux. C'est une légende. Donc, quand vous trouvez un juvénile, je pense notamment aux oisillon tombé du nid. Si le nid est accessible, vous pouvez remettre l'oisillon dans le nid, parce que même si nous on les élève pour les relâcher, hein, de toute façon notre but c'est de les relâcher au milieu naturel, on remplacera jamais les parents. Donc il faut, s'il y a possibilité de le remettre dans le nid, il faut le remettre dans le nid.
2: Et alors dernière chose, vous savez, on prend en général beaucoup plus soin des animaux de compagnie comme les chiens et les chats que des animaux sauvages. Ceci étant, est-ce que malgré ça le regard change?
3: Oui. Il y a eu vraiment une prise de conscience ces dernières années, où la population estime qu'un renard ou une corneille ou une chouette a autant le droit d'être soigné qu'un animal de compagnie. Mais par contre, les structures d'accueil de soins faune sauvage, il n'y en a pas beaucoup. Il y en a une centaine en France. Et en plus, qui fonctionne au-delà de ses moyens humains et financiers. Donc, qui galère énormément. Donc, on appelle aussi les collectivités à se tourner vers nous et nous aider.
2: Et sachez que dans certains centres, en devenant bénévole, vous pouvez vous aussi venir soigner des animaux. animaux. Bref, quoi qu'il en soit, merci ici Paris Île-de-France et Céline Grisot, directrice de l'association Faune Alfort, centre de soins pour animaux sauvages, parce que ce que vous faites est une merveille.
0: Merci beaucoup Benoît Prospero. Pour ceux et celles qui nous rejoignent, Nicolas de Taverneau est notre invité. Il vient de sortir La télé comme jamais aux éditions Alary Éditions. Il retrace évidemment son parcours, les années M6, RTL, mais pas seulement. On parlera de ce livre et surtout on va continuer de se balader du côté du Cap Ferret, du bassin d'Arcachon, de Bordeaux et de plein d'autres endroits qui font partie de la vie de notre invité ce soir sur Ici.

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2: Avec mon invité Nicolas de Taverneau, président du conseil d'administration du Stade Rennais, dont nous parlerons, directeur général jusqu'en mai dernier de la Ligue de football professionnel, président du directoire du groupe M6 durant 25 ans. Il est avec vous ce soir et vous allez découvrir en fin d'émission ses confidences sur les médias et l'audiovisuel grâce à son livre sorti il y a quelques jours, La télé comme jamais. Je vous ai laissé à Bordeaux, au Cap Ferré, à Arcachon, à 18 ans, quand vous intéressez à la voile. Je crois que vous passez pas mal de temps aussi sur des bateaux, Nicolas Taverneau.
3: Oui, moi j'ai fait de la voile et puis j'ai été moniteur de voile. On allait sur le lac d'Ourthain, qui est à côté de Bordeaux. Et ça, c'est des bons souvenirs, c'est des très bons souvenirs. Et puis donc j'ai continué un peu à faire de la voile, mais pas de manière professionnelle, si je veux dire.
2: Vous avez d'autres lieux de villégiature. Je crois que la Normandie, vous la découvrez aussi assez jeune, notamment Dieppe.
3: Oui, alors on se partageait le temps entre la campagne à côté de Lyon et puis la Normandie avec Dieppe où tous les jours ma mère nous emmenait pique-niquer sur des plages de galets qui pleuvent, qui ventent, etc. Ouais. Et on était sur les plages de galets à Dieppe, à Pourville pour être très précis, à côté de Dieppe, qui est d'ailleurs une belle région que j'ai revue. Et là, c'était vraiment le mois de juillet, tous les jours en pique-nique sur la plage de Dieppe, ouais. De Pourville.
2: Alors, on a évoqué avec vous, enfin vous l'avez dit tout à l'heure, hein, la fac de Bordeaux, après vos études secondaires, vous destinez à quoi? Vous avez envie de faire quoi à ce moment-là, quand vous avez 17-18 ans?
3: C'est un petit peu plus tard, donc moi je suis passé en fac de droit et à Sciences Po, à Bordeaux, et puis à l'époque, la fonction publique était vraiment quelque chose, un objectif, hein, ouais. Et moi je trouvais que le job de préfet était un job vraiment intéressant parce que vous êtes un peu le patron du département et donc vous organisez pour la chose publique. Et
2: vous auriez voulu.
3: C'était un job que je trouvais intéressant et moi j'ai beaucoup de respect pour les préfets parce que les préfets, quand il y a des incendies, quand il y a des difficultés, c'est quand même eux qui tiennent l'État, hein, dans les départements, et c'est un job intéressant parce qu'il est multiforme. Moi j'ai toujours aimé avoir un horizon un petit peu plus large, voilà. Et puis comme j'ai raté l'ENA, j'ai pas été préfet. Voilà.
2: Vous êtes admis à Sciences Po, vous l'avez dit. Il y a une rencontre qui compte. Jean-Louis Triot, président des Girondins de Bordeaux, vous l'avez dit, vous allez en prendre la présidence. C'est une rencontre assez déterminante à ce moment-là dans votre vie.
3: Jean-Louis est un bon camarade, hein, qu'on s'est connu quand on avait 20 ans ou 18 ans. Et on est resté toujours en lien. Et puis il est venu me voir à M6, quand je dirigeais M6, parce qu'ils avaient une difficulté sur les Girondins. Et il m'a dit, il faut que tu achètes les Girondins. J'ai dit, écoute, nous on n'a pas de foot à l'antenne, c'est pas possible, etc. Et puis Jean-Louis est quand même très persévérant, et donc il est venu trois fois, et puis la quatrième fois on a dit oui.
2: Alors vous allez faire des petits boulots, j'ai vu que vous alliez parfois amener des voitures de location dans le sud-ouest la nuit, mais c'est quoi cette histoire, Nicolas Taverneau?
3: À l'époque, il fallait faire un peu de sous pour sortir, donc il y avait quelques jobs de cette nature, et donc il y avait un job qui était assez amusant, la nuit on partait à 4 ou 5 dans une voiture de location et on se déposait pour aller ramener les voitures quand elles étaient à Pau, quand elles étaient à Dax, quand elles étaient dans ces endroits-là, et on faisait ça la nuit. Donc on roulait d'ailleurs à tombeau ouvert, hein, à l'époque, et moyennant quoi on vous payait le voyage pour ramener les voitures qui étaient dispersées, les voitures de
2: location. Alors vous n'avez pas le temps de vous arrêter dans ces villes-là, vous ne pouviez pas aller dans
3: Non, là on faisait ça la nuit, on partait la nuit, on partait quand même tard, on arrivait à minuit, on rentrait à 14h du matin, on n'était pas très frais dans les cours du matin.
2: Bon, j'espère que vous étiez un petit peu plus frais pour aller skier à Saint-Lary, parce que ça aussi c'est une destination qui compte, c'est les Pyrénées.
3: Oui, il y avait Saint-Lary. Il y a deux destinations dans lesquelles on allait assez souvent. C'était La Mongie et Saint-Lary. La Mongie, qui est d'ailleurs la destination du président Macron. Hein, il est de là, il est de Bagnères-de-Bigorre, pour être plus précis. Et puis Saint-Lary, qui est à côté. Et donc, le ski faisait partie des mouvements d'hiver, si j'ose dire. On a une chance folle à Bordeaux. Bordeaux, c'est béni des dieux. Vous êtes à 40 minutes de l'Atlantique. Vous êtes à une heure du bassin, et vous êtes à 2h30 soit de la côte basque, soit des Pyrénées. C'est extraordinaire. Et puis vous avez la Dordogne, il ne faut pas oublier la Dordogne qui est magnifique. Donc c'est vraiment voir Royan au-dessus, parce qu'on ignore un peu cette côte de Royan, Pontaillac, enfin bon, Voilà, donc c'est un endroit absolument magique, plus la ville de Bordeaux, qui est quand même extraordinairement agréable. Alors, elle était un peu moins agréable de notre temps, je veux dire que là, il y a eu un progrès énorme, parce que, par exemple, on voyait pas la Garonne à Bordeaux, il y avait des entrepôts, et on en a gardé un ou deux à titre de témoin, c'était le maire Juppé, mais ensuite, il les a enlevés, on a vu du coup la place de la Bourse et tout ça, et puis la ville était noire, et progressivement, la ville s'est éclaircie avec le ravalement, enfin, c'est une belle ville.
2: Elle fait partie des plus belles villes de France.
3: Oui, mais ça s'est beaucoup amélioré. Donc, si vous voulez, il y a des choses qui vont dans le sens positif. C'est vrai pour Lyon aussi. C'est Lyon, c'est une ville, notamment avec Michel Noir, qui a été allumée. Et alors que Lyon n'était pas une ville dans laquelle on aimait tellement aller quand j'étais jeune.
2: Donc, mais Bordeaux, Lyon, Marseille font partie, avec Paris, des villes les plus belles, les plus visitées.
3: Qui se sont embellies. Voilà. Et donc, souvent, on dit c'était mieux avant. Mais moi, je dis que pour les villes et le paysage, c'était mieux après.
2: Vous commencez votre carrière dans un cabinet ministériel pour le ministre, un ministre qui était du Nord, c'est Norbert Ségard. Alors, du coup, vous le suivez, ce qui vous permet peut-être de découvrir le Nord. Je pense à Roubaix, je pense à Tourcoing, je pense à Lille. Vous découvrez le Nord de la France.
3: Oui, alors ça, je connaissais pas du tout, le Nord de la France. Et mon ministre, Norbert Ségard, qui était le fils d'une institutrice, il était ministre des Postes et des Communications à l'époque, et comme il faisait campagne pour essayer d'être maire de Lille, le maire de Lille, c'était Pierre Mauroy, il n'a pas réussi, à peu de choses près d'ailleurs, et il m'emmenait dans ses campagnes électorales, donc on a traversé le Nord en voyant, d'ailleurs on s'est aperçu quand même de beaucoup de pauvreté dans le Nord et de difficultés à l'époque. Et là, j'ai un camarade qui est le président du club de Lens, qui est un succès, Joseph Augurian, et on voit à quel point c'est important d'avoir un identifiant comme le club de Lens pour le foot dans un pays qui n'est pas facile.
2: 1984, Nicolas de Taverneau, survol, vous êtes nommé chargé des services grand public à la délégation vidéo-communication. En 86, vous devenez directeur des activités audiovisuelles à la Lyonnaise des Eaux. Et puis ça se précise de plus en plus, on arrive en 1987. C'est un des tout premiers.
3: Ça, c'est le premier logo. Il n'est pas resté très longtemps, on l'a vite changé.
2: Ouais, mais on l'identifie tout de suite. Ouais. Enfin, les gens de ma génération qui ont la quarantaine, voilà, on le reconnaît tout de suite.
3: Et le lancement a été un peu rock'n'roll.
2: Pourquoi ?
3: Non, on a démarré de Host from scratch. Il y avait TF1 qui était privatisé, il y avait la 5 qui avait Berlusconi et R100 qui avait la télévision commerciale, et nous on arrivait avec nos petites mains. Heureusement, on avait quand même RTL qui nous a aidés, sans beaucoup de moyens. Avec, moi je me souviens, on était dans un étage d'un immeuble, on était 50.
2: C'était où M6 d'ailleurs à ce moment-là, en 87.
3: Pour Albert Ier, on avait le studio qui était RTL. La régie finale à RTL dans le rue Bayard à l'époque, et puis le staff de la chaîne était... Mais oui, par exemple, je vais vous raconter une anecdote. Il y a une chaîne qui existe toujours d'ailleurs, qu'on avait créée, qui s'appelle Série Club, qui diffusait que des séries. On avait mis deux magnétoscopes ensemble, puis on l'avait programmé sur le câble, et c'était l'homme de sécurité qui changeait les cassettes,
2: C'était vraiment l'artisanal.
3: Et d'ailleurs, le LEM disait, comment ça va votre chaîne dans un placard à balai,
2: C'est comme ça qu'on entreprend les choses. On va parler justement de tout ce que vous allez faire pour M6. Vous devenez directeur général adjoint de cette nouvelle chaîne. Vous en serez ensuite le directeur général en 1990 et puis président du directoire en 2000 pendant près de 25 ans. Vous avez entrepris, nous aussi on le fait, avec le port de Sète. Tiens, je vous emmène dans l'Hérault. Premier port de pêche de la Méditerranée. Il y a donc beaucoup de filets dans le coin. Je sais que vous aimez la pêche. Qu'est-ce qu'on en fait quand ils sont trop vieux, ces filets? Catherine Quicandon nous propose aujourd'hui une idée à laquelle personne n'avait visiblement pensé auparavant.
4: À Bessan, à moins de 20 km à l'est de Béziers, il y a des filets de pêche, beaucoup de filets de pêche.
5: Mais qu'est-ce qu'on va en faire de toutes ces vieilles affaires, si moche et encombrante, le monde est une brocante.
4: Marine Olassia, fondatrice de Sao Textile, les collecte pour en faire de la fibre de polyamide recyclée pour les revendre à l'industrie de la mode et du textile. En gros, elle transforme des filets de pêche usagés en bobines de fil. Concrètement, comment ça fonctionne?
6: On les collecte directement auprès des pêcheurs. Ensuite, on les conditionne et après, on va les laver dans des machines à laver industrielles. Et ensuite, c'est un processus de recyclage qui s'appelle thermomécanique. On va découper le filet, on va le transformer en granulés plastiques. Donc, c'est comme des petits grains de riz. Et ensuite, on va le faire fondre fondre, on va obtenir un premier fil continu qu'on va texturiser pour avoir le filament textile. Et après, on va le mettre en bobinin et ça va nous permettre de tisser ou de tricoter le tissu.
4: Le fil obtenu et valorisé est noir.
6: C'est du nylon qu'on va utiliser pour des applications techniques comme du revêtement, de gilets pare-balles, des tentes et après sinon pour des textiles sportifs par exemple. C'est résistant, c'est respirant et c'est très souple et élastique. C'est très bien pour l'eau. D'ailleurs, les maillots de bain sont en nylon.
4: Les filets de pêche représentent 10% de la pollution plastique des océans. 640 000 tonnes sont perdues en mer. La démarche de Marine est donc aussi environnementale.
6: Aujourd'hui, il n'y a pas de filière de collecte et de valorisation. Donc les filets sont envoyés en déchetterie ou en incinération. Donc déjà, on a un premier impact sur ça. On va valoriser un déchet sur le territoire. En relocalisant toute la chaîne de valeur sur le territoire français, on va avoir directement une réduction de l'impact carbone. Et ensuite, on va valoriser le savoir-faire français. Donc on va créer de l'emploi aussi.
4: Et ça, c'est pas mal aussi. Mais comment Marine a eu cette idée ? Le déclic se fait lors d'un voyage au Bangladesh. Elle ne cautionne pas du tout le système de production qu'elle constate. Elle veut changer les choses et c'est ce qu'elle essaye de faire depuis février 2023 avec Sao Textile et en utilisant son expérience de plusieurs années dans le domaine de la mode. Et pourquoi Sao ? Dans la mythologie grecque, Sao est une nymphe marine qui assurait la protection des traversées maritimes et le sauvetage des marins. Plus d'infos sur saotextile.fr. Merci à Éléonore Sozo d'Ici Héro pour cette idée qui a la pêche. Ici, ça entreprend Abaissant avec Sao Textile, du filet de pêche au fil.
2: En vous remerciant, Catherine Quicandon, effectivement, on salue les équipes de Ici Héro et la complicité du réseau Ici. Avec toutes ces bonnes initiatives, il y en aura d'autres d'ici 21h. Restez bien avec nous. Notre invité Nicolas de Taverneau et votre invité, un voyage dans toute la France et un livre dont nous parlerons la télé comme jamais. C'est sur Ici.
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0: dans toute la France, il y a des décrochages régionaux. Et vous allez aller un petit peu partout, Marseille, Tours, Lille, Lyon, Rennes et Bordeaux.
1: Alors d'abord, on avait des associés qui étaient des quotidiens régionaux.
0: Oui.
1: On a eu Ouest-France, on a eu Sud-Ouest, on a eu l'Alsace, etc., qui étaient associés à la création de MCN. Et d'ailleurs, le Parisien aussi. Et donc, on avait fait des décrochages locaux dans les grandes métropoles. Hein. Et si je peux me permettre une petite plaisanterie sur... j'avais été voir le maire de Marseille, qui s'appelait Godin, Jean-Claude Godin. Alors, je lui ai dit, on va ouvrir un décrochage à Marseille.
0: Ouais.
1: Alors, il m'a dit, oh, c'est une bonne idée. Mais parce que FRE3, il disait toujours FRE3, FRE3 m'a toujours pris que de dos. Voilà. Alors on a ouvert une dizaine de décrochages qui ont duré pas mal de temps.
0: Mais parce que vous aviez aussi cet attachement aux régions.
1: Ah oui, et puis surtout, c'était notre intérêt, parce que, si vous voulez, on oublie toujours que 4/5 de la France n'habite pas Paris, hein, on n'habite pas la région parisienne, enfin, vous êtes bien passé pour le savoir, et donc l'audience, il faut aller la chercher dans ces agglomérations, dans ces lieux-là. Donc c'était notre intérêt, simplement, là on a toujours eu des difficultés avec la régulation, la réglementation, etc., on ne nous a pas permis de faire de publicité sur ces décrochages, il fallait même enlever la publicité nationale, donc il y avait un malus, et au lieu d'avoir un bonus, et donc on a fermé les décrochages, et c'est là où on a créé le 12h45 ouais. Et le 10h45 à la place.
0: À force de lire les audiences tous les matins, qu'est-ce que vous avez, Nicolas Taverneau, appris des Français ?
1: Voilà, alors d'abord, les Français, c'est pas quelque chose de monolithique. Il y a les Français. Et les Français, ils sont divers. Donc, ils ont des goûts qui sont très différents, et c'est ce qui est assez compliqué quand vous faites un média, c'est comment trouver des programmes qui les rassemblent. Alors, vous avez bien un peu des cibles, ce qu'on appelle des cibles. Nous, on était plutôt plus jeunes que nos grands compétiteurs. Mais donc nous, par exemple, tous les programmes très âgés, nous les avons pas pris parce qu'on sait que c'était pas notre cible et on n'aurait pas été performant. Je raconte dans le livre que nous avons pas pris Koh-Lanta, nous avons pas eu Koh-Lanta parce qu'on a
0: ça a failli. Hein.
1: Voilà, mais parce que on nous a imposé 30 millions d'amis qui étaient sur TF1 pour le reprendre. Or 30 millions d'amis, un public qui était plus âgé, donc c'était pas adapté à M6. Voilà, donc les Français, c'est pas une communauté homogène, donc il faut essayer nous de trouver des programmes dits fédérateurs, c'est-à-dire des choses qui les unissent le plus grand nombre. La chose qu'on a apprise, c'est que il y a deux choses. Un, on s'est intéressé au quotidien des Français. La cuisine, l'habitat, même la propreté, je ne sais pas si vous vous souvenez, c'est du propre avec deux personnes. Des choses qui sont dans la vie quotidienne, dans lesquelles on était proche des gens. Ça, c'est Thomas Valentin, notre directeur des programmes, qui avait imaginé ça. Il y a toujours d'ailleurs des émissions qui perdurent. Et ça a été une orientation très forte. Top Chef, on a mis les Français à la cuisine. Hein,
0: il y a quelques jours, Norbert Tarrère, mais également Thierry Marx étaient nos invités. Ouais, et on a parlé, évidemment, de cette émission qui perdure.
1: Et cette émission perdure, et je pense qu'on a valorisé la cuisine, on a valorisé l'effort pour la cuisine auprès des Français, et notamment des jeunes Français qui faisaient des concours de Top Chef, qui font toujours des concours de Top Chef, etc. Et puis, il faut aussi parier...
0: L'économie, pardonnez-moi, mais vous vous dites, et vous avez cette idée qui est extraordinaire, on va parler d'économie en prime sur notre chaîne, sur M6, et vous lancez Capital.
1: Alors, il y avait un garçon opiniâtre qui s'appelait Emmanuel Chin, qui nous a proposé le concept, qu'il a d'abord testé en programme court, d'abord 6 minutes, ensuite 26 minutes. Souvent, on est allé progressivement dans nos affaires. Et puis, il avait l'idée de faire une émission d'une heure et demie qui soit de l'économie appliquée, où on explique comment marche un supermarché, comment etc. Et moi, j'ai demandé quel est le soir où on est le plus mauvais. Et c'était le dimanche soir, parce qu'on mettait des téléfilms en face des gros films d'Antenne 2 et de TF1 à l'époque. Ouais. Et donc, je lui dis, écoute, on te donne le dimanche, on va voir si ça réussit. Et ça a été un très grand succès. L'émission existe toujours avec succès.
0: On va reparler d'M6 dans un instant, mais on reparlera du livre, même si on l'évoque déjà à l'instant. Je reviens à cette France dont on parle tout à l'heure et ses régions. On a parlé de Bordeaux, Pau, Bayonne, Angoulême, Poitiers. Ça fait aussi partie de la Nouvelle-Aquitaine et ce sont des villes que vous appréciez. Je reviens sur l'Ain. Vous avez une exploitation agricole aujourd'hui dans l'Ain ?
1: Absolument, là on exploite dans cette région de l'Ain, moi je suis dans le Val de Saône, entre disons Lyon et Mâcon, c'est le Val de Saône hein. Ouais. Et vous avez deux parties, vous avez la rive droite, la rive gauche. Dans la rive droite vous avez le Beaujolais avec tous les grands crus, etc. et les vignes, et de l'autre côté, là où je suis, vous avez des exploitations agricoles qui sont plus grandes d'ailleurs. Et alors autrefois on faisait également de la vigne dans l'Ain. On faisait un vin qu'on pourrait qualifier de détachant,
0: c'est vrai,
1: qui était un vin pas terrible.

0: coupait le Beaujolais, c'est-à-dire qu'il donnait de la couleur et du degré au Beaujolais, avec de l'eau berlin, ça s'appelait l'eau berlin. Et puis on faisait aussi les piquets de vigne. C'est pour ça qu'il y a des bois d'acacia dans l'Ain, qui servaient à ça. Maintenant, on fait beaucoup plus d'agriculture traditionnelle. Alors, il y a les étangs dans les Dombes, et puis il y a l'agriculture traditionnelle. Et dans le Val-de-Saône, c'est des très bonnes terres agricoles, dans lesquelles on fait du maïs, du colza, du blé, de l'orge, etc. Cette année, ça a un peu souffert de la sécheresse, donc les rendements sont un peu moins bons que les années précédentes, mais c'est une très belle agriculture dans cette région.
1: On pourrait parler de la Bretagne aussi. Alors avant de parler de Rennes, dont nous parlerons tout à l'heure, je sais que Dinard, voilà, vous avez des amis dont Dinard, Cancale, Saint-Malo, dans ce périmètre-là.
0: Oui, je connais bien cette région bretonne pour y aller assez souvent l'été. J'ai pas mal de camarades, qui est une très belle région, la Bretagne. Alors elle prend ses lettres de noblesse maintenant avec la canicule, parce que
1: ceux qui voulaient y aller, c'est terminé, il fait aussi chaud qu'ailleurs.
0: Oui, mais enfin, d'une façon générale, c'est quand même plus protégé.
1: C'est vrai.
0: Et puis, et donc la Bretagne, moi j'ai découverte à travers la côte, si vous voulez. Alors j'avais connu un peu la Bretagne avant, j'ai fait les Glénans, donc dans les îles
1: Glénans. Magnifique.
0: Voilà, et puis on a passé des vacances à Bénodet aussi, qui était très de la Bretagne du Sud, qui est très, très belle. Voilà, et puis la coïncidence, c'est que la famille Pinon m'a demandé de présider le conseil d'administration du club de Rennes. Et donc je découvre Rennes, que je connaissais mal, et je découvre Rennes et les Bretons dans ce beau club de Rennes.
1: On parlera de Rennes, parce que ça fait forcément partie de votre vie, surtout depuis quelques mois, vous en êtes le président. Nous allons à nouveau se balader en France, et pour économiser sur le carburant, on peut partir, et c'est un sujet d'actualité, à la recherche de la station la moins chère dans le département, aller faire le plein en Espagne, en Andorre ou en Belgique, lorsqu'on est frontalier, ou bien beaucoup plus simplement, ne plus utiliser sa voiture. Mais alors comment faire pour se déplacer, pour aller faire des courses, aller travailler ou chercher les enfants à l'école? Ça, c'est notre quotidien. Dans les Pyrénées-Atlantiques, la ville de Pau, qu'on a évoquée il y a un instant, a justement lancé un défi à ses habitants. Un reportage Robin Bernot et Clara Vincent.
2: Vous voyez vos clés de voiture? Imaginez ne plus y toucher pendant un mois.
3: Allez, on pose les clés dans le bocal.
4: Parfait. On est prêt pour relever le défi.
3: Pas de regret?
4: Aucun.
2: C'est le défi lancé par la ville de Pau à ses habitants avec la troisième édition de l'opération « Un mois sans ma voiture ». Cette année, ils sont 19 à relever le défi. Parmi eux, il y a Adeline, qu'a rencontré notre journaliste Clara Vincent. Pendant les 4 prochaines semaines, elle va devoir laisser sa voiture au garage et par la même occasion, apprendre par cœur les horaires des transports en commun.
4: Je suis souvent en retard. Donc là, anticiper les départs bien plus en avance que prévu. Donc on va essayer de jouer tout ça. Moi, je travaille à la cueillette de la Ragnon et je suis photographe indépendante. Donc déjà, la cueillette de la Ragnon du centre-ville, ça fait à peu près une trentaine de minutes à vélo. Donc une heure aller-retour. Et après, en tant que photographe indépendante, c'est vrai que si j'ai un mariage à 30 km, ça va être un peu plus compliqué. Mais c'est vrai que mettre de côté la voiture, ça serait un plus. D'autant plus que le carburant coûte cher. Dans les factures de la fin du mois, ça serait vraiment, vraiment top, quoi.
2: Alors ici à Pau, ne pas toucher à sa voiture pendant 30 jours, ça semble marcher, mais vous, qu'en pensez-vous? C'est avec Tristan que nous allons en discuter. L'idée lui plaît, même si quelques questions restent encore en suspens.
5: Moi, je trouve ça plutôt positif. Après, faut juste espérer que les transports en commun permettent aux gens de s'en sortir sans, quoi. Parce que à Pau, je sais pas, comment ils font pour aller au travail, les gens sans voiture, ils y vont à pied. C'est grand, Pau, je sais pas.
2: Alors oui, Pau, c'est quand même une ville assez grande. Et pour relever ce défi, chaque participant s'est vu offrir un mois d'abonnement au bus et TER du département, mais aussi un abonnement mensuel au vélo électrique en libre service, ainsi qu'un vélo à assistance électrique. Tristan, par exemple, lui, il possède une Peugeot 208 et sans même avoir à se lancer de défi, il essaie déjà de la laisser un peu plus souvent au garage.
5: C'est vrai que si je peux éviter de l'utiliser la semaine, j'essaie d'éviter le plus possible. Bah, c'est un tout, déjà, le prix des carburants, oui, c'est clair. Je pense que si on économise le carburant sur un an, on peut s'acheter une maison bientôt. Et en même temps, à côté de ça, c'est un peu écologique, quoi. C'est un petit geste écologique, je pense. Moi, j'ai un diesel, typiquement, moins j'utilise, mieux on se porte, je pense.
2: Vélo électrique, bus, train, de nombreuses alternatives existent pour laisser la voiture de côté. C'est justement tout l'enjeu de ce défi lancé par la ville de Pau. Encore faut-il avoir suffisamment de transports à proximité de chez soi pour pouvoir vraiment se passer de son véhicule.
1: Merci Robin Bernot. Vous conduisez, vous avez une voiture, Nicolas Taverneau.
0: Oui.
1: Pour aller dans l'Ain, rejoindre cette exploitation agricole, entre autres, peut-être, je ne sais pas.
0: Oui, enfin, j'ai une voiture, mais je vais probablement abandonner ma voiture à Paris, d'ailleurs.
1: Vous Vous avez quand même traversé la France, j'imagine. Vous avez des souvenirs de la carte Michelin sur les genoux. La rencontre de villes, un peu comme ça.
0: Oui, effectivement. Moi, j'ai beaucoup navigué. Mais l'endroit maintenant de prédilection de mes vacances, c'est la Corse.
1: Ah ben on est en Corse, dans un instant, si vous voulez, avec grand plaisir. On a encore beaucoup de choses à se dire, beaucoup de lieux à évoquer avec notre invité Nicolas de Taverneau, auteur donc des confidences du parrain du PAF. La télé, comme jamais, chez la réédition. C'est en librairie, déjà, depuis quelques jours.

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2: Avec Nicolas de Taverneau, aujourd'hui homme de médias, homme d'affaires, dirigeant de chaîne de télévision, le parcours de toute une vie qui défile ce soir, les lieux, les inspirations qui ont marqué son existence pour ce chevalier de l'Ordre National du Mérite qui récompense toute une carrière. Il est aussi chevalier de la Légion d'honneur. Ce qui vous plaît, c'est le football. Voilà, alors vous avez habité Bordeaux, on a parlé beaucoup des Girondins de Bordeaux, vous deviendrez plus tard le propriétaire du club, 1999 à 2018, presque 20 ans pour les Girondins de Bordeaux. Qu'est-ce que vous retenez d'ailleurs de ces deux décennies, les Girondins?
3: Ah ben, il y a eu des grands et bons moments, il y a eu des moments plus difficiles pendant ces 20 ans. On nous a reproché beaucoup d'avoir vendu les Girondins, mais à un moment donné, depuis que notamment le PSG est arrivé en tête, c'était très compliqué pour une société comme la nôtre de garder, d'avoir des écarts et des risques importants. Ça pouvait faire peser des risques sur notre activité principale, donc on a décidé de vendre. Alors évidemment, on n'est pas tombé sur les bons acheteurs. On a une part de responsabilité là-dedans. Simplement, c'était pas écrit sur leur figure, avec deux fonds américains importants.
2: Oui.
3: Et malheureusement, le parcours n'a pas été. Puis en plus, il y a eu un nouveau repreneur qui n'a pas fait non plus un bon travail. Donc les Girondins ont périclité malheureusement pendant à notre suite.
2: Avril 2025, vous êtes nommé directeur général de LFP. C'est la Ligue de football professionnel. Ça durait un an. Et puis le 22 mai dernier, en tous les cas, vous quittez vos fonctions. Et le 22 mai 2026, il y a cette nomination au poste de président du conseil d'administration du Stade.

0: découvrez la galette saucisse, hein, Nicolas Taverneau.
1: C'est libre, ça. Je découvre surtout un beau club.
0: Ah oui.
1: Le club de Rennes est un beau club. La famille Pinault le soutient depuis 30 ans. Nous allons inaugurer d'ailleurs le nouveau centre de formation et le nouvel académie. Vous vous rendez compte qu'il y a 7 joueurs actuellement dans l'équipe de France qui viennent du centre de formation de Rennes. Voilà. Donc c'est assez exemplaire, hein, comme stade. Et donc je découvre ce beau club avec des ambitions. On espère que cette ambition sportive va se réaliser à nouveau cette année pour être européen, parce que c'est vraiment le choix qui est fait, avec quand même un très bon public. Le stade est toujours plein. À Rennes, et donc moi j'ai beaucoup de plaisir. Alors il y a une équipe exécutive avec autour d'Arnaud Pouille, le président exécutif du club, et moi je fais la transition entre l'actionnaire et le club.
2: Vous dites que c'est un club sain dans un ancrage breton qui vous plaît.
1: Oui, c'est-à-dire que la famille Pinault est très très référencée en Bretagne, et la famille Pinault tient à ce qu'il y ait ce club qui a non seulement, c'est pas simplement du foot business, hein, c'est du foot social aussi, c'est-à-dire que supporte ce club. Le fait que ça soit un centre de formation reconnu est très important pour le club, et donc cet ancrage breton est quelque chose qui est évidemment important, avec en défendant les couleurs locales aussi bien au niveau domestique, c'est-à-dire national, qu'au niveau international, c'est-à-dire européen.
2: Au Pirène, il y a des rivières. Et vous adorez les rivières.
1: Ah, j'aime bien les rivières. J'aime bien les rivières, mais enfin, quelquefois, les rivières sont des contraintes, parce que le stade est un peu encadré par la rivière. Ouais. Mais effectivement, et puis c'est une belle ville. Hein.
2: Alors, on évoque cette galette saucisse. Vous avez une cartographie de votre gastronomie à vous. Selon ce que vous aimez manger, on va dans quelle région ?
1: Alors, moi, je ne suis pas un esthète de la cuisine, et donc moi je suis assez simple dans mes goûts, et je dirais que je défends bien ma région lyonnaise. À Lyon, on sait quand même extrêmement bien faire la cuisine, et on l'apprécie. Alors c'est souvent un peu copieux.
2: C'est les petits bouchons, c'est la charcuterie.
1: Les quenelles de Brochet, c'est vraiment ma région.
2: Non, tu as, c'est dans l'Ain.
1: Voilà, c'est dans l'Ain, mais il y en a aussi un peu plus à l'ouest, hein, parce que les étangs des Dombes fournissent des brochets. Donc il y a toute la cuisine lyonnaise, avec les mères, hein, lyonnaises, est une cuisine quand même de grande qualité. Donc moi j'aime beaucoup le poulet à la crème de Georges Blanc, hein, par exemple, qui est un ami, hein, Georges Blanc, avec ses restaurants à Vona, oui. Hein, qui est pas très loin de chez moi. Donc voilà. Mais sinon, la gastronomie dans les autres lieux, à Bordeaux. Moi, j'apprécie évidemment, je suis très amateur du vin rouge de Bordeaux, hein, qui est magnifique.
2: Hein. Modération, évidemment.
1: Avec évidemment modération.
2: Saint-Émilion.
1: C'est un vin de très grande qualité, je trouve, le vin rouge de Bordeaux. Voilà, donc j'ai beaucoup de plaisir à voyager un peu, mais chaque région a sa gastronomie. Mais je ne suis pas un esthète de la gastronomie.
2: Nicolas Taverneau est votre invité. La télé comme jamais, aux éditions Harry, 304 pages où vous vous livrez pour la première fois. C'était le bon moment.
1: Bah écoutez, j'ai plus des responsabilités directes dans les médias, donc j'ai une liberté de parole qui est un peu plus grande par rapport à ça. Et puis moi, j'ai voulu écrire ce livre pour deux raisons. La première raison, c'est montrer qu'on peut réussir malgré des vents contraires, parce qu'on a eu beaucoup de vents contraires, sous deux conditions. La première, c'est qu'on soit déterminé, opiniâtre, qu'on lâche pas. La deuxième condition, c'est qu'on soit collectif. C'est-à-dire qu'il faut une collectivité pour réussir dans une entreprise. On ne réussit pas tout seul. Et moi, j'ai eu la chance de choisir les collaborateurs du groupe M6, hein, dont beaucoup sont encore là et efficaces. Et je pense qu'on a insufflé un esprit M6 à ce groupe, et qui est le gage du succès. Et donc ça, c'est une première motivation pour écrire ce livre. Et puis la deuxième, c'est de dire... Les pouvoirs publics, n'attendez pas qu'ils soient votre soutien ou qu'ils fassent les choses à votre place. C'est plutôt, je le dis malheureusement, il y a eu plutôt des décisions qui ont entravé un peu le développement des groupes, pas simplement M6, mais des groupes audiovisuels.
2: Pardon, mais quand même, vous parlez effectivement dans ce livre des pressions politiques que vous avez pu avoir parfois, des luttes de pouvoir de ces à côté qui font partie.
1: Oui, je dirais que c'est moins des pressions politiques, parce que j'en ai pas eu, et puis M6 n'a jamais été considéré comme vraiment que le fait que il y a des règles administratives très rigoureuses, très ennuyeuses et très contraignantes. Je raconte dans le livre qu'on a fait une émission qui s'appelle Partout dans dans le monde Lego Master, qui est un concours de Lego, on voulait qu'on l'appelle Brick Master. Il a fallu pendant un an se battre avec l'ARCOM, ou le CSA de l'époque, pour que ça s'appelle Lego Master. Voilà, ce genre de combat est inutile et n'a pas de sens.
2: Alors, dans le livre, on découvre, et on en a parlé tout à l'heure, que vous allez mettre l'économie effectivement en prime time avec Capital, c'est audacieux. C'est l'âge d'or des séries, je pense à Desperate Housewives aussi, hein, c'est ce que vous amenez aussi sur M6. Et puis, c'est osé, parce que c'est aussi le Loft. Le Loft arrive au début des années 2000, je crois, 2001, quelque chose comme ça, qui va marquer tout un pays, là.
1: Ouais, de toute façon, M6 n'avait pas les moyens de ne pas être innovant. Voilà. Et depuis le début, on a essayé d'être innovant quand on a mis les turbos, les cultures pub, etc. à l'antenne, quand on a fait le 6 minutes, quand on a mis les séries, la saga du samedi. Enfin bon, on a essayé d'être avec nos moyens. Bon, et le Loft faisait partie des nouveautés qui se sont installées dans le paysage européen, voire mondial. Et donc on s'est dit, il faut pas louper ça parce que, enfin en tous les cas, les directeurs des programmes ont dit, il faut pas louper ça parce que sinon, on n'aura plus cette image de novateur, de novateur. Et c'est pour ça qu'on a mis le Loft, qui a été une décision quand même assez compliquée, hein, lourde, à l'époque. Aujourd'hui, ça paraît une bluette, hein, mais à l'époque, ça a été une décision compliquée.
2: On parlait de foot, puisqu'on a parlé de foot il y a un instant, on parlait aussi, donc dans ce livre, des droits de la Coupe du Monde 2026-2030. On voit le succès qu'M6 a rencontré cet été avec des pics monstrueux, dizaines de millions, hein, de téléspectateurs.
1: Ben, la télévision s'est faite d'événements, et donc dans les événements, on avait eu les Euros avant, hein, qu'on a partagé avec TF1, et là on a pris l'exclusivité de la Coupe du Monde, donc a été très bien diffusée par les équipes de M6. Ça a eu un succès phénoménal sur le digital, par exemple. Il n'y a pas eu un incident, et c'est assez remarquable, hein, parce que quand vous êtes dans trois pays avec autant de diversité de lieux loin de chez vous, etc., et que vous arrivez à diffuser tous ces matchs, M6 a diffusé 54 matchs qu'il faut présenter, qu'il faut habiller, qu'il faut, etc., sans aucun incident, c'est quand même un exploit.
2: Vous parlez, vous le découvrirez parce que je ne vais pas tout raconter dans le livre, on l'a déjà bien évoqué, de la fusion impossible entre TF1 et M6. Vous parlez de radio, vous parlez de RTL, évidemment, que vous avez dirigé, vous avez été au cœur de l'appareil. Je le disais en introduction, de ces grands changements audiovisuels que vous avez aussi parfois provoqués. Qu'est-ce que vous retenez de toutes ces années, puisque vous n'êtes plus dans cet appareil, entre guillemets?
1: Je retiens que prime au contenu, c'est-à-dire que vous pouvez être le meilleur gestionnaire du monde, si vous n'appuyez pas sur des talents, ça ne fonctionne pas. Et les talents, c'est par exemple Karine Le Marchand quand elle fait L'Amour est dans le Pré. L'Amour est dans le Pré serait très différent sans Karine Le Marchand. C'était Virginie.
2: C'est incarné.
1: Comment?
2: C'est
1: elle incarné. Voilà. Oui, mais surtout, elle a apporté un plus au programme avec sa compétence, avec son charme, avec son intelligence. C'est Virginie Efira quand elle a remplacé Castaldi pour Nouvelle Star.
2: Exactement.
1: Bon, il y a eu, et on peut, c'est Emmanuel Chin avec Capital. Donc, il faut avoir du respect des talents. Et deuxièmement, savoir aussi les détecter. Et ça, détecter les talents, c'est... moi, je cite Bibiane Godefroy, qui était une grande directrice des programmes d'M6, qui a su aller chercher, par exemple, Cyril Lignac, qui est toujours à l'antenne. Et Cyril Lignac, il était tout gamin quand il est arrivé chez nous. Et ces talents, il faut, un, prendre des risques, leur faire souvent confiance. Quelquefois, on se trompe, ça nous arrive de se tromper, mais il faut savoir que c'est eux qui portent quand même le succès.
2: Un demi-siècle d'audiovisuel. C'est la vie de Nicolas de Taverneau avec Alexandre Desinard, les confidences du parrain du PAF aux éditions Alary Édition. Dernière question. On s'est énormément promené. Un lieu central, si on n'en garde qu'un seul de votre vie, sur votre carte à vous.
1: Montmerle-sur-Saône.
2: On restera là. Merci d'avoir été notre invité, Nicolas de Taverneau. L'émission est à retrouver sur le digital, sur ici.fr. On se retrouve dès demain. Passez une belle soirée. Salut.

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2: Salut à toutes, salut à tous et bienvenue dans Décibel. C'est parti pour une heure en direct, ensemble, autour de la musique. On croisera la Canadienne, Diane Dufresne, un petit Bill Withers, parce que ça fait jamais de mal d'écouter de la belle soul américaine. Du rayon soul, elle en connaît un rayon, elle aussi. Axel Red est notre invité ce soir.

découverte avec cette chanson que ma fille appelle un banger. Oui, ma fille est jeune. Mais bon, on a compris, énorme tube, évidemment, de 1993, Sensualité. Depuis, elle en a eu un paquet de tubes, Axel Red. C'est donc une très très bonne nouvelle qu'une nouvelle chanson soit sortie aujourd'hui. On va la découvrir ensemble. Et aussi qu'Axel Red commence à annoncer des dates de concert pour l'année prochaine. Elle est notre invitée ce soir. Et puis, on va jouer au blind test, hein, ça on n'oublie jamais, tous les soirs. Là, c'est Alexandra qui vous attend au standard. Vous pouvez appeler dès maintenant pour vous inscrire, pour jouer avec nous tout à l'heure. 0810 055 056, c'est notre numéro. 0810 055 056. On commence avec les héritiers de Prince, qui font en ce moment absolument n'importe quoi, et heureusement des journalistes américains s'en sont rendus compte. En gros, comme cette année on célébrait la mémoire de Prince pour les 10 ans de sa mort, est sorti un album qui s'appelle Timeless, où on nous disait, voilà, ce sont des enregistrements studio inédits de Prince. Alors bon, il les a pas sortis, mais c'est 100% son travail, etc. Donc évidemment, les fans ont acheté. Et en fait, les journalistes américains se sont rendus compte que tout avait été traficoté en studio, genre cette année et l'année dernière, par des producteurs qui ont rajouté des pistes, qui ont embauché des musiciens pour faire des sessions et tout. Bref, que des choses qui, évidemment, n'ont pas été validées par Prince, puisqu'il est mort, je vous le rappelle, mort et enterré depuis 10 ans. Bref, c'est un scandale. Et en plus, le livret est pas bien fait. Toujours grâce au même journaliste américain, on s'est rendu compte qu'il y avait des erreurs de date, des noms mal écrits, des co-auteurs de chansons pas déclarés. Bref, ce que je vous propose, c'est qu'on s'en tienne plutôt au classique. Genre Kiss, aucune mauvaise nouvelle avec cette chanson de Prince.

0: Kiss.
1: Oh là là, ces guitares. Oui, souvent, on se souvient de la voix de Prince, de ses talents d'auteur-compositeur, et puis de ce charisme de fou, puis ce torse poilu. Incroyable, espèce de mini torse poilu. On n'a jamais vu ça dans le rock, ni avant, ni après. Mais voilà, on parle pas souvent de ses talents de guitariste. Et là, on entend très très bien dans Kiss. C'est une chanson qui date de 1986, et on fait évidemment une dédicace à celles et ceux qui ont aimé dans Pretty Woman la scène du bain, où Julia Roberts chante très fort et très faux. Cette chanson, grand moment de cinéma de 1990.
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1: C'est l'heure du coup de cœur. Vous savez qu'on met en avant les labels indépendants, labels français qui aiment le rock, Backdoor Records, qui nous offre le groupe Bandit Bandit. C'est un duo rock. Vous connaissez leur album Cavalcade, on en a parlé ici dans Décibel. Eh bien, sachez qu'ils vont sortir un petit album enregistré à Paris au studio Ferber, un album live. Le premier extrait vient de sortir. Je suis ravie de vous le faire découvrir. C'est une chanson sur un thème pas facile, l'avortement. La chanteuse dit à contre-cœur, pas contre toi, en s'adressant à ce bébé qui ne verra pas le jour. Opaline, c'est Bandit Bandit.

In, version live enregistrée au studio Ferber. C'est le nouveau single de Bandi Bandi. Et le live à Ferber dans son intégralité sera disponible le 5 novembre prochain. Si vous voulez voir Bandi Bandi sur scène, c'est possible. À Paris, au Trianon, le 5 novembre prochain. Et puis en tournée à Orchy, à Toulon, à Mulhouse, Béthune, Roubaix, Saint-Agathon ou encore Montpellier au Rockstore. Ce sera le 9 décembre.

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1: Et on a de la chance aujourd'hui, l'actu musicale, c'est Axel Red. Bonsoir Axel.
2: Bonsoir.
1: Bienvenue dans Décibel. Oh merci, bah, nous aussi, on est ravis de vous accueillir, cher Axel Red, avec une toute nouvelle chanson sortie aujourd'hui. Alors ça nous fait plaisir, on va la découvrir, elle s'appelle « Chanter pour elle ». Et on peut dire que c'est une suite pas très heureuse et une extrapolation d'une chanson que vous connaissez bien, les amis.

0: Axelrad avec Renaud, 2003, victoire de la musique de la chanson originale de l'année pour Manhattan Kaboul et la petite fille afghane. Et Axel, cette petite fille afghane, vous vous êtes dit que vous n'alliez pas la laisser tomber et que vous alliez vous intéresser à son cas en 2026.
1: Ouais, exactement. En fait, quand on se... pendant 20 ans, en fait, cette petite fille et toute sa génération, elles ont pu faire toutes les études où, en tout cas, elles avaient, elles pouvaient réaliser leurs rêves jusqu'à se trouver dans le Parlement.
0: Et, oui, parlementaire, et, vous dites médecin, ingénieur, voilà.
1: Ou institutrice, ou couturière. Ouais. Je veux dire, en fait, tout était possible. Et le jour où les Américains, ils ont quitté le sol, ils ont, en fait, enlevé toutes les chances. Toutes les libertés de ces filles et femmes. Et donc, je trouve que, voilà, pour moi, ne pas avoir des droits, c'est très cruel, mais d'avoir connu une vie comme nous ici, je dirais normale, avec l'idée d'avoir toutes ces possibilités, bien qu'il y a aussi des gens chez nous qui, on est d'accord, qui n'ont pas toutes leurs possibilités, mais c'est juste, il n'y a rien de plus cruel. Et puis, en fait, moi, j'aime bien, en fait, j'aime beaucoup les contes de fées, j'aime la mythologie, et quand il y a quelque chose qui m'enrage ou que je ne comprends pas, j'essaye de le placer dans le temps et dans l'espace pour me dire, est-ce que c'est nouveau? Et comment est-ce que c'était dans le temps, ailleurs, et tout ça? Et tu te rends compte qu'en fait, c'est juste un comportement humain qui se répète, et on aimerait bien que ça s'arrête de cette répétition. Et c'est juste que, en fait, c'est pour ça que j'ai chaque mot, en fait, il est vraiment choisi. Cette idée que quelqu'un, en fait, il veut te cacher, en fait. Ouais. Il veut t'enlever. Il a peur de toi parce que il pense que t'es plus puissante. Tu pourrais être plus puissante que lui. Et donc, il veut juste te cacher. Il veut t'enlever toutes les chances. Et c'est ce qui se passe.
0: Les Américains ont quitté l'Afghanistan en 2021, donc ça fait 5 ans. Et c'est vrai que depuis 5 ans, de temps en temps, on entend comme ça, à la radio, aux infos, tiens, il y a une nouvelle loi en Afghanistan, les femmes n'ont plus le droit de se mettre à la fenêtre.
1: Non, plus le droit de chanter à la maison.
0: Plus le droit de chanter.
1: Et il y avait un enterrement récemment, dans une partie de l'Afghanistan, et ils n'ont pas pu sauver les femmes parce qu'on ne peut pas les toucher.
0: Ouais.
1: Non, mais c'est en fait, je voyais cet été, pourtant, moi j'ai déjà beaucoup écrit sur cet âme, je veux dire, 10-15 ans avant MeToo, c'était tout cet âme, Sisters and Empathy, et même l'album Un cœur comme le mien, où ça parlait de sororité.
0: On en parlera tout à l'heure de ces albums-là.
1: Donc, je veux dire, c'est les thèmes que j'ai déjà abordés, je dirais, dans tous les sens, parce que j'aime bien placer les choses, mais largement, vraiment comprendre. Et avant de m'exprimer, et puis en fait c'est en écrivant justement que je cherche, c'est je me pose des questions, et puis pourquoi est-ce que je dis ça?
0: Parce qu'on parlait, voilà, du fait que depuis 5 ans on en parle finalement de temps en temps du sort de ces femmes afghanes. On voit que c'est de pire en pire, mais on voit que rien ne se fait.
1: Exactement.
0: On se sent impuissant, et on a l'impression que ceux qui ont la puissance, c'est pas leur priorité. Donc,
1: Non. En fait, je suis très gênée de le dire, mais en Belgique récemment, on a accueilli, les politiciens, ils ont accueilli les talibans pour discuter. Je sais pas de quoi, mais
0: sûrement
1: dire,
0: pas des droits des femmes.
1: Voilà. Donc c'est juste, voilà. En fait, c'est pour ça que je parlais de ces droits des femmes. Je me dis, c'est quand même impensable. À nos 2026, je veux dire, je pense qu'on avance quand même, on progresse quand même par rapport aux droits féminins.
0: Ouais.
1: Et de voir qu'en fait, il y a un retour en arrière, mais vraiment retour au Moyen-Âge, de Stone et
0: l'âge de pierre,
1: c'est juste insensé. Mais en fait, voilà, chaque mot est vraiment, j'ai vraiment longtemps réfléchi à chaque mot, parce que je voulais d'abord que tout le monde se sente inclus et se dit, tiens, en fait, ça pourrait m'arriver, comme The Handmaid's Tale, vous voyez, sur Netflix.
0: Ah, la Scarlate et Écarlate.
1: Mais voilà, tu te dis, mais à fond,
0: il suffit d'un coup d'État et de trois lois.
1: Une dystopie, demain, le matin, tu descends et tu dis, maman, je suis en retard à l'école. Et la maman qui dit, c'est pas la peine, il n'y aura plus jamais d'école. Tu peux aller dormir le temps que tu veux. Et tu dis, waouh. Et donc,
0: on la découvre, cette chanson, Axel.
1: Et oui, juste. Toute petite dernière chose, c'est que j'ai pas voulu, parce que je trouve qu'aujourd'hui, avec tout mon respect que j'ai pour les gens qui sont victimes, des gens qui ont des traumatismes, mais il y a une chose que je remarque depuis le temps que je sais pas, quand je vais au Soudan du Sud ou quand je vais à Sierra Leone, des pays où on vit des choses atroces, et donc forcément beaucoup de victimes, Mais quelque chose qu'elles ont tous, ou eux, des garçons ou des hommes aussi, ce qu'ils ont très souvent en commun, c'est que j'entends, ils se plaignent pas en fait. Ils ont plein de gratitude de la main qui leur est tendue, et ils se disent non mais on va du coup sauver les autres. Et j'ai envie qu'on voit pas ces filles comme, ou ces femmes comme ces pauvres femmes en fait. On se dit simplement mais si on leur donne des droits normaux, tout ce qu'elles méritent, en fait ces femmes et ces filles sont capables de faire de jouer leur rôle. Voilà, voilà.
0: On va chanter pour elle. C'est la nouvelle chanson d'Axel Red. Attention, il y a un invité, vous allez le reconnaître vers la fin de la chanson. Chanter pour elle, c'est tout nouveau, ça vient de sortir. Axel Red est dans Décibels.

0: pour elle, Axel Red et Renaud qui vient faire un coucou à la fin de la chanson.
1: C'est trop émouvant en fait. Je suis très contente pour des différentes raisons. C'est que en fait qu'il aille bien.
0: Oui.
1: Et donc c'est pour ça qu'il a pu être
0: venir
1: présent.
0: En studio. Ouais.
1: Exact. En fait j'étais chez lui. Il y avait Lolita aussi. Je trouve c'est une femme incroyable, sa fille. D'ailleurs aussi avec une fille très forte.
0: Ouais.
1: J'ai dit fille parce que pour moi c'est le genre de fille comme toi. On n'a pas d'âge, voilà.
0: C'est ça. On a que de l'énergie et de l'amour.
1: Exactement. Et donc mais Renaud aussi pour moi, ouais, c'est quelqu'un sans âge. Je le vois en fait, je vois le gamin dans ses yeux, je vois le gamin. Et c'est vrai qu'il y a juste le feu qui parfois peut être éteint. Mais on voit, en fait, même à ces moments les pires, tu vois parfois cette petite flamme qui se rallume, et ça m'a fort touchée parce que quand j'ai fait écouter le titre, j'ai vu la petite flamme. Et je veux dire, évidemment, il pouvait pas rester insensible à ce sujet parce que voilà, je veux dire, il n'a pas écrit Matin Kaboul par
0: bah oui,
1: hasard,
0: par
1: donc
0: hasard.
1: C'était
0: ça le touche.
1: Oui, évidemment. Et donc c'était vraiment un moment assez. Franchement, j'oublierai jamais ce moment. C'est ce moment où je lui ai fait écouter la chanson et qu'il a été touché et qu'il a dit ah bah, dis-moi où tu veux que je mette ma voix et je pose ma voix et voilà. Donc mais moi je trouve qu'il va bien. On a fait le concert ensemble. Il a surtout fait son concert à lui et continue, il poursuit son chemin. Ça fait trop plaisir. Voilà, donc je suis très contente de repartager un petit bout de cette histoire. Je serais encore plus contente si effectivement cette chanson fasse ses effets.
0: Ouais. Alors justement, vous, Axel, vous êtes ambassadrice de l'UNICEF depuis 1997. Vous luttez, on l'a dit, activement contre les violences faites aux femmes, l'exploitation des jeunes, filles et garçons, la prostitution. Enfin, tout ça, voilà, c'est quelque chose qui vous anime. Est-ce que justement, via l'UNICEF ou d'autres associations internationales, oui, vous pensez que votre chanson, elle peut arriver jusqu'aux oreilles des Afghanes?
1: En fait, oui, que ce soit sans ou avec UNICEF. En fait, mon engagement, il est, à vrai dire, il est au-delà des organisations.
0: Oui, c'est vraiment au plan personnel.
1: Oui, c'est franchement juste le mien. Je suis aussi ambassadrice de handicap international, mais je me suis engagée pour des différentes causes. Mais c'est vrai que la cause des femmes, c'était quand même quelque chose que, en fait, même quand UNICEF n'avait pas ça comme thème,
0: oui.
1: Je veux dire, c'est moi qui était intéressée par ça et qui me révoltait. Je me souviens la toute première fois on allait vacciner les bébés, mais c'était ça la campagne et c'est là où je me suis dit la première fois mais c'est pas possible. Je veux dire, à quoi ça sert de vacciner un bébé s'il faut le marier à 8 ans? J'ai fait la version en anglais aussi de cette chanson et donc j'ai encore plein de petites idées peut-être pour voir ce que je peux faire comme en plus. Et on, voilà. Donc, il y a encore plein de petites idées qui vont arriver. En français, il y avait quand même aussi le petit clin d'œil que je n'ai pas fait en anglais, puisqu'on le connaît pas en anglais, mais c'était une réponse aussi à Michel Berger. Je trouvais ça beau je sais pas, j'ai eu cette première idée quand je pensais à faire une chanson pour elle.
0: Ouais.
1: J'ai pensé à cette chanson chantée pour ceux
0: qui sont loin de chez eux.
1: Oui. Et ouais. Bon, moi-même aussi, j'ai écrit sur ce thème dans Exil et Rouge Ardent. Mais je me disais, waouh, il y en a qui doivent quitter leur maison et il y en a qui doivent rester à la maison.
0: Chanteuse engagée, Axel Red, et ce soir dans Décibels, on reparle de Chanter pour elle dans moins d'une minute. À tout de suite.

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2: Décibel avec la seule, l'unique Axel Red avec nous ce soir. On célèbre la sortie de sa nouvelle chanson, Chanter pour elle. Bonjour.

des choix et maintenant elles doivent rester chez elles. Chanson qui parle donc du sort des femmes en Afghanistan. Axel, quand on se replonge dans votre discographie, on se rend compte, oui, que c'est un sujet qui vous a toujours

0: Et en fait, quand on réalise toute cette partie de votre travail, on se dit que c'est peut-être le côté soul, lumineux des musiques qui font que parfois on est passé à côté des paroles. Vous croyez que c'est ça? Ou est-ce que c'est juste qu'on veut pas entendre quand ça parle de sujets durs et...
1: Non, mais il y a aussi quand même le fait, tout simplement, que quand j'ai écrit l'album Sisters and Empathy, c'était 24 chansons donc sur les violences sexuelles et mais bon, enfin, en 24 chansons, on a quand même la place pour l'aborder vraiment très très largement. La maison 10 n'a pas été intéressée pour le sortir. Et donc, parce qu'ils avaient trop peur. Aujourd'hui, en fait, tout le monde demande, est-ce que tu vas encore faire des chansons? Je dis, mais écoute, ça se fait avec un cœur. C'est pas quelque chose qu'on fait parce que c'est à la mode.
0: Mais vous l'avez fait quand même. Votre maison de disque n'était pas intéressée.
1: Non, je l'ai sorti par moi-même.
0: Ouais.
1: Et bon, par la suite, ils ont voulu sortir l'album. Je pense que c'était une autre maison de disque.
0: Un cœur comme le mien.
1: Mais qui s'appelait Sérénité. Ah. Qui était pour moi un jeu de mots pour sororité, et donc sœur et sororité. Et puis, d'ailleurs, je crois que je vais faire comme Goldman. J'ai vu qu'il a rechangé des titres, oui, qu'il a, j'avais changé dans le passé, parce que la maison disque aussi avait trop cassé les pieds. Et donc, non, mais vraiment. Et alors, ils m'ont dit, ouais, mais sérénité, les gens vont avoir peur. Alors, je dis, ok, je fais une chose, je change le titre. Et c'était, comme il y avait beaucoup de références à Baudelaire, il y avait une chanson d'ailleurs qui s'appelait Un cœur comme le mien, Mon rouge idéal et tout ça. Je l'ai appelé Un cœur comme le mien. Mais donc, je vais le rechanger.
0: Ça, c'est bien.
1: Je pense que, franchement, tout simplement, c'est vrai que les gens n'ont pas forcément beaucoup connu ces chansons-là, parce que, je veux dire, en dessous de zéro, il vient de cet album où la plupart des chansons étaient d'abord en anglais. Ouais. Et puis le son était bien plus grave, d'ailleurs,
0: votre voix.
1: Voilà, et je pense que c'est, en fait, j'ai réfléchi par la suite, je pense que c'était parce que vraiment je vivais j'ai trouvé le mot après, Weltschmerz. En fait, c'est le monde. C'est une douleur que tu puisses avoir pour le monde, parce que je me disais, mais c'est pas possible, qu'est-ce qui m'arrive? Tout allait bien, j'avais ma carrière, j'avais ma famille, j'avais trois petites filles, j'étais heureuse. J'étais mal. En fait, j'avais un syndrome post-traumatique, parce que j'avais tellement vu et été cherchée, même, parce que, comme je vous dis, c'est des choses que je cherche. Quand je viens dans un camp de réfugiés, c'est moi qui demande, même si c'est pas le but, est-ce que je peux parler aux femmes? Alors, je leur posais des questions, mais comment ça se passe ici? Est-ce que vous vous sentez en sécurité? Et donc, c'était vraiment, je sais pas d'où ça vient, c'est en moi. Donc, après, il fallait que je place tout ça.
0: Et c'est dans ces albums-là.
1: Et donc, c'est dans ces albums-là. Donc, j'ai été chantée plus bas, comme en fait, par exemple, les Noirs américains, les Negro Spirituals. En fait, quand t'as mal, tu fais.
0: Tu sais, ça part du ventre.
1: Voilà. Et donc, le son de Sisters and Empathy est bien plutôt blues soul. Et puis, le son de Un cœur comme le mien était plus Americana, mais très très très bizarre aussi. Non, pas bizarre, c'est pas un hasard. J'ai aussi invité des hommes sur cet album, parce que il y avait Florent Marché, il y avait Gérard Manset, il y avait Stéphane Echer, ouais, il y avait Miossec. Parce que je, ouais, me dis, si j'ai, il y avait Ben Mazué d'ailleurs, bien avant qu'il soit
0: il a décollé, mais ouais,
1: voilà. Et donc je me dis, si j'invite ces hommes sur mon album, pour les gens ce sera comme une évidence. D'ailleurs, c'est ce qu'ils ont fait par la suite avec Me Too. C'était quand même le fils de Mia Farrow qui a en fait déclenché ce phénomène de Me Too, que tout à coup, ouais, en fait, le féminisme n'était plus vu comme quelque chose qui faisait peur aux gens, ouais. Et donc le son de Un cœur comme le mien, c'est ça, là, parce que excuse-moi, je parle beaucoup.
0: Ah, mais c'est intéressant.
1: Un journaliste m'avait dit, c'est drôle, cet album, il a vraiment un yang, il a vraiment une énergie masculine. Et c'est parce que j'en avais marre que les gens disaient simplement, ouais, mais t'es une sale féministe. Mais je dis, non, c'est de l'humanisme. C'est juste, je sers, ouais, juste justice. Et donc, je pense qu'il y a des différentes manières de faire des chansons engagées. D'ailleurs, moi, j'ai écouté de tout, hein. Je suis très, très

0: inspiré par, quand ça parle de côté plutôt spirituel, comme on voit dans les églises dans le sud des États-Unis, ou comme un Bill Withers il va le faire, où c'est plus le côté spirituel, où c'est, et d'ailleurs ici dans cette chanson aussi, où je me dis, mais il faut qu'on restaure quelque chose. C'est bien qu'on soit en colère et que, mais on ne peut pas continuer quand même à accuser, parce que ça va de nouveau créer deux groupes. On va éternellement avoir deux groupes, un les abusés et l'autre les abusifs. C'est juste qu'ils changent de visage et de nom. On va arriver nulle part. Il faut à un moment donné qu'on restaure une confiance que, et on vient à ce mot qui paraît toujours un peu bête, mais ça revient à l'amour en fait. Et donc ça c'est une façon beaucoup plus spirituelle d'aborder ou de mon engagement. Et puis j'ai aussi beaucoup lu les paroles, et d'ailleurs c'est vraiment des grandes influences sur ces albums, c'est le côté Blaxploitation, où vraiment c'était noir américain, mais où ils allaient vraiment sur le front. Et puis il y a de l'autre côté, il y a Bob Dylan, et puis il y a les Français.
1: Les chansons politiques, chansons.
0: Et puis il y a les Français, parce que j'ai commencé avec l'anglais, parce que je me disais, je sais pas, j'étais plus à l'aise d'écrire d'abord en anglais tous ces thèmes-là. Mais ensuite, je me suis dit, j'ai envie de le faire aussi maintenant, quand même, pour mon public ici en France. Et donc, j'ai terminé avec Présidente, En dessous de zéro. Et puis, évidemment, du coup, il y a même des gens, il y a des gens, évidemment, comme un Renaud, ou comme tous ceux qui ont fait des chansons. Allez, puis il y avait Colette Mani, j'ai fait une reprise de
1: Mélocotone.
0: Et puis,
1: il y a le style Axel Red aussi maintenant.
0: Pour
1: de vrai.
0: Exact. Je veux dire, parce que là, exactement. Je veux dire, moi, ce qui m'intéresse, c'est à un moment donné, je vais piocher dans tout ça pour en faire ma propre sauce. Même musicalement, c'est pareil. J'ai beau aller à Memphis, mais j'amène des musiciens d'ici pour. On parlait de Studio Ferber justement tout à l'heure. Et ben pareil, en fait, il y a des musiciens qui viennent de Memphis qui étaient le guitariste et le clavieriste de Isaac Hayes, qui ont joué sur plein d'albums à moi. Mais je mélange ça avec Renaud Letang,
1: un producteur français.
0: Voilà, du coup, ça fait, j'arrive à avoir quelque chose qui me ressemble juste uniquement à moi.
1: Et il faut qu'elle voyage cette chanson.
0: Moi, je veux

chanter pour elle. La bonne nouvelle aussi du jour, c'est votre retour sur scène, Axel Red. On apprend que vous serez le 21 novembre 2027 à l'Olympia, donc c'est dans un an et des poussières. Et alors, Axel Red sur scène, si vous ne l'avez jamais vu, vous pouvez déjà vous habituer en écoutant l'album live.

0: réjouissez de retrouver le public?
1: Absolument.
0: Dans un
1: absolument.
0: An et des poussières.
1: Ouais. Mais en fait, j'ai jamais vraiment arrêté de faire des concerts. On est neuf sur scène. On est neuf musiciens sur scène. Il y a des cuivres. On se régale, voilà. Et j'ai, d'ailleurs, la petite tournée que j'ai fait, parce que maintenant on parle de la France et je suis ravie de retrouver le public français parce que ça m'a vraiment manqué. On a juste fait un concert, c'était à Toulouse. Mais j'avais fait une petite tournée club au début de l'année. C'était en Belgique. Et on était neuf sur scène, mais vraiment, c'était des petits clubs. Et j'avais appelé la tournée Fuck AI parce que je dis
0: intelligence artificielle va te faire voir,
1: voilà, parce que en fait, et j'ai dit tout ce qu'on entend sur scène, parce qu'il y avait aussi des claviers plutôt et des, donc c'était pas juste, comment dire, un vieux son, parce que j'aime bien avoir quand même un mélange,
0: mais ça peut être sophistiqué mais, tout en étant réel,
1: exactement, mais j'ai dit au public, tout ce que vous entendez c'est réellement joué, et les musiciens sont ravis parce qu'on joue pas avec un clic, je sais pas, le public le ressent et nous on s'amuse comme des fous, voilà.
2: Ah, c'est génial, on se souhaite évidemment une tournée française comme il se doit, ma chère Axel. Bon, pour le moment c'est l'Olympia en novembre 27.
1: Il y a plein de dates qui vont se rajouter. Là je suis revenue quand même après 8 ans.
2: Ouais.
1: Mais j'ai vraiment pas envie de partir rapidement là.
2: Et on peut espérer un petit album pour l'année prochaine.
1: Ouais, au mois de mars. Mais juste petite chose parce que j'ai pas envie que tout le monde va se dire mais attends, mais il va être plein de choses quand même un peu lourd. Ceci dit, je trouve que chanter pour elle, c'est pas lourd. Non, en fait, voilà, j'ai vraiment attendu pour que toutes mes colères se transforment en quelque chose de positif. Et franchement, ma maman a carrément, pour moi, c'était le plus beau compliment. Elle a dit, ton album me donne envie de vivre. Et c'est tout ce que j'ai essayé de faire, en fait, j'aime bien quand il y a des différentes lectures. Quand tu écoutes une chanson, et d'ailleurs, les chansons sont très, à vrai dire, très, très, groovy.
2: Ouais. Mais qui disent des choses.
1: Bien sûr. Mais c'est ça, en fait c'est comme les contes de fées, en fait c'est pour les adultes, c'est pour les petits, mais t'as pas l'impression que si le conte de fées commençait écoute, je vais te donner la leçon, il y a personne qui va l'écouter.
2: Non.
1: Et donc moi j'aime bien attirer les gens avec de la musique ou avec des beaux mots, avec des métaphores, et après il y a des différentes lectures, et en fait c'est parfois même en écoutant au bout de certains temps que tu dis mais ah ouais, mais c'est ça que je vois là-dedans, et malheureusement, on est à une époque où il y a beaucoup, beaucoup de musique qui sort, et les gens, comme il n'y a plus de physique, on n'a plus l'album en main ou on prend le temps. Mais moi, je fais toujours une musique en espérant qu'on va l'écouter longtemps et qu'on va voir qu'en fait, une chanson, elle évolue. Par exemple, je prends juste un exemple. Après, je vais me taire, mais. Mais par exemple, Sensualité, c'est un bon exemple. Je veux dire, aujourd'hui, les jeunes se rendent compte qu'en fait, c'était une chanson presque, on peut dire, pré-MeToo. Parce que je veux dire, la maman, elle est cool, elle dit écoute, ma fille, tu verras bien si c'est le désir ou l'amour, c'est quand même qu'elle est ouverte d'esprit.
2: Ouais.
1: Et la fille, elle est bienveillante, mais elle est surtout très consciente. Et je pense que c'est là où on est aujourd'hui avec ce manque de confiance, que tout ce qu'on peut être dans cette, comment dire, quand on est dans l'acte ou à deux personnes, on va pas quand même re-signer un contrat tous les 10 minutes, mais de rester simplement très conscient, et donc conscient de dire écoute, je pense que là stop, tu vois, et sensualité, en fait c'était une réponse à la chanson un petit peu machiste quand même de Sexual Healing, et donc voilà, nouvelle lecture, voilà.
2: Réécoutez-la. Merci beaucoup Axel.
1: Merci à toi,
2: et bon concert par avance au mois de novembre 27 et l'album en mars, on a très très hâte. Chanter pour elle est disponible dès aujourd'hui. À bientôt Axel.
1: À très bientôt.

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1: On joue au blind test maintenant avec Romain et avec Caroline. Bonsoir à tous les deux.
2: Bonsoir Émilie, bonsoir Caroline.
1: Bonsoir. Alors, le thème du blind test de ce soir, c'est l'année 1977. Pourquoi ? Eh bien parce que ça me faisait plaisir. Voilà, je ne vais pas vous mentir, il y a des fois je me dis donc, il n'y a pas assez de 70s dans cette émission. Allez, bim, un bon blind test 77. Et tout est résolu. Romain et Caroline a gagné ce soir. C'est un joli cadeau à vous offrir, un bouquin de la bibliothèque de Décibel, parce qu'on a plein de bouquins de musique. Donc voilà, on choisira selon vos goûts, évidemment. Et puis, je crois qu'on est en train de négocier aussi des petits autographes d'Axel Red. Donc ça peut être très sympa. Romain. Bah oui, ça fait plaisir. Romain et Caroline.
2: Bah oui.
1: Comment ça va, vous? Comment s'est passée la journée? Tiens, chez Caroline, par exemple. Ça va, Caroline?
2: Tranquille.
1: J'aime bien quand c'est tranquille. Et chez Romain?
2: C'était la pluie qui n'était pas trop agréable aujourd'hui par rapport à hier. Quoi,
1: mais oui, d'ailleurs, on envoie plein de bisous à celles et ceux qui sont carrément touchés par des intempéries. Parce que bon, la pluie relou qui défait les brushings, c'est une chose. Mais là, il y a carrément des villes et des villages qui sont complètement inondés. Courage à vous, courage les amis. Mais oui, c'est vrai Romain que c'était pas top la météo aujourd'hui. Là, on va se réchauffer donc avec de la musique de l'année 1977. On cherche le nom des interprètes des chansons. Et vous n'oubliez pas de donner votre prénom avant de donner la réponse.
2: D'accord.
1: Caroline et Romain, c'est parti pour un premier tube de 77. Dites-moi, qui chantait ça ?

va fêter ses 50 ans très bientôt et on en reparlera dans Décibel. On prépare une petite boum d'anniversaire. Romain et Caroline ont trouvé en même temps téléphone, après le gros indice Jean-Louis Aubert, effectivement. Et on continue. L'année 77, c'était aussi...

0: Et surtout, vous êtes très synchro, vous trouvez tout en même temps. On ne peut pas vous départager, mais ce n'est pas grave, puisque dans ce blind test, tout le monde gagne. C'est un gros avantage. Caroline et Romain, dernier tube de 77, on rentre en France.
1: Romain.
0: Oui, musique. Caroline, vous avez tous les deux très bien joué, j'avoue. C'était une bonne année, 77, non? On est d'accord?
1: J'étais pas née, mais ça va, j'ai su trouver quand même.
0: Bon oui, après, voilà, on connaît. Et Romain, t'es né en quelle année?
1: 82.
0: Ah, comme ma petite sœur.
1: 82.
0: Mais bon,
1: on ne demande pas.
0: Caro, non, mais Caro a 22 ans pour toujours, non? Comme moi, n'est-ce pas, Caro?
1: Non.
0: Non?
1: Okay. Non.
0: Dis-nous.
1: Non. Je suis
0: à 75. 75, ah, ça va. Eh bien, avec tous ces petits jeunes avec nous dans Décibel, je les remercie, je les embrasse, Caroline et Romain. On vous envoie un bouquin de la bibliothèque magique et musicale de Décibel. Et on écoute une autre chanson de cette année-là, 1977, pour faire plaisir à notre invité de ce soir, Axel Red, qui adore ce genre de voix, ce genre d'ambiance, parce qu'on l'écoute pas assez à la radio. Voici Bill.

0: 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Lovely Day, sublime chanson, c'était Bill Withers.
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0: Et on finit l'émission à Montréal, ouais, rien que ça, les amis, pour l'anniversaire de la grande Diane Dufresne, chanteuse extraordinaire, un peu excentrique aussi, on aime beaucoup ça. Elle a rencontré l'homme de sa vie, elle chantait ça, et nous on aimait beaucoup. Joyeux anniversaire à Diane Dufresne, 82 ans, ce soir.

0: Quelle délice. Diane Dufresne, 82 ans aujourd'hui, n'est pas à la retraite. Hein. Elle a dit dans la presse canadienne l'été dernier, on demande beaucoup aux artistes aînés de chanter des trucs du passé, mais les vieux ont encore des choses à dire. C'est noté, Diane, le comeback, donc quand elle veut. Merci à l'équipe de Décibel qui était là ce soir. Alexandra Sackberg au standard, Kinane Lageli à la technique, Iris Guitoni à la réalisation, Thierry Boffa et Thomas Demol pour la délégation musique, Mélodie Chaïb et Géraldine Mayer pour la programmation des invités. Demain, on sera avec un tout nouveau groupe de rock que vous allez adorer. Il s'appelle les Dynamite Shakers.
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2: Bonjour à tous, bienvenue dans votre nouveau rendez-vous quotidien sur ICI. Ça s'appelle On vous doit bien ça et ICI on parle bon plan, vie quotidienne, arnaque à éviter, santé. On est là pour vous rendre service parce qu'on vous doit bien ça. Nous sommes ensemble jusqu'à 13h, moi je m'appelle Enora Malagré et voici la bande qui m'accompagne tous les midis pour mon plus grand bonheur et le vôtre, je l'espère, Aude Razo, madame anti-arnaque. Bonjour ma Aude.
3: Bonjour, bonjour à tous.
2: Le docteur Gérald Kierzek, bonjour docteur.
4: Bonjour à tout le monde.
2: J'aime bien quand je dis bonjour docteur.
4: Ouais, moi aussi j'aime bien qu'on me le dise, ça se perd d'ailleurs.
2: Ça se voit. Elsa Wolinski, notre éminente journaliste, bonjour Elsa.
5: Bonjour à tout le monde.
2: Et Valère Coréard, monsieur Bonplan, bonjour.
6: Salut,
2: Valère.
6: Salut Nora, bonjour à toutes et tous.
2: Aujourd'hui, entre autres, bien sûr, grosse émission, gros dossier, on va ouvrir avec vraiment un gros dossier épineux sur les maisons fissurées. Alors si, malheureusement, vous avez des fissures dans votre maison, peut-être dû à la sécheresse, on va en parler dans un instant, appelez-nous, laissez-nous un message vocal au 0810 055 056, c'est votre antenne, nous sommes là pour vous. Et puis vous pouvez aussi nous laisser des messages vocaux comme l'a fait aujourd'hui Armel.
7: J'ai une question concernant le prix du gaz. Est-ce que vous avez des astuces pour moi afin de réduire le coût de ces dépenses?
2: On a toujours des astuces parce qu'on vous doit bien ça, n'est-ce pas? Ça sera pour vous Valère.
6: Gaz, électricité, on va parler chauffage et oui, il y a quelques astuces utiles qui peuvent vous aider.
2: On y répond dans une trentaine de minutes et puis le meilleur pour la fin, je booste toute l'année votre pouvoir d'achat, on vous doit bien ça. 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Et je vous l'ai dit, on ouvre l'émission avec un gros dossier qui peut-être vous concerne, en tout cas qui nous inquiète grandement, ce sont les maisons ou les appartements fissurés. Et pour parler de tout cela, Aude Razo a invité la vice-présidente de l'AUMF, l'association Urgence Maisons Fissurées, et c'est Dominique Goldstein qui nous fait l'honneur d'être là. Bonjour chère Dominique.
8: Bonjour, merci de nous donner la parole.
2: Merci d'avoir accepté l'invitation, parce que qui mieux que vous pour parler de ce phénomène qui prend de plus en plus d'ampleur. Aude Razo.
3: Et pour donner des conseils aussi aux gens qui sont touchés parce qu'ils sont parfois un peu perdus dans toutes les démarches qu'il faut effectuer. Vous allez nous éclairer là-dessus. Maison fissurée, vous nous disiez hors antenne, il y a des gens qui sont rentrés de vacances là et qui ne pouvaient même plus ouvrir la porte. C'est ça une maison fissurée?
8: Alors c'est pas que ça, mais c'est un des signes. Pour d'autres, ça a été déjà de voir des zébrures. Donc on a deux cas, c'est soit ça s'est aggravé, ils sont partis en vacances joyeux, ils sont revenus et ça avait empiré, soit des gens qui n'avaient jamais eu de fissure et qui en ont eu.
3: Et donc c'est une conséquence de la sécheresse notamment, ces sécheresses qu'on va vivre beaucoup ces prochaines années, on le sait, et donc ces problèmes vont s'aggraver. On a eu plein de témoignages sur notre radio ici, parce que les rédactions, les journalistes sont allés au contact des habitants, alors des gens disent « ma maison craque de partout, je vois à travers les murs ». Vous l'entendez beaucoup ça?
8: C'est énorme le nombre d'appels qu'on a eu. Juste pour vous donner une idée, généralement on avait une vingtaine d'appels par mois. En septembre, on est au-dessus de 150.
4: Oh là là.
8: On a fait une réunion publique en Haute-Garonne, 5e circonscription, donc même pas toute la Haute-Garonne. On attendait 400 personnes. On avait cru un concert de Céline Dion. Les gens faisaient la queue dans la rue. Ouais. Et on était 550. Pour des raisons de sécurité, on a dû s'arrêter. Et je peux vous citer plein d'autres exemples.
3: Et vous avez peur que ça empire du coup au fil des années?
8: Alors, ce qu'il faut comprendre, c'est que ce n'est pas que la sécheresse notre problème. L'argile, qui se trouve donc sous nos maisons, elle va réagir à la variation d'hydratation. C'est-à-dire que les sols réagissent comme des éponges. C'est-à-dire que la sécheresse, donc la chaleur, hein, les canicules, la sécheresse va faire rétrécir l'éponge, mais quand les pluies vont arriver, et elles vont arriver...
3: Et il pleut énormément dans le sud, hein, dans le Gard et dans l'Hérault, et on pense aux habitants là-bas.
8: Mais partout. Et c'est-à-dire que l'éponge va se regonfler, et comme nos maisons ne sont pas en caoutchouc, ben, c'est les variations qui les font bouger. Donc, l'argile, elle est là depuis des millénaires. Donc, c'est pas la faute de l'argile. C'est bien une.
2: C'est la faute de la variation de température.
8: Ben, bien sûr. Parce qu'on a toujours eu des variations. Mais on avait quatre saisons. Voilà. Donc, ça bougeait légèrement. Mais d'un seul coup, ça s'est mis à bouger fortement parce que les variations sont énormes et très rapides.
4: Et ça veut dire que nos maisons sont pas conçues pour, c'est ça? Il y a eu une mauvaise conception qui a pas anticipé. Après, c'était difficile il y a 40 ans, 50 ans, voire plus d'anticiper ce qui allait se passer.
8: Personne ne pouvait prévoir ce qui allait arriver. Je veux dire, je vais prendre mon propre exemple. Ma maison date de 1880. Les gars, ils les ont construits comme on construisait en 1880. Donc 30 cm de fondation, mais 65 cm d'épaisseur des murs. On construit gros, puissant, etc. Qui pouvait prévoir ce qui allait nous arriver? On l'a bien vu cette année. Donc en fait, c'est pas de la malfaçon. C'est maintenant, qu'est-ce qu'on fait pour réadapter les maisons?
2: Si vous avez des questions hein, pour Dominique Goldstein qui nous fait l'honneur d'être là aujourd'hui, 0810 055 056, on a déjà évidemment un témoignage, hein, c'est Marc qu'on va accueillir tout de suite, qui habite près de Saintes en Charente-Maritime, pardonnez-moi, j'embrasse très fort ici La Rochelle. Bonjour Marc, bienvenue.
5: Bonjour à vous, merci pour la parole.
2: Mais je vous en prie, oui. Vous êtes président de l'association Aide aux sinistrés climatiques de Pessines, hein, donc vous connaissez, oui, aussi bien le sujet. On vous écoute, cher Marc.
5: Oui, aujourd'hui, moi j'ai monté cette petite association sur Pessines, parce qu'il y a quand même beaucoup de maisons qui ont été frappées.
2: Ouais.
5: Et puis, donc après, c'est juste une histoire d'experts. Qui valide ou qui refuse les sinistrés.
3: Marc,
5: c'est ça, quoi.
3: Marc, racontez-nous déjà votre maison. Je suppose que si vous avez monté cette association, c'est pas un hasard. Votre maison est fissurée, ça ressemble à quoi?
5: Ça ressemble à... Alors, c'est pas la mienne, hein, heureusement et malheureusement. Non, c'est une petite mamie qui vit dedans. Elle a 17 étés pour tenir ses plafonds en attendant la prise en charge. Donc, aujourd'hui, c'est une maison qu'on suit beaucoup, dans la mesure où s'il faut remettre des étés, enfin faire ce qu'il faut, et éventuellement la faire partir de chez elle.
2: Dominique, comment on fait dans ces cas-là?
8: Alors déjà, je pense qu'il va falloir expliquer comment on est pris en charge. Parce que c'est pas parce qu'on a des fissures qu'on appelle son assureur et que d'un seul coup, il déboule et il vient, oh là là, bougez pas, je vous mets des étés, etc. C'est pas du tout ça, et c'est là l'injustice. En fait, on est encadré par le régime de la catastrophe naturelle. C'est-à-dire qu'en 1982, il a été conçu un régime de la catastrophe naturelle, c'est-à-dire une solidarité nationale, de façon à prévenir des grands incidents, c'est-à-dire des inondations, des glissements de terrain. Et en 89, on s'est dit, oh là là, le RGA, tiens, où est-ce qu'on le fout? Boum! Dans la catastrophe naturelle. Donc, tant que la commune n'est pas reconnue en catastrophe naturelle, vous avez que vos yeux pour pleurer.
3: Donc ça veut dire qu'il y a certains qui ne seront jamais indemnisés, c'est ce que vous êtes en train de nous dire. S'il n'y a pas de reconnaissance d'état de catastrophe naturelle, il n'y aura pas d'indemnisation.
8: C'est le premier verrou. Juste pour vous donner un ordre d'idée, en 2024, il n'y a eu que 2% de communes reconnues.
6: Qui décide ça?
2: Mais oui,
8: Commission interministérielle.
2: Alors, oui, Dominique,
8: sur des critères,
2: ouais.
8: J'en donne un, il faut qu'il y ait 3% d'argile sur la commune, au moins 3%. Je dis pourquoi on n'a pas pris aussi le nombre de chats.
2: Oui, bien sûr.
8: C'est aussi un critère qui en vaut un autre.
2: Hein. On continue de dérouler avec vous, cher Dominique Goldstein. Vous restez aussi avec nous. Marc, si vous avez des questions, malheureusement vous avez subi des fissures dans votre maison ou dans votre appartement, on parlera aussi de quand vous êtes locataire, quand vous avez des appartements. Ça se passe au 0810 055 056. Mais pour l'heure, on va écouter un peu de musique. George Harrison, Got My Man Sent on You, toujours ce merveilleux accent anglais qui est le mien. À tout de suite, hein, dans On vous doit bien ça.

0: George Harrison, Got My Mind Set On You. Sur votre radio, ici, on est ensemble jusqu'à 13h.
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0: Midi 16, en direct de votre nouveau rendez-vous quotidien, on vous doit bien ça. Un peu plus tard dans l'émission, le docteur Kirzek nous parlera microbiote et Elsa nous parlera précarité menstruelle, une émission très riche aujourd'hui. Mais pour l'heure, on est en train de parler des maisons fissurées, ça nous préoccupe énormément, des appartements aussi fissurés si vous en avez été victime. 0810 055 056, nous avons la chance d'avoir Dominique Goldstein aujourd'hui, qui est la vice-présidente de l'AUMF, l'association Urgence Maison Fissurée. Et voilà, il y a Marc qui est toujours avec nous en ligne, qui nous appelle de Sainte. Mais Audrazo, vous avez une question à poser évidemment à Dominique.
3: Oui, parce qu'on a commencé à dérouler, vous avez commencé à en parler, Dominique Goldstein, mais on rentre de vacances, là on est rentré de vacances, on voit une fissure sur la maison, plutôt grosse, plutôt pas grosse, on sait pas. Qu'est-ce qu'on fait exactement? C'est quoi la procédure?
4: En général, il n'y a pas de quoi s'affoler. C'est-à-dire, la maison, elle ne va pas vous tomber sur le nez. J'ai jamais entendu. Ça ne veut pas dire qu'il n'y a pas des maisons qui s'écroulent, mais pas en 24 heures.
3: Mais Marc disait, par exemple, il y avait beaucoup d'étais sur une maison.
4: Ça n'a pas dû arriver en une semaine.
3: D'accord.
4: Voilà. Donc, là, ce matin, j'étais avec Alexandra, une de nos adhérentes, qui disait, j'ai calculé, ça s'est fait en 4 ans. Ça commence, mais par contre, ça commence toujours par une petite fissure. Et c'est cette petite fissure qui va devenir éventuellement très grande, éventuellement très dangereuse, jusqu'à mettre des étais. Des témoignages, nous, on a à peu près 1000 témoignages. La majorité des maisons ne sont pas avec des étais.
3: Et qu'est-ce qu'on fait? Alors, petite fissure, grosse fissure, c'est quoi la procédure exacte?
4: Il faut aller voir, il faut demander à un expert en fissure, j'allais dire, donc quelqu'un qui est lié au bâtiment. Il ne faut pas appeler un maçon. Ce n'est pas un problème de maçonnerie, on ne vient pas reboucher les fissures. Il faut regarder déjà pour se rassurer de la dangerosité. Parce qu'une première fissure, ça veut dire des choses, c'est un symptôme. Par exemple, si c'est à un angle de la maison, si c'est au bord des fenêtres, si c'est au bord de la porte.
5: Je n'ai pas compris à qui il fallait demander.
4: Ce
5: sont des experts indépendants. Je n'appelle pas mon assureur, parce que moi, le premier réflexe que j'aurais, c'est d'appeler l'assureur.
4: Eh bien non, c'est le piège dans lequel il ne faut absolument pas tomber. Parce qu'en fait...
0: Alors, écoutez bien là, donc ça, il ne faut pas appeler son assurance.
4: En fait, vous vous rappelez, je vous ai dit qu'on était encadré par la catastrophe naturelle. Catastrophe naturelle, c'est quelque chose d'imprévisible, soudain, genre une rivière qui sort de son lit. C'est daté, on sait quand est-ce qu'elle est sortie, on sait quand est-ce qu'elle est rentrée. Mais une fissure, c'est quoi? À quel moment une fissure commence? À quel moment on déclare que c'est une fissure liée au ce qu'on appelle RGA, retrait gonflement des argiles? Donc si vous déclarez trop tôt, c'est-à-dire avant la reconnaissance de catastrophe naturelle de votre commune, qu'est-ce qui va arriver? Vous pouvez avoir un assureur qui va se servir de ses preuves, toutes vos jolies photos et vos déclarations, pour vous dire, mais attendez, vos fissures, elles datent de, j'en sais rien moi, 2025, vous êtes déclaré en 2026, donc, eh ben voilà, vous êtes sorti du système. Donc vraiment, l'assureur ne fera rien si ce n'est faire quelque chose contre vous.
0: On va prendre Marc, Marc, vous êtes d'accord avec ça?
6: Après, on peut apporter d'autres événements. Là, je vous parlais de cette maison, donc avec ses étais, c'est sur le sinistre, la catastrophe naturelle de 2022, donc reconnaissance 2023. Ouais. Donc maintenant, c'est qu'une suite de détérioration de la maison qui se produit en attendant la remise en état.
3: Et vous, Marc, vous avez beaucoup de maisons qui sont concernées dans votre secteur. Vous avez fait cette procédure d'aller en mairie d'abord, etc., pour l'état de catastrophe naturelle?
6: Alors, on dépose un dossier en mairie, surtout pas de photo. Voilà, et puis après, c'est la mairie envoie à la préfecture. Ça c'est la démarche logique des maires.
3: Et est-ce que vous avez déjà des indemnisations qui sont tombées ou pas du tout? Ça prend un temps fou.
6: Oui. Non, alors j'en ai qui, bon, c'est tombé assez rapidement. On est toujours sur 2022. Là, j'ai deux maisons qui sont en train de se faire. J'en ai encore 6 qui à venir, quoi.
0: Elsa Wolinski.
7: Marc et Aude, vous dites il faut aller en mairie. Dominique, c'est ça?
4: Oui, en fait, il faut se déclarer à la mairie, puisque c'est la seule instance qui peut demander, ça se passe en 10 minutes, ce qu'on appelle ICATNAT, de faire une déclaration, une demande de reconnaissance.
7: Donc, quand on a une fissure, catastrophe naturelle. Ah oui, pardon. Donc, on regarde la fissure, on va directement en mairie. C'est comme ça qu'il faut faire?
4: Oui, et là, on est face à soit la mairie dit oui, je vais faire la demande de reconnaissance, soit elle dit non, je ne veux pas la faire. Le maire a toute la possibilité de le faire ou de ne pas le faire. Quand il ne le fait pas, il est en train de priver ses administrés d'une possibilité d'être indemnisés. Alors pourquoi des maires refusent ? Ça sert à rien, on l'aura jamais. Il faut dire quand même qu'en 2024, il n'y a eu que 2% de reconnaissance et en 2025, 20%.
3: Une prise de conscience quand même.
4: En tout cas, il y a des maires qui refusent. Voilà. Chirac, ça peut être aussi parce qu'ils ont peur que la commune perde de sa valeur parce qu'elle est déclarée en catastrophe naturelle. Or, un bien quand il y a des fissures,
5: ça va permettre de reconstruire, de refaire et d'embellir et de sécuriser. Moi, j'ai une question un peu bête, je suis nul en bricolage, mais je vois une fissure. Je prends ma spatule, je rebouche, je vais au magasin de bricolage du coin. Qu'est-ce qu'il faut faire ? Ça sert à rien.
4: Ça sert absolument à rien puisque la cause, c'est ce qui s'est passé sous votre maison.
5: C'est structurel.
4: Voilà. Alors, on peut quand même reboucher si, par exemple, c'est très ouvert et qu'il y a d'humidité qui va rentrer. Je veux dire, c'est quand même pas. Mais on ne peut pas dire qu'on va réparer. D'ailleurs, aucun maçon ne va engager sa décennale en venant vous refaire du crépi, parce que la cause, elle est toujours là.
0: On continue de parler des maisons fissurées, des appartements fissurés. Posez-nous des questions, on a les réponses, 0810 055 056. Je sais que Valère aura une question aussi pour notre experte Dominique Goldstein. Pour l'heure, on va écouter un peu de Zazie, ça s'appelle Peu importe. On est ensemble jusqu'à 13h sur votre radio ici.

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1: Zazie, peu importe, sur ici, on est ensemble jusqu'à 13h.
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1: Midi 26, c'est votre nouveau rendez-vous sur ici, ça s'appelle On vous doit bien ça. Dans un instant, le docteur Kirzek parlera microbiote, Elsa Wolinski nous parlera de la précarité menstruelle, une émission très riche comme tous les midis, mais pour l'heure, nous sommes en plein cœur du dossier maison et appartement fissuré avec notre ami
3: notre nouvelle amie,
1: on vous dévoile les coulisses, notre ami Dominique Goldstein qui est vice-présidente de l'AUMF, l'association Urgence Maison Fissurée. Et nous avons Daniel qui nous appelle de Corrèze. Bonjour Daniel.
4: Oui, bonjour. Bonjour. Je vous appelle de Noailles en Corrèze.
1: Ouais.
4: Et j'ai ma maison qui a été construite en 81. Et j'ai aperçu que j'avais des fissures qui étaient de plus en plus importantes. Alors ma commune a été déclarée, comme vous dites, sinistré,
1: ouais.
4: J'ai beaucoup de problèmes avec mon assurance, la Massif, parce que j'ai l'impression qu'ils font tout pour se défausser de me payer mes réparations.
1: C'est et exactement alors, ce que Dominique nous décrivait.
4: Tout d'abord, il y a eu un expert qui est venu de leur part, qui a essayé de me convaincre. Il a passé son temps à me convaincre que c'était la maison qui était mal bâtie, patati patata. Alors, j'ai une voisine qui est à 100 mètres de chez moi et qui a été reconnue sinistrée, et beaucoup de voisins autour de moi. Mais la Massif résiste. Après, la Massif, j'ai fait venir un contre-expert qui a à nouveau reconnu que c'était une défaillance des sols. Mmh. Donc, la Massif a fait venir des faits percés, mes sols, tout ça. Et puis, bon, ils ont fait passer un monsieur qui, après, sondait mes tuyauteries d'eau pluviale. Et alors, ils m'ont dit, bon, mais non, c'est vos eaux pluviales qui sont mal dégagées autour de votre maison, donc pour l'instant, on ne peut pas s'occuper de votre dossier, c'est pas possible.
1: Daniel, alors comment on peut aider Daniel, Dominique? Merci beaucoup Daniel, et faites comme Daniel, hein, 0810 055 056, c'est votre antenne, hein, on est là pour vous rendre service, on vous doit bien ça.
5: Donc ce qu'il faut savoir, c'est qu'une fois qu'on a réussi déjà à ce que la commune soit reconnue, bingo, faut pas croire que ça y est, on est sauvé, pas du tout. Il va y avoir le deuxième passage, à savoir l'expert de l'assurance. Donc l'expert de l'assurance n'est pas votre ami. C'est ce qu'on vient d'entendre. Hein. Ouais. Il vient pour essayer de trouver comment ne pas nous indemniser. Donc, pour être indemnisé, il faut que le retrait gonflement des argiles soit la cause déclenchante.
1: D'accord.
5: Donc ils vont chercher toutes les causes pour vous dire qui d'un arbre, qui des eaux pluviales, etc. Or, ce sont des causes aggravantes. C'est sûr que d'avoir un arbre près, c'est sûr que si on a un problème dans sa canalisation, ça va aggraver. Mais au départ, c'est l'argile. Et c'est une bataille énorme, puisque seulement, c'est ce que déclarent les assureurs, 50% des cas dans des communes reconnues ont été pris en charge. Ça veut dire que quelques dossiers passent, ça veut dire aussi qu'on a toujours un recours. Donc, demander à un expert d'assurer, et pas d'assurance, hein, de venir faire une expertise, et après, il y a la voie judiciaire, et on peut attaquer sa compagnie d'assurance.

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3: Midi 32, en plein cœur de votre nouveau rendez-vous quotidien qui s'appelle On vous doit bien ça. Moi, je m'appelle Enora Malagré, je suis avec Aude Razeau, Gérald Kierzek, Elsa Wolinski, Valère Coréard. Et aujourd'hui, nous a rejoint Dominique Goldstein, qui est la vice-présidente de l'asso Urgence Maisons Fissurées, parce qu'on parle des maisons et des appartements fissurés. Avant de redérouler cette problématique, on va juste accueillir, pour avoir un peu de gaieté quand même dans l'émission, le gagnant du jeu. 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Je booste tout au long de l'année votre pouvoir d'achat et c'est 200 euros. 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Bonjour.
4: Bonjour.
3: Alors, oula, quel est votre prénom?
4: David.
3: Bonjour David, bienvenue, vous nous appelez d'où?
4: J'appelle d'Aubagne, en région de Provence-Alpes.
3: Oh là là, quelle belle région. Eh bien, cher Daniel, David. Cher David, pardon, je David. Suis blonde. Oui, oui, le cerveau est très petit me concernant. Cher David, c'est gagné.
5: Bravo.
4: Ouais, super.
3: Ah, voilà. C'est tout simple. On s'inscrit sur ici.fr et on repart avec de quoi aider votre pouvoir d'achat. On vous embrasse très fort, David. Prenez soin de vous.
4: Moi aussi, et je suis content. Merci pour tout.
3: Mais de rien, ça nous fait plaisir. On vous doit bien ça quand même, chers amis. Alors, on était en train de parler des maisons et des appartements fissurés. Alors, moi, j'ai aussi une petite question très rapide, cher Dominique. Rapidement, moi, je suis locataire. J'ai découvert, et c'est vrai, en rentrant de vacances, que j'avais mon petit plafond dans ma chambre qui était un peu fissuré. Je fais comment? J'appelle le proprio. Comment ça se passe?
6: Oui, c'est le propriétaire.
3: Ça, c'est le propriétaire dans le cas. qui trinque. Très bien. Eh ben, écoutez, si vous m'écoutez, Alexandre, je vous appelle dans l'après-midi. Valère Coréard.
7: Une question, Dominique, pour revenir sur le cas concret. Donc, je rentre chez moi où j'ai vu, en rentrant de vacances, qu'il y avait une fissure. Ça peut être une fissure liée à un problème d'hydratation et sécheresse des sols. Donc là, c'est l'affaire catastrophe naturelle, la mairie, tout ça, on a compris. Mais ça peut aussi être une malfaçon, un dégât, enfin, un glissement de terrain, ou je ne sais quoi. Comment savoir si c'est l'un ou l'autre? On fait appel à un expert en bâtiment, vous nous l'avez expliqué. Ça coûte entre 500 et 800 euros. Qui paye?
6: Malheureusement, le sinistré.
3: Oh là là.
6: Mais quand il va devoir se battre

0: 5 000, 6 000, 7 000 euros avec des négociations possibles, ça c'est hors de question. Donc franchement, à moins de 1 000 euros, même si c'est beaucoup d'argent, ça vaut le coup à un moment donné parce que ça va être aussi un guide dans la procédure.
1: Absolument, puis c'est rassurant aussi hein, pour les gens, parce que vivre avec, en entendant sa maison craquer, puisque c'est ça, hein, on entend des
2: mais c'est ça.
1: Absolument, et de savoir que...
3: Elsa Wolinski.
4: Oui, mais alors du coup Dominique, donc si on n'a pas cet argent-là, ben, on reste avec sa maison qui craque.
1: C'est épouvantable. C'est toute l'injustice et c'est pour ça que nous, à la UMF, on milite pour créer un autre système, un fonds vraiment dédié aux maisons fissurées. À toutes ces maisons, on parle, je pense, de centaines de milliers de maisons, plus celles qui sont à venir.
2: Vous nous l'avez dit hors antenne, c'est 12 millions de personnes qui sont concernées. Hein,
1: 12 millions de maisons.
2: De maisons, pardon, pas de personnes, pardonnez-moi, mais 12 millions de maisons qui sont concernées.
1: Potentiellement fissurables.
2: C'est plus de personnes, c'est d'autant plus de personnes.
1: C'est pour ça que les 12 millions... Ouais. Espérons, ne vont pas se fissurer, mais elles sont sur des terrains reconnus comme sensibles à l'argent.
2: Vous militez pour un autre système.
1: Absolument.
2: Et on vous soutient grandement. Merci beaucoup, cher Dominique. Prenez soin de vous et merci pour ce que vous faites. On va continuer l'émission avec le docteur Kirzek qui nous parlera microbiote. Elsa Wolinski, précarité menstruelle. On va écouter Téléphone New York avec toi. New York avec toi, Elsa Wolinski, aujourd'hui. Je vous le dis. On est ensemble jusqu'à 13h, chers amis. C'est votre émission, hein, 0810 055. 056.

0: pardon pour le wou, j'étais complètement dans ce titre, téléphone évidemment, je ne sais plus, oh là là, je ne sais plus comment je m'appelle, New York avec toi bien sûr.
1: Et Nora Malagré.
0: Ah non mais pardon, mais j'aime trop ce titre, j'étais emportée par la merveilleuse playlist d'ici. On est ensemble jusqu'à 13h les amis.
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0: 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Vous l'avez compris, on est en direct, midi 39. Hein. Merci pour toutes vos réactions au 0810 055 056, c'est votre antenne. On est là pour vous rendre service et on va parler, parce qu'il y en a un qui rend quand même aussi beaucoup service, c'est notre docteur Gérald Kirzek, qui nous fait l'honneur d'être dans la bande depuis la rentrée, qui va nous parler microbiote.
1: Microbiote, c'est le mot un peu à la mode, on l'entend partout, oui, le microbiote.
0: J'ai appelé mon fils comme ça. Non,
1: prenez soin de votre microbiote. Attention, il faut manger ça, c'est bon pour le microbiote. Oui, le microbiote, le deuxième cerveau, c'est peut-être même le premier. En fait, c'est quoi le microbiote? C'est ce qu'on appelait la flore intestinale. Ça parle tout de suite peu plus. Mais nous, on a toujours des mots un peu compliqués. 10 000 milliards de bactéries. Vous entendez bien? 10 000 milliards de bactéries. Si vous étiez bon en maths, c'est 10 exposant 13.
0: Donc,
1: 10 exposant 13. Ça fait beaucoup de zéros quand même. Mmh. Et ben, c'est le nombre de bactéries. Ouais. Plus de 1000 espèces différentes. Alors, il y a quand même un tronc commun. On a tous et toutes les mêmes bactéries communes. Mmh. Il y en a 15-20 qui sont à peu près communes. Mais le reste, 1000 autres, c'est différent. Et c'est différent en fonction de quoi? En fonction de comment on se nourrit, évidemment, en fonction

0: de comment on est né. Si vous êtes né par césarienne, par exemple, ou si vous êtes né par voie naturelle lors de l'accouchement, ça change le microbiote des bébés. Ben oui, parce que la voie naturelle, le bébé va se contaminer par les bactéries de la filière génitale, vaginale de la maman.
1: Donc on a un meilleur microbiote quand on a un bébé qui vient
0: plus fourni et vous ferez moins d'allergies.
1: Ou non,
0: oui, vous avez non, c'est le contraire.
1: Le contraire.
0: C'est stérile la césarienne, puisque c'est chirurgical, on va ouvrir le ventre de la maman, l'utérus, on va sortir le bébé, donc c'est totalement stérile de manière chirurgicale, donc l'enfant ne se contamine pas avec les bactéries. Mais comme il ne se contamine pas avec les bactéries, il ne fournit pas, il n'habitue pas son microbiote, et donc du coup il va avoir un système immunitaire qui est un peu plus faiblard,
1: mesdames,
0: il fait plus d'allergies.
1: Ne culpabilisez pas si vous faites des césariennes, attention.
0: Il n'y a pas une histoire de culpabilité ou pas culpabiliser, mais il faut savoir que les enfants nés par césarienne font plus d'allergies, par exemple, que des enfants nés par voie naturelle. Voilà pourquoi que la nature est bien faite finalement. Donc ça, c'est j'allais dire le panorama de nos bactéries à l'intérieur. On n'est pas tout seul. C'est pour ça que je dis souvent, les bactéries, elles font partie de la vie. Les virus, ça fait partie de la vie. N'essayez pas de tout aseptiser. On peut pas vivre aseptisé. Et c'est important d'avoir ces bactéries parce qu'elles participent à tout. Les hormones du cerveau, la sérotonine, l'hormone du bonheur. C'est pour ça que quand on dit le microbiote ou l'intestin, c'est le deuxième cerveau. C'est pas le deuxième.
1: C'est le premier cerveau.
0: 95% de la sérotonine, c'est-à-dire cette hormone un peu qui nous rend de bonne humeur, qui fait que quand on a une baisse de sérotonine, on est un peu plus anxieux ou dépressif, elle est sécrétée dans le tube digestif. Donc on voit bien que c'est hyper important, ce microbiote du tube digestif, et c'est hyper important comme un jardin de bien le cultiver.
1: Elsa Wolinski.
2: Mais alors justement, comment bien le cultiver, ce jardin ?
1: Est-ce que ça sert à quelque chose ? Par exemple, je rebondis sur Elsa, enfin pardon, très bizarre ce que je viens de dire, je rebondis sur vous
2: en prie,
1: cher ami.
0: Vous faites pas mal.
1: Non, mais si on prend par exemple des yaourts bifidus, patins couffins,
0: les prêts
1: ou c'est
0: les probiotiques,
1: c'est marketing pur.
0: Il y a une manière de flinguer son microbiote et c'est la faute des docteurs, c'est les antibiotiques.
2: Ah bah
0: quand on prend des antibiotiques,
2: que moi j'avais ma flore intestinale flinguée à cause des antibiotiques.
0: Exactement, à cause des antibiotiques et puis deux, et là c'est pas que les docteurs, c'est la malbouffe. Dès qu'on va mal manger, et on parlait de comment bien se nourrir, les jambons lundi, etc. Le fait de bien se nourrir ou de mal se nourrir a un impact direct sur le jardin qu'on cultive ou qu'on cultive mal. Et si on donne des antibiotiques, ben en fait, ça va détruire les mauvaises bactéries, celles pour lesquelles on va vous donner l'antibiotique, mais aussi les bonnes bactéries. D'où les yaourts, d'où les pré ou les probiotiques. Les prébiotiques, c'est ce qui va permettre d'alimenter les bonnes bactéries. Et les probiotiques, on vous donne des bactéries toutes faites. Donc ça peut être pas mal, une cure de pré ou de probiotiques en parallèle ou après votre traitement antibiotique.
1: Mais
0: les yaourts, c'est très bien.
1: Ça, c'est
0: sinon,
1: bien. Et les autres aliments qui sont bons.
0: Alimentation non transformés. Les fruits, les légumes, les fibres, c'est fondamental de manger des fibres. Et tout ce qui est malbouffe, ultra transformé, gras, et ben tout ça, c'est mauvais pour les bactéries. En fait, il faut vraiment imaginer notre microbiote comme un jardin qu'on va arroser, à qui on va donner de la bonne nourriture, des produits, alors bio ou pas bio, mais en tout cas, les cinq fruits et légumes, ça en fait partie. Alors, on a chacun un microbiote unique, parce qu'en fonction de notre vie, de ce qu'on a mangé, tout ça, c'est très différent. Il y a des gens qui ont une sensibilité particulière aussi. C'est là où votre médecin, un nutritionniste, pourquoi pas, des nutrithérapeutes aussi peuvent vous aider, des naturopathes peuvent vous aider également, sur conseil de votre médecin. Mais parfois, la médecine classique n'est pas un recours, et il faut rééquilibrer la nature, et c'est le microbiote. Et c'est là où on va pouvoir vous aider avec justement parfois des compléments alimentaires en cure courte, parfois pour rebooster ce microbiote. Mais en tout cas, les dysbioses, c'est comme ça que ça s'appelle, c'est responsable de maux de ventre, de diarrhée, ça peut être un vrai problème.
1: Très rapidement, Valère, on est complètement
3: pour pas faire de dépenses inutiles. Ça marche les tests là pour voir si on a un bon microbiote ?
0: Non, ça marche pas très bien.
3: Voilà,
0: c'est pas la peine d'aller acheter
1: question courte, réponse courte, on adore. Merci docteur Kerzek. On continue cette émission avec vous, on est en direct, il est midi 44. Oh mon Dieu, Francis Cabrel qui débarque dans nos oreilles. C'est pas beau ça ? L'encre de tes yeux, oui Odrazo, l'encre de tes yeux. Allez, à tout de suite, on est ensemble jusqu'à 13h, chers amis.

0: Mon Dieu que c'est beau, mon Dieu qu'on ne s'en lasse pas. Francis Cabrel, l'encre de tes yeux sur ICI.
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2: D'humeur musicale. Vous avez vu aujourd'hui, oui, je suis complètement portée par la playlist de ICI. Je suis navrée, c'est peut-être saoulant chez vous. Pardonnez-moi, chers amis. Alors, vous le savez, vous pouvez aussi nous laisser des messages vocaux. C'est votre antenne 0 810 055 0 56, comme l'a fait aujourd'hui Armel.
3: Bonjour à toute l'équipe, on vous doit bien ça. Et ce message est pour Valère. J'ai une question concernant le prix du gaz qui est en constante augmentation. Et est-ce que vous avez des astuces pour moi afin de réduire le coût de ces dépenses? Merci beaucoup.
2: C'est votre épouse qui a appelé Valère alors?
4: Non, pas du tout, elle ne s'appelle pas Armel.
2: Elle s'appelle Armel, donc évidemment Valère est là pour vous répondre, cher Armel.
4: Oui, ça vaut pour le gaz, mais aussi l'électricité. On va rentrer dans la période chauffage, donc c'est là que le gros de la consommation annuelle va se faire. Et effectivement, il y a quelques gestes simples que vous pouvez faire, qui vont à la fois être bons pour votre porte-monnaie, mais aussi d'un point de vue écologique, parce que ça va souvent ensemble. La première chose à faire, c'est de régler la bonne température. Alors, il y a des recommandations où on vous dit 19 degrés, c'est bien. Alors... Moi, je dis non, ça dépend de son ressenti. La température, c'est individuel.
5: Moi, 19, c'est froid.
4: Oui, non, mais...
2: Oh, des trucs mignonnes.
4: Je juge... Non, mais vraiment...
2: Moi, je suis bretonne, 19, c'est l'été.
5: C'est vrai.
4: Je juge pas ça. La question, c'est de se sentir bien sûr, d'être dans le confort. Mais surtout pas de surchauffer.
2: D'accord.
4: Parce que Gérald Kirzek, qui fait tout à fait autre chose, il m'écoute jamais. Mais vous direz que vivre dans un environnement surchauffé, c'est
6: mauvais pour la santé.
4: Voilà.
6: 17-19 degrés la chambre, ça améliore le sommeil.
4: Donc, chaque degré que vous allez baisser, c'est 7% d'économie sur votre chauffage.
2: D'accord.
4: Vous voyez, 1 degré, 7%. Deuxième astuce rapidement, ce sont les chambres, les pièces dites inoccupées toute la journée. Éteignez le chauffage, c'est pas la peine de le laisser. De toute façon, dormir, on l'avait déjà dit, à 16-17-18 degrés, c'est très bien.
6: Prenez une couette.
4: Voilà, vous prenez une bonne couette et là, vous allez faire des économies. Et enfin, et ça c'est un point qui est hyper intéressant, c'est que lorsque vous vous absentez toute la journée, on dit il faut pas laisser redescendre la température, ça coûte plus cher de remonter. C'est totalement faux. La question c'est que ça descende pas à 0 degré, donc mettez le thermostat à 16 degrés et puis vous remontez un petit peu en rentrant. Encore une fois, c'est une maison qui est inoccupée, ça sert à rien de la surchauffer. Et puis faites jouer la concurrence. Il y a des comparateurs, celui du médiateur national de l'énergie.
2: Vous avez tellement raison. C'est
4: le côté positif du capitalisme en fait. Qu'il y a une libre concurrence, il faut en profiter. Et là, vous pouvez aller gratter 10-15% sur la partie consommation de votre facture. Changer de crèmerie, c'est indolore. C'est le nouveau qui s'occupe des papiers et surtout, il n'y a pas de coupure.
2: Merci Valère Correa. Vous voyez, vous avez des questions, on a les réponses. Ça se passe au 0810 055 056. C'est votre émission. On vous doit bien ça. Dans un très court instant, Elsa va nous parler précarité menstruelle. A tout de suite.
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2: Que ça passe vite en votre charmante compagnie, chers amis. On est ensemble encore pour quelques minutes, jusqu'à 13h, donc on vous doit bien ça. Et ma chère amie Elsa Wolinski, notre grande journaliste, va nous parler précarité menstruelle. Elsa.
7: Tout à fait. Alors, il y a des dépenses qu'on choisit, puis il y a celles qu'on ne choisit pas, celles qui reviennent tous les mois, qu'on ait de l'argent ou pas, qu'on soit étudiante, au chômage, à découvert, ou simplement à quelques jours de la fin du mois. Je vous parle évidemment des règles. Et en France, près de 4 millions de femmes sont aujourd'hui confrontées à ce qu'on appelle la précarité menstruelle. Mais concrètement, qu'est-ce que ça veut dire? Tout simplement, ne pas avoir suffisamment d'argent pour acheter chaque mois des protections dont on a besoin. Des serviettes hygiéniques, des tampons, des protège-slip ou encore des protections réutilisables comme les culottes menstruelles ou les cups. Et quand on n'a pas les moyens, on fait durer, et oui, on fait durer une serviette ou un tampon plus longtemps qu'on devrait. On improvise. Alors évidemment, Gérald Kirzek dit tout de suite, non, il ne faut pas le faire. Effectivement, il ne faut pas le faire. Mais quand on n'a pas les moyens, figurez-vous, c'est ce que font les femmes. Quand on n'a pas assez d'argent, on renonce parfois même à aller en cours, au travail ou simplement à sortir de chez soi. Et je voudrais préciser une chose pour les personnes qui nous écoutent. La précarité menstruelle ne concerne pas uniquement les étudiantes ou les adolescentes, pas du tout. Elle touche aussi des jeunes actives, des jeunes femmes actives, des mères de famille, des familles monoparentales, des femmes qui travaillent et qui chaque mois doivent arbitrer entre plusieurs dépenses essentielles. Parce que les règles, ça peut commencer à 12 ans, parfois même avant, et nous accompagner jusqu'à la ménopause autour de la cinquantaine. Ça fait 40 ans, parfois davantage, à devoir acheter des protections. Et chez les 18-24 ans, le chiffre est vertigineux. 44% sont confrontés à la précarité menstruelle. Presque une jeune femme sur deux. Parce que les règles, elles ne regardent pas notre compte en banque. Mais à partir du 1er octobre, c'est-à-dire demain. Et il y a quand même une avancée importante, une petite, mais je tiens quand même à en parler. Les moins de 26 ans et les bénéficiaires de la complémentarité, de la complémentaire santé solidaire vont pouvoir se faire rembourser certaines protections menstruelles réutilisables. Les culottes menstruelles et les cups. Ça fait deux fois que je dis ce mot-là. Pour les personnes qui ne connaissent pas les cups, est-ce que vous pouvez nous expliquer, Gérald, très vite?
6: C'est une petite coupe en plastique qui se plie, qui s'insère dans le vagin, qui permet de recueillir. C'est une coupe, en fait, qui reçoit le sang des règles, qui est lavable, donc réutilisable, qu'il faut stériliser et qu'il ne faut pas laisser en place plus de 6 à 8 heures. C'est comme les tampons, parce que le risque majeur, c'est le choc infectieux. Si vous laissez un tampon trop longtemps ou une cup menstruelle trop longtemps, eh bien, il y a des toxines qui se libèrent. Et ça, ça peut être dramatique. Il y a des morts chaque année.
7: Et donc, on n'a pas besoin d'ordonnance hein, pour les cups. Les protections devront être achetées en pharmacie et faire partie des produits référencés. Là, je vous parle de ce qui va être remboursé. Mais attention, la prise en charge est limitée à deux protections par an. Donc j'étais en train de vous dire que c'est une avancée, mais enfin c'est que deux protections par an.
2: Un petit
7: c'est
2: pas.
7: Vraiment un mini petit pas. Là je vous avoue que je me suis quand même posé la question, effectivement deux protections pour toute une année, c'est pas vraiment énorme. L'assurance maladie explique que ces protections sont réutilisables et donc conçues pour durer, alors d'accord, mais quand on parle justement de personnes qui peuvent ne pas avoir les moyens de compléter elles-mêmes, on peut quand même se demander pourquoi s'arrêter à deux. Cette nouvelle mesure fait aussi le choix du réutilisable, une culotte menstruelle ou une cup qu'on garde, qu'on lave et qu'on réutilise, donc c'est aussi un choix écologique. Alors oui, on l'a dit, c'est un premier pas, un mini premier pas, un premier pas important quand même, mais on peut espérer qu'il soit suivi de quelques autres, ça c'est vraiment important. Et attention, ça ne veut pas dire que toutes les protections menstruelles deviennent gratuites. Les serviettes et les tampons jetables, par exemple, ne sont pas concernés. On peut attendre les soldes pour acheter un pantalon Valère, on peut renoncer à un resto, Gérald, mais on ne peut pas dire à ses règles « Désolé, je suis à découvert, revenez le mois prochain ». Ben non, pendant très longtemps, les règles devaient rester discrètes, presque invisibles. Aujourd'hui, heureusement, grâce aux associations comme Règles élémentaires ou Bon sang ou Agir pour la santé des femmes, grâce à des militantes, mais aussi aux réseaux sociaux, les règles ont pris leur place dans la conversation. On parle des règles, du sang, des douleurs et aussi de ce que ça coûte. Parce qu'on ne peut pas combattre une précarité qu'on refuse de regarder. Et surtout, cette mesure reconnaît enfin quelque chose qui aurait dû être évident depuis longtemps, se protéger quand on a ses règles, ce n'est pas un luxe, c'est un besoin essentiel qui touche à la santé, à la dignité tout simplement, à l'égalité. Les règles sont intimes, la précarité menstruelle, c'est une affaire collective.
2: Bravo, immense bravo Elsa Wolinski pour ce billet plus que nécessaire. Et puis on encourage, hein, pardonnez-moi, c'est un sujet qui me touche beaucoup aussi, les entreprises à faire aussi un peu des efforts. Petite anecdote que je vous raconte, vous savez, les petits lavabos aussi dans certaines entreprises, ça serait pas mal d'en mettre dans les toilettes des femmes, parce que quand on retire sa cup, par exemple, dont parlait le docteur Kierzek, c'est pas très agréable d'avoir les mains pleines de sang et qu'on aille dans les lavabos collectifs. Donc il y aura aussi beaucoup à faire, beaucoup de choses encore à mettre en place. Ça avance, mais un peu lentement.
7: Un peu lentement.
2: À notre goût, en tout cas. Merci Elsa Wolinski. On va accueillir le gagnant, le deuxième gagnant de notre jeu. 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Nous accueillons Roselyne. Bonjour Roselyne.
8: Bonjour à toute l'équipe. Bonjour. Vous faites une ravie, effectivement, d'avoir été sélectionnée.
2: Oh, j'ai l'impression que vous le méritez. Vous m'avez l'air sympa, Roselyne.
8: Je vous remercie.
2: Alors, Roselyne, vous êtes effectivement inscrite sur le site ici.fr. C'est gagné! Bravo!
8: Je suis super contente.
2: Génial. Vous nous appelez d'où, chère Roselyne, d'ailleurs?
8: Alors moi, je vous appelle d'une terre ou quelque part, mais vous êtes une heureuse parce que je suis d'un ouvrier, fils d'ouvrier vraiment plus que modeste. Hein,
2: d'accord.
8: Mes parents, mon père a travaillé pour la plus grosse fortune de France, une des plus grosses fortunes de France. Hein.
2: Je voulais dire Gérald Kierzek. Pardon. Je faisais une plaisanterie.
6: Elle se moquait de moi, Roselyne.
2: Je faisais une plaisanterie sur le docteur Kierzek, qui fait partie évidemment des plus grandes fortunes de France.
6: On aimerait
2: je
6: bien,
2: plaisante,
6: oui.
2: Je plaisante.
8: Ah oui, non, une plus grosse fortune d'accord. de France. D'ailleurs, Frédéric Dard avait dit que son pinard, en gros. Son nectar était l'orgasme du palais. Bon, moi, déjà, je vais goûter parce que ça coûte un bras. Il y en a qui qu'aiment, je dirais. Ah, c'est un jeu de mots. Certains,
2: ils t'aiment. Ok, bon, alors on est très en forme, Roselyne. Bon, en tout cas, on l'a compris. C'est le bienvenu, en tout cas, ce petit coup de pouce chez vous. On vous embrasse très, très fort, chère Roselyne. Prenez grand soin de vous. Vous l'avez compris, vous êtes ici chez vous. C'est votre antenne, les amis. Demain, nous allons parler, puisque c'est la journée des personnes âgées. Donc, nous leur donnerons toute notre attention et toute notre tendresse. Pour préparer cette émission, je remercie Céline à la réalisation, Kinane à la technique, ma chère. Cher Gwenaël à la préparation et Marian au standard, merci à ma précieuse équipe d'amour. Et quant à moi, je vous dis à demain, chers amis.

0: La magnifique voix de Céline Dion sur ICI. Céline Dion, une nouvelle fois en concert, figurez-vous, ce soir à la Plénitude d'Arena pour sa 11e représentation déjà.
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0: Bonjour tout le monde, très heureux de vous retrouver ce mercredi matin. Cyril Ardo-Redon est avec nous. Bonjour Cyril.
3: Bonjour Louis Raspail, bonjour à tous.
0: Avant 6h, c'est vous qui nous racontez une histoire grâce au Je recherche un auditeur qui. Nous sommes aujourd'hui le mercredi 7 octobre, on va parler boulot puisque c'est la journée mondiale pour le travail décent. Alors ce matin, on a envie de vous entendre, vous qui êtes heureux de vous lever pour aller bosser, pour aller au travail. Cyril, qui recherchons-nous ?
3: Eh bien, on recherche un auditeur qui adore son métier et qui n'en changerait pour rien au monde.
0: Je vous le dis tout de suite, tous les métiers sont les bienvenus. Agriculteur, boulanger, infirmière, artisan, conducteur de train. Je rêve d'avoir un conducteur de train. Quel est votre métier ? Pourquoi vous l'aimez autant ? 0810 055 056.
3: Des centaines de milliers de manifestants dans les rues ailleurs, partout partout en France. C'est à la une de l'actualité dans quelques instants.
0: Avec vous jusqu'à 6h, nous avons Saveria au standard, Alix à la technique, Sarah à la rédaction en chef. Ici, dès 5h, ça commence maintenant.
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0: Mercredi 7 octobre, soyez les bienvenus, il est 5h. Le tour de l'actualité à vos côtés, Cyril, entre 266 000 manifestants selon la police, 450 000 selon les organisations syndicales hier dans les rues.
3: C'était l'acte 3 de la mobilisation des lycéens. La colère ne retombe pas. Près de 900 établissements scolaires ont été touchés selon le gouvernement. Et c'est dans ce contexte que le ministère de l'Éducation nationale annonce une demi-journée banalisée pour un temps de démocratie interne. Comprenez un dialogue entre les élèves et les directions des lycées. Annonce jugée irrespectueuse par les syndicats de proviseurs. Mais Camille Marigot, qu'en pensent les adolescents ?
4: Julia est lycéenne dans l'Essonne. Elle est venue manifester, dit-elle, au dernier moment avec ses amis. Elle accueille plutôt bien cette proposition d'un temps d'échange dans son établissement.
5: C'est pas que ça répond forcément à nos besoins, mais on sait que ça a été entendu par l'État. Là d'ailleurs, il y a quelque chose qui a été organisé, je crois, vendredi pour que les lycéens puissent prendre la parole. On va pouvoir vraiment revendiquer ce qu'on veut réellement et sans qu'il y ait trop de casse ou quoi que ce soit, juste qu'on parle. Et comme ça remontera et il y aura du changement, on l'espère.
4: Un peu plus loin, assise sur le trottoir, un foulard sur le nez et la bouche, Natacha, lycéenne à Paris, observe un peu à l'écart les affrontements entre la police et certains manifestants. Elle est beaucoup moins convaincue par cette promesse de dialogue.
6: Je dirais pas que c'est une victoire, c'est plutôt un peu pour nous apaiser, entre guillemets. Il n'y a pas de changement, il n'y a pas de déclaration consistante.
4: Alors, court ou pas court, elle retournera devant son lycée dès aujourd'hui.
6: C'est un peu symbolique de rebloquer des lycées, même s'il n'y a pas court, pour montrer que c'est pas parce qu'on ne veut pas aller en cours qu'on fait ça. C'est parce que c'est pour montrer qu'on veut toujours se battre pour nos droits et pour ce qu'on demande.
4: Anthony, lui, parle d'une annonce hypocrite, bien décidée à rester mobilisée.
7: C'est comme si on donne un peu de pain aux chiens pour les calmer. C'est juste ça. Il ne faut pas lâcher, il ne faut pas abandonner. Si on abandonne, tout va revenir à la normale. Et tout ce qu'on a fait, ça sert à rien.
4: Et il est prêt à retourner dès que possible dans les rues pour manifester.
3: Et justement, l'Union syndicale lycéenne, tout comme l'Union étudiante, appellent à poursuivre les blocages. Aujourd'hui, il y a de nouvelles manifestations demain. Hier, 488 personnes ont été interpellées dans toute la France en marge des cortèges. 43 policiers et gendarmes ont été blessés selon le ministère de l'Intérieur. Des blessés aussi parmi les élèves. Ils sont plus de 200 à avoir été touchés selon les chiffres du gouvernement datant du début de semaine. Un adolescent de 14 ans grièvement blessé au visage dans le Val d'Oise. Un autre de 16 ans éborgné à Tours. Ou encore la main d'Evan, 15 ans, arrachée par une grenade lacrymogène à Lens. Et dans son lycée, les cours reprennent ce matin. Professeurs et élèves sont profondément affectés par ce drame. Bastien Riez est représentant FSU dans cet établissement.
8: On est tous encore très choqués. En tout cas, on ne pourrait pas reprendre comme si de rien n'était. Rien ne peut justifier qu'un élève de 15 ans perde une main. Quelles que soient les circonstances, il n'y a rien qui peut justifier que des armes telles que ça soient employées contre des élèves qui veulent faire entendre leurs revendications. Peut-être pas forcément du meilleur des moyens. En tout cas, il n'y a rien qui justifie ce qui a pu lui arriver. Ça faisait juste quelques semaines qu'il était dans l'établissement, puisqu'on a à peine repris 4 ou 5 semaines. Et, mais par contre, non, effectivement, il n'y avait jamais eu enfin, en tout cas, à ma connaissance, jamais eu de problème avec cet élève en particulier.
3: Et une cellule d'écoute est en place dans ce lycée. Une enquête de l'IGPN est en cours. Au total, dans toute la France, la police des polices a été saisie d'une douzaine de dossiers en lien avec la mobilisation lycéenne. Dossier complet sur ce mouvement à retrouver sur ici.fr.
0: Dans ce contexte social, les députés se penchent dès ce matin sur le budget de l'État.
3: Les membres de la commission des finances entament des débats d'au moins 3 jours. Une simple répétition générale, car l'Assemblée nationale repartira, quoi qu'il arrive, de la copie initiale du gouvernement dans l'hémicycle la semaine prochaine. 1700 amendements ont été déposés. L'exécutif cherche à faire 45 milliards d'euros d'économies. Une boule de feu hier matin dans le ciel du Finistère. L'armée a tiré un missile M51.3 sans charge nucléaire depuis l'un de nos sous-marins. Opération en présence d'Emmanuel Macron, et un tel tir n'avait pas eu lieu depuis 10 ans. Ça a surpris tout le monde, Nicolas Blanza.
9: Une lueur jaune qui jaillit de l'eau et s'envole droit dans le ciel comme une fusée. Puis un énorme grondement quelques secondes plus tard, tel le tonnerre qui ne s'arrête pas, avec une traînée blanche amorçant une courbe à mesure que le missile s'élève.
10: On l'a vu sortir de l'eau, c'était vraiment très impressionnant.
9: Eric, artisan dans le pays Bigoudin, est alors au café à Kériti-Pinmar avec quelques autres.
10: On a couru dehors en fait pour voir, donc on a vu vraiment tout le bas du missile. J'ai pas pu filmer le missile sortir, mais on avait la traînée après derrière qui restait. C'était impressionnant.
9: Ce bruit assourdissant est entendu dans tout le pays Bigoudin et bien au-delà pour un tir sans charge nucléaire réussi, indique l'armée un peu plus tard, jusque dans les eaux internationales de l'Atlantique Nord et qui valide la capacité opérationnelle du vigilant après une longue maintenance sur le système d'armes du sous-marin basé à l'île Longue.
11: C'est pour la France, au-delà de ce tir d'acceptation qui réussit, une formidable démonstration de crédibilité et une étape importante.
9: Embarqué à bord de la frégate multimission Auvergne pour suivre ce tir, le président Emmanuel Macron s'en félicite.
11: Aujourd'hui, nous sommes plus forts. Et je pense que le message a été reçu fort et clair. Partout, il devait être reçu.
9: C'est la première fois qu'un missile M51 de 3e génération est tiré d'un sous-marin nucléaire lanceur d'engins.
3: Et les images très impressionnantes de ce tir sont à voir sur notre site et notre appli ici.fr.
0: C'est le grand jour pour Clarisse Agbegnénou au Mondial de Judo.
3: Comme il y a 3 ans, elle va tenter de devenir championne du monde quelques mois après une grossesse. Son deuxième enfant est né le 11 mars dernier. La quintuple médaillée olympique et sextuple championne du monde est en pleine forme.
12: J'ai rien à aller chercher. Je suis très contente de mon palmarès. Je peux m'arrêter là sans souci, mais j'ai un corps, je me sens bien. J'ai mal nulle part. Je n'ai aucun bobo. Quand on sent qu'il y a encore un moteur qui est là et que finalement j'arrive à montrer que ça tient, on ne s'arrête pas non plus à l'âge d'une femme. Si on est en pleine possession de pouvoir continuer à faire des choses tout en respectant son corps, ben why not? Let's go.
3: Et Clarisse Agbegnénou est attendue sur le tatami ce matin vers 10h30 pour son premier combat. De la pluie ce matin pour presque tout le monde, Louis.
0: Oui, exactement, hein, Cyril, avec des averses dès ce début de journée, même des averses orageuses, principalement localisées en Normandie, le long de la côte atlantique, sur le pourtour méditerranéen également. 4 départements du sud de la France sont placés en vigilance orange, pluie, inondation et crue aujourd'hui. Il s'agit de l'Hérault, du Gard, les Bouches-du-Rhône ainsi que le Var pour les températures au petit matin. 10 degrés en Alsace, nous dit à Tania sur notre page Facebook. On a 16 degrés à Limoges, nous dit à Lionel et qui nous fait un petit coucou également. En milieu de matinée, les températures vont grimper doucement à Lille et Strasbourg. 14 degrés à Dijon, 15 degrés. Valence, 16 degrés ce matin. Cet après-midi, les nuages et la pluie domineront largement sur une bonne partie du pays, avec un ciel nettement plus couvert que ce qu'on a connu les jours précédents pour les maximales. Elles sont en redescente, 22 dans le nord à Metz, dans le sud 22 également à Perpignan et 25 cet après-midi à Ajaccio.
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0: Bonne fête au Serge qui se réveille avec nous ce mercredi matin et un joyeux anniversaire à Bernard Lavilliers, 80 ans aujourd'hui.
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3: Et à 80 ans, un nouvel album qui sortira le 23 octobre intitulé Rite Cruel, un disque enregistré entre Paris, Rio de Janeiro et Kinshasa.
0: Qui sera dévoilé d'ailleurs en avant-première dès la semaine prochaine pour les plus chanceux, dans le Rhône en exclu, directement au Festival Lumière de Lyon. 5h08, on passe à un tout autre registre ce matin. en vous souhaitant d'abord un excellent réveil avec nous sur ICI. Si vous nous rejoignez d'ailleurs pour la première fois, bienvenue puisque vous faites désormais partie de la grande famille Belefto. Dans un instant, on va découvrir une initiative entrepreneuriale du côté de l'Alsace. Et sur ICI, vous commencez la journée avec vos chansons préférées. Et tout de suite, voici le roi de la pop qui vient comme ça vous chercher au fond du lit ou qui accompagne peut-être votre premier café, Billie Jean, avec nous. Bon réveil.

0: On est déjà mercredi, soyez les bienvenus si vous nous rejoignez à l'instant sur Ici. C'était Michael Jackson avec Billie Jean. Bon réveil.
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0: Et à 5h12, pour accompagner votre premier café, un petit peu d'histoire avec Stéphane Bern, celle d'un roi réputé presque invincible, Richard Cœur de Lion, Cyril.
3: Oui, mais en 1199, une simple flèche tirée depuis un château du Limousin va provoquer sa chute. La chronique de Stéphane Bern, c'est à 5h25 sur Ici.
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0: C'est votre rendez-vous quotidien pour soutenir les entrepreneurs. Aujourd'hui, Catherine Quicondon, vous nous présentez une jeune femme qui s'est attaquée aux douleurs menstruelles, une idée née pendant ses études et qu'elle a depuis transformée en projet.
4: À Wettolsheim, au sud de Colmar, dans le Haut-Rhin, on a chaud.
5: Attention, c'est très chaud. J'ai réussi à le récupérer, ça sort du four, c'est brûlant.
4: Alors non, ce n'est pas si chaud que ça, et ça ne sort pas du four, mais de la tête d'une jeune entrepreneuse de 24 ans, Salomé Kloumann. Il s'agit de Warmly, une culotte chauffante pour soulager les douleurs des règles, d'endométriose ou de lombaire.
6: Il y a des filaments en fibre de carbone sur le devant et sur le derrière, et dans la petite poche, il y a une batterie qu'on place, et elle est toute légère, et ça va chauffer... Le devant, le dos et le bas.
4: Trois niveaux de température pour s'adapter à l'intensité de la douleur. La batterie a une autonomie de 4 heures environ. Salomé se fournit en Chine, mais elle organise seule toute la logistique depuis l'Alsace. Les culottes sont en vente depuis février seulement, mais elle a déjà des commandes de Belgique, du Pays-Bas, du Royaume-Uni et de l'Allemagne. C'est plutôt classe et les retours clientes sont très positifs.
6: Notamment de mamans qui ont acheté pour leur fille en me disant que leur fille adore. Ça leur permet aussi de prendre beaucoup moins d'antidouleurs durant la journée ou de se sentir moins gênées à l'école parce qu'elles n'ont plus besoin de prendre leur grosse bouillotte. Mais aussi surtout... Des mamans qui me disent qu'elles sont très reconnaissantes que je fasse ça pour les femmes et qu'elles auraient trop aimé avoir ça quand elles étaient plus jeunes.
4: C'est vrai que l'on a tout essayé de multiples remèdes et d'astuces de grand-mère, pas toujours efficaces à 100%. Le prix de cette culotte chauffante, un peu moins de 90 euros. Un prix qui se justifie par la technologie intégrée et par le fait qu'elle se met par-dessus votre culotte. Donc vous n'êtes pas obligé d'en avoir plusieurs et surtout, elle se lave sans problème. Par ailleurs, Salomé commence à développer des partenariats avec des mutuelles. Comment Salomé a eu envie d'entreprendre dans ce domaine?
6: Alors simplement, je souffrais énormément au ventre et au dos et je trouvais que les solutions actuelles, c'était pas du tout optimal. Par exemple, la bouillotte, elle n'est pas du tout discrète ni pratique, un peu lourde et on doit réchauffer l'eau toutes les demi-heures. Donc j'ai pensé aux habits de ski qui sont chauffants, comme par exemple les gants, et je me suis dit qu'on pouvait tout simplement intégrer cette technologie dans une culotte.
4: Plus d'infos sur warmly.fr, W-A-R-M-L-Y. Merci à Ici Alsace pour cette idée qui apaise. Ici, ça entreprend dans le Haut-Rhin avec Warmly, une culotte chauffante qui change la vie des femmes et des autres. Oui, parce que quand on a mal au ventre, tout le monde a mal au ventre.
0: Merci Catherine. 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
0: 5h16, soyez les bienvenus ce mercredi matin. Tout de suite, les étudiants qui ont rejoint le mouvement des lycéens.
3: 40% des établissements d'enseignement supérieur perturbés hier. Eux aussi dénoncent leurs difficultés, parmi lesquelles la précarité. Elle touche plus d'un quart des étudiants. En solidarité, des élèves de la maison familiale et rurale de Férolles, près d'Orléans, ont participé à un glanage solidaire. 100 kilos de carottes ramassées pour en faire des soupes, Patricia Pourrez, qui seront distribuées à des jeunes dans le besoin.
7: Là, vous voyez, vous repérez les fans. Donc, elle, hop, dans la caisse. Il y en a encore une là. Les mains dans la terre, Marie Magendie de l'association Solal explique le principe du glanage aux jeunes de la MFR.
8: Donc l'objectif, c'est de ramasser ces carottes qui ont été laissées de côté parce qu'elles ont peut-être un défaut visuel, elles sont tordues, elles ne correspondent pas tout à fait aux normes attendues par le point de vente.
9: On fait attention au passage des tracteurs, s'il vous plaît.
8: Donc on est sur des carottes bio, l'objectif c'est d'en ramasser 100 kilos.
7: Accroupie dans le champ, Naya, en terminale à la MFR de Férol, prend vite le pli pour repérer les carottes qu'il faut ramasser.
10: Toutes les carottes qui ont par exemple plusieurs branches, tout ça, celles qui ne sont pas belles. Celles par exemple, bah, là, il y en a qui sont encore un peu enterrées, donc je gratte. Et du coup, je ramasse.
8: Tu avais déjà fait ça ?
10: Non, première fois.
7: Après ce glanage, les élèves de la MFR auront rendez-vous à la conserverie de Boue, où ils vont éplucher, cuire et transformer les carottes en soupe. Une action qui s'inscrit dans leur cursus, explique Laurine Langrand, responsable des terminales à la MFR.
11: Alors l'idée, c'est vraiment de les impliquer sur le territoire, ça fait partie de leur référentiel. Et on aime bien mener des projets avec les partenaires locaux. On est aussi mobilisés avec Natura 2000, par exemple. Et ils ont des cours aussi qui sont en lien avec ce qu'on est en train de faire aujourd'hui sur l'écologie, l'alimentation, etc.
7: La dernière étape, ce sera fin octobre, la distribution du produit fini à Aesop, l'épicerie solidaire pour les étudiants d'Orléans-la-Source. Marie Magendie.
8: L'objectif pendant cette distribution, c'est que les élèves de la MFR, donc, qui ont glané, qui ont transformé les produits, soient présents en fait, pour présenter le produit aux étudiants clients de l'épicerie solidaire Aesop, en expliquant toute la démarche qu'il y a derrière, d'où viennent les produits, etc.
7: Chaque année dans la région, l'association Solal organise une vingtaine d'opérations de glanage solidaire.
3: Le reportage de Patricia Pourrez, ici Orléans.
0: Dans un instant, c'est la télé avec Patrice Gascoigne. Philippe Lachaud nous raconte les coulisses de son parcours avec sa bande. Et vous allez voir que tout n'était pas gagné depuis le départ. C'est juste après Marc Lavoine. Voici Rue Fontaine sur ICI. Bon réveil avec nous. We'll be right back.

0: issu de son album Les Amours du Dimanche. C'était Marc Lavoine, rue Fontaine, sur ICI. 5h21, venez jouer avec nous ce mercredi matin au 0810 055 056. À 5h38, c'est le duel des auditeurs. Une question autour de l'actu, un chiffre à trouver, le plus proche de la bonne réponse remporte sa radio ICI.
1: Un très beau cadeau, cette radio elle fonctionne sur pile, elle se recharge en USB ou à l'énergie solaire. Et elle est conçue pour vous suivre absolument partout dans votre quotidien.
0: C'est Saveria qui attend vos appels ce matin au 0810 055 056. Bonne chance à tous.
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0: Dans les coulisses TV ce matin, Patrice, vous avez rencontré l'un des acteurs et réalisateurs les plus populaires, Philippe Lachaud, parce que demain soir sur Canal, on va tout savoir sur sa vie et c'était pas gagné.
3: Parfois, quand tu dis du bien d'un artiste, il s'interroge.
4: Il y a un piège.
3: Alors si je vous invite en plus à ne pas manquer la série documentaire que j'ai adorée, Fifi et sa bande, c'était pas gagné.
4: Il y avait un piège.
3: Mais non, mais c'est vrai que des pièges, il en a eu pas mal sur sa route, Philippe Lachaud. Et c'est ce que vous allez découvrir demain soir, jeudi, sur Canal+. En 4 épisodes, on découvre le parcours assez improbable de Fifi et de sa bande, des premiers sketchs bricolés entre copains et filmés en VHS chez les parents, Huguette et Gérard, à la télévision, notamment sur Canal+. Et enfin, avec la consécration au cinéma, où cette bande cartonne 6 millions d'entrées pour le Marsupilami, Fifi et sa bande, c'était pas gagné, c'est l'histoire d'un enfant qui veut faire rire ses parents. Et à qui j'ai demandé si la télévision, et notamment le Club Dorothée qu'il regardait beaucoup dans son enfance, n'avait pas façonné son imaginaire, Philippe Lachaud.
4: C'est sûr, mais pas que le Club Dorothée. J'ai eu envie de faire ce métier grâce à la télévision, à la base, puisque les films de Francis Weber passaient à la télévision. Je voyais mes parents se marrer devant ces films. Ça m'a donné envie de faire ça. Et de l'humour aussi, c'était pas que le cinéma, parce que je me souviens qu'il y avait Les Nuls à la télévision, il y avait Les Inconnus, il y avait même à l'époque l'arrivée de Jamel Debbouze, et en fait toutes ces influences-là m'ont vraiment inspiré et donné envie de moi aussi de faire de la comédie.
3: Alors la première personnalité de la télévision qui vous a filé un coup de main, c'est Michael Youn.
4: Absolument, et faut remettre en plus dans le contexte, à l'époque, Michael, c'était vraiment la star de la télévision du moment, surtout chez les jeunes. Moi, c'était notre idole, Michael. Et donc, effectivement, une de mes cassettes arrive chez M6. Et un matin, alors que j'étais absolument pas au courant, mes parents me réveillent pour me dire que Michael Youn est en direct à la télévision et voudrait me parler au téléphone. Je suis en pyjama chez mes parents, c'est complètement improbable. Et je me retrouve, effectivement, avec Michael qui m'explique avoir reçu ma cassette et va passer un sketch. Donc, la première fois que je passe à la télévision, c'est grâce à Michael qui diffuse un sketch à la télévision. C'était un moment... complètement irréel. Et aussi, l'étincelle, le début de tout.
3: Fifi et sa bande, c'était pas gagné. C'est drôle, touchant, toujours sincère, même pour raconter les années galères. C'est ce jeudi soir sur Canal+.
0: Et ce soir d'ailleurs, retrouver la bande à Fifi à la télé, c'est sur TMC 21h10 avec le film comédie Super-héros malgré lui. Dans 3 minutes, il ne sera pas question de super-héros mais de roi de France avec la chronique de Stéphane Bern. C'est juste après le nouveau single de Florent Pagny. Voici pour vous ce mercredi matin, le braquage des sentiments sur ICI.

0: Le braquage des sentiments. C'était Florent Pagny, bien sûr, sur ICI ce mercredi matin, mercredi 7 octobre. Comme d'habitude, avant les infos, un petit peu d'histoire aux côtés de Stéphane Bern qui ce matin nous fait voyager au temps d'un des plus célèbres rois de France.
1: Richard Cœur de Lion, vainqueur de nombreuses batailles et héros de légende. Mais en Limousin, un arbalétrier anonyme va réussir ce qu'aucune armée n'avait jusque-là réussi, terrasser le grand fauve. Mars 1199, Chalut. Richard Cœur de Lion assiège un petit château. Oh, rien d'exceptionnel, c'est à peu près son activité favorite, comme certains feraient du padel ou de la pétanque. 41 ans, une réputation immense. Depuis 20 ans, il passe davantage le temps en armure que sur un trône.
2: Mes amis, voilà ce qui nous réunit ce soir.
3: Le camembert Cœur de Lion.
1: Et pourtant, ce soir-là, il inspecte tranquillement le château. Peut-être un peu trop tranquillement. Le fameux « je jette juste un petit coup d'œil ». Sur les remparts, un défenseur arme son arbalète. Les chroniqueurs l'appellent Pierre Basile.
4: Qu'est-ce que je fais ?
1: D'autres sources hésitent sur son identité, peu importe.
4: Je pourrais le dégommer à l'arbalète quand même.
1: L'homme vise, et vise bien. Le carreau part, bim ! Dans le mille et mille. Il atteint Richard à l'épaule. Même l'arbalétrier regarde autour de lui pour vérifier que c'est bien lui qui a fait ça.
5: Oh, bravo !
6: Il ne l'a pas fait exprès, mais elle est belle.
1: Sur le moment, personne ne s'affole. Le roi plaisante même avec ses hommes. Après tout, c'est qu'une blessure, même pas mal. Sauf qu'au XIIe siècle, une infection est parfois plus redoutable qu'une armée. Les jours passent, la plaie s'aggrave, la gangrène progresse. Bon, finalement, un peu mal quand même. Le 6 avril 1199, le roi le plus célèbre d'Occident meurt à quelques centaines de mètres du château qu'il était venu conquérir. Game over. No extra life. L'histoire a ses leçons. Les plus grands tombent parfois sur de petits obstacles. Excusez-moi, la sortie, c'est par où ? Suivez la flèche, majesté.
0: Suivez-la, puisqu'après les infos, je vous invite à monter à bord du France Libre, le futur porte-avions français prêt à battre des records incroyables. Certains risquent de vous surprendre, je vous en parle tout à l'heure, à 5h40, puisque tout de suite, il est 5h30. Voici l'actualité en France et dans le monde en 90 secondes. C'est avec vous, Cyril Ardo-Redon.
7: Ils appellent d'ores et déjà à un acte 4 demain. Hier, entre 266 000 et 450 000 personnes ont manifesté un peu partout en France dans le cadre du mouvement lycéen. Il y a eu près de 500 interpellations et 43 policiers et gendarmes blessés selon le gouvernement. Un policier mis en examen est placé sous contrôle judiciaire, annonce le parquet de Pontoise. Il est soupçonné d'avoir tiré une grenade lacrymogène qui a blessé au visage un adolescent de 14 ans fin septembre dans le Val d'Oise. Le fonctionnaire a interdiction d'exercer. Le lycéen souffre d'une double fracture de la mâchoire. La totalité de ses dents du haut sont cassées. Une enquête ouverte pour apologie du terrorisme à Beaugency, près d'Orléans. Cela fait suite à une vidéo où l'on voit des adolescents chanter une chanson de rap mentionnant le Bataclan, Mohamed Merah ou encore Salah Abdeslam. Vidéo tournée dans un lycée. Un collectif d'associations féministes, mais aussi la Fondation des Femmes ou la mairie de Paris appellent les femmes à suspendre leurs activités professionnelles et domestiques le 13 octobre, jour du vote solennel de la loi intégrale contre les violences sexuelles à l'Assemblée nationale. Des rassemblements sont déjà annoncés dans les principales villes françaises. Prudence dans l'Hérault, le Gard, les Bouches-du-Rhône et le Var. Ces départements sont placés toute la journée en vigilance orange pour pluie, inondation et orage. Le maire de Montpellier appelle les habitants à éviter les déplacements. Et puis retour sur Terre imminent pour Sophie Anneau. Après 9 mois passés dans la Station Spatiale Internationale, l'astronaute française et ses coéquipiers entament leur voyage retour. Il va durer plus d'une journée.
0: L'info du jour avec le gouvernement qui annonce une demi-journée banalisée dans les établissements scolaires.
7: Un temps de démocratie interne pour tenter de répondre à la colère des lycéens. Hier, entre 266 000, selon la police, et 450 000 manifestants, selon les syndicats, ont défilé dans les rues à travers toute la France. En Isère, les syndicats lycéens ont été reçus par le recteur de l'Académie de Grenoble. Mais élèves et professeurs ne croient pas vraiment à une amélioration des conditions d'enseignement, Cédric Hermel.
8: Regard déterminé, Iris ne compte pas s'arrêter à cette manif du 6 octobre.
9: Je pense qu'il va falloir quand même encore se faire entendre pour que ça change, parce que ça va être progressif, ça va mettre du temps à changer, mais il va y avoir, un changement, mais d'ici plusieurs temps.
8: En attendant, elle est prête à bloquer son lycée une nouvelle fois, à se faire entendre dans la rue une nouvelle fois.
9: Tous à se faire entendre, parce que plus on est, plus ça va faire parler, plus le gouvernement gens, etc. Vous commencez à se poser des questions.
8: Continuez à manifester, même après l'annonce d'hier, celle d'un temps de démocratie.

0: faut investir dans la jeunesse et il faut investir dans notre avenir. Nos jeunes, ils sont bien. On leur donne juste pas les moyens d'avoir un avenir.
1: Elle est prête, elle aussi, à retourner dans la rue pour l'avenir de ces jeunes.
2: Et l'Union étudiante ainsi que l'USL, l'Union syndicale lycéenne, appellent à une nouvelle journée d'action jeudi au niveau national.
3: Tout de suite, la météo de ce mercredi 7 octobre avec de la pluie pour tout le monde ou presque, des averses dès la matinée, des averses orageuses attendues en Normandie, le long de la côte atlantique ainsi que sur le pourtour méditerranéen. Quatre départements, vous l'avez dit Cyril, sont placés en vigilance orange, inondation crue. Il s'agit de l'Hérault, du Gard, les Bouches-du-Rhône ainsi que le Var. Pour les températures de bonheur, on a 10 degrés en Alsace, nous dit Tania. On a 16 à Limoges, nous partage Lionel sur notre page Facebook. Cet après-midi, toujours des nuages nombreux avec des averses et des températures maximales qui descendent. 22 degrés dans le nord à Metz, dans le sud 22 degrés à Perpignan. Quant à Ajaccio, 25 degrés au meilleur de la journée.
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3: Cyril, j'ai une question pour vous ce matin. Est-ce que vous connaissez la longueur précise d'un terrain de foot ?
2: Alors non, mais je vais faire une proposition.
3: Allez-y.
2: 105 mètres.
3: Quel tricheur.
2: Vous me l'aviez écrit.
3: C'est la bonne réponse. Retenez bien cette info. 105 mètres, puisque dans quelques instants, dans le duel des auditeurs, on va parler du futur porte-avions. Et les inscriptions se font maintenant au 0810 055 056. Je vous souhaite bonne chance et c'est Saveria qui attend vos appels au standard. On joue avec vous ce matin et tous les matins sur ICI, juste après Pascal Obispo qu'on retrouve maintenant avec l'une de ses chansons les plus populaires. Voici pour vous, plus que tout au monde, 5h35.

0: soyez les bienvenus, c'est mercredi matin sur ICI avec Pascal Obispo, plus que tout au monde. Dans 5 minutes, attention, c'est votre rendez-vous anti-arnaque qui se met au sport ce mercredi. Foot, rugby, tennis, les fausses billetteries qui vous promettent des places pour les grands événements se font de plus en plus nombreuses. Et Aude Razo nous aidera justement à les repérer. 5h39, tout de suite, c'est le duel des auditeurs.
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0: Avec, comme d'habitude, une question autour de l'actualité, un chiffre pour vous à trouver et pour gagner un très joli cadeau, Cyril.
3: Oui, ce matin, on gagne un poste radio multifonction qui est même équipé d'une lampe torche pour vous suivre absolument partout dans la maison.
0: On dit bonjour tout de suite à Anne-Marie qui est avec nous.
3: Bonjour Anne-Marie.
4: Bonjour Louis, bonjour Cyril, bonjour à tous.
0: Petit coup de fil de la Corrèze ce matin.
3: Oh, depuis, c'est beau la Corrèze.
0: C'est magnifique. Mmh. Depuis un nom de commune, tenez-vous bien, Anne-Marie, racontez-nous.
4: J'habite à La Tronche, mais ah. On ne l'a fait jamais La Tronche.
0: Voilà, exactement. On dit bonjour aussi à Nelly qui est avec nous ce matin. Bonjour,
3: bonjour Nelly.
4: Bonjour Nelly.
5: Bonjour.
0: Nelly, petit coup de fil du Doubs qui vous
3: écoute. C'est beau le
0: Doubs. Tout est beau.
3: Oui, j'aime la France. J'aime les territoires.
0: Vous êtes objectif ce matin, mais vous avez raison parce que le Doubs et la Corrèze, ce sont deux départements et régions absolument merveilleux. On va jouer ensemble avec une question autour de l'actualité. Dans le dernier numéro de Science et Avenir, on découvre les coulisses d'un chantier hors norme, celui du France Libre. Le France Libre, c'est le futur porte-avions français qui est prévu pour 2038. 80 000 tonnes propulsées par deux réacteurs nucléaires et malgré son poids, capable tout de même, rendez-vous compte, de filer à 50 km/h. Tout à l'heure, pour vous donner un petit indice, on a parlé de la longueur d'un terrain de foot. Selon vous, combien de mètres de long mesurera-t-il ce fameux porte-avions? Un indice, ça se situe entre les trois terrains de foot par là. Anne-Marie, il me faut un chiffre.
4: 3. Alors je dirais 700.
3: 700 mètres pour Anne-Marie.
0: 700 mètres pour Anne-Marie. Nelly, vous en pensez quoi?
4: 500.
3: 500
0: mètres.
3: Eh bien, c'est Nelly qui l'a plus proche, puisque le bateau va mesurer 310 mètres. Et ce sera le plus grand navire de guerre jamais construit en Europe. Il pourra embarquer une quarantaine d'aéronefs et plus de 800 entreprises françaises, rendez-vous compte, participeront à sa construction.
0: Bravo Nelly, on vous envoie votre poste radio ici directement à chez vous.
4: Je suis super contente.
0: Ben en tout cas, ça s'entend, vous avez le sourire. Et en plus, tout à l'heure, alors je vous ai donné un indice avec Cyril en vous partageant la longueur d'un terrain de foot. On était à 100 mètres et boum, Anne-Marie, vous attaquez d'entrée de jeu, 700 mètres.
4: Oui, voilà.
3: Après, peut-être qu'en Corrèze, les terrains de foot sont très grands, je ne sais pas. Hein.
0: Non, mais Anne-Marie, je la connais, c'était pour le plaisir de rejouer avec nous très bientôt. C'est ça, Anne-Marie?
4: Tout à fait. Avec un grand plaisir.
0: Anne-Marie, je vous embrasse, je vous souhaite une belle journée. Nelly, merci beaucoup d'avoir joué avec nous ce matin. Et à vous qui partez au boulot, belle journée également.
6: Bonjour à tous.
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0: Mercredi matin, avant les infos de 6h, c'est notre initiative du jour avec Romain Bernot. Bonne nouvelle, on a peut-être trouvé une solution pour lutter contre les déserts médicaux, Cyril.
3: Oui, dans une commune qui expérimente ce nouveau dispositif, les premiers résultats sont déjà là. Robin nous explique comment ça marche à 5h55 sur ICI.
0: Et juste après, c'est votre rendez-vous, je recherche un auditeur qui
3: adore son métier et qui n'en changerait pour rien au monde.
0: Alors, appelez-nous maintenant 0810 055 056. Je suis sûr que vous adorez votre boulot. C'est une journée justement autour du travail ce mercredi. Et on vous attend nombreux. 0810 055 056. On se retrouve après les Buggles.

0: Zebagans avec la vidéo Killed The Radio Star.
1: Et vous savez, Louis, qui joue du synthé sur ce titre?
0: Alors non, pas du tout.
1: C'est Hans Zimmer.
0: C'est pas vrai.
1: Si vous connaissez pas Hans Zimmer, c'est un immense compositeur de musique de film qui a composé les musiques de Inception, de Gladiator, de Pirates des Caraïbes, du Roi Lion, etc. Ouais. Et il a commencé sa carrière dans ce groupe au synthé.
0: Il accompagnait donc les Buggles sur cette fameuse chanson. Bah, merci pour l'anecdote, Cyril.
1: C'est cadeau.
0: C'est cadeau. 5h47. Tout de suite, Aude Razo et votre rendez-vous anti-arnaque.
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0: Aude, bonjour. Foot, tennis, rugby, pas mal de fausses billetteries sportives ont émergé ces dernières semaines.
4: Oui, celles que j'ai repérées ont rapidement disparu, heureusement, mais elles surgissent et disparaissent et ressurgissent régulièrement. Et ça, ça nous montre à quel point il faut être vigilant. Premier site sur lequel je suis tombée, fffbilletterie.com. J'ai regardé, ils proposaient encore, là, il y a quelques jours, des billets pour les prochains matchs de l'équipe de France de foot, des places aussi pour la prochaine finale de Ligue des Champions, entre 220 et 690 euros le billet. Autre site, frauduleux lui aussi, ticketsination.com, avec cette fois des places entre 50 et 120 euros pour des matchs de rugby du 15 de France. Dans les deux cas, le site est beau, avec les logos des fédérations, des catégories de places numérotées, un compte à rebours avant les matchs, etc.
0: Mais Aude, à quel moment vous avez compris que ce n'était pas crédible ?
4: Premier indice, et pas des moindres, j'ai trouvé à la vente des billets pour des matchs déjà passés. Tout à fait. Les Turquie-France et Belgique-France de fin septembre avec Zizou. Bah, je pouvais encore acheter des billets, là, plusieurs jours après. Ça ne va pas, évidemment. Vérifiez ça quand vous avez un doute. Cette erreur, elle apparaît aussi souvent sur les fausses billetteries de concerts. Deuxième indice, on scrute toujours l'URL, l'adresse du site dans la barre tout en haut. Pour le foot, la bonne adresse, c'est billetterie.fff.fr. Je clique et je vois que bah, pour encourager les Bleus et Zidane au stade Atlantique de Bordeaux le 15 novembre contre la Turquie, je dois patienter, je peux m'inscrire et je serai alerté à l'ouverture de la billetterie. Un dernier point, attention, la billetterie pour le prochain Roland-Garros n'est pas encore ouverte. Les organisateurs alertent, eux aussi, ils appellent à être patients. Si vous voyez un billet pour profiter de la petite balle jaune et de la terre battue, passez votre chemin, pour l'instant c'est un piège.
0: Merci Aude, et à garder en tête une question pour vous ce matin.
1: Oui, le sport est-il devenu une nouvelle obligation sociale? Vous faites du sport, Louis?
0: Alors,
1: Bon, visiblement, voilà. Pour vous, c'est pas une nouvelle obligation sociale.
0: Mais on va répondre à cette question avec nos invités dès 9h sur votre radio locale. 5h49, on vous souhaite un excellent début de journée et un bon réveil avec nous. Voici tout de suite Oria, soirée mondaine, sur ICI.

0: Simplement.
1: Oria sur ici avec Soirée Mondaine. Maintenant, place à un sujet de société peut-être bientôt résolu, les déserts médicaux. Alors dit comme ça, ça peut sembler ambitieux et pourtant les premiers résultats sont là. Robin Bernot est allé voir comment ça marche.
2: Des journées canoë pour recruter de futurs médecins en Aveyron.
3: Moi, je trouve que c'est une initiative intéressante et qui permet effectivement de découvrir d'autres horizons.
2: C'est ce que l'Agence départementale de l'attractivité et du tourisme a organisé dans le département de l'Aveyron. 200 jeunes étudiants médecins ont passé la journée à enchaîner une dizaine d'activités en pleine nature. Opération séduction, donc, qui semble porter ses fruits, notamment auprès de Thomas, étudiant en médecine à Toulouse et habitué de ses journées. Il songe de plus en plus à venir s'installer sur place. Les équipes du 19-20 Midi-Pyrénées l'ont rencontré.
4: Franchement, avec tout ce qu'ils font pour nous, à force, on commence à se poser des questions, hein, parce qu'ils insistent, et plus on vient, plus on a envie de rester. Et honnêtement, moi, un des premiers, je pense que je reviendrai.
2: Anna est également étudiante en médecine à Toulouse et semble aussi conquise.
5: C'est vraiment très, très beau. Donc c'est plein de nature, on peut faire vraiment plein de choses, plein d'activités à l'extérieur, que ce soit du canoë, du canyoning, de la via ferrata, ou alors même je pense qu'on peut avoir des belles parois d'escalade.
2: Depuis la création de ces week-ends appelés Adrénaline en 2017, 20% des internes venus en stage dans le département choisissent finalement de s'y installer. Ici donc ça marche, mais vous ? Quel regard portez-vous sur cette initiative et comment ça se fait que le département ait autant de mal à recruter des médecins? Voici un élément de réponse, j'en ai discuté avec Céline.
3: Parce qu'il n'y a pas beaucoup de services à mon avis autour. Les services publics disparaissent partout et voilà, pour moi c'est une bonne raison.
2: Mais alors aujourd'hui, peut-on réellement lutter contre les déserts médicaux?
3: Oui, en développant des initiatives comme celle-ci et puis en remettant aussi du service public dans ces territoires.
2: J'ai également demandé à Céline si elle constatait que c'était de plus en plus compliqué de trouver un médecin.
3: Oui. Enfin, les grandes villes, je sais pas. Moi, je suis pas d'une grande ville, donc. Mais en tout cas, oui. Quand on habite en périphérie, c'est toujours compliqué. Ouais. Il y a de plus en plus de. Il y a plus de dentistes. Il y a plus. Tout est compliqué, quoi. Tout devient compliqué, en fait.
2: Et si finalement la solution était là, juste sous nos yeux, faire redécouvrir nos territoires, nos villes et nos villages à celles et ceux qui ne les connaissent que vaguement ou de nom à peine. L'initiative semble en tout cas porter ses fruits puisque l'Aveyron dispose de la moyenne d'âge des médecins généralistes la plus jeune d'Occitanie.
1: Merci beaucoup Robin Bernot. Aujourd'hui, mercredi 7 octobre, c'est la journée mondiale pour le travail décent. Et ce matin,
6: on recherche un auditeur qui adore son métier et qui n'en changerait pour rien au monde.
1: Alors c'est vous, 0810 055 056. C'est à votre tour juste après Michel Polnareff. Voici La Maison Vide sur ICI, 5h55. Bon réveil.

0: dans la maison vide. Michel Polnareff, à l'écoute d'ici ce mercredi matin, mercredi 7 octobre, c'est la journée mondiale pour le travail décent. Aujourd'hui, on recherchait un auditeur justement qui est passionné, qui aime son travail. On avait Jean-Claude, notre boulanger, Jean-Claude, qui vient de raccrocher.
1: Il est retourné au fourneau.
0: Exactement, je pense qu'il est reparti bosser. Et donc, ce sont tous ces métiers qu'on aime au quotidien, qui font avancer, qu'on apprécie. Et parmi ces métiers, des fois, on a des petites lueurs qui se créent dans nos yeux quand on est enfant. Mm-hmm. Vous, Cyril, quand vous étiez petit, quel était justement le métier qui faisait briller vos yeux?
1: Alors, moi, il y a eu plein de choses, mais j'aurais bien aimé travailler aux côtés des chevaux, par exemple. Après, j'ai voulu être enseignant. Okay. J'adorais l'histoire, prof d'histoire. Et puis, très vite, j'ai eu envie de faire le métier que je fais aujourd'hui.
0: Et donc, vous êtes arrivé là, journaliste.
1: Exactement. Petit. Et vous,
0: le petit archéologue.
1: Archéologue, ah ouais, c'est sympa, archéologue. Un peu comme Indiana Jones, on va fouiller dans la terre et tout, retrouver les vestiges de civilisations anciennes.
0: C'est peut-être génial. Venu d'Indiana Jones, effectivement, de ce côté fouille archéologique, histoire aussi. Et puis après, avec le temps, les années qui ont passé, je me suis orienté naturellement vers la radio pour faire ce joli métier qu'on fait aujourd'hui et qu'on est content de réaliser à vos côtés tous les matins sur ICI dès 5h. On est avec vous quotidiennement jusqu'à 6h du lundi au vendredi pour vous réveiller, vous surprendre et vous faire découvrir tout ce qui se passe autour de chez vous. Merci à tous en tout cas d'avoir été avec nous une nouvelle fois ce matin. À 6h, vous avez bien entendu rendez-vous avec l'actualité de vos régions. À 6h30, vous allez retrouver Cyril Ardo-Redon
1: pour l'info en France et dans le monde en 90 secondes.
0: Et tout de suite, vous allez retrouver les équipes d'ICI Matin qui sont là ce mercredi. Je vous souhaite à tous une belle journée qui commence, bien entendu, sur ICI.
2: Avec toute la belle équipe d'ICI Gironde, on prend le relais en effet. Merci beaucoup. Kevin Blondel avec nous. Salut Kevin.
3: Bonjour.
2: Lilou aux manettes, elle réalise l'émission. Véronique vous répond au téléphone. Nicolas Fauveau nous rejoint tout à l'heure avec plein de bons plans. Tout à l'heure, avant 7h, on est ensemble dès le réveil et jusqu'à 9h.
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2: Et un très bon mercredi, le 7 octobre. Vous écoutez ICI Gironde, il est 6h.
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2: Et les infos avec vous, Kevin Blondel.
3: Et maintenant, place au dialogue. C'est ce que promet le Premier ministre après la grosse mobilisation lycéenne partout en France hier, et notamment à Bordeaux, 8500 manifestants chez nous. D'après la police, 50 000, dit la CGT, faites vos jeux. En tout cas, il y avait beaucoup, beaucoup de monde dans les rues pour une marche longtemps bon enfant et pacifiste, avec quelques affrontements quand même avec les forces de l'ordre pour les derniers présents à la fin du côté de la porte de Bourgogne. Dans la foule, en tout cas, beaucoup de lycéens, pas mal de parents, de profs, quelques autres professions, mais aussi les syndicats CGT et FO présents pour assurer le service d'ordre. Il était important de soutenir ces jeunes, nous dit Marlène Fernandez, secrétaire générale de Force Ouvrière 33.
6: C'est notre responsabilité d'être là aujourd'hui. Qu'est-ce qu'ils réclament? Ils réclament plus de moyens dans les lycées, plus de moyens dans l'éducation nationale. C'est exactement nos revendications et ce qu'on porte depuis des années. Moi, je vois le budget 2027, 54 milliards de coupes, dont dans l'éducation nationale. Et je ne vois pas si le projet de budget 2027 reste en l'état, quelles revendications des lycéens vont être satisfaites et quelles revendications des travailleurs, des salariés de ce pays, des fonctionnaires dont le point d'indice est encore gelé, vont être satisfaites, ni même celles des étudiants où on est en train de vouloir geler leurs APL, qui sont dans une précarité incroyable. Donc, notre devoir, et c'est le devoir de tous les salariés, de tous les retraités, d'être là pour revendiquer la satisfaction des revendications lycéennes, mais aussi de faire tomber ce budget qui est d'une austérité inouïe.
3: Et je vous parlais du dialogue annoncé par le Premier ministre. Sébastien Lecornu a ordonné hier que des cours soient suspendus dans tous les lycées du pays en cette fin de semaine pour ce qu'il appelle un temps de démocratie interne, sans trop en dire plus sur le moment ni le quoi. Annonce qui ne plaît pas du tout au syndicat national des personnels de l'éducation nationale, le syndicat des proviseurs, principalement son responsable national Nicolas Bonnet. Proviseur au lycée Henri Brûle à Libourne sera l'invité d'ICI Gironde à 8h moins le quart. Deux nouveaux recours déposés par les opposants au projet Pure Salmone au Verdon-sur-Mer. Vous savez, cette énorme ferme à saumon qui a reçu le feu vert de la préfecture cet été doit produire à terme 10 000 tonnes de saumon par an. Hier, 13 associations locales et nationales ainsi que 4 entreprises et des riverains se sont regroupés pour tenter de mieux organiser la lutte. Une nouvelle manifestation est d'ailleurs prévue le 18 octobre. 3 ans Après les attaques en Israël du 7 octobre, une cérémonie commémorative est organisée ce soir, 19h, à la Grande Synagogue de Bordeaux. Des représentants de la communauté juive, des élus, dont le maire de Bordeaux, participeront à cet hommage ouvert au public.
2: Le port du casque est désormais obligatoire pour tous les utilisateurs de trottinettes électriques chez nos voisins des Landes.
3: Oui, décision du préfet, alors que les accidents sont de plus en plus nombreux. Cette obligation, elle vaut aussi pour les skates électriques ou encore pour les monoroues. Ça ne concerne pas les vélos, qu'ils soient électriques ou non. Ce casque, il devient obligatoire dans de plus en plus de départements de France ces derniers mois. Ce n'est pas encore le cas chez nous en Gironde. Après 8 mois dans l'espace, l'astronaute Sophie Adenau s'apprête à retrouver le plancher des vaches. Notre bonne vieille Terre débute son voyage à 14h tout à l'heure pour une arrivée prévue demain en fin d'après-midi. La Française, ex-pilote d'hélicoptère chez nous sur la base de Cazaux, a battu le record du plus long séjour orbital en continu pour un astronaute européen.
2: Ici Gironde 6h03 et une bonne nouvelle pour les Girondins de Bordeaux.
3: Oui, ça existe. Et on avait fini par l'oublier, Marie-Corinne. Le club devrait bien jouer en régionale 1, j'arrive même plus à le dire du coup. La 6e division du foot français, dit comme ça, ça ressemble pas à une bonne nouvelle. Mais c'était loin d'être gagné il y a encore quelques jours. Hier, le club a obtenu un premier feu vert de la commission de contrôle des finances des clubs de Nouvelle-Aquitaine. Le comité directeur de la Ligue doit valider cet avis demain.
2: Décision saluée hier par Philippe Diallo,
3: le président de la Fédération française de foot, présent à Saint-Médard-en-Jalles hier pour les journées interrégionales du foot. Et qui se défend au passage d'être le responsable du non-maintien du club en national, comme l'accusent beaucoup de supporters.
5: Elle n'a fait que respecter une égalité de traitement entre tous les clubs. Elle a soutenu ceux qui souhaitaient reprendre le club pour le sauver, mais dans le respect, et ça a toujours été notre ligne de conduite, dans le respect de nos règlements. Je préférerais voir les Girondins de Bordeaux en Ligue 1 qu'en R1. Donc les choses sont extrêmement claires. Mais dans le football, il y a des règles, c'est comme sur le terrain. Et ces règles, il faut les respecter. Si on a déjà évité la liquidation judiciaire, je m'en réjouis. Et puis, comme ça a pu se passer au Mans, à Strasbourg, à Toulouse, je ne peux que souhaiter aux Girondins de Bordeaux de regravir les différents étages et les différentes divisions pour retrouver la place qu'ils n'auraient jamais dû quitter si une gestion désastreuse ne les avait pas conduits où ils sont actuellement.
3: Intervention du président de la Fédération française de foot à voir en vidéo sur ici.fr.
2: La patinoire Mériadec prend l'accent tchèque ce soir.
3: C'est la magie de la Coupe d'Europe. Les hockeyeurs bordelais reçoivent Pardubice. Dernière journée de poule à la maison avant un déplacement périlleux en Suède ensuite. Deux matchs pas évidents pour tenter de se qualifier pour les huitièmes de finale. Alors clairement pour ça, il faut gagner ce soir. Mais est-ce que les boxers en sont capables? 5 joueurs blessés, déjà 12 matchs au compteur entre championnat et Ligue des Champions. Ça commence à tirer, reconnaît le manager Stéphane Tartari.
7: C'est sûr que c'est frustrant en championnat d'alterner le chaud et le moins chaud. Voilà. Le bilan est moyen pour l'instant, on ne va pas se le cacher. On se dit pas, l'an dernier, on était dernier et puis on a fini champion. Surtout pas, parce que c'est pas une science exacte. Ça nous chagrine un peu, mais bon, avec les blessures, la fatigue, l'enchaînement des matchs, les joueurs sont pas non plus des robots. Donc voilà, il faut passer ce moment, mais voilà, on va pas se plaindre. Hein. On vit des moments exceptionnels, des expériences exceptionnelles. On a mérité d'être là aujourd'hui. On en profite à fond. On se bat avec nos armes. On s'entraîne plus, on fait que jouer de la récup du match et puis se préparer au mieux pour ces matchs-là.
3: Boxer de Bordeaux, Dynamo Pardubice. C'est à 20h15 à la patinoire Mériadec. Et sachez que c'est déjà complet. Et puis les rugbymen de l'UBB se projettent déjà vers la saison prochaine. Le pilier américain David Ainou quittera Toulouse en fin de saison pour rejoindre l'Union, révèle Rugbyrama. L'international de 26 ans a donné son accord pour 4 ans. En fait, il s'agit notamment de préparer la retraite d'un certain Jefferson Poirot, l'un des chouchous du public qui va raccrocher les crampons en fin de saison. Il l'a déjà annoncé.
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3: Il va encore pleuvoir aujourd'hui?
2: Oui, alors on a une nuit, même une soirée bien agitée bien arrosé, hier. Ouais. On s'est bien trempé avec le retour de la pluie et ce temps perturbé qui se poursuit aujourd'hui. Des averses parfois orageuses annoncées sur notre département. Pas mal de pluie sur le bassin d'Arcachon et du vent aussi annoncé en fin d'après-midi et la nuit prochaine. Du vent sur le littoral, des rafales jusqu'à jusqu'à 65 km/h. Les températures ce matin, pas de gros changements, 16-18 degrés. C'est cet après-midi qu'on va constater la baisse des températures. 23 degrés, température maximale attendue à Castillon-la-Bataille, 22 pour Bordeaux et sa métropole, sur le Libournais, 21 degrés sur le Médoc, sur le bassin d'Arcachon ou encore du côté de La Brède, Podinsac ou encore Langon. Retour du soleil demain avec une baisse des températures encore qui se confirme, 17-19 degrés annoncés sur notre département. Sur les routes girondines, vous restez prudent évidemment avec la pluie. Si vous constatez des zones un peu de difficulté, vous nous appelez au 05 56 19 10 10. Bonne route.
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2: Et pour la bonne musique, c'est Bernard Lavillier. On chasse les idées noires en chantant sur Ici Gironde à 6h08. Très bon réveil avec nous.

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0: Bernard Lavilliers sur ICI Gironde à 6h11. Bernard Lavilliers qui fête aujourd'hui ses 80 ans.
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0: Et il y a une autre personnalité là qui fête son anniversaire aujourd'hui. Un petit indice. Alors non, ce n'est pas Sakura. Ce n'est pas non plus Passepartout. C'est Anthony Laborde qui est, à votre avis, Kevin,
3: Passe-Muraille.
0: Passe-Muraille, effectivement, dans Fort Boyard. 44 ans pour ce Passe-Muraille. C'est très bizarre. Qu'on a suivi à la télé.
3: Qu'on a évidemment suivi avec beaucoup de passion.
0: On vous souhaite également un très bel anniversaire si vous êtes né un 7 octobre comme lui.
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0: Et tous les matins, ces rencontres aussi qui vous inspirent avec nos Girondines et Girondins du jour.
3: On vous présente Philippe qui s'apprête à vivre une belle aventure humaine et solidaire. Bonjour.
4: Bonjour, figurez-vous que je suis le Girondin du jour parce que vendredi 9 octobre, nous ouvrons en cours portal une boutique de seconde main de la Croix-Rouge française. Et j'en suis l'heureux chef de projet, donc j'en suis ravi. Et je vais vous raconter cette histoire.
0: Ouverture vendredi, 48 heures intenses pour Philippe, notre Girondin du jour. Ouverture imminente donc de cette nouvelle boutique de la Croix-Rouge en Gironde. Son portrait à suivre, ce sera dans quelques instants.
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0: 6h13, ici c'est le Sud-Ouest, info chaque matin chez nous et nos voisins et on part dans les Landes, Kevin, où le casque devient désormais obligatoire pour tous les utilisateurs de trottinettes électriques.
3: Oui, décision de la préfecture désormais à trottinette électrique ou sur un skate électrique ou sur un monoroue. Il faut porter le casque, c'est pas obligatoire à vélo. En revanche, je précise, l'idée c'est de mieux protéger des utilisateurs très très vulnérables sur ces engins. Joris Chamberger, il faut dire qu'aujourd'hui, on voit pas beaucoup de casques sur la tête des Landais à trottinette.
6: Dans la rue Gambetta, c'est l'heure de la sortie du travail, ça bouchonne. On croise des utilisateurs de trottinettes au milieu des embouteillages, des fois avec, mais souvent sans casque. Et ça exaspère Monique, piétonne.
7: Je viens d'en rencontrer 2, sans casque, sans inverse, on brûle les feux. Je viens, c'est pour le cause, si tu tombes, mais tant pis pour toi. Hein.
6: Patrizio, il a la vingtaine et avec sa trottinette, il a choisi de passer par les trottoirs pour griller les bouchons et sans casque. Et c'est une exception, explique-t-il. D'habitude, il en a toujours.
8: Lorsque moi je vais au boulot, parce que c'est un peu plus loin, c'est là que je porte les casques et les vestes.
6: Mais bon, les amendes pour non-port du casque, 35 euros en ville, 135 hors agglomération, bah ça va l'inciter à être un petit peu plus rigoureux.
8: Ah oui, parce que moi je vais méfier de l'amende, mon frère. S'il dit que c'est obligatoire, donc on fait. Hein.
6: Plus loin, Yorick, 16 ans, rentre du lycée. Lui, c'est gilet jaune et casque systématique sur la trottinette. C'est papa et maman qui l'obligent. Et même s'il ne le forçait pas, hors de question de sortir la machine sans se protéger.
9: Une question d'éducation. Comme tout petit, j'avais un vélo et on mettait toujours le casque. Parfois, je vois des gens qui montent sur une trottinette à 3 sans casque et sans gilet jaune, quoi.
6: Et le cas que décrit Yorick n'est pas isolé. En France, selon l'Académie nationale de médecine, dans 9 accidents de trottinette électrique sur 10, l'usager ne porte pas de casque.
3: Et les Landes ne sont pas un cas isolé. Hein. Depuis début août, plusieurs départements dans le Rhône et puis 4 départements parisiens ont pris la même décision, Marie-Corinne.
0: Allez, on va rester sur la route, mais cette fois-ci en Gironde, avec Fabrice, qui est avec nous sur le secteur de Libourne. Fabrice, sur la route, qui nous dit qu'il n'y a pas de dégâts par rapport aux orages de cette nuit, hein, sur la route pour le moment. Et il est aussi notre correspondant météo, avec 18 degrés sur le Libournais pour commencer cette journée. Merci beaucoup, Fabrice, pour le petit coucou du matin. Vous nous postez vos relevés de température également. Photo du jour sur la page Facebook. Cette journée qui s'annonce bien grise et pluvieuse en Gironde. Elle commence avec la bonne musique. C'est Abba sur ICI Gironde.

0: humeur, on vous en promet tout au long de cette matinée avec nous jusqu'à 9h et la bonne musique aussi à bas sur ici Gironde.
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0: Et ce vendredi, il y a un nouveau magasin solidaire qui va ouvrir dans le quartier des Chartrons à Bordeaux. Un lieu qui va permettre à certains Bordelais de surmonter le plus possible la crise économique. C'est la boutique de la Croix-Rouge, celui qui a été à l'origine de ce projet, notre Girondin du jour, avec Olivier Cabrolier qui l'a rencontré.
2: Bonjour, je m'appelle Philippe Muris, j'ai 61 ans, je suis donc chef de projet sur cette boutique de textile et on est ravis d'avoir trouvé un lieu au Cours Portal et on est aussi ravis de créer, non pas un tiers-lieu mais en tout cas un lieu où il y aura du lien social.
3: 600 vêtements
4: au total.
2: Il y a plus de 100 chemises, il y a plus de 100 pantalons.
4: Ça, c'est la chanson.
2: C'est la chanson, ouais.
4: 100 chemises.
2: 100 pantalons.
5: Philippe a toujours été fidèle à la Croix-Rouge. Depuis 2 ans, il s'investit totalement et donne jusqu'à 30 heures de son temps par semaine. Sa mission, trouver des locaux pour implanter une nouvelle boutique de la Croix-Rouge. Un travail de fourmi qui a abouti il y a 3 mois et qui permet d'ouvrir ce magasin dans 48 heures. Il va répondre à une vraie demande, mais en attendant, l'équipe de bénévoles se prépare et elle est totalement mobilisée.
2: À 48 heures, on a éliminé tous les chemins critiques, mais on est quand même bien occupé. On a encore des artisans qui finissent. On a encore du linge à étiqueter. On a encore un petit peu de rayonnage à faire. On prévoit aussi nos bénévoles pour vendredi, pour le jour J. Ça reste un projet dense. Et surtout, on est fiers d'ouvrir pendant la quinzaine de la mode responsable. On est un peu les pros de l'économie circulaire, hein. C'est-à-dire que on prend le linge de nos donateurs dans le quartier. Donc, j'en appelle à tous les Bordelais à venir donner leur textile, hein. C'est à la fois un acte écologique, mais aussi un acte, on va dire, de donation à la Croix-Rouge qui permet de financer l'ensemble de ses activités. Je vous le rappelle.
6: Oui. Philippe, je peux te voir un moment, s'il te plaît?
2: Alors là, ça tombe bien. Je vous présente Elisabeth Bodos, qui est la présidente de l'unité locale de Bordeaux.
5: Elisabeth, qu'est-ce qui se passe?
6: Je suis un peu inquiète au niveau de la caisse enregistreuse.
2: Écoute, t'inquiète pas.
6: Je vais rester calme.
4: Y compris à 48 heures de l'ouverture.
6: Je réfléchis.
5: Isabelle est effectivement l'un des acteurs essentiels de cette ouverture. Mais revenons à Philippe, car ce projet dit pas mal de choses sur sa vision de la société et sur sa personnalité.
2: J'adore mener des projets et animer des projets, donc on va dire que ce sont mes qualités.
5: Qu'est-ce qui fait que dans votre vie, à un moment donné, vous êtes dit, allez, je vais donner de mon temps à la Croix-Rouge?
2: Il y a eu un déclic avec des rencontres, en particulier sur mon engagement pour le climat et sur l'engagement au niveau de la Croix-Rouge. J'ai pu en bénéficier grâce à un plan de départ d'Orange. Vous savez, des boîtes comme ça permettent d'être en mécénat et ça, c'est pas anodin du tout. Donc, on a beaucoup de personnes d'Orange qui donnent après leur temps pendant nos très longues années pour des associations.
5: Donc, vendredi à 10h, comment vous imaginez cet instant précis? Vous serez tous alignés, vous allez applaudir le premier client. Comment ça va se passer exactement?
2: Oui, on sera fiers. Ça reste une aventure collective qui va continuer. On n'en est pas à l'aboutissement. Certes, on ouvre, mais après, il faudra ouvrir de plus en plus. Il faudra surtout vendre, il faudra trier, il faudra trouver des bénévoles, il faudra gérer ces bénévoles. Donc, je vous avoue que moi, j'ai surtout envie de boire un bon café avec mes copains, là, et de se dire qu'on a fait du bon boulot jusqu'à présent.
5: La boutique de la Croix-Rouge est ouverte à partir du 9 octobre, tous les vendredis et samedis en continu, au 51 du Cours Portal à Bordeaux, dans le quartier des Chartrons.
0: Et au passage, sachez que Philippe recherche des bénévoles pour étoffer son équipe. Rendez-vous vendredi sur place, donc, pour cette nouvelle boutique de la Croix-Rouge. Autre rendez-vous à noter le 26 novembre. Pour ce concert de Pierre Demar au Rocher de Palmer à Bordeaux. Je pense à vous. Bisous.

0: sur SIG, on en pense à vous tous les matins, le meilleur de la musique. Il y a Louane qui arrive après Pierre Demar et l'horoscope aussi dans un instant.
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0: Allez, on se réveille tranquillement à 6h27. On souffle un bon coup, cette journée qui va bien se passer, on l'espère. L'horoscope, c'est Catherine Viguier avec nous. Bonjour Catherine.
9: Bonjour Marie-Corinne, bonjour à tous.
0: Alors il paraît que la tendance est à l'apaisement.
9: Grâce à un signe, la Vierge.
10: Bélier, on se concentre sur notre travail, sur notre forme. Allez, c'est parti.
9: Taureau, vous faites partie des heureux natifs du zodiaque. Vive l'amour.
10: Gémeaux, vous portez une attention particulière à vos proches et à votre maisonnée.
9: Cancer, une super journée avec des discussions intéressantes et un déplacement pour certains.
10: Lion, de bonnes choses pour votre ego et une actualité qui met en lumière vos finances.
9: Vierge, vous n'osez pas agir ou dire quelque chose à quelqu'un? Eh bien, aujourd'hui, vous pourrez.
10: Balance, vous ne brillez peut-être pas à l'extérieur, mais alors à l'intérieur, oui, et c'est essentiel.
9: Scorpion, Vénus favorise vos liens amicaux et le bon suivi de vos projets.
10: Sagittaire, journée importante, décisive même pour certains et ça joue côté travail.
9: Capricorne, un mercredi idéal pour étudier, voir et même réaliser un film ou pour prendre la route.
10: Verseau, vous vous remettez de ces 2 derniers jours, parlez, confiez-vous à présent.
9: Poisson, misez sur un rendez-vous marquant et prometteur.
10: Et pour nous tous, eh bien, on rentre dans la danse.
0: Ah ben ça fait plaisir. On va suivre vos conseils. Catherine Viguier, c'est l'horoscope tous les matins, histoire de savoir un peu comment cette journée va se passer. À retrouver aussi sur notre site internet ici.fr parce que je sais que parfois, ben, vous arrivez un petit peu en retard et vous ratez votre signe. Séance de rattrapage aussi sur l'appli ici, comme tous les matins. On vous souhaite en tout cas un très bon mercredi le 7 octobre, cette journée qu'on commence ensemble avec des nuages et de la pluie. Programme météo complet à suivre dans quelques instants.
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0: Allez, on est avec vous, hein, toujours fidèle au poste, dans votre poste de radio et dans votre télé aussi, à la maison. La belle aventure tous les matins, on se réveille sous la pluie, je le disais, encore aujourd'hui. Les grosses pluies d'hier en Gironde, Kevin.
11: La météo, on l'a fait avec vous sur notre page Facebook ICI Gironde. On compte sur vos relevés de température et vos photos du jour surtout.
0: Et pour bien commencer la journée, on va fermer les yeux. On va s'imaginer les cabanes chanquées, l'île aux oiseaux. C'est beau l'été, en vacances, en balade, ces paysages idylliques du bassin d'Arcachon qui se transforme en terrain de jeu pour un événement sportif à la nage. Et là, c'est du costaud, 18 kilomètres, c'est de l'ultra swim.
11: Un événement pour la bonne cause dans le cadre de l'Octobre Rose et la lutte contre le cancer du sein et la sensibilisation autour de la maladie.
0: Ouais, vous pouvez participer à cette traversée du bassin. C'est dimanche, vous faire un don si vous le souhaitez. L'organisateur de cet événement, c'est Olivier Aulas qui est avec nous d'ici une dizaine de minutes. Invité de votre rendez-vous 100% sport en Gironde, c'est Dominique Bourdeau hein, qui nous attend pour cette découverte, comme tous les matins, de l'actualité sportive en Gironde. L'actualité locale aussi, avec vous, Kevin Blondel, ce matin.
11: 8500 manifestants, dit la préfecture de la Gironde, plutôt 50 000, dit la CGT. En tout cas, il y avait du monde dans les rues de Bordeaux hier pour la grande manifestation lycéenne, avec dans le cortège des profs aussi, des parents également, et quelques autres professions. Il y a bien eu quelques affrontements à la marge lors de la dispersion direction du cortège, mais globalement la journée s'est déroulée dans le calme et les champs. On y revient dans un instant. Les petits clubs de foot girondins en panne sèche. La flambée des prix des carburants leur fait beaucoup de mal en ce moment. Il faut payer les déplacements chaque week-end et ça devient compliqué dans le contexte que vous connaissez. Le président de la Fédération française de foot, présent à Saint-Médard-en-Jalles hier, annonce des bons carburants pour les aider. On y revient dans un instant sur ici.fr. L'info en France et dans le monde en 90 secondes à 6h31. C'est avec vous Cyril Ardo-Redon.
5: Le gouvernement annonce une demi-journée banalisée dans tous les établissements scolaires. Un temps de démocratie interne pour tenter de répondre à la colère des lycéens. Entre 266 000 et 450 000 personnes ont manifesté dans toute la France hier. Les étudiants, notamment, se sont joints au mouvement. 40% des établissements d'enseignement supérieur étaient perturbés. Depuis le début du mouvement lycéen, une douzaine d'enquêtes ont été confiées à l'IGPN. Une main arrachée à Lens, un adolescent éborgné à Tours, une mâchoire cassée dans le Val-d'Oise. La police des polices a été saisie à Metz après une vidéo où un policier semble toucher la poitrine d'une adolescente de 14 ans, mais celle-ci réfute avoir été victime d'une agression sexuelle. Une minute de silence ce matin en Israël sur des sites du sud du pays. Des personnes endeuillées rassemblées 3 ans jour pour jour après l'assaut du Hamas, l'attaque la plus meurtrière dans l'histoire de cet État et qui avait déclenché une vaste offensive israélienne dans la bande de Gaza. 4 départements restent placés en vigilance orange, pluie, inondation et orage toute la journée. Il s'agit du Gard, des Bouches-du-Rhône et du Var. L'Hérault quitte cette alerte mais reste en vigilance crue. Le grand jour pour Clarisse Agbenienou au Mondial de judo. La quintuple médaillée olympique va tenter de décrocher une 7e couronne mondiale dans sa catégorie de moins de 63 kilos. Et puis à Marseille, la basilique Notre-Dame de la Garde a officiellement inscrite au titre des monuments historiques depuis fin septembre. On l'a appris hier. Cela doit permettre notamment de mieux protéger la bonne mère.
0: Et l'info d'ici aussi en Gironde, c'est donc cette grande journée de manifestation lycéenne qui a rassemblé beaucoup de monde hier à Bordeaux.
11: Alors, dans la guerre des chiffres, on avait rarement eu un si grand écart. 8700 manifestants, donc, d'après la police, 50 000 dit la CGT. À vous de vous faire une idée. En tout cas, oui, il y avait énormément de monde dans les rues. Ici, Gironde, présent sur place, l'a bien constaté. Les lycéens accompagnés de parents, d'enseignants, d'étudiants et de quelques autres professions. Je vous le disais, la marche s'est déroulée dans le calme, avant quelques échauffourées au moment de la dispersion. Stéphanie Scock, vous vous êtes mêlée au cortège avec votre micro ici Gironde.
12: En tête de cortège, Valentine, terminale au lycée François Mauriac de Bordeaux. Elle tourne la tête et elle sourit en voyant cette foule derrière elle.
13: Ça fait du bien de voir qu'il y a des gens qui nous soutiennent et qu'on n'est pas les seuls à se rendre compte qu'il y a un problème quand même dans notre budget en France et qu'on a besoin du soutien de tout le monde si on veut réussir à changer les choses. Après, on sait qu'on ne va pas forcément tout améliorer d'un coup et que ce ne sera pas forcément l'éducation dont on rêve en France. Mais s'il y a une amélioration, même un petit peu, ça nous arrangerait à tous. C'est pour notre avenir, donc on en a besoin.
12: Derrière le bloc des lycéens, les étudiants comme Arthur en deuxième année de BTS au lycée Gustave Eiffel de Bordeaux. Arthur qui lui estime être un privilégié.
14: Je sais que mon BTS Gustave Eiffel, on a un emploi du temps carré, des équipements carrés. Et pourquoi toutes les

0: Je m'inquiète beaucoup de l'avenir de mes enfants. On les laisse se démerder tout seuls avec des conditions d'enseignement qui sont très disparates, alors que c'est un diplôme qui reste national. Et Parcoursup qui va les trier de façon totalement aléatoire. Voilà, ils ont raison de faire entendre leur voix, là, c'est pas possible.
1: Cela fait des années qu'on dénonce nos conditions de travail, explique Caroline, professeure des écoles à Saint-Médard-en-Jal et gréviste.
2: Nous, on est là pour soutenir la jeunesse et on soutient leurs revendications, des moyens pour les services publics, plus de profs, des conditions décentes pour apprendre, des locaux décents, puis l'abrogation de Parcoursup.
1: La manifestation a duré presque 3 heures, aucun incident à signaler dans le cortège.
3: Malgré quelques affrontements qui ont tout de même éclaté après la manifestation entre une centaine de jeunes donc, et les forces de l'ordre courent Victor Hugo, cette mobilisation. On va en parler avec notre invité à 8h moins le quart sur RCI Gironde, Nicolas Bonnet, proviseur du lycée Henri Brûle à Libourne et responsable du syndicat national des proviseurs. On va lui demander ce qu'il pense notamment de cette annonce du Premier ministre hier. Sébastien Lecornu demande que des cours soient banalisés en cette fin de semaine pour des temps de démocratie interne. Le caouet et les bottes.
4: Ah oui, c'est obligatoire pour aujourd'hui avec le changement de temps. Hein. Depuis hier soir, vous avez peut-être été surpris par ces grosses averses qui ont arrosé la Gironde d'hier soir. La pluie qui nous a accompagnés cette nuit, ça continue. Aujourd'hui, des averses orageuses, nous dit Météo France. Et même du vent qui pourrait souffler assez fort, des rafales jusqu'à 65 km/h en fin de journée sur le littoral. Avec tout ça, les températures qui baissent progressivement. Ce matin, c'est pas flagrant. Hein. 16-18 degrés, ça reste plutôt stationnaire. C'est cet après-midi. Les températures baissent jusqu'à 23 degrés seulement sur le secteur de Castillon-la-Bataille, 22 degrés sur Bordeaux et sa métropole, pour le Libournais aussi, 21 degrés à Saint-Seurin-de-Cadourne, au Porge ou encore à Gujan-Mestras, 21 degrés à La Réole et Langon pour cet après-midi. Pour la suite, encore des températures en baisse, 17-19 degrés pas plus pour demain, mais le retour du soleil sur notre département.
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4: Et les premiers coups de frein là, à 6h36 depuis Saint-Vincent-de-Paul pour rejoindre Sainte-Eulalie. Vous roulez en accordéon et des coups de frein donc sur ce secteur pour rejoindre ensuite la roquette bordelaise. Ça reste plutôt classique sur la 10. Ça va se charger aussi au cours de la journée, surtout avec cette pluie annoncée aujourd'hui. Vous restez prudents et surtout le bon réflexe, le 05 56 19 10 10 pour partagez vos infos en temps réel avec nous.
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4: Mais c'est le jour 1, celui qu'on retient. Et pour la suite, c'est Louane qui chante pour vous sur ici Gironde à 6h37. Bon réveil.

0: Vous chantez sous la douche?
1: Vous aussi? Ah ben si on était à votre place, on ferait pareil avec Louane. Sur Ici Gironde à 6h40. Bon début de journée.
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1: Et on va remonter quelques jours en arrière, faire un saut dans le temps même. Il y a 66 millions d'années, au temps des dinosaures. Un événement avec Ici Gironde, la nouvelle expo des bassins des Lumières à Bordeaux. Alors si vous êtes passé complètement à côté de l'info, séance de rattrapage avec Nicolas Fauveau et ses bons plans du jour qui arrivent juste après la séance de sport du jour.
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1: Et votre rendez-vous 100% sport en Gironde. On évoque du lundi au vendredi tous ces événements et toutes les disciplines. Dominique Bourdou est avec nous. Bonjour Dominique.
4: Bonjour à toutes et à tous. Bonjour Marie-Corinne.
1: Alors vous mettez en lumière ce matin un événement qui aura lieu ce dimanche dans le cadre d'Octobre Rose.
4: Oui, un défi pour la bonne cause, mais un défi de costaud, de claoué à la dune du Pilat à la nage. Imaginez-vous. L'organisateur Olivier Aulas.
5: C'est un format long, on appelle ultra swim. C'est très longtemps qu'on n'avait pas vu ce format-là. D'ailleurs, en termes d'organisation, ça n'a jamais été vu. Et aujourd'hui, on organise un 18 km de natation qui part du nord jusqu'au sud du bassin.
4: Oui, départ de la Croix des Marins à Claoué, direction l'île aux oiseaux, les cabanes Chanquet, la plage Pereire, puis la dune du Pilat. Alors rassurez-vous, Olivier a l'habitude d'organiser ce type d'événement.
5: On en organise une qui est la traversée vitrine hein, entre le Cap Ferré et Arcachon, la plage des Américains et la plage des Arbousiers pour ceux qui connaissent, et une autre qui a été une traversée test également. Bah, je pars exactement avec les mêmes personnes avec qui j'avais fait les 10 km du Ferré, où c'est une traversée par étapes, c'est-à-dire qu'on est entre 1 et 10 km. Les gens s'arrêtent et reviennent sur le bateau quand ils ont envie, mais ceux qui veulent tenter l'aventure tentent les 10 km du Ferré.
4: Oui, le bateau, qui est un chaland, il accompagne les nageurs et les nageuses, c'est un chaland rose. La course se déroule pour aider l'association Téton Thérapie.
5: Oui, alors là, l'association Téton Thérapie, représentée par sa fondatrice Céline, qui sera sur le bateau. Donc c'est une association qui vient à l'aide des personnes qui ont passé l'étape du cancer du sein à regagner en confiance et se réapproprier leur corps, parce qu'ils font du tatouage en 3D d'aréoles et de tétons, ce qui permet de poursuivre en fait la thérapie juste après le cancer du sein.
4: Et si vous souhaitez donner un coup de main, vous pouvez faire un don sur deux plateformes différentes.
5: Sur onparticipe.fr, vous participez à la communication autour de ce magnifique défi. Et sur Hello Asso, vous participez aux dons qui seront donnés à l'association.
4: C'est donc dimanche prochain, 11 octobre, départ vers 7h du matin en raison des marées. Une traversée justement baptisée l'Odyssée.
1: Et pour en savoir plus, vous allez sur le site ici.fr, la page 100% sport en Gironde. Vous aurez tous les liens nécessaires pour faire un don ou aller applaudir les participantes et les participants qui auront le courage de relever le défi dimanche. 6h43, un bon réveil avec vous et le vétérinaire d'Ici Gironde qui consulte pour vous. Et un sujet qui divise, tiens, aujourd'hui, qui inquiète aussi parfois, mais qui est souvent très utile, la stérilisation de vos animaux. Alors comment ça se passe? Pourquoi le faire ou pas? Explication à suivre dans quelques instants.
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1: Rendez-vous chez le vétérinaire avec Pierre Fabin tous les matins à 7h moins le quart sur Ici Gironde. Et un passage très souvent redouté par les maîtres, cette fameuse stérilisation. Alors au-delà de simplement ne pas avoir de portée, est-ce qu'il y a de vrais bénéfices pour la santé de notre animal, Pierre?
9: Les bénéfices médicaux sont
0: colossaux. On a une statistique très parlante. Chez la chienne ou la chatte, une stérilisation effectuée avant les premières chaleurs réduit le risque de tumeurs mammaires de plus de 90%. C'est l'équivalent de notre cancer du sein. Ces tumeurs sont très fréquentes et malheureusement souvent mortelles. Et en retirant les ovaires, on supprime aussi totalement le risque d'infection de l'utérus, le pyomètre, qui est une urgence vitale très courante chez les femelles. Et chez les mâles, la castration évite les problèmes de prostate en vieillissant. Mais surtout, elle réduit drastiquement le risque d'accidents graves. Un mâle non castré qui sent une femelle en chaleur peut fuguer, traverser une route à l'aveugle et se faire percuter par une voiture.
1: Et on entend souvent dire que la stérilisation change complètement le caractère de l'animal et qu'il va forcément devenir obèse. Est-ce que c'est vrai ?
0: Alors pour le caractère, c'est un mythe total. L'opération ne change ni son intelligence, ni sa personnalité, ni son envie de jouer. Un chien joueur restera joueur. Par contre, cela calme vraiment les comportements liés aux hormones. Fini les marquages urinaires partout dans la maison, les bagarres territoriales ou les miaulements à n'en plus finir la nuit. En revanche, pour la prise de poids, c'est une réalité biologique. En retirant les hormones sexuelles, le métabolisme de base de l'animal va ralentir. Ses besoins énergétiques chutent de 20% en quelques semaines. Et si vous continuez à lui donner exactement la même quantité de croquettes qu'avant l'opération, il va devenir obèse.
1: Si son métabolisme ralentit autant, comment on doit adapter son alimentation là pour éviter cette prise de poids juste après l'opération ?
0: Alors déjà, il faut agir le jour même de l'opération. N'attendez pas qu'il ait pris 3 kilos pour réagir. Il faut obligatoirement passer à une alimentation spécifique pour animaux stérilisés. Ces croquettes, elles sont allégées en matière grasse, mais restent très riches en protéines pour maintenir sa masse musculaire. Elles contiennent aussi plus de fibres pour bien rassasier votre animal. Alors, l'autre astuce indispensable, c'est de peser sa ration quotidienne au gramme près avec une balance de cuisine et non plus avec un gobelet doseur en plastique qui est souvent un peu imprécis. Et enfin, compenser cette baisse de métabolisme par le mouvement, rallonger la promenade du soir de 10 minutes ou jouer plus activement à la canne à pêche avec votre chat.
1: Allez, des conseils tous les matins avec notre vétérinaire Pierre Fabin. Il consulte pour vous. Et nous, on s'occupe aussi de vos oreilles. La musique avec ce bon tube qui sent bon le rock'n'roll à 6h47 sur Ici Gironde. Bon réveil.

0: Et on aime le rock'n'roll.
1: Oh, ça fait bouger la tête.
0: Là, franchement, ça réveille.
1: Bonjour la Gironde, bonjour Marico.
0: Salut Nicolas, 6h50.
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0: Nicolas Fauveau, c'est notre rocker, un peu dénicheur de bons plans aussi.
1: Je suis un garçon très sage, Marie-Corinne.
0: Allez, on part à Cap-Science avec vous à Bordeaux, avec une expo passionnante dont le titre va faire rire les enfants.
1: Ouais, si on m'avait dit que j'allais parler de crottes en direct à la radio un matin, je l'aurais jamais cru. Et pourtant, les crottes, c'est le titre de cette expo à Cap-Science, sous-titré quand même. On parle de science, que fait le microbiote? Alors en fait, c'est une aventure immersive surprenante au cours, au cours de cette expo. On va voyager dans notre tube digestif, nos intestins, jusqu'au bout, jusqu'au fameux cacabinet. À chaque étape, des manipulations. Cacabinet, c'est le nom des cabinets. Donc, il faut bien que ça parte quelque part. Hein. Et au fil du parcours, on va découvrir donc tous ces milliards de micro-organismes qui habitent notre corps, invisibles à l'œil nu, et des bactéries évidemment indispensables, des virus, des levures, qui forment ce microbiote et qui jouent un rôle essentiel dans notre digestion, notre immunité, notre humeur. Et on dit souvent que l'intestin, c'est le deuxième cerveau.
0: Oh oui, ça c'est sûr.
1: Et on va comprendre pourquoi nous sommes constipés. Crottes, c'est à découvrir en ce moment à Cap-Science sur les quais de Bordeaux. Je trouve ça très sympa. J'avais vu l'affiche, je me suis dit, mais c'est génial comme
0: expo. Vrai, vous nous en aviez parlé il y a quelques jours.
1: Eux aussi faisaient des grosses, très grosses crottes.
0: Oui, et c'est un autre voyage fascinant. Dinosaures au bassin des Lumières.
1: Bassin des Lumières en ce moment, on remonte le temps 60 millions d'années en arrière avec cette création spectaculaire. En fait, c'est l'adaptation donc en expo immersive d'une série documentaire à succès qui passait sur Apple TV, Planète préhistorique, une expérience donc qui nous plonge dans ces paysages grandioses. À l'époque, la Gironde, ça n'existe pas. Il y a de l'eau. Le niveau des océans. Et si vous allez vous promener du côté de Montségur, c'est pas des jazzmen que vous allez croiser, mais des carnivores voraces prêts à vous dévorer.
0: Un peu plus gros.
1: Voilà. Et c'est Gérard Lonvin qui prête sa voix à ce voyage temporel qui nous guide dans l'univers fascinant des dinosaures et des créatures préhistoriques. C'est au Bassin des Lumières en ce moment avec votre radio ici Gironde.
0: Forcément.
1: Vous nous écoutez, il y aura d'ailleurs des invitations à gagner pour cette très très belle expo sur les dinosaures et sur le monde préhistorique qui nous fascine toujours autant.
0: Génial, 8h20 pour jouer avec nous tout à l'heure au Canelé ou pas Canelé. Nicolas, vous restez avec nous jusqu'à 9h, puis vous aussi, tiens, vous êtes les bienvenus si vous allumez la radio, la télé peut-être à l'instant. On ouvre grand les yeux et les oreilles et c'est Laurent Voulzy qui chante pour vous ce matin. Très bon début de journée.

0: Les nuits sans Kinwide, mais avec Laurent Voulzy et toute l'équipe ici matin pour le réveil à 6h57. Ce 7 octobre, à peine un mois là, peut-être que vous avez commencé vos nouveaux cours d'aquagym ou vous testez le tennis, peut-être dans le club de votre commune. C'est vrai que choisir son activité physique pour l'année, c'est pas si simple. La preuve avec les As de l'humour qui arrivent dans un instant.
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0: À 6h58, comme chaque rentrée, là, vous avez dû choisir une activité physique ou manuelle hein, pour servir de défouloir aussi après le boulot pendant toute l'année. Alors pour nous aider à trouver la bonne, Fred Ballard, elle s'est entourée des meilleurs dans l'humour en tube.
6: Peu importe l'activité, quand t'as pas envie de la faire, c'est pas la même activité.
7: Non.
6: Alors que c'est la même activité.
8: Voilà, alors déjà, ça c'est un principe de base. Une même activité peut correspondre à certaines personnes, mais peut en refroidir d'autres. Donc, il ne faut surtout pas se laisser influencer par les autres. Sinon, on peut se retrouver au fond d'une piscine avec une ceinture de plomb autour de la taille.
6: La plongée sous-marine. Il y a des gens qui trouvent ça exceptionnel. Moi, c'est le pire truc qui peut m'arriver dans une journée. Non, je préfère les endroits où on peut respirer. Non, vraiment, je trouve ça pratique. L'oxygène, je trouve ça pratique. Moi, j'évite toutes les activités où on peut pas respirer. J'évite la plongée sous-marine, les relations de couple. J'évite.
8: Voilà, alors si comme Roman Frécinet, vous êtes claustrophobe et couplophobe, c'est vrai que déjà, ça élimine un certain nombre d'activités. Mais heureusement, il y a des activités d'extérieur hein, qu'on peut pratiquer le week-end ou en stage. Le canyoning, par exemple. Avec Laura Felpin comme mono, vous serez entre de bonnes mains.
9: Donc encore une fois, c'est pas pour les cleps, ok hein, les consignes. Quand je vous dis avant un saut de 30 mètres, c'est les bras le long du corps.
10: C'est pas j'arrive les bras le long du corps,
9: ok? C'est les bras le long du corps. Ça va ça? Sur 30 mètres, l'eau, c'est du béton, donc c'est directement une fracture de la malléole. Et excellent. Et malheureusement, dans la plupart des cas, une hémiplégie totale des membres inférieurs de votre squelette, ok?
8: Ok, ça fait partie des détails qui ont leur petite importance hein, avant de se lancer dans une nouvelle activité ludique et ou sportive. Pour s'éclater après le boulot, c'est important hein, de se fendre la poire, c'est vrai, mais jusqu'à un certain point.
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0: Nous sommes mercredi, le 7 octobre. Merci d'écouter Ici Gironde, il est 7h.
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0: Et les infos avec vous, Kevin Blondel.
12: Une longue marche plutôt que des blocus. La grande journée de mobilisation lycéenne a fait le plein dans les rues, partout dans le pays. Hier, à Bordeaux, 50 000 manifestants d'après la CGT, plutôt 8 700 pour la préfecture. Beaucoup de monde, en tout cas, pour cette mobilisation. Elle a rassemblé des lycéens, évidemment, pas mal de parents, des enseignants et puis d'autres professions venues en soutien et pour exprimer leur colère aussi. Dans ce cortège, il y avait beaucoup d'élèves du lycée François Mauriac à Bordeaux. L'établissement dont l'entrée a été incendiée la semaine dernière, notamment Valentine, très en colère contre ceux qui ont fait ça.
13: Actuellement, on n'a plus de lycée vu qu'il a été brûlé par les casseurs. Donc, on nous demande de travailler chez nous, sauf qu'on sait très bien que c'est beaucoup plus dur de travailler chez nous qu'au lycée. Et si on avait plus de moyens, les cours seraient mieux gérés déjà à distance. Et aujourd'hui, nous, on voulait juste un lycée avec plus de moyens. Il a été détruit et c'était pas notre but. Et du coup, on est ici pour défendre le droit d'avoir une éducation égale à tout le monde. Parce qu'on veut étudier comme tout le monde et qu'on a besoin du budget de la France pour notre éducation. Après, on sait qu'on va pas forcément tout améliorer d'un coup et que ce sera pas forcément l'éducation dont on rêve en France. Mais s'il y a une amélioration, même un petit peu, ça nous arrangerait à tous. C'est pour notre avenir, donc on en a besoin.
12: La manifestation d'hier s'est en tout cas déroulée dans le calme avant quelques échauffourées en fin de cortège.
0: Le Premier ministre Sébastien Lecornu, lui, appelle au dialogue.
12: Il a ordonné hier que les cours soient suspendus dans tous les lycées du pays en cette fin de semaine pour ce qu'il appelle un temps de démocratie interne sans trop en dire plus. Annonce qui ne plaît pas du tout au syndicat national des personnels de direction de l'éducation nationale, le syndicat des proviseurs, hein, donc notamment son responsable national Nicolas Bonnet, lui-même proviseur au lycée Henri Brûle à Libourne, sera l'invité d'ici Gironde à 8h moins le quart. Deux nouveaux recours déposés par les opposants au projet Pure Salmone au Verdon-sur-Mer, cette énorme ferme à saumon qui a reçu le feu vert de la préfecture cet été. Hier, 13 associations locales et nationales ainsi que 4 entreprises locales et des riverains se sont regroupées pour tenter de mieux organiser la lutte. Une nouvelle manifestation est prévue le 18 octobre.
0: À qui la faute, Kevin ?
12: Comment expliquer la mort d'un cordiste il y a 3 ans à Vers? Sébastien, intérimaire de 43 ans, a chuté en traversant une plaque translucide sur un toit de la verrerie Oiglas. Il a fait une chute de 14 mètres. Or, c'est pas le premier. Déjà en 2020, un ouvrier était déjà tombé, lui aussi, à travers ces mêmes plaques. Il avait été seulement blessé, entre guillemets, la société d'intérim et la verrerie comparaissaient au tribunal de Libourne hier, Jade Péchira.
7: Assise sur le banc des parties civiles, Maryse, la mère de Sébastien, a amené un grand portrait de son fils souriant. De son autre main, elle tient celle de sa fille, Coralie. Le 3 janvier 2023, leur vie bascule. Sébastien intervient sur le toit de l'usine Oiglas, attaché par un harnais à une ligne de vie qu'il a lui-même posée. Quelques instants plus tard, sans que l'enquête n'ait pu déterminer pourquoi, le cordiste se détache de cette main courante. Il fait un pas en arrière et passe au travers d'une plaque de plexiglas. La chute lui sera fatale. Or, au même moment, une autre société intervient sur ce même toit pour justement renforcer ses plaques fragile. Quand Sébastien tombe, il en reste seulement 4 à sécuriser sur une vingtaine. Les deux sociétés auraient dû attendre que ce chantier de sécurisation soit terminé ou installer un autre système de protection provisoire, font valoir les parties civiles. Pour la défense, tout a été fait pour sécuriser le chantier. La responsabilité serait plutôt à aller chercher du côté de Sébastien, qui n'aurait pas dû se détacher.
12: La procureure a requis 100 000 euros d'amende pour les deux sociétés, 2 ans de prison avec sursis pour les deux directeurs. Et la décision sera rendue le 17 novembre. 3 ans après les attaques du 7 octobre en Israël, une cérémonie commémorative est organisée ce soir, 19h, à la Grande Synagogue de Bordeaux. Des représentants de la communauté juive, des élus, dont le maire de Bordeaux, participeront à cet hommage ouvert au public. Le port du casque, désormais obligatoire pour tous les utilisateurs de trottinettes électriques chez nos voisins des Landes. Décision du préfet alors que les accidents sont de plus en plus nombreux. Cette obligation, elle vaut aussi pour les skates électriques ou encore les monoroues. Ça concerne pas les vélos pour l'instant, qu'ils soient électriques ou non. Ce casque devient obligatoire d'ailleurs dans de plus en plus de départements en France ces derniers mois. Hein. Ce n'est pas encore le cas chez nous en Gironde ce matin. Après 8 mois dans l'espace... Ça commence à faire. L'astronaute Sophie Adonneau s'apprête à retrouver notre bonne vieille Terre. Début de son voyage à 14h tout à l'heure pour une arrivée prévue demain en fin d'après-midi. La Française, ex-pilote d'hélico à la base de Cazaux chez nous, a battu le record du plus long séjour orbital en continu pour un astronaute européen.
0: Ici Gironde, 7h05 et enfin un feu qui passe au vert pour les Girondins de Bordeaux.
12: Hier, le contrôleur des finances de la Ligue de foot de Nouvelle-Aquitaine a rendu un avis positif à une intégration de Bordeaux au championnat de Régional 1. Ça aurait pu être 1, voire 2 échelons en dessous encore. Cet avis doit maintenant être entériné par le comité directeur de la Ligue. Demain, si c'est le cas, les Girondins pourraient démarrer le 16 octobre contre la réserve de Bayonne.
0: Nouvelle soirée de gala à la patinoire Mériadec ce soir.
12: Les hockeyeurs bordelais reçoivent Pardubice. Et il faut en profiter parce que c'est la dernière journée de poule à la maison avant un déplacement périlleux en Suède ensuite. 2 matchs pas évidents pour tenter de se qualifier pour les 8e de finale. Clairement, pour ça, il faut gagner ce soir. Et Mériadec va à nouveau faire le plein. Hein. 3500 supporters qui profitent à fond de la première Ligue des champions de l'histoire du club. Parmi eux, Jérôme Atron, le président du groupe Esprit Boxer.
11: Ça fait plus de 24 ans que je suis le hockey à Bordeaux. L'asso, effectivement, ça fait 20 ans. On a commencé quand on était en D2, donc ce qu'on peut appeler la D3. On a tout connu, hein, la patinoire avec 40 personnes et puis la patinoire avec 3700 personnes. Hein, donc c'est beau de voir ça, c'est beau d'avoir connu ça et on va continuer à le connaître parce que on est plus de 20 à aller en Suède à Frölunda la semaine prochaine. Donc on est là pour les soutenir de tout notre cœur, de tout notre voix. On va pas s'arrêter parce qu'il y a des défaites, parce qu'effectivement les débuts de championnat sont toujours un peu compliqués. Mais bon, la CHL tire beaucoup sur l'organisme et on sait que ça va être beaucoup plus compliqué de réussir à gagner un des 2 derniers matchs qui pourrait effectivement nous donner une chance de pouvoir nous qualifier pour la suite.
12: Les boxeurs de Bordeaux opposés au Dynamo Pardubice, c'est à 20h15 ce soir à la patinoire Mériadec et c'est donc déjà complet. Et puis les rugbymen de l'UBB, eux, se projette déjà vers la saison prochaine. Le pilier américain David Ainu quittera Toulouse en fin de saison pour rejoindre l'Union. Révèle Rugby Rama, l'international de 26 ans a donné son accord pour 4 ans. Il s'agit notamment de préparer la retraite de Jefferson Poirot qui va raccrocher les crampons en fin de saison. Il y a une fin à tout.
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12: On attendait la pluie pour l'écologie.
0: Ça y est, on va être servi aujourd'hui. C'était le cas déjà hier soir, cette nuit et toute la journée. C'est ce que nous dit Météo France. Un temps agité qui persiste toute la journée. Des averses présentes dès le réveil et qui vont s'intensifier au cours de la matinée. Ça pourrait même virer à l'orage. On est en vigilance jaune aujourd'hui sur notre département. Du vent aussi pour la fin de journée sur le littoral, des rafales jusqu'à 65 km/h. Avec tout ça, des températures ce matin entre 16 et 18 degrés. On vous l'a annoncé déjà depuis plusieurs jours, ces températures en baisse. Aujourd'hui, 21 degrés sur le Médoc au plus chaud de la journée. Ce sera le cas aussi sur le bassin d'Arcachon. Pour Blaye, le secteur de Sauternes, Saint-Mexant, encore Saint-Macaire, à Saint-Symphorien, 21, 22 degrés à Libourne, tout comme à Bordeaux et sur sa métropole jusqu'à 23 cet après-midi. À Castillon, la bataille, le soleil revient demain et les températures qui continuent de baisser, 17-19 pour les températures maximales annoncées pour demain en Gironde. Sur la route, avec tout ça, on imagine un peu la pagaille. J'ose même pas ouvrir les cartes, Nicolas.
15: Non, mais là ça va
0: pour l'instant.
15: Début de matinée à 7h08, un petit peu de monde si vous êtes sur la 10, des ralentissements avant le pont de Guyenne, petit passage dans le rouge entre Embarrassé et la Grave et Sainte-Eulalie en direction de Bordeaux, et puis pour l'instant sur la rocade, pont François Mitterrand, ça reste fluide ce matin. Il y a également un petit peu de monde sur la fin de la 62, l'autoroute de Toulouse. J'ai des travaux à vous donner. Il y a une fermeture également de la rocade la nuit prochaine. Rocade extérieure qui sera fermée dès 21h entre Aisine, Le Vigan, la sortie 7, jusqu'à l'échangeur numéro 9. Et le 9, c'est la sortie Le Haillan, Bordeaux-Codéon.
0: Oui, c'est tout, Nico.
15: Voilà, sur le sens extérieur, il y a une fermeture entre ces deux sorties 7 et 9, entre 21h et demain matin, 6h.
0: Et il y aura une fermeture aussi, tiens, tant qu'on y est, du pont Chaban-Delmas, tôt demain matin, de 5h49 à 7h12. On vous le dit maintenant pour anticiper, parce que juste avant de partir travailler, ça peut rallonger le temps de parcours. Nicolas.
15: Ouais, et puis vraiment attention aux averses orageuses, ça va s'intensifier ce matin. Prudence sur les routes.
0: Allez, on est avec vous, le 05 56 19 10 10 pour faire la route ensemble.
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0: Elle était chouette, la musique, dans les années 80, avec France Gall. Tout pour la musique, c'est ce qu'on écoute ce matin sur Ici Gironde. On vous souhaite plein de courage pour cette nouvelle journée.

0: tout pour la musique sur Ici Gironde pour vous à 7h13 avec France Gall. Bon réveil.
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0: Oui, un week-end chargé en perspective. Oui, pour vous, mais aussi sur la scène du théâtre du Casino Barrière de Bordeaux.
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0: Et ça aussi, ça fait plaisir. Votre jeu tous les matins, un spectacle hommage au grand Jacques Brel. Vous

0: fallait oser, hein, parce que finalement, il y a tous ces tributs de bandes, ils rejouent Supertramp, les Beatles, Johnny Hallyday, et ben là, s'attaquer à Brel, il faut
1: de la voix.
0: Il faut de la voix et du talent. Je l'avais vu sur scène, il s'appelle Olivier Laurent, et il est en concert avec ce spectacle La vie est Brel, un hommage donc au chanteur des Marquises, de Ne me quitte pas, d'Amsterdam.
1: Quelle voix.
0: Et il faut aller le découvrir sur scène. On vous offre en plus vos invitations pour aller découvrir Olivier Laurent, qui nous plonge littéralement, et c'est Brel,
1: c'est incroyable.
0: Se métamorphose, il y a la voix, il y a l'attitude, et il sera sur la scène du Théâtre Féminin à Bordeaux dimanche.
1: 05 56 19 10 10, c'est maintenant qu'il faut nous appeler pour jouer au cannelé ou pas cannelé, on passe un bon moment
0: ensemble.
1: Il ne
0: faut pas le rater, vraiment, il faut y aller. Là.
1: Et en plus, voilà, c'est une belle découverte, Olivier Laurent, donc, pour cet hommage à Jacques Brel. 05 56 19 10 10, on vous attend dès maintenant.
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1: Déjà 7h15 sur Ici Gironde, l'heure de retrouver David Ossilio. Tous les matins, mon œil, c'est son regard à lui sur l'actualité. Alors après l'histoire du loup l'an dernier, la nouvelle publicité d'Intermarché se fait remarquer. Encore une fois, elle est très nostalgique, hein, David.
5: Oui, elle a un petit côté, c'était mieux avant. Comme dans la pub du loup, ça commence autour d'une table, mais ça n'est pas le réveillon de Noël, c'est le repas du dimanche. C'est étrange, la scène nous fait du bien. Faut dire qu'on y tient encore. Près d'un Français sur deux se dit attaché au repas du dimanche, sondage du printemps dernier. Ici donc, c'est un repas en famille, ça rigole, ça parle fort, ça mange. Les hommes portent tous la chemise, et certains même la cravate, comme dans notre jeunesse, voire dans notre enfance. Alors vous vous dites, mais j'ai déjà vu cette scène. Exact, dans Vincent, François-Paul et les autres, de Claude Sauté en 1974. Montand, Piccoli, Reggiani, une bande de copains et qui finit par s'engueuler. Hein. Vous vous souvenez du coup de gueule monumental de Michel Piccoli ?
6: Ta gueule, toi ! Tu m'emmerdes, toi, je t'emmerde !
5: Ah, ça gueulait fort. C'était bien, hein ? Attendez, vous êtes sûr que c'était bien ? 52 ans plus tard, dans la pub d'Intermarché, regardez la table. Le gigot du dimanche, c'est devenu un rôti. Passez moins cher. Cette semaine, chez Intermarché, la tranche du gigot d'agneau, 17,90 le kilo. Le rôti de porc, 3,99 €. Ça n'est pas tout. Personne ne boit du vin à table. Tout le monde a l'eau. Personne ne fume. Alors on s'engueule, mais seulement à propos de la cuisson du rôti.
6: Une fois j'ai raté un rôti. Une fois. Tu vas m'en parler combien de temps ?
5: Finalement, c'est difficile d'en vouloir à Intermarché parce que cette table-là, c'est peut-être tout simplement la nôtre. Le vin, en France, la consommation par habitant a chuté de plus de 60% depuis les années 60. La cigarette, aujourd'hui, moins d'un adulte sur cinq fume quotidiennement. Et la politique, pas de statistiques, mais un dimanche midi entre le beau-frère et la belle-mère, discuter de la cuisson du rôti, franchement, c'est plus prudent.

0: son regard sur l'actualité tous les matins. C'est David Ossiou avec nous sur ICI Gironde à 7h17. Le 05 56 19 10 10. Je vous vois encore un petit peu dans le brouillard ce matin, mercredi matin, c'est normal. On va jouer ensemble au canet ou pas canet pour entendre, réentendre avec grand plaisir ces chansons signées Jacques Brel.
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0: C'est culte. Cultissime,
2: ouais, Jacques Brel. Olivier Laurent, il faut aller le voir sur scène, vous ne serez pas déçus, au Théâtre Fémina de Bordeaux. Tout un spectacle dans lequel Olivier Laurent reprend les plus belles, les plus grandes chansons de Jacques Brel. On a vos invitations pour vous au 05 56 19 10 10 et c'est pour dimanche, fin d'après-midi, histoire de terminer le week-end avec Jacques Brel,
0: salle, en plus.
2: 17h au Théâtre Fémina
0: Magnifique.
2: De Bordeaux. Allez, 05 56 19 10 10, décrochez le téléphone.
0: On vous attend.
2: Et vous venez jouer avec nous.
0: On joue au canet ou pas canet autour d'une thématique, trois propositions. Et en général, vous repartez avec le sourire et avec vos jolis cadeaux. Jacques Brel, ce grand spectacle pour vous. On part sur la route aussi avec vous, Nicolas. Alors là, on a moins le sourire. Quoique, on reste très prudent, en tout cas, avec la pluie aujourd'hui. Et des conditions qui vont se densifier, on l'imagine.
2: Et on a un accident, rocade extérieure au niveau de l'échangeur 7. Sortie Ezine Le Bousca, pour l'instant, donc sans conséquence. Mais attention, ça peut monter en puissance. Les conditions de trafic qui se dégradent également doucement sur l'autoroute A10, du trafic depuis la sortie du pont de la Dordogne jusqu'au secteur de Carbon-Blanc et Lormont. Un passage un peu difficile entre Sainte-Eulalie et Carbon-Blanc en direction de Bordeaux. Et puis notez les premières difficultés également sur la jonction de la 62 et de la Rocade à hauteur de l'échangeur 19 au niveau de Villeneuve-d'Ornon ce matin.
0: Le 05 56 19 10 10, on fait également la route avec vous en temps réel. Vous restez prudents, bien sûr. Bon courage, on vous accompagne avec Dracula. C'est ce tube que vous avez entendu dans la voiture, on en est sûr, pendant tout l'été, avec Tame Impala et Jenny. Ce duo pour vous accompagner sur ICI Gironde. Merci d'être là.

0: tube Dracula sur Ici Gironde avec Tame Impala et Jenny à 7h22. Et ce qui est super sympa aussi, c'est de jouer avec vous.
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0: Brel, le spectacle, cette grande carrière, tous ces tubes, c'est l'événement dimanche au Théâtre Féminin à Bordeaux, Nicolas.
3: Avec un chanteur qui s'appelle Olivier Laurent, il était déjà passé en Gironde et son spectacle, il est bluffant. Olivier Laurent, Marico, il n'imite pas Brel, il se métamorphose littéralement. Il incarne magnifiquement Jacques Brel sur scène. Très beau concert, c'est le cadeau du jour.
0: Pour Daniel qui nous attend à Bruges, bonjour Daniel.
4: Bonjour Marie-Corinne, bonjour Nicolas.
3: J'étais sûre que nous allions jouer avec vous, Daniel, ce matin.
4: Ah bon?
0: Il a un sixième sens, il
3: allez,
0: sent les
3: choses. Allez, un thème, trois propositions. Si la proposition est girondine, vous nous dites cannelé, sinon c'est pas cannelé. Il nous faut au moins deux bonnes réponses et les invitations pour le concert Brel d'Olivier Laurent sont pour vous, ok?
0: Le thème du jour, Daniel, vous connaissez le port d'Amsterdam de Jacques Brel? Je ne vais pas vous demander de chanter. On va jouer avec les ports girondins.
4: D'accord.
0: Voilà.
3: Ok, les ports de Gironde. Okay.
0: 5 secondes pour nous donner les bonnes réponses et on vous emmène. C'est parti, Daniel.
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0: Alors, on commence doucement, mais sûrement. On assure nos arrières avec un point, on l'espère pour vous. Et ce port de la Lune, est-ce que c'est cannelé ou pas cannelé, Daniel?
4: Oui, cannelé.
3: Évidemment, voilà. Premier point. Proposition numéro 2, si je vous dis le port de la Vigne.
0: Ah!
4: Je dirais pas
3: cannelé. Si, l'un des ports de la Vigne sur la presqu'île du Cap Ferret. Bon, il faut pas se rater sur la dernière proposition, Marico.
0: J'ai peur. On y va, Daniel?
4: Oui.
0: Allez, tout se joue sur cette question. Avec le port des Calonges, est-ce que ça sent la Gironde? Est-ce que c'est cannelé ou pas cannelé?
4: Ça me dit rien, donc je dirais pas cannelé.
0: Aïe, aïe, aïe, mais qu'est-ce qui vous arrive en ce moment, les copains?
3: Buzzer.
0: Oh, ben non.
3: Non.
0: Ça s'insiait sur Gironde.
3: Le port des Calonges.
0: Ah, bah, je suis triste.
3: Un petit port charmant sur l'estuaire, oui. Effectivement, à Saint-Cyr, il faut aller le découvrir. Bon, désolé, c'est trop bête.
0: Tant pis.
4: La prochaine fois.
3: Merci d'avoir joué, Daniel, à Bruges.
0: Gros bisous.
3: Bon courage.
0: Au revoir. Allez, on va jouer. On va jouer aussi tout à l'heure, 8h20. On va vous offrir l'exposition immersive, la toute nouvelle, là, des dinosaures. On espère avoir des gagnants, parce que là, on en enchaîne. Hein. Je crois que ça faisait trois candidats qui se ratent.
3: C'est trop dur en question, Marie-Claude.
0: Ça sera plus facile. Allez, à tout à l'heure pour jouer. Et nous, on continue à 7h25.
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0: Ici ça marche, ici ça bouge. On va se régaler ce matin avec une super idée née en Gironde et qui pourrait vous changer la vie avec notre sauveuse qui s'appelle Jennifer Bournigan. Elle est avec nous ce matin. Bonjour Jennifer.
5: Bonjour.
0: Avec vous, on va retrouver le goût du lien. Ça se passe en cuisine, puisque ce goût du lien, c'est un réseau de cuisinières à domicile à Saint-André-de-Cubzac et ses environs, au Hoyant et à Fronsac. Ça veut dire que vous venez cuisiner chez nous, mais ça reste abordable, Jennifer?
5: Oui, alors le réseau a été créé par Alizé Castro, qui est à l'origine de ce projet-là. Et de base, en fin de compte, elle faisait ça toute seule. Et elle s'est rendue compte qu'en fin de compte, elle avait beaucoup de demandes. Donc c'est pour ça qu'elle a étendu le réseau de cuisinières et je l'ai rejointe en septembre. Le but étant de venir chez une famille, chez une personne, et d'effectuer tous les repas de la semaine en une session de 3 heures ou de 2 heures. Selon les besoins.
0: Mais c'est
5: un service qui est soumis au crédit d'impôt, donc qui a moins 50% en crédit d'impôt. Donc mis bout à bout, ça évite le gaspillage, ça évite de dernière minute le soir qu'est-ce qu'on mange.
0: Ah oui.
5: On va commander une pizza au dernier moment, donc ça fait quand même des économies. Et puis les personnes, je vois nos familles aiment aussi le lien qu'on crée avec elles particulièrement.
0: Ce sont essentiellement des familles, Jennifer. Est-ce que des personnes seules aussi peuvent faire appel à vous peut-être pour ces services?
5: Effectivement, Alizé au tout départ a créé ce service. Elle se tournait essentiellement vers les seniors.
0: Oui.
5: Sauf qu'elle s'est rendue compte, en fin de compte, c'était très large en termes de public. Nous actuellement, on peut avoir des personnes seules, des personnes en couple ou avec enfants, des personnes plus âgées, même des personnes par exemple qui sortent de soins hospitaliers et qui ne peuvent pas se faire à manger sur court terme. Voilà.
0: Alors l'idée aussi dans le nom, le goût, on sait maintenant d'où ça vient, mais le goût du lien, voilà. C'est aussi ça, parce que ça, c'est très important pour vous de créer du lien avec ces familles, ces personnes Exactement. Que vous accompagnez.
5: Exactement, parce qu'en fin de compte, on vient chez eux cuisiner, donc il y a une confiance qui s'installe, on rentre quand même dans leur intimité, et effectivement, on leur fait à manger, et manger, c'est quand même important. Mmh. Il y a le côté se nourrir principalement, mais il y a aussi le côté le plaisir, retrouver le plaisir de manger, etc. Et c'est ça qu'on essaye de communiquer, et que les personnes, nos familles maintenant, on a vraiment créé le lien, cette proximité, et voilà.
0: Alors, vous avez rejoint l'aventure avec Alizée, vous l'avez dit, Jennifer, il y a quelques mois. Votre parcours, ça veut dire que vous êtes cuisinière aussi, ou vous avez toujours aimé, en tout cas, passer en cuisine?
5: Alors, moi, je suis une famille où on aime beaucoup manger. Mon mari est restaurateur, donc forcément, voilà. C'est dans le sang. J'ai travaillé dans la restauration, mais moi, principalement, c'est dans le domaine commercial. Mais j'ai fait de la restauration, et puis forcément, le bien manger, le manger, c'est important pour le moral, pour la santé, pour le corps aussi. Donc, c'est ça qu'on a voulu véhiculer.
0: Alors, vous avez même lancé une application pour nous permettre à nous de nous organiser en cuisine, avec une cinquantaine de plats variés, un créneau horaire, des listes de courses aussi qui sont générées automatiquement. Ça ressemble un peu à ce qu'on peut retrouver sur HelloFresh ou d'autres plateformes comme ça nationales, mais là c'est une alternative vraiment locale et c'est ça qui change tout en fait, Jennifer.
5: Oui, bien sûr. Alors, le mari d'Alizée a créé cette application vraiment tournée pour faciliter le lien entre les cuisinières et les familles afin qu'elles puissent choisir leur plat en fonction, par exemple, si c'est des plats sans gluten, sans lactose, végétarien, etc. Et cette liste de courses, cette liste de plats, on la change selon les saisons, avec des produits de saison. On peut la varier. Des fois, il y a des clients qui nous disent « Ah, on aime bien ce plat. Ah, on peut très bien le mettre à la carte, etc. » C'est vraiment du cas par cas et on a vraiment cette proximité avec les familles.
0: Ça s'appelle le goût du lien. Là, j'en vois plein là, qui vont noter ce site internet, sur Instagram aussi. Jennifer Bourdigan, merci beaucoup d'être passée par ici, Gironde, ce matin. Belle initiative qu'on avait grand plaisir à découvrir ce matin. À suivre dans quelques instants les infos de 7h30 sur SI Gironde.
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0: Et nous sommes mercredi, aujourd'hui le jour des enfants. Bon courage avec la pluie, hein, va falloir les occuper les loulous. On est avec vous, vous pouvez rester à l'écoute d'ICI Gironde avec la bonne musique pour partager avec eux. C'est comme ça tous les jours, également sur la page Facebook avec nos correspondants météo qui partagent. On échange ensemble tous les matins. L'actu locale en Gironde également, tous les matins, c'est avec vous, Kevin Blondel.
6: 8700 manifestants, dit la préfecture de la Gironde. Plutôt 50 000, dit la CGT. En tout cas, il y avait du monde dans les rues de Bordeaux hier pour la grande manifestation lycéenne, avec dans le cortège des profs aussi, ou encore des parents. Il y a bien eu quelques affrontements à la marge lors de la dispersion du cortège, mais globalement, la journée s'est déroulée dans le calme et les chants, on y revient en images sur ICI.fr. Les petits clubs de foot girondins en panne sèche, la flambée des prix des carburants leur fait beaucoup de mal en ce moment. Il faut payer les déplacements chaque week-end et ça devient très très compliqué. Le président de la Fédération française de foot, présent à Saint-Médard-en-Jalles hier, annonce des bons carburants pour les aider. On y revient dans un instant. Pour l'heure, l'info en France et dans le monde en 90 secondes à 7h31. C'est avec vous Cyril Ardo-Redon.
7: Entre 266 000 et 450 000 personnes dans les rues un peu partout en France hier. Acte 3 de la mobilisation des lycéens, rejoint notamment par des étudiants. Il y a eu près de 500 interpellations et 43 policiers et gendarmes blessés selon le gouvernement. Un nouvel appel à manifester est lancé pour demain. À Lens, les cours reprennent ce matin dans le lycée d'un élève qui a eu la main arrachée par une grenade lacrymogène avant-hier. Un élève de première âgé de 15 ans qui a dû être amputé. Une enquête de l'IGPN est en cours. Elle doit notamment déterminer si si l'adolescent a ramassé la grenade, une cellule d'écoute est en place dans le lycée. Les députés de la commission finances se penchent aujourd'hui sur le budget de l'État. Le gouvernement cherche à faire 45 milliards d'euros d'économies. 1700 amendements ont été déposés au total. Quoi qu'il arrive, l'Assemblée nationale repartira de la copie initiale dans l'hémicycle la semaine prochaine. Un collectif d'associations féministes appelle les femmes à suspendre leurs activités professionnelles et domestiques le 13 octobre. Mobilisation le jour du vote solennel de la loi intégrale contre les violences sexuelles à l'Assemblée nationale. Des rassemblements sont déjà annoncés dans les principales villes françaises. Le Gard, les Bouches-du-Rhône et le Var placés aujourd'hui en vigilance orange, pluie, inondation et orage par Météo France. L'Hérault est en alerte orange pour un risque de crue. Et puis elle va retrouver le plancher des vaches. L'astronaute française Sophie Adnaud et ses coéquipiers doivent quitter la Station Spatiale Internationale aujourd'hui après une mission de 9 mois.
0: Et l'info d'ici en Gironde, c'est la présentation hier chez nous du projet de bons essence par la Fédération Française de Foot.
8: Des bons pour aider les clubs de foot à payer leurs déplacements pour les matchs parce que ça devient compliqué financièrement pour beaucoup de petits clubs, notamment avec la flambée des prix des carburants. Le président de la Fédération, Philippe Biello, était à Saint-Médard-en-Jalles hier pour les journées interrégionales du foot avec la Ligue de Nouvelle-Aquitaine. Venu donc, Laetitia Oveline, au chevet d'un foot local qui tire la langue.
9: Oui, pour l'instant, pas de report ou d'annulation de match, mais Valérie Lagarde, la secrétaire générale du district de foot de Gironde, sait bien que ça risque d'arriver.
10: Si la situation perdure, en fin de saison, quand les clubs auront plus d'enjeux sportifs et qu'ils vont avoir des frais de déplacement, ils vont préférer déclarer forfait, payer une amende parce qu'ils déclarent forfait, que de se déplacer à travers tout le département.
9: Sans oublier que...
10: On est le plus grand département de France métropolitaine, donc quoi qu'il arrive, les déplacements de nos équipes sont importants. Dans un club, si on a une équipe par catégorie, on a au moins une dizaine d'équipes. Et donc multiplié par 11 joueurs sur les grands et 5 ou 8 chez les petits, ça fait très très vite un très grand nombre et on ne peut pas financer tout le monde.
9: Soit entre 50 et 100 joueurs minimum par club. Et c'est encore plus compliqué dans les sections féminines, souligne Nathalie Lucas, la vice-présidente du district girondin.
11: On est en intersecteur avec le Lot-et-Garonne, donc on a des équipes de Gironde qui vont faire des matchs en Lot-et-Garonne et inversement. Donc, et peu d'équipes féminines qui génèrent des déplacements importants. Et là, effectivement, quand on fait une heure et demie pour aller faire un match, bah, les frais d'essence sont tout de suite plus importants.
9: Tous les clubs attendent donc des précisions qui devraient rapidement arriver, comme l'a répété Philippe Diallo, le président de la FFF.
12: Certainement par des tranches de nombre de licences.

0: sera d'1,5 million d'euros.
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0: Nicolas, qui dit pluie, dit bouchon.
2: Et ça va s'accentuer avec ces averses qui vont monter en puissance, averses orageuses en fin de matinée. On a déjà un premier accident, prudence à la sortie du pont François Mitterrand à Bègles, sens intérieur, un accident qui cause un gros bouchon de la sortie 24, 13 Bergerac, donc jusqu'à cette sortie Bègles-Bordeaux-Centre, soyez particulièrement vigilants sur ce secteur. Des répercussions également sur la départementale 113 entre Camblane et Ménac et Bouliac, justement, quand vous remontez en direction de ce même pont François Mitterrand. Et puis des conditions de trafic qui sont maintenant bien dégradées sur la 10 du pont de la Dordogne jusqu'au pont d'Aquitaine et sur la 62 de Saint-Médard-des-Rances jusqu'à l'échangeur 19, la jonction de la 62 et de la rocade à 660. Prévision trafic également pour demain matin, on le rappelle, Marie-Corinne et Kevin, une fermeture du pont Chaban, c'est pour demain matin à l'heure de l'embauche entre 5h49 et 7h12.
3: Vous savez tout ou presque, si vous avez des infos à partager avec nous, bien sûr, 05 56 19 10 10.
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3: 7h36, je veux retourner me coucher. Je veux passer une bonne journée. Je veux écouter tous les plus grands tubes. Ça se passe sur Ici Gironde et c'est Zaz pour vous ce matin.

0: Zaz, je veux sur Ici Gironde à 7h40.
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0: Et si vous voulez bien commencer la journée, ça se passe avec nous tous les matins. Il y a Police et Coldplay qui arrivent. La bonne musique aussi pour vous motiver. En ce mercredi plutôt gris, on va le voir d'ailleurs dans un instant. Météo complète avec vous Nicolas. À suivre avec vous Kevin, c'est l'invité d'Ici Gironde.
3: Le Premier ministre Sébastien Lecornu a ordonné hier que des cours soient suspendus dans tous les lycées du pays en cette fin de semaine pour ce qu'il appelle un temps de démocratie interne. Sans trop en dire plus, on en pense quoi dans les établissements? Dans un instant, on en parle avec le président du syndicat national des personnels de direction de l'éducation nationale,
0: c'est
3: ça
0: long.
3: Fait sérieux. Nicolas Bonnet est lui-même proviseur au lycée Henri Brulle à Libourne.
2: Bonjour la Gironde.
0: Bon, il a beaucoup plu hier soir, il y a eu pas mal de vidéos sur les réseaux sociaux, la pluie aussi cette nuit.
4: De sacrés coups de tonnerre
0: ouais,
4: aussi.
0: Et hein. Ça, vous étiez ouais. Mouillé Nicolas. Ben oui, vous
4: j'étais juste à l'abri, mais en tout cas, ouais, non, ça a été un orage plutôt costaud en fin d'après-midi.
0: Et ça continue d'ailleurs aujourd'hui. Hein.
4: Oui, temps perturbé d'ailleurs si on regarde les cartes de Météo France, sur la grosse moitié ouest du département, on voit les éclairs qui sont signalés évidemment partout du Médoc au bassin d'Arcachon en passant par les Landes de Gascogne. Et ce temps perturbé, on va le retrouver toute la journée. Les averses orageuses, ça va monter en puissance tout au long de la matinée. Une vigilance jaune toujours d'actualité. Le vent également qui va se renforcer dans l'après-midi et la nuit prochaine. On aura des rafales jusqu'à 60-65 km/h attendues sur le littoral.
0: Avec tout ça, les températures ce matin, 16-18 degrés. Là, c'était ce matin au réveil. Pas de gros changements. C'est cet après-midi hein, que ça baisse autour des 21-23.
4: Pas mal de 21 degrés, effectivement, du Médoc au bassin d'Arcachon. Vous aurez 21 degrés également sur le Blayais autour de Bourg-sur-Gironde. Ivrac, le Langonnais, 21 degrés également autour de Langon, Sauternes, Beaume et Préchac, 22 degrés à Libourne et Bordeaux. Et les maxis, ce sera vraiment sur l'est du département.
0: Oui, extrême.
4: Sur Montségur ouais. Et Castillon-la-Bataille avec exactement. 23 degrés.
0: Demain, retour du soleil
4: là,
0: quand
4: ça
0: même.
4: Ça va baisser, ouais.
0: Ouais, 17-19, on n'est plus habitué, mais c'est plutôt normal. La météo, en tout cas, c'est ce sujet hein, qui vous fait réagir, qui fait râler aussi, Nicolas. Il fait trop chaud, il fait trop froid, il pleut trop, il pleut pas. Les Français, c'est vrai qu'on aime bien râler quand même.
4: Justement, ça va être la question du jour. Qu'est-ce qui vous fait râler? Pourquoi est-ce qu'on râle autant? Et vous avez raison, Marie-Corinne. La météo,
0: ah, bah oui.
4: Ça fait partie du top 3 des situations qui vous font râler.
5: Bah oui.
4: Il fait trop froid en hiver,
5: quand
4: trop
5: la neige,
4: chaud
5: elle est
4: en
5: trop
4: été.
5: Molle.
4: Ouais, exactement. Et, il pleut au moment du week-end aussi.
0: Bah
4: des
0: voilà.
4: Trucs qu'on
0: entend. Ouais.
4: En numéro 1, les incivilités du quotidien.
0: Okay.
4: Là, ça vous fait râler. Les conducteurs qui oublient le clignotant
0: ah bah
4: sur
0: tiens.
4: Les ronds-points. Vous qui roulez à vélo, Kevin, ça doit vous exaspérer.
5: Ah ouais. Absolument. Les aussi parfois.
4: Les malotrus qui dépassent sans gêne dans les files d'attente.
0: Ah oui.
4: Et puis dans les petits tracas techniques du quotidien, on a les connexions Wi-Fi. Oh, ça ne marche pas ce truc.
0: Là, vous êtes poli encore.
4: Quand ça coupe. Ouais, mais il faut.
5: Ah, vous dites pas ça d'habitude.
4: Non, on dit des gros mots. Les trucs qui coupent au moment où on finit, vous savez, l'état de démarche administrative
0: oui,
4: super compliqué. Puis paf, il n'y a plus rien. On se dit, mais c'est pas
0: alors,
4: possible,
0: alors.
4: J'ai tout paumé. Qu'est-ce qui vous fait râler? C'est la question qu'on vous pose ce matin. Les réactions, ça va être plutôt sympa ce matin. Vous pouvez pousser votre coup de gueule aussi à l'antenne hein, si vous avez envie de râler, c'est fait pour ça.
0: Kevin, vous pouvez appeler.
4: WhatsApp 05 56 19 10 10 dès maintenant.
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0: À 8h moins le quart sur Ici Gironde, un peu d'amour en version anglaise. C'est Coldplay pour la musique Feels. Oh, vous pouvez le dire du coup là.
4: Feels like I'm falling in love.
0: Je suis désolée, I'm sorry.
4: Je me sens comme si je tombais amoureux.
0: On l'écoute.

0: Coldplay sur ici Gironde à 7h48. Un très bon mercredi. Beaucoup de monde dans le cortège bordelais hier à l'occasion de la mobilisation lycéenne. Ils étaient 8500, dit la police, 50 000, dit la CGT. Avec nous pour en parler, le proviseur du lycée professionnel Henri Brulle à Libourne. Il est aussi secrétaire du syndicat national des personnels de direction de l'éducation nationale.
1: Bonjour Nicolas Bonnet.
2: Bonjour.
1: Vous les soutenez, vous, ces lycéens qui se mobilisent en ce moment, rejoints d'ailleurs par beaucoup de profs, notamment hier?
2: Alors, nous soutenons les lycéens dans leurs revendications, dans une grande partie de leurs revendications. En revanche, on condamne toutes les formes de violence qu'il y a pu y avoir contre les personnels de l'éducation nationale, qu'ils soient chefs d'établissement, personnels de direction, enseignants ou agents de collectivité. La violence n'a pas de place dans notre école.
1: Ouais, un mouvement lycéen qui a pu dégénérer ici ou là avec des dégâts matériels aussi qui choquent l'opinion publique. C'est difficile de contrôler un tel mouvement quand on a 15 ans, 16 ans, 17 ans.
2: C'est pas aux lycéens de contrôler le mouvement. Les lycéens, ils expriment des revendications qui sont assez simples. C'est de pouvoir travailler dans de bonnes conditions, d'avoir des professeurs en face d'eux qui s'occupent d'eux et qui les amènent à s'émanciper. C'est ça le ce qu'ils demandent. C'est tout à fait raisonnable. Quand il y a des manifestants avec eux, qui soient des adultes, donc des parents d'élèves, des enseignants, des syndicalistes qui les encadrent, ça se passe bien. Hier, il y a eu peu de débordement.
1: Vous, dans votre lycée à Libourne, depuis le début, il n'y a pas eu de dégâts, ça se passe relativement bien au lycée pro Henri Brulle, parce qu'ils sont plus sages ou parce que vous avez su ouvrir le dialogue?
2: Je crois que quand on écoute les revendications générales des jeunes, ils demandent à avoir des professeurs. Nous, on a tous nos professeurs qui ont été nommés à la rentrée. Ils demandent à travailler dans des classes qui ne soient pas surchargées. Nous avons énormément en lycée professionnel. On a cette chance-là. On a beaucoup de cours dédoublés, donc avec des jeunes entre 12 et 15 jeunes par classe. Et ils demandent à avoir des conditions de travail qui soient décentes. Et ben, nous, on a un établissement où on mange bien à la cantine, les élèves le disent, et où les ateliers sont dans très bon état. La région a beaucoup investi.
1: Mais c'est loin d'être le cas, donc effectivement, dans tous les établissements.
2: Parmi leurs
1: revendications, un allègement de leur emploi du temps, c'est ce qu'ils demandent. Vous, proviseur, vous le comprenez?
2: Alors, c'est tout à fait le cas en lycée général. Parce qu'effectivement, avec la réforme Blanquer, on s'est retrouvé avec la mise en place de spécialités qui ont fait exploser les classes. Et donc, on a des emplois du temps sur lesquels on est obligé d'aligner les spécialités pour l'ensemble des élèves d'un même niveau. Et quand vous mettez une contrainte de ce type-là, forcément, derrière, vous faites tourner les emplois du temps, quels que soient les outils que vous ayez, qu'ils soient les plus performants qu'ils soient, et on en a des logiciels très performants, et on passe beaucoup de temps l'été sur les emplois du temps, nous et les chefs d'établissement adjoints, malgré le travail qu'on peut fournir, c'est très difficile d'avoir des emplois du temps qui soient optimum.
1: En lycée général, on parle de 27 à 28 heures de cours, je crois, pour parfois jusqu'à 50 heures de temps de présence, pour qu'on se rende bien compte du problème. Le gouvernement, il a parlé de vous d'ailleurs à ce sujet. Il dit, pour leur emploi du temps, les proviseurs n'ont qu'à utiliser l'intelligence artificielle pour les aider.
2: Mais ça, c'est déjà le cas dans nos logiciels. Il y a déjà de l'intelligence artificielle. Mais il faudrait pas que le gouvernement cherche des lampistes chez les personnels de direction. Ça, on va leur dire clairement, c'est pas nous le problème. Le problème, il est politique. Le problème, c'est les moyens qu'on nous donne pas ou qu'on nous donne trop tardivement. Cet été, on nous a donné les enseignants stagiaires dans nos établissements le fin du mois de juillet. Comment voulez-vous que l'on travaille correctement avec des éléments qu'on n'a pas? Et en plus, la répartition des moyens entre les différents établissements, par exemple, un professeur peut être sur deux établissements, ça a bougé pendant tout le mois d'août. Donc, il est impossible pour nos collègues, notamment vos proviseurs adjoints, de travailler dans de bonnes conditions et donc de livrer une bonne copie le jour de la pré-rentrée pour que les emplois du temps soient optimum. Donc, que les politiques fassent leur travail, qu'ils nous donnent les moyens début du mois de juillet, et vous verrez que les emplois du temps seront encore bien meilleurs qu'à l'heure actuelle.
0: Ici Gironde à 7h53, Nicolas Bonnet, proviseur du lycée professionnel Henri Brulle à Libourne et secrétaire du syndicat national des personnels de direction de l'éducation nationale, est notre invité. Il répond ce matin à vos questions, Kevin Blondel.
1: Il y a aussi cette question très importante que beaucoup de parents connaissent, du non-remplacement de profs absents. Ça, c'est un vrai problème.
2: Oui, c'est un vrai problème, et pourtant, On nous avait dit à la rentrée que la rentrée était techniquement réussie parce qu'il y avait des professeurs devant toutes les classes.
1: Et on en est où ?
2: Il n'y a pas des professeurs devant toutes les classes. Bon, on en est très loin. Donc les collègues sont encore en train de chercher. Vous savez, on a des bouches de WhatsApp où on s'échange les professeurs qui n'ont pas un temps complet pour essayer de compléter les bouts d'enseignement qui ne sont pas effectués dans nos établissements. On en est là.
1: C'est du bricolage, c'est le bon coin du prof, quoi.
2: Ah oui. Exactement. Dans les rectorats, ils n'ont pas un outil performant. Peut-être qu'ils auraient besoin d'IA, eux, justement, pour affecter l'ensemble des moyens devant les élèves. À l'heure actuelle, il y a des professeurs contractuels qu'on n'a pas renouvelés au 1er septembre, qui sont chez eux et qui pourraient tout à fait être devant nos élèves. Donc c'est ça qu'on demande, c'est qu'on nous affecte ces professeurs.
1: Sébastien Lecornu, le Premier ministre, a parlé hier de suspendre des cours, là, cette fin de semaine, pour des temps de démocratie interne. Alors, on n'en sait pas beaucoup plus pour l'instant. Qu'est-ce que vous en pensez et comment ça va se traduire concrètement dans votre établissement, par exemple, à vous, à Libourne ?
2: Alors, nous en pensons que ce n'est pas sérieux. Il ne suffit pas d'appuyer sur un bouton pour faire fonctionner l'éducation nationale. Il nous faut du temps. Il faut d'abord se concerter. Donc il fallait nous prévenir avant pour qu'on puisse organiser quelque chose. On ne nous dit pas hier après-midi pour ce matin d'organiser la banalisation pendant 3 jours des cours et faire des AG dans nos établissements. Ça ne marche pas comme ça, l'éducation nationale. On a besoin de temps pour préparer ces échanges avec les jeunes. Donc un cours, ça se prépare, un débat, ça se prépare. Donc ce que nous disons à nos collègues, c'est que on organisera de la démocratie scolaire dans nos établissements. Un, quand le climat sera serein. Deux, quand on aura décidé, qu'on aura pris le temps de le préparer. Et trois, on le fera dans les conditions qui sont les nôtres, qui sont prévues par les textes et par le code de l'éducation.
1: Dernière question, Nicolas Bonnet. Le gouvernement doit faire quoi pour apaiser la colère des lycéens, selon vous ? Il doit annoncer quoi aujourd'hui là ?
2: Alors, il y a deux choses à faire. Un, dire que ce qui a été annoncé hier, c'est un problème de mauvaise communication. Donc, que effectivement, ils nous donnent la main, à nous, les chefs d'établissement, pour nous organiser, et on fera ces temps de concertation quand on pourra le faire. Deux, il faut qu'ils nous donnent les moyens, c'est-à-dire qu'il faut qu'on ait tous les professeurs devant les classes, au pire, au plus tard, au retour des vacances de la Toussaint. Et puis troisièmement, j'ai un peu de mémoire, pour sortir d'une telle situation, on l'a vu à chaque fois, il faut une intervention du monarque républicain, malheureusement. Le président de la République doit prendre la parole et il doit demander, un, que l'éducation nationale soit vraiment la priorité du gouvernement et du budget qui vient, et deux, qu'on fasse une réforme du contrôle continu sur le bac et sur Parcoursup.
1: Il faut du concret, quoi. Merci Nicolas Bonnet, proviseur au lycée professionnel Henri Brulle à Libourne, secrétaire du syndicat national des personnels de l'éducation, donc de direction de l'éducation nationale. Et on viendra manger chez vous ce midi, puisqu'il paraît qu'on mange bien au lycée pro Henri Brulle. Bonne journée à vous.
2: Avec plaisir. À bientôt.
0: 7h56, c'est Récit Gironde. Cette interview à retrouver bien sûr sur notre site ici.fr. On va continuer, on va rester dans une salle de classe. Cours d'histoire, figure de notre histoire, c'est Richard Cœur de Lion. Et une anecdote que vous ne trouverez pas dans les livres d'histoire, c'est Stéphane Bern qui vous la raconte. Notre voyage dans le temps du jour, ça arrive dans quelques instants. Et les infos de 8h aussi se préparent.
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0: 7h57, les infos de 8h arrivent, mais juste avant, c'est le cours d'histoire Stéphane Bern qui est avec nous. Bonjour Stéphane.
8: Bonjour, bonjour à tous.
0: Et ce matin, on voyage au temps d'un des plus célèbres rois de l'histoire.
8: Richard Cœur de Lion, vainqueur de nombreuses batailles et héros de légende. Mais en Limousin, un arbalétrier anonyme va réussir ce qu'aucune armée n'avait jusque-là réussi, terrasser le grand fauve. Mars 1199, Chalut. Richard Cœur de Lion assiège un petit château. Oh, rien d'exceptionnel, c'est à peu près son activité favorite, comme certains feraient du padel ou de la pétanque. 41 ans, une réputation immense. Depuis 20 ans, il passe davantage le temps en armure que sur un trône.
9: Mes amis, voilà ce qui nous réunit ce soir.
10: Le camembert Cœur de Lion.
8: Et pourtant, ce soir-là, il inspecte tranquillement le château. Peut-être un peu trop tranquillement. Le fameux « je jette juste un petit coup d'œil ». Sur les remparts, un défenseur arme son arbalète. Les chroniqueurs l'appellent Pierre Basile.
11: Qu'est-ce que je fais ?
8: D'autres sources hésitent sur son identité, peu importe.
11: Je pourrais le dégommer à l'arbalète quand même.
8: L'homme vise, et vise bien. Le carreau part, bim ! Dans le mille et mille. Il atteint Richard à l'épaule. Même l'arbalétrier regarde autour de lui pour vérifier que c'est bien lui qui a fait ça.
12: Oh, bravo !
13: Il ne l'a pas fait exprès, les belles.
8: Sur le moment, personne ne s'affole. Le roi plaisante même avec ses hommes. Après tout, c'est qu'une blessure, même pas mal. Sauf qu'au XIIe siècle, une infection est parfois plus redoutable qu'une armée. Les jours passent, la plaie s'aggrave, la gangrène progresse. Bon, finalement, un peu mal quand même. Le 6 avril 1199, le roi le plus célèbre d'Occident meurt à quelques centaines de mètres du château qu'il était venu conquérir. Game over. No extra life. L'histoire a ses leçons. Les plus grands tombent parfois sur de petits obstacles. Excusez-moi, la sortie, c'est par où ? Vous suivez la flèche, Majesté.
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0: Et vous écoutez Ici Gironde dans ce mercredi 7 octobre, il est 8h.
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0: Et les infos, Kevin Blondel.
1: Et maintenant, place au dialogue. C'est ce que promet le Premier ministre après la grosse mobilisation lycéenne partout en France hier et notamment à Bordeaux. 8700 manifestants d'après la police. 50 000, dit la CGT, faites vos jeux. En tout cas, il y avait beaucoup, beaucoup de monde dans les rues pour une marche longtemps bon enfant et pacifiste avant quelques affrontements avec les forces de l'ordre pour les derniers présents à la fin. Porte de Bourgogne dans la foule. Beaucoup de lycéens. Pas mal de parents, de profs, quelques autres professions, mais aussi les syndicats CGT et FO présents pour assurer le service d'ordre. Il était important de soutenir ces jeunes. Sur ce matin, Marlène Fernandez, secrétaire générale de Force Ouvrière 33.
14: C'est notre responsabilité d'être là aujourd'hui. Qu'est-ce qu'ils réclament ? Ils réclament plus de moyens dans les lycées, plus de moyens dans l'éducation nationale. C'est exactement nos revendications et ce qu'on porte depuis des années. Moi, je vois le budget 2027, 54 milliards de coupes, dont dans l'éducation nationale. Et je ne vois pas si le projet de budget 2027 reste en l'état, quelles revendications des lycéens vont être satisfaites et quelles revendications des travailleurs, des salariés de ce pays, des fonctionnaires dont le point d'indice est encore gelé, vont être satisfaites, ni même celles des étudiants où on est en train de vouloir geler leurs APL qui sont dans une précarité incroyable. Donc notre devoir, et c'est le devoir de tous les salariés, de tous les retraités, d'être là pour revendiquer la satisfaction des revendications lycéennes, mais aussi de faire tomber ce budget qui est d'une austérité inouïe.
1: Et je vous parlais du dialogue annoncé par le Premier ministre. Sébastien Lecornu a ordonné hier que des cours soient suspendus dans tous les lycées du pays en cette fin de semaine pour ce qu'il appelle un temps de démocratie interne, sans trop en dire plus. Annonce qui plaît pas du tout au syndicat national des personnels de direction de l'éducation nationale, le syndicat des proviseurs, pour faire simple. Son responsable national, Nicolas Bonnet, proviseur lui-même au lycée Henri Brûle à Libourne, était notre invité il y a juste quelques minutes. Pour lui, c'est pas sérieux. On n'organise pas ça comme ça au pied levé, ça demande du temps. Et ce qui manque surtout, ce sont des annonces concrète du gouvernement, dit-il. C'est à réécouter quand vous le souhaitez sur ici.fr. De nouveaux recours déposés par les opposants au projet Pure Salmon au Verdon-sur-Mer. Cette énorme ferme à saumon qui a reçu le feu vert de la préfecture cet été et qui doit produire à terme 10 000 tonnes de poissons chaque année. Hier, 13 associations locales et nationales ainsi que 4 entreprises locales et des riverains se sont regroupés pour tenter de mieux organiser la lutte. Une nouvelle manifestation est d'ailleurs prévue pour le 18 octobre. 3 ans après les attaques du 7 octobre en Israël, une cérémonie commémorative est organisée ce soir, 19h, à la Grande Synagogue de Bordeaux. Des représentants de la communauté juive, des élus, dont Thomas Cazenave, le maire de Bordeaux, participeront à cet hommage ouvert au public.
0: Le port du casque, désormais obligatoire pour tous les utilisateurs de trottinettes électriques chez nos voisins des Landes.
1: Décision du préfet, alors que les accidents sont de plus en plus nombreux. Cette obligation, elle vaut aussi pour les skates électriques ou encore les monoroues, même si c'est vrai qu'on en voit moins. Ça ne concerne pas les vélos, qu'ils soient électriques ou non. Ce casque, il devient obligatoire dans de plus en plus de départements en France, d'ailleurs, ces derniers mois. Mais ce n'est pas encore le cas chez nous en Gironde. Après 8 mois dans l'espace. L'astronaute Sophie Adonneau s'apprête à retrouver notre bonne vieille Terre, le plancher des vaches. Débute son voyage à 14h tout à l'heure pour une arrivée prévue demain fin d'après-midi. La Française, ex-pilote d'hélicoptère à la base de Cazaux, chez nous, a battu le record du plus long séjour orbital en continu pour un astronaute européen.
0: Ici Gironde 8h03 et une bonne nouvelle pour les Girondins de Bordeaux.
1: Bah oui, ça existe. C'est vrai qu'on avait fini par l'oublier. Le club devrait bien jouer en Régional 1, la 6e division du foot français. Dit comme ça, ça ressemble à une mauvaise nouvelle plutôt. Mais c'était loin d'être gagné il y a encore quelques jours. Hier, le club a obtenu un premier feu vert de la commission de contrôle des finances des clubs de Nouvelle-Aquitaine. Le comité directeur de la Ligue doit valider maintenant cet avis demain.
0: Décision saluée hier par Philippe Diallo.
1: Le grand président de la Fédération française de foot, présent à Saint-Médard-en-Jalles hier pour les journées interrégionales du foot, et qui se défend au passage d'être responsable du non-maintien des Girondins en national, alors que beaucoup de supporters en veulent à la fédération.
12: Elle n'a fait que respecter une égalité de traitement entre tous les clubs. Elle a soutenu ceux qui souhaitaient reprendre le club pour le sauver, mais dans le respect, et ça a toujours été notre ligne de conduite, dans le respect de nos règlements. Je préférerais voir les Girondins de Bordeaux en Ligue 1 qu'en R1. Donc les choses sont extrêmement claires. Mais dans le football, il y a des règles, c'est comme sur le terrain. Et ces règles, il faut les respecter. Si on a déjà évité la liquidation judiciaire, je m'en réjouis. Et puis, comme ça a pu se passer au Mans, à Strasbourg, à Toulouse, je ne peux que souhaiter aux Girondins de Bordeaux de regravir les différents étages et les différentes divisions pour retrouver la place qu'ils n'auraient jamais dû quitter si une gestion désastreuse ne les avait pas conduits où ils sont actuellement.
1: Intervention du président de la Fédération française de foot à voir en vidéo, là encore sur notre site internet ici.fr.
0: La patinoire Mériadec prend l'accent tchèque, je le prends déjà pour ce soir.
1: Oui, parlez français d'abord. C'est la magie de la Coupe d'Europe, je plaisante évidemment. Les hockeyeurs bordelais reçoivent Pardubice ce soir, dernière journée de poule à la maison avant un déplacement périlleux en Suède ensuite. Deux matchs pas évidents pour tenter de se qualifier pour les huitièmes de finale. Clairement pour ça, il faut gagner ce soir. Mais est-ce que les boxeurs en sont capables? 5 joueurs blessés. Déjà 12 matchs au compteur entre championnat et Ligue des Champions, ça commence à tirer, reconnaît le manager Stéphane Tartari.
15: C'est sûr que c'est frustrant en championnat d'alterner le chaud et le moins chaud. Voilà. Le bilan est moyen pour l'instant, on ne va pas se le cacher. On ne se dit pas, l'an dernier, on était dernier et puis on a fini champion. Surtout pas, parce que ce n'est pas une science exacte. Ça nous chagrine un peu, mais bon, avec les blessures, la fatigue, l'enchaînement des matchs, les joueurs ne sont pas non plus des robots. Donc voilà, il faut passer ce moment, mais voilà, on va pas se plaindre. Hein. On vit des moments exceptionnels, des expériences exceptionnelles. On a mérité d'être là aujourd'hui. On en profite à fond. On se bat avec nos armes. On s'entraîne plus. On fait que jouer de la récup du match et puis se préparer au mieux pour ces matchs-là.
1: Boxeur de Bordeaux, Dynamo Pardubice, 20h15 à la patinoire Mériadec. Bon, c'est déjà complet. Les rugbymen de l'UBB se projettent, eux, déjà vers la saison prochaine. Le pilier américain Aïnou quittera Toulouse en fin de saison pour rejoindre l'Union, révèle Rugby Rama. David Aïnou, l'international de 26 ans, qui a donné son accord donc pour 4 ans.
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1: Comment on dit qu'il va pleuvoir en tchèque?
0: Je sais pas. Et vous savez où?
1: Non, mais je vais chercher.
0: Comment?
16: Plovski.
0: Plovski. Eh ouais, pas mal. Bon, il pleut. Hein. Voilà. Vous l'avez compris. La Gironde en vigilance jaune aux orages, puisque ça pourrait virer à l'orage au cours de la journée. Il a pas mal plu d'ailleurs hier soir et la nuit passée. Du vent aussi qui s'invite aussi pour ce mercredi jusqu'à 65 km/h en rafale sur le littoral et des températures qui baissent aujourd'hui, on vous l'avait dit, 21 degrés à Soulac cet après-midi, à Pauillac ou encore à Carcan sur le bassin d'Arcachon, 21 degrés à Socats sur le Blayais, à Landiras ou encore à Saint-Symphorien, jusqu'à 22 sur le Libournais, sur Bordeaux et métropole, et 23 degrés pour Sainte-Foy-la-Grande cet après-midi. Retour du soleil demain, un temps beaucoup plus calme après cette journée agitée et des températures qui continuent leur baisse. 17-19 degrés, on devrait s'arrêter là, ça remontera un tout petit peu pour la fin de semaine en Gironde. Sur les routes girondines, Nicolas Fauveau guette tout ça pour vous.
17: Principale info, c'est la sortie du pont François Mitterrand à Bègles. Vous êtes plusieurs à nous téléphoner pour nous dire je suis bloqué sur la rocade intérieure depuis Senon jusqu'à la Garonne. Il y a un véhicule accidenté juste à la sortie donc du pont Mitterrand, sens intérieur donc en direction de Villeneuve-d'Ornon. Ça se dégage ensuite, mais effectivement vous évitez la rocade est, c'est très tendu dans les deux sens de circulation. Fin de l'accident au niveau de la sortie Bruges, je vous le signalais tout à l'heure sur la rocade extérieure à hauteur de l'échangeur 7, mais le trafic reste encore un peu compliqué. Et puis on a du monde, beaucoup de monde sur l'autoroute de Paris, de Saint-Vincent-de-Paul jusqu'au pont d'Aquitaine. Notez pour demain matin la fermeture
0: du pont
17: Jacques Chaban-Delmas. Ça commence tôt demain matin pour ceux qui embauchent de bonne heure. Vous êtes prévenus, demain 5h49, début de la levée du pont jusqu'à 7h12.
0: Et bon courage à vous, bonne route avec Ici Gironde.
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0: Et à 8h09, on a un message dans une bouteille. Bah, parce que je suis bilingue. Message in a bottle, c'est police.
1: Ça, c'est une check.

0: Police, Message in a Bottle sur SI Gironde à 8h12. Merci d'être avec nous tous les matins.
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0: Et ce message aussi pour vous de la plus haute importance. N'oubliez pas, lire en poche. C'est ce week-end, ça commence vendredi d'ailleurs jusqu'à dimanche. C'est le salon du livre de poche avec des centaines d'auteurs, romancières aussi en dédicace. Notre chouchoute, Girondine, Virginie Grimaldi évidemment, mais pas que. Il y a tout le programme sur notre site ici.fr. On y sera d'ailleurs avec Pascal Bataille, samedi matin dès 10h, émission en direct depuis Gradignan.
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3: Pascal Bataille qui dédicacera également son
0: oui,
3: nouveau livre.
0: Bah oui, sur la jouissance.
3: Exactement. Et avant 8h30, c'est à Bordeaux qu'on va s'arrêter, Marie-Corinne, avec notre Girondin du jour. Il s'appelle Philippe et Philippe va vivre 48 heures très intenses. Bonjour.
4: Bonjour, figurez-vous que je suis le Girondin du jour parce que vendredi 9 octobre, nous ouvrons Cours Portal, une boutique de seconde main de la Croix-Rouge française. Et j'en suis l'heureux chef de projet, donc j'en suis ravi. Et je vais vous raconter cette histoire.
0: Une aventure humaine, solidaire, on va la découvrir avec notre Girondin du jour dans le prochain quart d'heure. Nicolas, et avant ça, on vous donne la parole avec une caractéristique bien française. Ça fait notre charme aussi, on peut le dire.
3: Oui, je sais pas si c'est pas un petit peu galvaudé ça, comme...
0: Ah oui ?
3: Ouais, ce qu'on râle plus que les Italiens ou les Espagnols, je sais pas.
0: En tout cas, on râle.
3: Bon, ouais, c'est ce que, alors, en tout cas, Claude nous dit sur le Facebook ici Gironde, nous sommes gaulois ou on ne l'est pas. C'est vrai qu'il y a ce côté un peu râleur. D'ailleurs, qu'on retrouve dans les aventures d'Astérix et Obélix.
0: La
3: question qu'on vous pose ce matin, donc pour vous, on est les rois des râleurs, Marico. Mm-hmm. La question, pourquoi est-ce qu'on râle autant et surtout, qu'est-ce qui vous fait râler? Et il y a Laurence qui nous dit, râler ne sert à rien, ça ne fait pas avancer les choses. Visiblement, donc elle nous dit, je suis pas une grosse râleuse. Dans le top 3 des situations qui font râler, les incivilités au quotidien, les tracas techniques notamment sur les ordinateurs, et puis la météo, qu'est-ce que ça fait râler les gens, ça hein.
0: Tu m'étonnes.
3: Trop de pluie, trop de vent, pas assez d'eau.
0: On n'est jamais content.
3: Bon, voilà, WhatsApp pour réagir, et puis vous pourrez râler en direct. Prenez le temps de nous rejoindre tout à l'heure entre 9h et 10h.
0: On va râler ensemble.
3: Vous viendrez passer votre coup de gueule et râler en direct à l'antenne. Ça, au 05 cool. 56 19 10 10, ça va être sympa.
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0: 8h17, le rendez-vous en Tiernac. Aude Razo avec nous comme tous les matins. Bonjour Aude.
12: Bonjour Marie-Corinne.
0: Alors foot, tennis, rugby, il y a pas mal là, de fausses billetteries sportives qui ont émergé ces dernières semaines.
12: Oui, celles que j'ai repérées ont rapidement disparu, heureusement, mais elles surgissent et disparaissent et ressurgissent régulièrement. Et ça, ça nous montre à quel point il faut être vigilant. Premier site sur lequel je suis tombée, fffbilletterie.com. J'ai regardé, ils proposaient encore, là, il y a quelques jours, des billets pour les prochains matchs de l'équipe de France de foot, des places aussi pour la prochaine finale de Ligue des Champions, entre 220 et 690 euros le billet. Autre site, frauduleux lui aussi, ticketsination.com, avec cette fois des places entre 50 et 120 euros pour des matchs de rugby du 15 de France. Dans les deux cas, le site est beau, avec les logos des fédérations, des catégories de places numérotées, un compte à rebours avant les matchs, etc.
0: À quel moment vous avez compris que c'était pas crédible, Aude ?
12: Premier indice, et pas des moindres, j'ai trouvé à la vente des billets pour des matchs déjà passés. Tout à fait. Les Turquie-France et Belgique-France de fin septembre avec Zizou. Ben, je pouvais encore acheter des billets, là, plusieurs jours après. Ça ne va pas, évidemment. Vérifiez ça quand vous avez un doute. Cette erreur, elle apparaît aussi souvent sur les fausses billetteries de concerts. Deuxième indice, on scrute toujours l'URL, l'adresse du site dans la barre tout en haut. Pour le foot, la bonne adresse, c'est billetterie.fff.fr. Je clique et je vois que pour encourager les Bleus et Zidane au stade Atlantique de Bordeaux le 15 novembre contre la Turquie, je dois patienter, je peux m'inscrire et je serai alerté à l'ouverture de la billetterie. Un dernier point, attention, la billetterie pour le prochain Roland-Garros n'est pas encore ouverte. Les organisateurs alertent aussi, ils appellent à être patients. Si vous voyez un billet pour profiter de la petite balle jaune et de la terre battue, passez votre chemin, pour l'instant c'est un piège.
0: Merci beaucoup Aude. Un site internet, un vrai, c'est le site de l'UBB pour voir l'UBB jouer au stade Atlantique. Il y aura deux matchs en décembre face à Pau et en mars face à Toulouse. Ça se passe sur le site de l'UBB et les places sont déjà en vente. Il y a un pack avec ces deux matchs. Ça, il reste encore quelques places. Hein. Rendez-vous, c'est Vanessa Paradis sur ICI Gironde.

0: Vous avec Vanessa Paradis sur Ici Gironde à 8h22.
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0: Et une grande exposition dinosaures en mode immersif. Des gros dinos projetés comme ça sur les murs de l'ancienne base sous-marine à Bordeaux, Nicolas.
3: C'est la nouvelle expo et les bassins des Lumières, effectivement. Et pour vous, alors un événement ici Gironde, puisqu'on est partenaire de toutes les expos des bassins des Lumières. Deux invitations à gagner, peut-être pour Rosa, qui nous appelle depuis Bordeaux. Bonjour Rosa.
0: Bonjour Rosa.
4: Oui, bonjour.
3: Ça vous fascine, les dinosaures, les stégosaures, les iguanodons, les tyrannosaures et autres pteranodons.
4: Oui,
3: ça vole, c'est dans l'eau. C'est souvent très méchant avec des grosses dents. Ça rappelle évidemment Jurassic Park. Allez,
0: exactement.
3: Un thème. Trois propositions. Si la proposition est girondine, c'est cannelé. Sinon, c'est pas cannelé. On rappelle toujours la règle du jeu.
0: Exactement.
3: Parce qu'il y a plein de nouveaux qui nous rejoignent chaque matin.
0: Et Rosa, c'est la première fois qu'elle va jouer.
3: Exactement.
4: Oui, c'est la première fois.
3: Et bien justement, donc l'importance de vous rappeler comment ça marche.
0: Ça.
3: Deux bonnes réponses et c'est gagné pour vous. Okay,
0: le thème du jour, ma chère Rosa, on va partir sur des sites archéologiques, préhistoriques en Gironde ou pas. 5 secondes pour nous donner les bonnes réponses.
3: Bon, ça va aller.
0: Confiant
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0: Nicolas est confiant. On commence par cette grotte de fond de Gaume. Ornée de peinture rupestre, est-ce que c'est cannelé ou pas cannelé, Rosa? La grotte.
4: Cannelé.
3: Non, c'est pas cannelé.
0: C'est, pas
3: c'est,
0: si
3: en,
0: loin,
3: c'est en Dordogne, je crois.
0: Ouais,
3: la,
0: exactement.
3: La grotte de fond de Gaume. Elle est classée au patrimoine mondial de l'UNESCO. Allez, il faut pas se rater, Rosa. Proposition 2, si je vous dis la grotte de Père Non Père.
4: Grotte. Je vais dire cannelé.
3: Cannelé, effectivement. C'est effectivement bonne réponse. Père Non Père, découverte en 1880. Il y a de très très belles gravures préhistoriques sur les murs de la grotte. C'est à Prignac et Marquant, en Gironde.
0: En Gironde.
3: Il ne faut pas se rater sur
0: cette
3: la troisième
0: dernière,
3: proposition.
0: Attention. Le site de la grotte Chauvet, Rosa.
4: Ah, ça c'est pas cannelé.
3: C'est pas cannelé. Bravo, impeccable. Grotte Chauvet en Ardèche. Là aussi, il y a de très belles peintures rupestres qui datent d'il y a 36 000 ans.
0: Les dinosaures vous attendent au bassin des Lumières à Bordeaux, cette nouvelle expo.
4: Ah,
0: bravo Rosa, vous avez été au top.
4: Super, merci beaucoup.
0: Belle journée à vous et à bientôt.
3: À bientôt.
4: Merci à vous aussi, merci beaucoup.
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0: Une nouvelle boutique pour la Croix-Rouge ouvre vendredi à Bordeaux, quartier des Chartrons. Et celui qui est à l'origine du projet est avec nous, c'est notre Girondin du jour, rencontré par Olivier Cabrolier.
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6: Bonjour, je m'appelle Philippe Meurice, j'ai 61 ans, je suis donc chef de projet sur cette boutique de textile et on est ravis d'avoir trouvé un lieu au Cours Portal et on est aussi ravis de créer, non pas un tiers-lieu, mais en tout cas un lieu où il y aura du lien social.
7: 598, 599, 600 vêtements.
8: 600 vêtements au total.
6: Il y a plus de 100 chemises, il y a plus de 100 pantalons.
8: Ça c'est la chanson.
6: C'est la chanson, ouais.
8: 100 chemises,
6: 100 pantalons.
9: Philippe a toujours été fidèle à la Croix-Rouge. Depuis 2 ans, il s'investit totalement et donne jusqu'à 30 heures de son temps par semaine. Sa mission, trouver des locaux pour implanter une nouvelle boutique de la Croix-Rouge. Un travail de fourmi qui a abouti il y a 3 mois et qui permet d'ouvrir ce magasin dans 48 heures. Il va répondre à une vraie demande, mais en attendant, l'équipe de bénévoles se prépare et elle est totalement mobilisée.
6: À 48 on a éliminé tous les chemins critiques, mais on est quand même bien occupé. On a encore des artisans qui finissent. On a encore du linge à étiqueter. On a encore un petit peu de rayonnage à faire. On prévoit aussi nos bénévoles pour vendredi, pour le jour J. Ça reste un projet dense. Et surtout, on est fiers d'ouvrir pendant la quinzaine de la mode responsable. On est un peu les pros de l'économie circulaire, hein. C'est-à-dire que on prend le linge de nos donateurs dans le quartier. Donc, j'en appelle à tous les Bordelais à venir donner leur textile, hein. C'est à la fois un acte écologique, mais aussi un acte, on va dire, de donation à la Croix-Rouge qui permet de financer l'ensemble de ses activités, je vous le rappelle.
10: Oui, Philippe, je peux te voir un moment, s'il te plaît?
6: Alors là, ça tombe bien, je vous présente Elisabeth Bedos, qui est la présidente de l'unité locale de Bordeaux.
11: Elisabeth, qu'est-ce qui se passe?
10: Je suis un peu inquiète au niveau de la caisse enregistreuse.
6: Écoute, t'inquiète pas.
10: Je vais rester calme.
11: Y compris à 48 heures de l'ouverture.
10: Je réfléchis.
9: Isabelle est effectivement l'un des acteurs essentiels de cette ouverture. Mais revenons à Philippe, car ce projet dit pas mal de choses sur sa vision de la société et sur sa personnalité.
6: J'adore mener des projets et animer des projets, donc on va dire que ce sont mes qualités.
9: Qu'est-ce qui fait que dans votre vie, à un moment donné, vous êtes dit, allez, je vais donner de mon temps à la Croix-Rouge?
6: Il y a eu un déclic avec des rencontres, en particulier sur mon engagement pour le climat et sur l'engagement au niveau de la Croix-Rouge. J'ai pu en bénéficier grâce à un plan de départ d'Orange. Vous savez, des boîtes comme ça permettent d'être en mécénat, et ça, c'est pas anodin du tout. Donc on a beaucoup de personnes d'Orange qui donnent après leur temps pendant nos très longues années pour des associations.
9: Donc vendredi à 10h, comment vous imaginez cet instant précis? Vous serez tous alignés, vous allez applaudir le premier client. Comment ça va se passer exactement?
6: Oui, on sera fiers, ça reste une aventure collective qui va continuer. On n'en est pas à l'aboutissement, certes on ouvre, mais après il faudra ouvrir de plus en plus. Il faudra surtout vendre, il faudra trier, il faudra trouver des bénévoles, il faudra gérer ces bénévoles. Donc, je vous avoue que moi, j'ai surtout envie de boire un bon café avec mes copains, là, et de se dire qu'on a fait du bon boulot jusqu'à présent.
9: La boutique de la Croix-Rouge est ouverte à partir du 9 octobre, tous les vendredis et samedis en continu, au 51 du cours Portal à Bordeaux, dans le quartier des Chartrons.
0: À Bordeaux, donc, Olivier Cabrolier, au passage d'ailleurs, si vous avez un petit peu de temps, vous avez envie de vous engager, de poursuivre un petit peu, sachez que Philippe, il recherche des bénévoles pour étoffer son équipe. Rendez-vous donc vendredi sur place pour découvrir cette nouvelle boutique de la Croix-Rouge. À suivre dans quelques minutes, les infos de 8h30 sur Ici Gironde.
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0: Et un bon mercredi matin à vous, à l'écoute d'Ici Gironde, avec cette pluie qui nous accompagne. 17 degrés à Landiras ce matin chez Roland, qui nous écrit sur la page Facebook Ici Gironde. Température en baisse, un peu plus de 21-23 degrés. Et on reste avec un temps plutôt humide sur notre département aujourd'hui. Vous pouvez vous aussi poster vos photos sur notre page Facebook Ici Gironde. L'actu locale en Gironde, avec vous, Kevin Blondel.
16: 8700 manifestants, dit la préfecture de la Gironde. Plutôt 50 000, dit la CGT. En tout cas, il y avait du monde dans les rues de Bordeaux hier pour la grande manifestation lycéenne, avec dans le cortège des profs, des parents, quelques autres professions aussi. Il y a bien eu quelques affrontements à la marge lors de la dispersion du cortège, mais la journée s'est déroulée dans le calme et les champs. On y revient dans un instant. Les petits clubs de foot girondins tirent la langue. La flambée des prix des carburants leur fait beaucoup de mal en ce moment. Il faut payer les déplacements chaque week-end et ça devient compliqué. Vous savez ce que je veux dire. Le président de la Fédération française de foot, présent à Saint-Médard-en-Jalles hier, annonce des bons carburants pour les aider. On y revient sur ici.fr. L'info en France et dans le monde en 90 secondes, c'est avec vous Cyril Arberedon.
17: Le Premier ministre doit prendre la parole ce soir depuis Matignon. Sébastien Lecornu s'exprimera sur les lycées, mais aussi les carburants ou la crise agricole. Sur les lycées, le gouvernement a annoncé hier des temps de démocratie interne, un dialogue entre les élèves et les directions. Le SNPDEN, principal syndicat de chefs d'établissement, refuse ce matin d'organiser ces débats en l'absence d'un climat plus serein. Un policier mis en examen est placé sous contrôle judiciaire. frère soupçonné d'avoir tiré une grenade lacrymogène qui a blessé au visage un adolescent de 14 ans fin septembre dans le Val-d'Oise. Le lycéen souffre d'une double fracture de la mâchoire et a toutes les dents du haut cassées. Combattre l'antisémitisme et le terrorisme partout et toujours, œuvrer pour la paix, c'est l'engagement de la France, écrit Emmanuel Macron sur X, 3 ans après l'attaque du 7 octobre en Israël par le Hamas. En représailles, l'État hébreu avait déclenché une vaste offensive dans la bande de Gaza. Prudence dans le Gard, les Bouches-du-Rhône et le Var, ces départements sont placés toute la journée en vigilance orange pour pluie, inondation et orage. L'Hérault de son côté est en alerte orange pour un risque de crue. Le grand jour pour Clarisse Agbenenou aux Mondiaux de judo, 7 mois après avoir donné naissance à son deuxième enfant. La quintuple médaillée olympique de judo va tenter de décrocher un 7e sacre mondial. Et puis c'est l'un des emblèmes de Marseille, la basilique Notre-Dame de la Garde, la Bonne Mère, officiellement inscrite au titre des monuments historiques. Ça doit permettre notamment de mieux protéger le monument.
0: Et l'info d'ici en Gironde, c'est donc cette grande journée de manifestation lycéenne qui a rassemblé beaucoup de monde hier à Bordeaux.
16: Oui, alors je vous le disais, hein, c'est la guerre des chiffres. Et on avait rarement eu un si grand écart, 8700 manifestants. D'après la police, 50 000, dit la CGT, à vous de vous faire une idée. Les images sont sur récit.fr. En tout cas, oui, il y avait énormément de monde dans les rues. Les lycéens accompagnés, je vous le disais, des parents, des enseignants, d'étudiants, de quelques autres professions. La marche s'est déroulée dans le calme avant quelques échauffourées au moment de la dispersion. Stéphanie Scoc, vous êtes mêlée au cortège avec votre micro ici, Gironde.
18: En tête de cortège, Valentine, terminale au lycée François Mauriac de Bordeaux. Elle tourne la tête et elle sourit en voyant cette foule derrière elle.
19: Ça fait du bien de voir qu'il y a des gens qui nous soutiennent et qu'on n'est pas les seuls à se rendre compte qu'il y a un problème quand même dans notre budget en France et qu'on a besoin du soutien de tout le monde si on veut réussir à changer les choses. Après, on sait qu'on ne va pas forcément tout améliorer d'un coup et que ce ne sera pas forcément l'éducation dont on rêve en France. Mais s'il y a une amélioration, même un petit peu, ça nous arrangerait à tous. C'est pour notre avenir, donc on en a besoin.
18: Derrière le bloc des lycéens, les étudiants comme Arthur en deuxième année de BTS au lycée Gustave Eiffel de Bordeaux. Arthur, qui lui estime être un privilégié.
20: Je sais que mon BTS Gustave Eiffel, on a un emploi du temps carré, des équipements carrés. Et pourquoi toutes les classes, les lycées qui ont aussi besoin n'ont pas cet accès à une éducation organisée sans manque de profs? Ça s'est encore dégradé, je l'ai vu, ça fait 2 ans que j'ai passé mon bac. Jamais vu autant de jeunes en colère, c'est triste.
18: Triste aussi, Lucille, élève de classe préparatoire.
21: Dans mon lycée, les classes terminales n'ont pas eu d'emploi du temps pendant 1 mois avec des soucis d'organisation. Et ils sont censés passer le bac et on est censé leur dire qu'il faut travailler, fermer leur bouche et avoir le bac. Et après, on trouve ça étrange que les jeunes soient dans la rue pour dénoncer ça.
18: Les jeunes et aussi leurs parents, ils étaient très nombreux dans le cortège pour les soutenir à l'image de Pauline.
22: Je m'inquiète beaucoup de l'avenir de mes enfants. On les laisse se démerder tout seuls avec des conditions d'enseignement qui sont très disparates alors que c'est un diplôme qui reste national. Et Parcoursup qui va les trier de façon totalement aléatoire. Voilà, ils ont raison de faire entendre leur voix là, c'est pas possible.
18: Cela fait des années qu'on dénonce nos conditions de travail, explique Caroline, professeure des écoles à Saint-Médard-en-Jalles et gréviste.
23: Nous on est là pour soutenir la jeunesse et on soutient leurs revendications, des moyens pour les services publics, plus de profs. Des conditions décentes pour apprendre, des locaux décents, puis l'abrogation de Parcoursup.

0: sur Bordeaux, 21 degrés à Soulac, à Sissac-Médoc ou encore à Sainte-Hélène et Ourthin, 21 degrés sur le bassin d'Arcachon, sur le Blayais, 21 aussi. Du côté de l'Aréole-et-Langon, 21 également, 22 degrés sur le Libournais, sur Bordeaux et sa métropole. Pour la suite, du beau demain avec des températures encore en légère baisse, hein, 17-19 degrés. Pour la 8 octobre, c'est plutôt normal. La vigilance jaune pour les orages, hein, qui est toujours d'actualité sur notre département.
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0: Et la vigilance aussi sur les routes, Nicolas.
2: Oui, avec un nouvel accident sur la Nationale 89 en direction de Libourne. Ça coince entre Montcussan et la sortie Saint-Sulpice et Camérac dans le sens Bordeaux-Libourne avec un véhicule accidenté. Juste après cet échangeur, pas d'amélioration si vous êtes sur l'A10, c'est toujours très très tendu entre Saint-Vincent-de-Paul et Lormont en direction de la métropole. Et puis vous évitez la Rocade Est entre la sortie, sortie 13 Bergerac jusqu'à la jonction de l'autoroute A10 dans les deux sens. Beaucoup de monde ce matin. Des prévisions également de travaux pour la nuit prochaine. À nouveau une fermeture de la rocade extérieure entre la sortie Aisine-le-Vigan, la sortie 7 et la sortie Bordeaux-Codéran échangée en numéro 9. Des travaux qui débutent donc ce soir jusqu'à demain matin. 6h globalement de 22h à 6h demain matin. Et puis la fermeture du pont Chaband demain matin très tôt, de 5h49 à 7h12.
0: Comme dirait quelqu'un que je connais, on vous aura prévenu. Nicolas Fauveau. 8h37, vous écoutez Ici Gironde.
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0: Avant 9h, on va chanter avec Véronique Sanson. Mais tout de suite, est-ce que vous l'avez reconnue, Kevin?
4: Mylène Farmer au hasard.
0: Mais c'est marqué.
4: Ah pardon.
0: Oh, il a triché.
2: Moi sans regarder, j'avais reconnu.
0: Ah bah voilà, le bon élève Nicolas.
4: Oh là là.
0: C'est l'équipe d'ici matin avec vous tous les matins jusqu'à 9h.

0: Maman a tort, c'est Mylène Farmer à 8h41.
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0: Et vous avez raison d'écouter Ici Gironde dès le réveil. Le soir aussi, la fin de journée qu'on passe ensemble.
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0: À 8h42, ici c'est le Sud-Ouest, à l'info chaque matin, chez nous et nos voisins. Alors on part dans les Landes, Kevin, où le casque devient désormais obligatoire pour tous les utilisateurs de trottinettes électriques.
4: Ouais, décision de la préfecture, désormais à trottinette électrique ou sur un skate électrique ou sur un monorou, c'est quand même vachement plus rare, il faut porter le casque. C'est pas obligatoire à vélo en revanche, l'idée c'est de mieux protéger des utilisateurs très très vulnérables sur ces engins, hein. Joris Schamberger, il faut dire qu'aujourd'hui on voit pas beaucoup de casques sur la tête des Landais à trottinette.
5: Dans la rue Gambetta, c'est l'heure de la sortie du travail, ça bouchonne. On croise des utilisateurs de trottinettes au milieu des embouteillages, des fois avec, mais souvent sans casque. Et ça, ça exaspère Monique, piétonne.
6: Je viens d'en rencontrer deux, sans casque, sans inverse, on brûle les feux. Je viens, c'est pour le cause, si tu tombes, mais tant pis pour toi. Hein.
5: Patrizio, il a la vingtaine et avec sa trottinette, il a choisi de passer par les trottoirs pour griller les bouchons et sans casque. Et c'est une exception, explique-t-il. D'habitude, il en a toujours.
7: Lorsque moi je vais au boulot, parce que c'est un peu plus loin, c'est là que je porte les casques et les vestes.
5: Mais bon, les amendes pour non-port du casque, 35 euros en ville, 135 hors agglomération, bah ça va l'inciter à être un petit peu plus rigoureux.
7: Ah oui, parce que moi je vais méfier de l'amende, mon frère. S'il dit que c'est obligatoire, donc on fait. Hein.
5: Plus loin, Yorick, 16 ans, rentre du lycée. Lui, c'est gilet jaune et casque systématique sur la trottinette. C'est papa et maman qui l'obligent. Et même s'il ne le forçait pas, hors de question de sortir la machine sans se protéger.
8: Une question d'éducation. Comme tout petit, j'avais un vélo et on mettait toujours le casque. Parfois, je vois des gens qui montent sur une trottinette à trois sans casque et sans gilet jaune, quoi.
5: Et le cas que décrit Yorick n'est pas isolé. En France, selon l'Académie nationale de médecine, dans 9 accidents de trottinette électrique sur 10, l'usager ne porte pas de casque.
4: Et les Landes ne sont pas un cas isolé. Depuis début août, plusieurs départements, dont le Rhône et 4 départements parisiens, ont pris la même décision. Pour l'instant, c'est pas le cas chez nous en Gironde.
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0: À 9h moins le quart, le roi des râleurs. Non, c'est pas vous, Nicolas. Pas forcément, mais les Français
14: moi,
0: sont plutôt râleurs.
14: Un peu, ouais, de temps en temps. Ouais, c'est la question du jour. Qu'est-ce qui vous fait râler? On va en parler tout à l'heure entre 9h et 10h. Ce qui vous fait râler aussi, ce sont les bouchons et les problèmes sur la route. J'ai des difficultés. Je regardais les cumuls de bouchons mesurés à 8h45. On a 38 km qui sont ralentis sur la métropole. 19 km de bouchons. Et des accidents en rafale. Un nouvel accident, rocade est en intérieur entre les sorties 26 et 25 donc sur l'arrivée autour du secteur d'Artigues, Artigues près Bordeaux. Véhicule accidenté également si vous êtes sur l'échangeur 19, c'est la jonction de la Rocade et de l'autoroute A62. Et là, on a un véhicule accidenté sur la bretelle d'entrée de l'autoroute.
0: Ah oui, là, c'est dangereux ça.
14: Du coup, ça recoince à nouveau depuis le pont Mitterrand et le secteur de Bègles-Rives-d'Arcin dans le sens intérieur en direction de Villeneuve-d'Ornon. Voilà, poussez votre coup de gueule, râlez contre les bouchons. Et vous venez me rejoindre tout à l'heure après les infos de 9h en direct.
0: Le 05 56 19 10 10 pour venir râler avec Nicolas, mais aussi pour partager toutes vos infos de circulation, bien sûr. Si vous êtes dans ces secteurs concernés, des précisions peut-être à nous apporter si les secours sont sur place ou pas. On fait la route avec vous tous les matins. Et c'est l'histoire d'un mec girondin. Son truc, c'est l'absurde et l'amusement perpétuel. Par les temps qui courent, franchement, ça fait du bien. On sort les Serpentins, comme le nom de son spectacle, et on accueille Clément Corbia avant sa date au Théâtre Molière à Bordeaux. On va se marrer un peu, ça va faire du bien. On va se marrer beaucoup, même. Ambiance festive, avant 9h. Mais pour l'instant, on chante. Comme je l'imagine, c'est Véronique Sanson sur SC Gironde.

0: C'était exactement comme on l'imaginait. Véronique Sanson, avec tous ses souvenirs pour vous ce matin sur SI Gironde à 8h50.
1: Il y a un drôle de type dans le studio avec une drôle de tête.
0: Bah oui, c'est l'événement d'ici. Il y a un humoriste girondin qui vaut le détour. Un spectacle jeudi prochain le 15 octobre au Théâtre Molière à Bordeaux. Une super aventure hein, d'ailleurs pour celui que vous avez peut-être connu grâce à cette vidéo de supporter girondin qui sort du coma. Écoutez.
2: Non, on joue contre Poitiers la semaine prochaine. Non mais pas en Coupe de France, en championnat. Bon, on va aller voir le match à Chaban. On joue bien à Chaban. Il y a une matmute et là... Le Bousca.
0: Clément Corbia, ces vidéos qui cartonnent sur les réseaux sociaux. Clément, ça n'est pas que ça, hein. Humoriste, comédien, auteur, animateur radio.
1: Supporter des Girondins
0: de Bordeaux.
1: Batteur,
0: eh ben oui, évidemment. Ouais. Bonjour Clément.
3: Bonjour, bonjour.
0: Alors vous faites tout dans votre spectacle. On sort les Serpentins, c'est le nom de votre spectacle justement à voir la semaine prochaine. Ce spectacle, il vous ressemble. Et quand on sait ce qu'est un serpentin, ça veut dire que vous êtes un peu foufou.
3: Exactement. Ça, j'ai mis d'ailleurs sur le flyer la définition de serpentin, petit rouleau de papier coloré qui se déroule quand on le lance. Je trouve que ça me résume bien, ça résume bien le spectacle. Les gens savent pas du tout ce qu'ils vont voir, mais.
0: Ouais, votre truc, c'est que c'est l'absurde. C'est ça.
3: Oui, il y a pas mal d'absurdes. C'est un spectacle assez coloré ou en couleur, qui est une espèce d'ode à l'amusement. Comment continuer quand on est adulte à se marrer comme des gamins, à se créer des terrains de jeu, des choses qui nous réunissent, qui créent du lien.
0: Ouais. Voilà. Parmi vos inspirations et influences, parce que forcément, quand on reçoit des humoristes, on va chercher un petit peu. Ça dit direct à qui on a affaire.
1: Hein. Moi, je connais ses films préférés. Sacré Graal.
3: Ah, j'adore Sacré Graal.
1: La vie de Brian.
3: À la vie de Brian. Ouais.
1: J'ai fait les Monty Python.
3: Les Monty Python, les Inconnus.
0: Ouais.
3: Ouais.
0: Tout ça, c'est quelque chose que vous avez grandi avec, vous nourrissez aussi de tout ça?
3: Oui, après, alors je sais pas après ce qu'il en reste dans l'écriture ou quoi, je pense que après on mélange, ça laisse infuser plein de choses. Mais oui, moi quand j'étais gamin, mes premières amours, c'est les Inconnus, la télé des Inconnus que je regardais en boucle gamin. Franck Dubosc que j'ai vu en spectacle quand j'avais 10 ans, où là j'ai eu un coup de cœur de me dire mais j'ai vraiment envie de faire ça, le côté showman en fait, de faire plein de choses sur scène. Plein d'influences.
0: C'est ce que vous nous réservez pour jeudi prochain, le 15 octobre, là pour votre date bordelaise.
3: Je crois que le côté showman, c'est ce qui me plaît. C'est un spectacle où j'incarne des personnages. C'est assez hybride entre le côté stand-up et le côté sketch. Ouais. Donc le côté stand-up, c'est le côté où on s'adresse directement au public, on leur raconte un peu sa vie, un peu d'histoire comme ça. Et le côté un peu plus one man, c'est-à-dire le côté où on incarne des sketchs, des personnages. Ça, j'aime bien jongler d'un univers à l'autre. Il y a de la musique aussi, des parodies de chansons. D'ailleurs, je serai accompagné par un musicien, William Babin, musicien live, qui sera là avec son synthé, avec sa guitare.
0: Donc
3: on va pouvoir s'amuser à faire des chansons, mais aussi des sketchs un peu plus cinématographiques avec une bande son derrière. D'explorer complètement. Il y a notamment une parodie de western, mais un western moderne sur une aire d'autoroute. Voilà. Et donc William sera là pour faire la musique de western derrière.
1: Ce qui est sympa à Bordeaux, on a l'impression qu'il y a une super dynamique autour du stand-up. Il y a des nouveaux talents qui montent. Je pense à Samuel Jenkins qui était sur la scène, je crois, du Point Virgule à Paris. Ils sont tous bordelais. David Semama qui est venu nous voir ici dans cette émission. Il y a vous, ça crée une sorte de... J'allais dire Bordeaux est devenu une ville vraiment rigolote. C'est ce qui n'était pas le cas avant. C'est vrai,
3: fallait qu'on arrive. c'est vrai qu'il y a une belle dynamique en fait avec le principe des comedy clubs. Donc les comedy clubs, c'est le soir, on se réunit, on est plusieurs humoristes à se succéder, et c'est comme ça qu'on travaille nos sketchs, et qu'on travaille nos spectacles par petits bouts, 10 minutes par 10 minutes tous les soirs. Et effectivement, le fait de bosser avec des copains, avec des gens si créatifs, ça donne une émulation, ça donne une envie de développer sa propre créativité, d'aller vers soi-même. Même au niveau du style et de l'univers, quoi.
0: Alors votre carrière, Clément, très longue carrière déjà.
3: Voilà.
0: Vous avez commencé en duo, c'était les deux mecs là-bas.
3: Exactement.
0: Vous faisiez de la radio à l'époque, on peut saluer nos confrères de Radio Cap Ferré. Oui. Ça fait quoi d'être seul maintenant?
3: Ah,
0: Est-ce que c'est mieux d'être seul?
3: C'est différent, en vrai c'est différent. Je vais dire une phrase un peu violon, mais en vrai je suis pas seul, mon partenaire c'est le public en vrai.
0: Ah, c'est beau.
3: C'est beau ce que
0: il
3: je veux dire.
0: Il l'a sorti.
3: Non, bon. C'est différent, il y a une créativité qui est plus peut-être un peu plus grande encore d'être tout seul parce qu'on peut vraiment aller vers soi-même et être au plus près de ce qu'on a envie de défendre. Après, c'est vrai qu'à deux, c'était quand même formidable de pouvoir jouer avec quelqu'un, quoi.
0: On ne sait jamais si vous trouvez un autre acolyte pour la suite.
3: Peut-être.
0: En attendant, rendez-vous.
1: C'est bien.
0: J'ai pas le niveau.
3: Ah si, je pense qu'on peut faire de grandes choses, vous et moi.
1: Oui, oui.
0: On sort les Serpentins jeudi 15 octobre, donc c'est jeudi prochain, au Théâtre Molière de Bordeaux pour voir Clément Corbia, ce spectacle. Vous avez tout fait, hein, et vous serez donc accompagné d'un musicien en live. Merci beaucoup. On vous suit aussi. Je vous en laisse pas placer une, je suis désolée.
3: Non, mais j'adore. Aussi. Mais vous faites hyper bien ma promo, j'adore.
0: On
3: ça,
0: vous suit aussi sur les réseaux sociaux, c'est Clément Corbia, tout simplement.
3: Très bien, c'est O-R-B-I-A-T. Voilà.
0: Voilà.
3: Merci. Super, merci
0: et
3: beaucoup.
0: Bonne journée,
3: merci.
1: Bonne journée.
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0: À 8h55, la consultation du docteur Kirzek, hein, tous les matins. Alors on sait qu'il faut bien dormir, mais on peut aussi profiter de ce matin pour se demander à quelle heure on va aller se coucher. Ben oui, c'est la question ce matin. Bonjour docteur.
6: Bonjour à toutes et à tous. On connaît l'importance de bien dormir, 7 à 8 heures, je ne vais pas vous le répéter. Mais une équipe britannique de l'université d'Exeter s'est intéressée à autre chose, l'heure à laquelle on s'endort. Ils ont suivi plus de 88 000 adultes autour de 60 ans pendant environ 6 ans. Ils n'ont pas demandé aux gens l'heure de leur coucher, ce qui aurait donné beaucoup de réponses un peu héroïques mais fausses. Ils ont utilisé un bracelet au poignet qui enregistre le sommeil de façon objective. Et résultat, la fenêtre idéale se situe entre 22h et 23h. C'est là que le risque cardiovasculaire est le plus faible. S'endormir après minuit, c'est 25% d'infarctus ou d'AVC en plus. S'endormir avant 22h, c'est pas mieux, avec 24% de risque en plus. Et l'association est plus marquée chez les femmes. Alors vous allez me dire, mais pourquoi ? Bah, tout simplement parce que notre horloge interne, le rythme circadien, règle beaucoup de choses. Pendant le sommeil profond, la tension artérielle baisse de 10 à 20%. Ça laisse le système cardiovasculaire se régénérer. Un coucher trop tardif ou un rythme déréglé perturbe cette pause salutaire. Alors attention, là encore, c'est de l'observation. Il n'y a pas de lien de cause à effet, mais quelqu'un qui se couche très tard a peut-être un travail de nuit ou du stress ou une dépression, un mode de vie différent. C'est un problème, ça peut être un facteur de risque cardiovasculaire et ça, c'est bien démontré.
0: Alors concrètement, on met son réveil pour aller se coucher ?
6: On met presque son réveil pour aller se coucher. Ce que les experts retiennent surtout, c'est la régularité. Se coucher, se lever à des heures à peu près fixes en semaine, comme le week-end, ce n'est pas très glamour, mais c'est efficace. Pour un adulte, on vise 7 à 9 heures de sommeil. Et quelques conseils importants. La lumière du matin, sortez à l'extérieur, ne serait-ce que 10 minutes, ça va recaler votre horloge biologique. Les écrans, on les éteint le soir avant de dormir. Le dîner, léger, 2-3 heures avant le coucher. Et vous savez que les féculents, allez, on en parlera demain, mais ils sont pas forcément interdits. Le café, c'est pas après 15 ou 16 heures. L'alcool, il fait s'endormir plus vite, mais on dort mal. Et la chambre, elle doit être fraîche autour de 18 degrés. Et si vous ronflez fort, ou si votre conjoint vous entend faire des pauses respiratoires, ou si vous l'entendez faire des pauses, allez consulter ensemble, c'est peut-être une apnée du sommeil. Bref, ce soir, ce n'est pas un couvre-feu, c'est un rendez-vous avec son cœur. Bonne nuit, et surtout, à la même heure demain matin. D'ici là, portez-vous bien.
0: Bah oui. Merci beaucoup, docteur Kirzek, avec nous donc. Tous les matins. On parle déjà de ce soir, on anticipe tout ça. Cette consultation à retrouver aussi sur notre site ici.fr. On anticipe aussi. 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On vous dit aussi à demain, dès 6h30, à la télé, dès 6h à la radio. Prenez soin de vous. Bye bye.
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0: Ah oh bah non, mais c'est déjà fini.
1: C'est passé trop vite, Marie-Corinne. Moi, je reviens demain, dès 6h.
0: D'accord, voilà. Très bien. Mais moi aussi, je reviendrai demain.
1: Bon,
0: non mais râlez pas.
1: Qui a envie de râler ce matin?
8: Oh, ça va.
0: Bah, Kevin, vous râlez
1: les
0: tous
1: Français,
0: les jours.
1: Les Français, roi des râleurs.
8: Toujours fort râler, là.
1: Et c'est la question du jour. Pourquoi est-ce qu'on râle autant? Qu'est-ce qui vous fait râler? Vous allez pouvoir participer.
0: C'est ce qui nous rend vivants.
1: Voilà, ça nous rend vivants et plus forts. 05 56 19 10 10 WhatsApp, beaucoup de réactions.
0: Oui.
1: Et puis on vous écoute râler en direct pendant une heure.
0: Ça va être sympa.
1: Voilà, une heure pour râler à la radio, c'est sympa, entre 9h et 10h, juste après. Les infos, belle journée Marie-Co,
0: oui,
1: à demain.
0: Oui, à demain, salut.
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1: Et bonne matinée, mercredi 7 octobre, il est 9h. Et retour dans la rue avec vous, Kevin Blondel.
9: Oui, une longue marche, plutôt que des blocus, la grande journée de mobilisation lycéenne a fait le plein hier dans les rues partout dans le pays. À Bordeaux, 50 000 manifestants d'après la CGT, plutôt 8 700 pour la préfecture. Beaucoup de monde en tout cas, ça c'est sûr. Dans la foulée, le Premier ministre a annoncé une pause des cours en cette fin de semaine pour ce qu'il appelle un temps de démocratie interne. Annonce qui ne plaît pas du tout au syndicat national des personnels de direction de l'éducation nationale, celui des proviseurs hein, donc. Écoutez son responsable national, Nicolas Bonnet. Il est lui-même proviseur au lycée Henri Brûle à Libourne.
10: Il ne suffit pas d'appuyer sur un bouton pour faire fonctionner l'éducation nationale. Il nous faut du temps. Il faut d'abord se concerter. Donc il fallait nous prévenir avant pour qu'on puisse organiser quelque chose. On ne nous dit pas hier après-midi pour ce matin d'organiser la banalisation pendant 3 jours des cours et faire des AG dans nos établissements. Ça ne marche pas comme ça l'éducation nationale. On a besoin de temps pour préparer ces échanges avec les jeunes. Donc un cours ça se prépare, un débat ça se prépare. Donc ce que nous disons à nos collègues, c'est que on organisera de la démocratie scolaire dans nos établissements, un, quand le climat sera serein, deux, quand on aura décidé, qu'on aura pris le temps de le préparer, et trois, on le fera dans les conditions qui sont les nôtres, qui sont prévues par les textes et par le code de l'éducation.
9: Interview complète à réécouter sur ici.fr. Ce matin, le gouvernement annonce par ailleurs la suspension de l'usage des grenades assourdissantes dans les manifestations notamment. De nouveaux recours déposés par les opposants au projet Pure Salmon au Verdon-sur-Mer, cette énorme ferme à saumon qui a reçu le feu vert de la préfecture cet été. Hier, 13 associations locales et nationales, ainsi que 4 entreprises locales et puis des riverains se sont regroupés pour tenter de mieux organiser la lutte. Une nouvelle manifestation est par ailleurs prévue le 18 octobre.
1: Cette question maintenant, à qui la faute?
9: Comment expliquer la mort d'un cordiste il y a 3 ans à Vers, Sébastien? Intérimaire de 43 ans a chuté en traversant une plaque translucide sur un toit de la verrerie Oiglas. Il a fait une chute de 14 mètres. Or, c'est pas le premier. Déjà en 2020, un ouvrier était tombé lui aussi à travers ces mêmes plaques. Il avait heureusement été blessé seulement, j'ai envie de dire. La société d'intérim et la verrerie comparaissaient au tribunal de Libourne hier, Jade Péchira.
11: Assise sur le banc des parties civiles, Maryse, la mère de Sébastien, a amené un grand portrait de son fils souriant. De son autre main, elle tient celle de sa fille, Coralie. Le 3 janvier 2023, leur vie bascule. Sébastien intervient sur le toit de l'usine Oiglas, attaché par un harnais à une ligne de vie qu'il a lui-même posée. Quelques instants plus tard, sans que l'enquête n'ait pu déterminer pourquoi, le cordiste se détache de cette main courante. Il fait un pas en arrière et passe au travers d'une plaque de plexiglas. La chute lui sera fatale. Or, au même moment, une autre société intervient sur ce même toit pour justement renforcer ses plaques fragile. Quand Sébastien tombe, il en reste seulement 4 à sécuriser sur une vingtaine. Les deux sociétés auraient dû attendre que ce chantier de sécurisation soit terminé ou installer un autre système de protection provisoire, font valoir les parties civiles. Pour la défense, tout a été fait pour sécuriser le chantier. La responsabilité serait plutôt à aller chercher du côté de Sébastien, qui n'aurait pas dû se détacher.
9: La procureure a requis 100 000 euros d'amende pour les deux sociétés et 2 ans de prison avec sursis pour les deux directeurs. Décision attendue le 17 novembre. 3 ans après les attaques du 7 octobre en Israël, une cérémonie commémorative est organisée ce soir, 19h, à la Grande Synagogue de Bordeaux. Des représentants de la communauté juive, des élus, dont le maire de Bordeaux, Thomas Cazeneuve, participeront à cet hommage ouvert au public. Le port du casque est désormais obligatoire pour tous les utilisateurs de trottinettes électriques chez nos voisins des Landes. Décision du préfet alors que les accidents sont de plus en plus nombreux. Cette obligation, elle vaut aussi pour les skates électriques ou encore les monoroues. Ça concerne pas les vélos, qu'ils soient électriques ou non. Ce casque devient obligatoire dans de plus en plus de départements France ces derniers mois. C'est pas encore le cas chez nous en Gironde ce matin.
1: Ici Gironde, 9h03. Enfin, un feu qui passe au vert pour les Girondins de Bordeaux.
9: Parfois, ça existe. Il y a le contrôleur des finances de la Ligue de foot de Nouvelle-Aquitaine a rendu un avis positif à une intégration de Bordeaux au championnat de régional 1. Ça aurait pu être 1 voire 2 échelons en dessous encore. Cet avis doit maintenant être entériné par le comité directeur de la Ligue demain. Si c'est le cas, les Girondins pourraient démarrer le 16 octobre contre la réserve de Bayonne. Soirée de gala à la patinoire Mariadec ce soir avec la dernière journée de Ligue des champions à la maison sont pour les hockeyeurs bordelais. Les boxeurs affrontent les Tchèques de Pardubice à 20h15. Ils espèrent toujours se qualifier pour les huitièmes de finale de la compétition avec un déplacement ensuite qui s'annonce très compliqué à Göteborg en Suède la semaine prochaine. Et puis les rugbymen de l'UBB se projettent déjà, eux, vers la saison prochaine. Le pilier américain David Ainu quittera Toulouse en fin de saison pour rejoindre l'Union, révèle Rugbyrama. L'international de 26 ans a donné son accord pour 4 ans. Il s'agit notamment de préparer la retraite de Jefferson Poirot qui raccrochera les crampons en fin de saison.
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9: De la pluie pour aujourd'hui.
1: Ouais, une vigilance encore jaune pour le phénomène orage. Hier, on a été d'ailleurs bien arrosé en fin d'après-midi sur Bordeaux, la métropole. Plusieurs secteurs de Gironde également touchés par de fortes pluies et les coups de tonnerre impressionnants. Ça va recommencer aujourd'hui. Un temps bien agité qui va persister toute la journée. Des averses présentes dès le petit matin, des averses qui vont s'intensifier en cours de matinée. Cette zone d'averses d'ailleurs se décale progressivement d'ouest en est pour les températures ce matin. On arrive à 18 à 19 degrés pour les maxis cet après-midi avec un flux d'ouest à nord-ouest du vent en rafale à 65 km/h. Le thermomètre affichera 21 à 23. Demain, jeudi, un peu plus de soleil. Les températures devraient baisser, pas plus de 18 à 19 pour les températures maximales. On fait un petit détour par la route à 9h06. Toujours beaucoup de monde et cet accident entre les échangeurs 25 et 26 sur la rocade Est, c'est très très tendu dans les deux sens de circulation à hauteur d'Artigues près Bordeaux. Notez également toujours des difficultés sur la fin de l'autoroute A10 d'Embarrassé-la-Grave jusqu'au pont d'Aquitaine. Rocade Ouest, trafic tendu de Bordeaux-Lac jusqu'à la sortie numéro 9, sortie Bordeaux. Et puis pour l'hypercentre, attention, on a du monde sur la fin du boulevard Joliot-Curie en direction du pont Saint-Jean, direction de la gare Saint-Jean. Le trafic est compliqué de la rive droite vers la rive gauche.
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1: Alors, il paraît que les Français sont les rois des râleurs. Est-ce que vous râlez? Pourquoi est-ce qu'on râle autant, tout le temps, pour tout et n'importe quoi? Qu'est-ce qui vous fait râler? C'est la question qu'on vous pose ce matin au 05 56 19 10 10 dans le top des situations, top 3 de ces situations qui vous font râler. Les incivilités du quotidien, notamment la route, les conducteurs qui oublient le clignotant dans les ronds-points, les gens qui dépassent sans gêne dans les files d'attente. Deuxième marche du podium, les petits tracas techniques, les connexions Wi-Fi qui coupent en plein milieu d'une tâche administrative importante. Et puis en numéro 3, le ciel, la météo, râler quand il fait finalement trop froid en hiver, trop chaud en été, ou qu'il pleut juste au moment du week-end, comme par hasard. Qu'est-ce qui vous fait râler? À vous de nous le dire au 05 56 19 10 10. Vous venez pousser votre coup de gueule et râler en direct à l'antenne jusqu'à 9h.
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1: Tiens, lui, il va fêter ses 75 ans le 11 octobre, Jean-Jacques Goldman, avec un podcast Génération Goldman à retrouver évidemment sur ici.fr.

0: Et je vous rappelle le podcast à réécouter sur ici.fr. Génération Goldman à l'occasion de son 75e anniversaire. Et c'est Claire Keim, la comédienne, qui raconte la création de 40 tubes incontournables du chanteur Jean-Jacques Goldman, évidemment à l'honneur sur ici.fr.
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0: Les Français donc seraient les rois des râleurs. Est-ce qu'on râle plus en Gironde que dans d'autres régions françaises, d'autres départements? Pourquoi est-ce qu'on râle autant? On va poser la question à Thierry qui nous rejoint au 05 56 19 10. Bonjour Thierry, comment ça va?
3: Très bien, je vous remercie. Bon, très bien.
0: Vous râlez, vous, de temps en temps? Beaucoup, énormément? Pas du tout?
3: Si, je râle de temps en temps, bien sûr. Peut-être comme tout le monde, un peu, mais c'est... une révolte un peu devant des phénomènes, notamment les incivilités courantes que l'on constate.
0: Alors,
3: tous les jours.
0: Ces incivilités du quotidien, je donnais le top 3 des situations qui font râler les Français. Évidemment, incivilités du quotidien, notamment les incivilités au volant, les oublis de clignotants sur les ronds-points, les gens qui dépassent sans gêne dans les files d'attente ou qui grugent.
3: Alors, moi, je retiens surtout les incivilités du quotidien quand on se déplace à pied ou à vélo. C'est de constater que les gens ne respectent plus le code de la route d'une manière générale et les contraintes de stop, de feu rouge. Régulièrement, dans Bordeaux, on voit les vélos passer au feu rouge, ne pas marquer les stops. Les gens roulent sur les trottoirs à vélo. Et ça, d'une manière générale, c'est régulier tous les jours.
0: Et Thierry, voilà. Vous avez quel âge, Thierry, aujourd'hui?
3: La bonne question.
0: Non, c'est la vraie question.
3: 71 ans.
0: Moi, j'ai 10 ans de moins que vous. Je vais avoir 62 en février. Je m'aperçois que je râle moins aujourd'hui qu'à 40 ou 50 ans. Peut-être qu'on devient plus philosophe. C'est votre cas aussi ou pas du tout?
3: Alors, oui, mais quand on a, si vous voulez, cette génération a été élevée avec des règles, hein, respect bien sûr de l'autorité, de la police, des organismes juridiques et autres. Et c'est un peu le constat d'une société, malheureusement, où on ne respecte plus les règles. Mais même les petites règles du quotidien, mais qui peuvent avoir des conséquences très graves.
0: Bien sûr. Est-ce que les gens râlent autour de vous, femmes, familles, enfants,
3: oui,
0: amis,
3: tout à fait. Ouais. Alors, on met le mot râler, c'est de l'incompréhension. Mais pourquoi ces gens agissent comme ça, alors qu'il y a une règle à respecter pour tout le monde? Donc cette société, elle a un malaise général, parce que on le voit d'ailleurs, hein, au-delà de ça, tout le monde ne respecte plus les règles de base.
0: D'accord, voilà. Merci Thierry pour ce premier appel spontané au 05 56 19 10.
3: Merci de m'avoir donné le...
0: Je vous en prie, venez râler plus souvent en direct à l'antenne, évidemment.
3: En tout cas, excellente journée.
0: Merci à vous, belle journée aussi, merci beaucoup. Dans un instant, Eliane, le temps de faire une toute petite pause avec Zazie. On va demander à Eliane si elle peut patienter. Salut, bonjour Eliane, ça va? Vous pouvez patienter quelques petites minutes? Ça va pas vous faire râler?
4: Non,
0: bon, ok.
4: Ça ira.
0: Bon, on vous reprend juste après Zazie.

0: Peu importe, Zazie qui sera de retour l'année prochaine en concert à Arkea Arena. Notez la date, ce sera le 17 octobre 2027 et la billetterie est déjà ouverte. On va prendre Eliane qui a envie de râler en direct à l'antenne ce matin. Bonjour Eliane.
1: Bonjour Nicolas, bonjour à tous.
0: Bon, les Français rois des râleurs, ça râle autour de vous. Ouais, bah je sais pas, vous râlez ou pas alors vous?
1: Ça m'arrive, ouais. Oui. Là, en ce moment, je râle pour le prix de l'essence, par exemple. Ouais. Parce que quand on voit le prix à la pompe, ça fait peur. Hein.
0: Ouais, effectivement. Sinon, dans les petits trucs du quotidien, vie de famille, les enfants, le mari qui ne fait pas ce qu'on demande, tout ça.
1: Oui, aussi. Ouais. Et puis, mais c'est vrai, en voiture, c'est vrai que moi, je suis un petit peu râleuse aussi. Quand je vois que les gens ils veulent tourner à gauche et puis qu'ils mettent le clignotant à droite, par exemple. Alors, je râle. Et puis ils respectent pas le code de la route. C'est pas pour ça que moi je fais peut-être tout bien, mais enfin disons que j'essaie au maximum de faire attention.
0: Okay, d'accord. Et je voulais vous lire un post que nous a laissé Benoît sur Facebook. Il nous dit moi j'aime bien parce que la réflexion de Benoît, vous allez me la commenter. Il nous dit le Français râle plus que les autres car il n'aime pas faire face et affronter la réalité. Et Benoît nous dit râler c'est la solution de facilité. Qu'est-ce que vous en pensez, Eliane? Merci à Benoît pour le post.
1: Pas tort, hein, c'est vrai qu'on râle facilement. Par contre, je ne suis pas sûre qu'on soit en France que les seuls râleurs. Je pense qu'ailleurs, ça paraît peut-être moins, parce que nous, c'est vrai que ça paraît beaucoup.
0: Bon, ok. On n'est pas forcément les champions d'Europe du coup de gueule. Et du...
1: C'est soi-disant. Okay. Soi-disant, mais c'est possible.
0: Bon.
1: Et bon, après, je pense que dans d'autres pays, les gens râlent aussi. Mais il y a certains pays où ils sont un peu plus... qu'on les tienne un peu plus, donc ils n'osent pas trop râler. Mais je suis sûr qu'il y a des gens qui râlent intérieurement,
0: Ok, merci Eliane, merci.
1: Je vous en prie.
0: Bonne journée, et on va poser la question à Marie-Pierre dans un instant. Deux minutes de pause, Marie-Pierre, et puis vous nous appelez spontanément, vous n'hésitez pas, réaction sur WhatsApp, et vous passez en direct, vous venez râler, si vous avez envie de râler d'ailleurs. On vous donne la parole jusqu'à 10h au 05 56 19 10 10.
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0: Est-ce que vous râlez? Pourquoi est-ce qu'on râle autant autour de nous, famille, amis, enfants, collègues au boulot? Et vous prenez la parole au 05 56 19 10 10. Bonjour Marie-Pierre, ça va? Vous n'avez pas trop râlé parce que vous patientez depuis quelques longues minutes. Et on vous donne la parole, comme chaque matin, donc ici c'est vous avec cette question. Est-ce que vous râlez, vous, Marie-Pierre?
20: Oui, moi je râle beaucoup. D'abord, bonjour à tous. Et oui, moi je râle quand je prends l'avion et que je vois des accompagnateurs emmener des personnes en fauteuil roulant à l'avion, à l'arrivée, enfin au départ de l'avion, et que ces gens-là ne sont pas du tout handicapés, juste pour monter en premier dans l'avion, quoi.
0: Ah oui, vous avez vu ça, Marie-Pierre?
20: Ah, mais c'est... oui, mais c'est tout, beaucoup de monde le voit, mais personne ne dit rien, quoi.
0: Pas bien du tout, ça, bien du tout. Ah oui, ils se font passer pour des personnes qui ont du mal à se déplacer, du coup, ils montent dans l'avion les premiers. Et ça, vous l'avez vécu, mais plusieurs fois, Marie-Pierre? Vous prenez souvent l'avion?
20: Je ne prends pas souvent, mais à chaque fois que je le prends, comme il y a 15 jours, on a été outré de voir ce qui s'était passé, quoi. Outré.
0: Bon, ok.
20: Donc, non, faut arrêter. Mais c'est le même système pour les places pour se garer plus facilement. On se fait faire des cartes handicapées pour se garer.
0: Alors, ça, effectivement, il paraît que c'est un sport national, effectivement, pour se garer sur une partie.
20: Ah, mais oui, mais oui.
0: Bon, et quoi d'autre, Marie-Pierre, autour de vous? Est-ce que vous constatez que... Alors on vit dans un monde compliqué, on le voit avec les manifestations, les étudiants dans la rue, le prix des carburants, un monde instable. Qu'est-ce qui vous fait râler, vous, en dehors des arnaques au fauteuil roulant dans les aéroports?
20: Des arnaques, il y en a, si vous regardez bien, il y en a tous les jours. Bon, le carburant, bon, c'est sûr que c'est horrible. Mmh. Bon, moi, je ne dis rien, parce que moi, je vais travailler en vélo tous les jours, je fais tout en vélo, donc ok. Ce qui m'énerve aussi, c'est que la ville de Bordeaux nous a fait de très très belles pistes cyclables et c'est pas respecté pour personne. Donc il y a beaucoup d'accidents et nous les vélos, on est responsables. Ben voilà, on peut plus circuler. Enfin, on rouspète sans arrêt, quoi. On rouspète sans arrêt.
0: Bon, et est-ce que vous croyez qu'on rouspète plus dans le Sud-Ouest, qu'on dit on est des Gascons, évidemment. On a des âmes de mousquetaires, de duellistes. Est-ce que vous pensez qu'on râle plus ici dans le Sud-Ouest que dans d'autres régions de France?
20: Je sais pas si on râle plus dans le Sud-Ouest que dans d'autres villes de France, mais tout ce que je sais, c'est que on râle beaucoup par derrière, mais par devant, on dit pas grand-chose, quoi. Il faudrait que, quand je vois des émissions à la télévision, je dis, mais personne ne va dénoncer ce système-là. Pourtant, on leur pose la question. Mais non, on détourne la question. Donc, ils parlent par derrière, mais ils disent rien par devant.
0: Bon, merci. Voilà. Merci, Marie-Pierre, pour le petit coup de gueule du matin.
20: Je vous en prie.
0: Merci beaucoup. Michel qui va arriver, Nathalie, beaucoup de monde ce matin. Et puis, si vous avez, vous aussi, des raisons de râler, prenez la parole. Ici, c'est vous, justement, antenne ouverte, jusqu'à 10h, 05 56 19 10 10. Et vos réactions sur le WhatsApp, même numéro de téléphone. On se retrouve juste après les Jackson 5.

0: 1970, les frangins Jackson et Jackson 5, avec le tout jeune Michael à l'époque dans ABC.
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0: Bon, il paraît que nous, les Français, nous râlons plus que les autres. Nicole nous dit on râle parce que c'est dans nos gènes. Et Laurence nous dit, moi, ce qui me fait râler, ce sont les inconscients sur la route. Michel au téléphone qui a envie de râler en direct. Bonjour Michel, qu'est-ce qui vous fait râler, vous ?
3: Rien. C'est tout ce qui se passe actuellement dans notre pays, dans la France, et on va sur la décadence. On s'en prend aux petits, alors que tout le gouvernement, ce sont des privilégiés. On leur donnerait 1 500 euros pour vivre. Je sais, ils se rendraient peut-être compte. Enfin,
0: ils se mettraient peut-être à râler eux aussi, effectivement.
3: Oui, tout à fait.
0: Okay. Et ça, mais vous pensez que ça allait mieux avant, Michel ? Je ne sais pas quel âge vous avez, Michel.
3: Oui, oui. Ouais. Ah, mais moi, j'ai 77 ans. D'accord. On a vécu les belles, donc, enfants d'après-guerre. Mmh. On a connu les belles années, ce qu'on appelle les 30 glorieuses.
0: Ouais, il y avait du boulot, voilà. Il n'y avait pas de chômage, la vie était douce, voilà. Les années 70. On écoutait Joe Dassin et on portait des pantalons pas de def. Donc, vous trouvez le monde d'aujourd'hui vous fait râler, vous, hein, Michel ?
3: Oui, complètement.
0: Ok.
3: Et après, ça me fait peur pour les jeunes, pour la génération de maintenant. Quand on voit l'insécurité, enfin, il n'y a pas de punition, il y a un laxisme, je trouve, en plus.
0: Ok, vous êtes maman vous-même et grand-mère, Michel ?
3: Et arrière-grand-mère.
0: Et arrière-grand-mère, donc inquiète pour les générations qui arrivent ?
3: Oui, tout à fait, même si à l'heure actuelle, moi j'ai des petits-enfants qui ont entre 25 et 35 ans, mmh. et qui ont du travail, mais... Ils ont aussi des petits-enfants, et pour ces petits-là, quand on voit la société comme elle est maintenant, avec tout ce qui se passe, ça fait peur. Hein.
0: Ok, Michel. Ce qui est marrant, parce que je donnais le top 3 des situations qui font râler les Français. Il y a les petites incivilités du quotidien, on en a parlé il y a quelques minutes. Oui. Les tracas techniques, notamment les connexions Internet qui coupent en plein milieu d'une tâche importante. Et puis la météo, on râle parce que il fait trop froid, trop chaud.
3: Oui, on n'est jamais content, c'est vrai. Mais ça, pour moi, ce sont des petites choses de la vie, voilà.
0: Mais je comprends. Vous êtes à un niveau, plus macroéconomique, effectivement. L'état actuel du pays, la France des années 2020 qui vous fait râler, qui vous inquiète.
3: Et puis qu'on tape sur les retraités, enfin, etc. Donc, râler, il faudrait qu'on manifeste ou qu'on agisse, quoi.
0: Bon, et autour de vous, qui râle le plus dans la famille ?
3: Oh, peut-être mon mari, mais... Mais il râle pour des petits trucs, voilà.
0: Bon, ok.
3: Au quotidien,
0: vous le supportez encore après toutes ces années.
3: Oui, 55 ans qu'on
0: c'est
3: est ensemble,
0: mal, c'est
3: donc
0: vous voyez. Bon, ouais, c'est une raison d'être heureuse. Merci Michel, merci beaucoup. Bonne journée Nathalie, dans un instant Françoise vous appelle. Vous êtes nombreux, très nombreux ce matin à souhaiter réagir donc à cette question du jour. Qu'est-ce qui vous fait râler ? Pourquoi est-ce qu'on râle autant dans notre pays ? 05 56 19 10 10.
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0: Je suis passé en voiture au pied du pont Chaban-Delmas, il y a le bâtiment de Cap Science, et j'ai vu une affiche incroyable, Crotte. Est-ce que vous avez vu cette affiche rose-violette ? Le sous-titre, le microbiote. Alors Cap Science, qui est... c'est un espace de vulgarisation scientifique. Les équipes de Cap Science vont vous embarquer dans une aventure immersive au cœur du microbiote, cet écosystème invisible qui vit en nous, donc dans nos intestins, notre bouche, notre estomac. Vous allez explorer les intestins, les coulisses. D'ailleurs, on dit souvent que les intestins sont notre second cerveau. Et en fait, à chaque étape de ce parcours, il y a des manipulations, des jeux, tout un tas d'expériences plus rigolotes les unes que les autres pour partir à la rencontre des milliards de micro-organismes qui habitent notre corps. Ces bactéries, ces virus, ces levures qui nous permettent évidemment de digérer. Cette expo Crotte à découvrir en ce moment à Cap Science sur les quais à Bordeaux. C'est un coup de cœur ici Gironde, on vous recommande l'expo.
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0: Et ici c'est vous, l'émission qui vous donne la parole. Qu'est-ce qui vous fait râler ? Il paraît que nous en France, nous sommes les rois des râleurs. Pourquoi est-ce qu'on râle autant ? À vous de nous le dire et à vous de pousser votre coup de gueule au 05 56 19 10 10 en direct après Patrick Fiori.
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0: Patrick Fiori qui sera de retour en tournée l'année prochaine. Il sera en concert à Arkea Arena à Florac le dimanche 28 novembre 2027.
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0: Et ici, c'est vous qui râlez. Je regardais des chiffres qui sont dingues. Il y a un sondage Opinionway qui place les Français donc en tête des nationalités qui se plaignent le plus devant les Italiens et les Américains. C'est Lyon, la ville de France, où on râle le plus devant Paris et Nice. Donc c'est ouf de soulagement. En tout cas, en Gironde, on n'est pas dans le top 3. Et il paraît qu'un Français râlerait en moyenne entre 15 et 30 fois par jour. Vous imaginez le temps qu'on perd à râler. Bonjour Nathalie. Justement, vous allez râler contre les râleurs et les râleuses, vous, je crois, ce matin.
3: Non, je râle pas, c'est un cliché, en fait. La réputation des Français râleurs, elle vient surtout du regard des autres pays. Hein. C'est juste parce que le Français, il aime donner son avis sur tous les sujets. Mmh. C'est pas être râleur que
0: de donner
3: gueule, un avis.
0: Il a une grande gueule, quoi. Le Français a une grande gueule, c'est ce que vous nous dites.
3: Oui, il, dit, il aime bien... Ouais, il a un franc-parler, en fait, le Français. Mmh. Mais c'est pas... Vous savez, le mec râleur, c'est celui qui va se lever et qui va être... il va râler jusqu'au soir qu'il se couche.
0: Allez, j'en connais, j'en ai plein au boulot, là, dans les collègues. Dès qu'ils arrivent, ils râlent. Ouais, ils sont pas contents. Ils disent, ah, mais t'as réussi à vélo.
3: Il faut les virer.
0: Ouais, on va les virer. Moi, je suis d'accord. Je pousse le coup de gueule avec vous. On va virer tous les râleurs. On sera nettement plus heureux.
3: Honnêtement, franchement, moi, des gens que je connais, le mec qui lève jusqu'au soir qui râle, non, j'en connais très peu, hein, honnêtement. Mmh. Après, on a le droit de donner son avis, hein, sur plein de sujets, heureusement.
0: Mais c'est pas pareil. Donner son avis, c'est un truc normal. Mais râler tout le temps, ah, j'ai fait tout. Voilà, bah, au bout d'un moment, c'est quand même super. C'est anxiogène, ça.
3: C'est des pessimistes. Ils ont qu'à venir chez moi, je vais leur faire un bon repas, ils vont être bien, ils vont se sentir okay. bien.
0: C'est quoi le menu de midi chez vous?
3: Alors là, je suis en train de faire une quiche avec les poireaux du jardin.
0: Ouais, c'est bien ça. Quiche voilà. aux poireaux, c'est. Bah ouais. On a tous retrouvé le sourire là. Quiche aux poireaux avec une petite salade de.
3: Mais oui.
0: Ouais.
3: Avec de la mâche du jardin.
0: Moi, c'est marrant. J'ai eu une discussion. Je vous jure que c'est vrai, Nathalie. Hier, je suis passé voir mon père qui est dans une maison de retraite pour personnes très très âgées, très dépendantes. Ça râlait parce qu'il y avait justement de la quiche Lorraine et il y a des gens qui râlaient en disant ouais, mais la quiche Lorraine, il faut pas mettre de lardons dedans. Donc, on peut râler aussi sur les quiches et les recettes de quiche. Hein.
3: Oui, après chacun sa petite recette. Hein.
0: Mais vous mettez les lardons, vous, ou pas du tout dedans?
3: Ah, moi j'en mets aussi, ouais. J'en mets un peu, ça donne
0: pareil,
3: un peu de goût.
0: Pareil qu'il ne faut pas, d'après les vieilles dames que j'ai croisées hier.
3: Moi je fais à ma sauce, hein. Moi, après je ne mets pas de crème fraîche, moi je mets de la crème d'avoine.
0: Ok, bon bah écoutez, merci Nathalie, on va s'arrêter là. On va se recentrer sur le sujet du jour.
3: Voilà.
0: Est-ce qu'on râle, pourquoi est-ce qu'on râle? Ouais, bonne journée aussi à vous. Françoise, dans un instant, on va reparler des prix des carburants, le désordre actuel. Venez râler ce matin, 05 56 19 10 10 et vive la quiche avec les poireaux.

0: C'était top hein, ce morceau du groupe Soft Cell, Tainted Love, 1981. Dans un instant, question du jour. Qu'est-ce qui vous fait râler? Pourquoi râle-t-on autant? Est-ce que les Français râlent plus que les autres? On va poser la question à Françoise qui va nous rejoindre dans 2 minutes.
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0: Allez, qu'est-ce qui vous fait râler? Les lieux où on râle le plus, en voiture, dans les files d'attente à la poste et au supermarché. Qu'en pense Françoise? Bonjour Françoise, est-ce que vous êtes une grosse râleuse, vous?
23: Oui, bonjour. Oh, non, je pense pas être une grosse râleuse. En fait, je suis très patiente, donc si je dois attendre dans une file, bah, j'attends. Mmh. Ce qui va me fiche hors de moi... Ah. S'il y a une caisse, par exemple, qui s'ouvre, que moi j'ai attendu, et que les gens derrière se précipitent pour y aller.
0: Ah, je vous avais dit qu'au supermarché, ça râlait dans les files d'attente. Ouais, effectivement. Pauvre caissière.
23: Oui, les pauvres, oui, je les plains. Autrement, ce que je n'aime pas, c'est le désordre. Je n'aime pas qu'on vienne déranger ce que moi j'ai rangé, qu'on remette pas les choses en place, qu'on me pique ma place de parking. Ça, je n'aime pas. Voilà.
0: Oui,
23: ça,
0: oui, ça me fait râler. Il y a des motifs. Prix des carburants, je vais vous énerver un bon là. Vous avez vu le prix du carburant, le gasoil, à 2,57 euros, hein, Françoise?
23: Oui, bah, oui, ça j'ai vu. Ça j'ai vu. Alors, je vais vous dire, je suis quand même assez chanceuse. Je tourne au gaz.
0: Ah ouais, ah ouais, vous avez une voiture qui marche au gaz, les bonnes vieilles voitures, oui. Ok. Ça marche bien, ça va, ça tient le choc?
23: Ah oh bah écoutez, oui, ça, c'est super, oui, ça va très bien. Le seul problème, vous avez intérêt à savoir où vous allez, parce qu'il n'y a pas des stations qui font de l'éthanol à chaque coin de... Voilà.
0: Ça vous fait aller autrement, aussi. Autrement, c'est top, c'est très sympa. Bon, super. Merci Françoise. On va laisser
23: De rien.
0: Merci à vous. On va voir ce qu'on pense. André, bonjour André, qui veut réagir. Ça va André?
4: Bonjour.
0: Alors,
4: bonjour.
0: Ça râle aussi, vous, avec votre grosse voix bien grave?
4: Ah bah écoutez, je râle plus. Parce que maintenant, c'est pas au quotidien, parce que je le constate pas au quotidien, mais c'est les places handicapées.
0: Ok, on en a parlé tout à l'heure, effectivement, ouais, les faux macarons les places réservées aux personnes à mobilité.
4: Et alors, vous voyez, le constat que je peux faire, qui pourrait me faire râler, c'est que je vois jamais une police municipale, surtout sur les grandes surfaces, vous voyez. Je vois rarement un contrôle.
0: Ouais, il faudrait qu'ils viennent pruner les faux handicapés sur les places.
4: Ils ont autre chose à faire, je comprends bien, ils ont autre chose à faire. Mais j'ai jamais vu une voiture amenée, vous savez, en fourrière, parce que c'est la loi, n'est-ce pas, 135 euros. Alors, il y a une commune, par contre. Là, vous n'avez pas intérêt. Il y a une commune, c'est Montalivet.
0: À Montalivet, il ne faut pas rigoler ça.
4: Systématiquement, Montalivet, plusieurs fois, j'ai vu la gendarmerie s'arrêter. Il n'y a pas la carte, ils attendent, et puis si le gars, quand il revient de la plage, là, bon, il a sa facture.
0: Il a 135 euros sur le pare-brise. Okay.
4: Et alors maintenant, ce que je fais en grande distribution, les caisses pour handicapés, que je fais quand j'avance, bon, il y a la file obligatoirement, mais je prends ma carte d'handicapé, je l'ai à la main, et ça évite de discuter, parce qu'il ne faut pas non plus faire l'amalgame. Il y a des gens qui sont très sympas, qui me font la place et mais il y en a qui sont pas sympas du tout, et puis on le voit sur leur visage, vous savez, bon, on s'en souvient facilement. Mais par contre on voit que là-dessus il n'y a pas suffisamment, si vous voulez, de contrôle.
0: Ouais, de contrôle et de
4: sanctions. Il y a des gens qui en profitent, et puis c'est tout, le PP est malade, et puis on prend la carte.
0: Plus de contrôle dans les files d'attente, effectivement. Merci André, merci, désolé, mais on a encore plein d'appels. Le temps d'écouter Florent Pagny avec la dernière chanson du monde. Ouais, c'est les grands cahiers de Léon ce matin. Mais c'est sympa de vous écouter sur ces thèmes. Râler, évidemment. Qu'est-ce qui vous fait râler? C'est la question du jour. Je remercie André, Françoise, là, qui vient de passer en direct à l'instant. Vos coups de gueule à vous dans 3 minutes. J'attends vos appels avec impatience. 05 56 19 10 10. Réaction sur le WhatsApp. Même numéro de téléphone. 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

0: dernière chanson du monde, signée Florent Pagny.
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0: Ici, c'est vous, tous les matins. Une question, un thème, vos réactions, vos appels en direct. Qu'est-ce qui vous fait râler ce matin? Pascal à Mérignac a envie de pousser un coup de gueule. Bonjour Pascal.
3: Bonjour.
0: Allons-y gaiement, qu'est-ce qui vous fait râler vous Pascal?
3: C'est TBM, les transports en commun de la ville. TBM. C'est épouvantable.
0: Ils font le maximum, vous savez, pour vous satisfaire, Pascal. Je sais que la vie est dure. Ouais, beau, trop de retard, trop de quoi, trop de monde, les rames surchargées.
3: Ah oui, j'habite le quartier de la gare à Mérignac-Oderan, sur la commune de Mérignac. Donc, je n'ai que le 1 devant chez moi et le petit bus 73.
0: Ouais.
3: Et tout l'été, depuis la mi-juin, il a fait chaud, même depuis fin mai.
0: Ouais.
3: Il n'y avait pas un soir où il n'y avait pas de bus.
0: Ok, il faut
3: le bouquet, ça a été jeudi dernier, je peux
0: vous pas. Vous allez faire monter à TBM les difficultés que vous avez sur la ligne en bas de chez vous?
3: Ah oui, et en plus, j'avais un abonnement, j'ai eu un petit souci de paiement en septembre. Ils m'ont radié de l'abonnement, alors qu'il y a 30 personnes qui montent dans les trams et dans le bus, parce que je suis hospitalisé deux jours à Saint-Augustin, donc je prends le bus devant chez moi et le tram pour aller jusqu'à Saint-Aug.
0: Oui.
3: Et
0: vous voyez plein de gens qui montent sans payer dans le tram alors que vous, vous étiez en
3: retard. Et à moi, on me coupe l'abonnement alors que j'ai régularisé les deux jours qui ont suivi.
0: Bon.
3: Ah non, ça je peux pas là.
0: Bon, merci Pascal. C'est bien passé et j'espère qu'il y a des gens de TBM qui vous ont écouté ce matin. On va terminer avec Jacques, le dernier coup de fil. Bonjour Jacques, Amios, ça va?
4: Oui, bonjour, ça va et vous?
0: Oui, ça va. Qu'est-ce qui vous fait râler vous, Jacques? On entendait Pascal, les transports en commun. Allons-y, vous avez 1 minute 15.
4: Oui, alors voilà, c'est le stationnement là, dans les grandes surfaces avec les petits badges handicapés.
0: Ah ça revient.
4: Voilà, ouais. Et grosses voitures, les berlines et autres, sportives, et les personnes qui descendent de ces voitures, souvent, sont pas trop handicapées, voilà, entre autres, qu'il faut rajouter.
0: D'accord.
4: Et pas mal de personnes, je pense, qui rendent service à des handicapés, et qui se retrouvent sur ces parkings, donc, et qui se servent aussi du badge, alors qu'ils n'ont pas le faire.
0: Ça vous met hors de vous, ça.
4: Je trouve que c'est pas normal, parce que les personnes qui sont handicapées, ils ont besoin de ces places-là, et ils n'ont pas à se mettre là, parce que c'est pas normal, quoi.
0: Message passé, effectivement. Qui râle autour de vous? Je sais pas, vous êtes marié, vous supportez encore, ou c'est compliqué?
4: Oui, un peu. Les incivilités. La conduite, le téléphone au volant qui fait ils sont devant, le téléphone, la voiture, ça va.
0: Moi je vous dis un truc Jacques, parce que vu le succès de l'émission ce matin, on va refaire une émission sur ce qui vous fait râler. Mais oui, non. On va faire l'émission. Il y a Jeff qui dit, non, tu nous emmerdes avec tes émissions. Non, on va la faire l'émission, on va râler une nouvelle fois. Merci Jacques, je suis désolé, on arrive au bout de l'émission. Ouais. En tout cas, merci à tous, on a eu beaucoup d'appels ce matin.
4: Allez.
0: Belle journée à Mios.
4: Bonne journée,
0: sans trop râler. Dans un instant, ici ça marche avec Isabelle Wagner après les Beatles.

0: Les Beatles dans cette super chanson signée George Harrison, le soleil, here comes the sun, et here comes Isabelle Wagner.
1: Hey!
0: Comment ça va?
1: How are you?
0: Ça va en forme.
1: Bah plutôt pas mal, ouais, carrément.
0: Si on a perdu son chat, son chien, on écoute l'émission, on a une solution.
1: On va vous parler d'une solution extra, c'est une application gratuite qui s'appelle Animoo.
0: Et Mou comme tout mou,
1: mais c'est pas mou du tout, hein, c'est pas du mou du genou, hein, parce que c'est bien pensé, c'est vraiment bien imaginé, et c'est très efficace, c'est pour retrouver votre chien ou votre chat.
0: Perdu, ok.
1: Voilà, mais pas que, restez avec nous.
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1: Ici Gironde, il est 10h, excellente matinée à vous. L'info avec vous, Kevin Blondel.
3: Le gouvernement annonce la suppression de l'usage des grenades assourdissantes dans les manifestations. L'ordre est donné par le directeur général de la police nationale, le temps d'éclaircir les circonstances de la main arrachée d'un jeune homme. C'était lundi à Lens, lors des manifestations des lycéens. Par ailleurs, trois organisations étudiantes, l'Union étudiante, la FAGE et l'UNEF, sont reçues tout à l'heure, à 16h45, par Philippe Baptiste, ministre de l'Enseignement supérieur. C'est ce qu'apprend France Info auprès de ces organisations. L'idée, c'est de discuter de la suite de ce mouvement des lycéens, blocus, pas blocus, grande manifestation à venir. 3 ans après les attaques du 7 octobre en Israël, une cérémonie commémorative est organisée ce soir à 19h à la Grande Synagogue de Bordeaux. Des représentants de la communauté juive, des élus, dont le maire de Bordeaux, Thomas Cazenave, participeront à cet hommage ouvert au public. Le port du casque désormais obligatoire pour tous les utilisateurs de trottinettes électriques chez nos voisins des Landes. Décision du préfet alors que les accidents sont de plus en plus nombreux. Cette obligation, elle vaut aussi pour les skates électriques ou encore les monorous. Ça ne concerne pas les vélos, qu'ils soient électriques ou non. Ce casque devient obligatoire dans de plus en plus de départements en France, hein, ces derniers mois. Ce n'est pas encore le cas chez nous en Gironde. Enfin, un feu qui passe au vert pour les Girondins de Bordeaux. Hier, le contrôleur des finances de la Ligue de foot de Nouvelle-Aquitaine a rendu un avis positif à une intégration de Bordeaux au championnat de Régional 1. Ça aurait pu être un, voire deux échelons en dessous encore. Cet avis doit maintenant être entériné par le comité directeur de la Ligue demain. Si c'est le cas, les Girondins pourraient démarrer le 16 octobre contre la réserve de Bayonne. Soirée de gala à la patinoire Mériadec ce soir avec la dernière journée de Ligue des Champions à la maison pour les hockeyeurs bordelais. Les boxers affrontent ce soir les Tchèques de Pardubice. C'est à 20h15. Ils espèrent toujours se qualifier pour les huitièmes de finale de la compétition avec un déplacement ensuite qui s'annonce très compliqué en Suède la semaine prochaine. Et puis les rugbymen de l'UBB se projettent déjà, eux, vers la saison prochaine. Le pilier américain David Ainu quittera Toulouse en fin de saison pour rejoindre l'Union, révèle Rugbyrama. L'international de 26 ans a donné son accord pour 4 ans.
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3: De la pluie aujourd'hui?
1: Oui, de temps agité toute la journée, nous dit Météo France. Des averses présentes s'intensifiant en cours de matinée et qui vont d'ailleurs prendre un caractère orageux. Les températures maximales aujourd'hui, 22 degrés à Saint-Émilion, Sainte-Foy-la-Grande ou l'Aréole. 21 degrés pour Bordeaux Métropole, font encore assez doux, hein, 21 degrés à Pauillac, Sainte-Hélène et le long de l'océan comme à Ourthin ou le Porge. 21 degrés à la Teste de Buch ou l'Esch-Cap-Ferré. 21 aussi à Saint-Savin, Bourg-sur-Gironde ou la Brède et Langon. Et 20 degrés à Cap-Cieux ou Belin-Bélier.
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1: Votre chat est introuvable depuis 24 heures. Oh, le coquinou, il est parti en fugue. Vous avez croisé un chien errant? Eh bien, ici, Gironde vous rapproche d'une application gratuite nommée Animoo. Elle centralise et accélère la recherche d'animaux perdus. En cas de disparition, les premières heures, on le sait, sont souvent les plus difficiles, les plus décisives. Animoo développe cette solution. L'animal perdu est plus vite signalé, l'alerte diffusée, les personnes à proximité mobilisées. La Girondine Ambre Capon est à l'origine de cette bonne initiative avec Aymeric Deloche, l'application gratuite Animoo. Donc, bonjour Ambre.
6: Bonjour.
1: Est-ce que vous-même, vous avez un chien ou un chat?
6: Oui, on a un chat et c'est justement pour la raison pour laquelle on a créé Animoo, parce qu'on l'a perdu il y a un an maintenant et on a décidé de créer une solution innovante et intelligente pour retrouver les animaux perdus.
1: Comment s'appelle-t-il?
6: Il s'appelle Percy.
1: Percy,
6: oui c'est ça.
1: Percy.
6: La mythologie grecque.
1: Voilà, il est avec nous par la pensée, évidemment. L'ambition, c'est donc de proposer cet outil utile, humain et accessible au service de tous les propriétaires d'animaux, de tous les acteurs aussi engagés pour le bien-être animal. Et on va voir comment ensemble. Louise va témoigner également. Elle a retrouvé son chat grâce à cette appli.
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1: Le groupe Gold, avec Laissez-nous chanter, un petit clin d'œil à l'ancien bassiste du groupe, Alain Liorca, qui habite sur le bassin d'Arcachon. Voilà. On avait envie de le saluer. Gold, avec Ici Gironde, votre radio locale.

0: Gold, laissez-nous chanter.
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0: Mobilité, solidarité, anti-gaspillage, projets locaux, vous faites bouger votre quartier, votre commune. On vous donne la parole tous les matins de 10h à 11h. C'est votre émission Ici, ça marche. Ambre Capon, vous êtes à l'initiative de cette application avec Aymeric Deloche, votre compagnon. Donc, ça s'appelle Animou et vous l'avez créé pour faciliter la recherche de son chat ou de son chien perdu. Mais il y a déjà plein de choses qui existent sur les réseaux sociaux. Qu'est-ce que ça a de plus?
3: Oui, alors nous, l'utilisateur va pouvoir poster une annonce perdue quand il perd son chat. Quand il trouve un animal dans la rue également, il va pouvoir poster une photo avec la localisation et toutes les informations de l'animal. Ou bien s'il a vu un animal et il n'a pas eu le temps de le recueillir, il a juste eu le temps de le prendre en photo par exemple. Et nous, derrière ça, on a un matching, un algorithme qui va matcher les annonces entre elles, entre les perdus, les trouvés et les vus, pour maximiser les chances de retrouvailles, ce que ne fait pas les réseaux sociaux par exemple.
0: D'accord, donc vous l'avez imaginé puis lancé, ça vous a pris combien de temps?
3: Ça a pris un an entre toute la réflexion, les maquettes à designer et le lancement de l'application, vu qu'on a fait tous les deux toute l'application de A à Z à deux. Et mon conjoint est développeur, c'est lui qui a développé l'application de métier et moi je gère tout le marketing, les partenaires et la communication de l'application.
0: C'est-à-dire que vous avez lancé votre petite entreprise de cette façon?
3: Exactement, on l'a lancée en début d'année, au mois d'avril. Et sinon l'application est en ligne depuis officiellement 2 mois et demi. On a lancé mi-juillet, donc on est très contents. Aujourd'hui, on a 1800 utilisateurs qui utilisent l'application partout en France, en Belgique, en Luxembourg et dans les DOM-TOM, et en Suisse également. Donc, on est très contents de cet essor-ci.
0: Combien d'animaux vous avez pu retrouver depuis que l'application est sortie?
3: Alors, grâce à Animou, on a retrouvé 160 animaux.
0: Ouais, donc c'est bien.
3: C'est hyper important, on est très très content que ça marche et surtout parce qu'on sait que en France un chat toutes les 8 minutes disparaît. Donc c'est hyper important, il y a énormément de chats, mais notre application est aussi disponible pour les chiens bien sûr et tout type d'animaux. On a énormément beaucoup d'oiseaux aussi, de perruches qui s'envolent, qui peuvent pas vivre seuls dans la nature comme ça. Et pour tout type d'animaux, les furets, les lapins et autres.
0: Ah oui, vous avez vraiment élargi les espèces sur animaux.
3: Oui.
0: Bon, on va revenir vers vous dans un instant, parce qu'il y a plein de choses à raconter aussi. Mais pour le moment, c'est de la musique qu'on va écouter. C'est une musique, une nouveauté. Ici Gironde vous propose d'écouter Charles Doré avec Hypersensible.

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1: Charles Doré, hypersensible, nouveauté ici Gironde. Charles Doré en tournée actuellement en France, mais pas de date en Gironde pour l'instant. Vos initiatives peuvent changer votre quotidien, votre vie de quartier. Ici Gironde, les relais tous les matins de 10h à 11h. Et aujourd'hui, nous recevons Ambre Capon pour l'application gratuite Animou, créée pour retrouver vos animaux de compagnie. Et on arrive d'ici 2 minutes.
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1: Nous parlons de vos initiatives pour un mieux vivre en Gironde tous les matins de 10h à 11h. Et cette fois-ci, c'est avec Ambre Capon. Vous avez cofondé avec Aymeric Deloche Animou, avec pour objectif, entre autres, de retrouver facilement et rapidement son chien perdu ou fugueur. Animou, est-ce que ça marche aussi quand l'animal n'est pas pucé?
10: Oui, bien sûr. Tous les animaux peuvent être postés directement sur l'application. S'il est posté, vous pouvez ajouter l'identification de sa puce lors de la publication de l'annonce. Et lorsqu'il fuguera, vous appuierez sur le bouton « Signaler comme perdu ». L'alerte est envoyée au voisin qui possède l'application. Et elle sera matchée directement si une alerte est postée comme retrouvée ou vue. Qui correspond à cette même identification.
1: Ça veut dire que les personnes qui n'ont pas forcément d'animaux peuvent aussi aider?
10: Exactement, en fait, tout le monde peut aider. Ceux qui sont engagés envers la cause animale, ils peuvent aussi aider. En recevant des alertes, en fait, ils vont ajouter des lieux, par exemple, là où je balade mon chien, mon travail, ma salle de sport. Et ils vont définir un rayon sur lequel il va être prévenu des animaux perdus autour d'eux. Ils choisissent 2 km, 5 km ou autre, ou plus large encore. Et ils peuvent être prévenus des animaux perdus autour des lieux où ils peuvent aider, puisqu'ils les connaissent bien. On va dire que le parc, on le connaît plutôt bien. Quand on y va avec son chien chaque matin, on est apte à aider. Donc les personnes vont pouvoir aider à retrouver les animaux perdus dans les endroits qu'ils connaissent.
1: Donc c'est une grande communauté, mais par une application gratuite. Et vous avez bien expliqué dès le départ que c'était comme ça.
10: Oui.
1: Mais alors vous, comment vous gagnez votre vie ?
10: C'est une bonne question. En fait, notre modèle économique est basé sur les partenaires. Donc on a une dizaine de partenaires qui apparaissent dans l'application. C'est pas sous forme de pub, c'est vraiment dans une section à part de l'application où ils vont pouvoir payer pour apparaître dans l'application. Et également, on a ce qu'on appelle aussi de l'affiliation. Donc les personnes qui achètent quelque chose à travers nos partenaires, on reçoit une petite commission dessus. Pour l'instant, on n'a pas forcément, on vient de lancer il y a 2 mois, donc on n'a pas de revenus. On attend que l'application se fasse encore plus connaître. Et il faut savoir qu'aussi, on négocie avec nos partenaires des codes promo pour notre communauté. On sait que les temps sont difficiles en ce moment. Mmh. Donc voilà, on a d'ailleurs en ce moment fait gagner 3 mois d'alimentation pour le chat directement sur l'application.
1: D'accord.
10: Donc n'hésitez pas à participer, c'est gratuit.
1: Quel travail de titan pour vous deux. Vous avez des journées très très longues, je suppose.
10: Oui, exactement, parce qu'on n'est que deux. Mon conjoint est développeur de l'application. Lui s'occupe de toute la partie tech et on est en constante amélioration à ce niveau-là. Et moi, de la partie marketing.
1: Eh ben, bravo, chapeau pour
10: Merci
1: tout ça.
10: Merci beaucoup.
1: On en parle encore dans un instant. Pour le moment, c'est Kate Bush. La chanson, c'est Running Up That Hill.

0: Kate Bush, Running Up That Hill, vous traduisez par monter la colline en courant. Ah non, pas ce matin, non, c'est ça, on va s'essouffler. Tout ça pour chanter la crise dans un couple. Hein.
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0: La carte solidaire pour bénéficier des réductions sur les trajets en train TER et cas régionaux. Ici Gironde vous explique comment l'avoir d'ici 5 minutes. Pour l'instant, nous sommes concentrés sur cette initiative Animou. Elle se raconte ce matin avec Ici Gironde. Ambre Capon, vous avez cofondé cette application Animou dont on parle depuis 10 heures avec Aymeric Deloche. Est-ce que le réseau des vétérinaires est aussi l'un de vos partenaires ?
3: Oui, bien sûr. Pour nous, c'était très important de les intégrer dans la boucle, puisqu'on sait qu'ils retrouvent, ils reçoivent énormément d'animaux en clinique. C'est souvent le premier réflexe que font quand les personnes retrouvent un chat ou un chien sur la route, par exemple. Ils l'emmènent directement chez un vétérinaire et eux peuvent poster directement sur notre plateforme. On a créé également Animou Pro.
0: Qu'est-ce que c'est ?
3: C'est la même chose que l'application, mais directement pour les professionnels. Donc eux ont accès à l'application, mais sur l'ordinateur. Pour eux, c'est plus simple en clinique de gérer leurs annonces directement de leur organisation. Ils peuvent transmettre aussi leurs annonces entre collègues. Ils peuvent donner des droits aussi entre collègues, donc entre les ASV, les vétérinaires, etc. On travaille également avec les refuges et les associations qui bénéficient aussi de cet accès privilégié Animou Pro.
0: Les refuges, par exemple, aussi, vous les comptez ?
3: Oui, exactement. Les refuges sont importants aussi pour nous, comme des SPA qui peuvent directement les animaux qu'ils reçoivent et des associations partenaires également.
0: Vous avez d'autres idées de développement actuellement ?
3: Oui, bien sûr.
0: Comme quoi ?
3: On est tous les deux passionnés de tech, donc on a toujours des idées. Après, il faut les moyens pour le faire.
0: C'est ça.
3: On a plein de choses autour de l'IA pour faire évoluer cette application. Et on travaille aussi avec des associations qui sont engagées dans la maltraitance et dans les vols des animaux.
0: D'accord.
3: Les vols des animaux qui sont de plus en plus présents en France. Donc, on va faire évoluer cette application dans ce sens-ci, en partenariat avec des acteurs engagés dans ce domaine-là.
0: Vous avez des aides aussi pour votre petite entreprise ou pas ?
3: Non, on n'a pas d'aide. On se débrouille tout seul. On a eu la chance d'être très rapidement incubé à Darwin.
0: À Bordeaux, rive droite.
3: À Bordeaux, rive droite, exactement. Donc, on a des experts qui nous accompagnent dans l'évolution de cette application. Mais non, pour l'instant, on ne bénéficie pas d'aide spécifique.
0: Bon, alors, le message est passé. Vous l'avez entendu. Ambre Capon, vous restez avec nous pour réagir au témoignage aussi de Louise, parce qu'elle utilise l'appli Animou, et aux opinions aussi que vous allez entendre enregistrées dans les rues de Bordeaux avec nos auditeurs et Olivier Cabroulier. Des opinions et des réflexions, bien sûr. Félix Gray, tout en tonus, avec la gitane qui virevolte. Bon, là dans la tête au moins, c'est déjà ça. La musique des années 80 avec Ici Gironde.

0: La Gitane avec Félix Gray.
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0: Avant 11h, montée d'adrénaline en Aveyron pour attirer les futurs médecins, lutter contre le désert médical. Nous vous donnerons tous les détails avec Robin Bernot. Connexion totale avec votre animal. Utilisez-vous des objets connectés, des applications pour éviter de perdre votre toutou ou votre chat. Olivier Cabrolier vous a posé ces questions dans les rues de Bordeaux et on va vous entendre. Louise et Luna, c'est le témoignage du jour. Luna, c'est un chat. Louise utilise l'application Animoo. Elle est connectée tout le temps, où qu'elle soit, dans son quartier ou ailleurs qu'en Gironde, quand elle est en balade. Vous la retrouvez pour son témoignage d'ici 5 minutes.
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0: Les potes, la famille, la musique, c'est Claudio Capéo, riche.
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0: temps, Claudio Capello, avec son titre Riche.
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0: Chat, chien, en partance vers la découverte solo, quand vous avez zappé de fermer la porte et que vous vous apercevez que votre animal s'est fait la malle, eh bien, il y a une application qu'Ici Gironde vous présente aujourd'hui. Elle peut vous aider à retrouver votre animal. Et on vous en parle depuis 10 heures, c'est Animou. Ambre Capon a été l'initiatrice de cette application avec son conjoint Émeric Deloche. Louise, elle, a déjà vécu cette situation avec son chat. Animou a été d'un grand secours. Et Louise voulait témoigner. Bonjour Louise.
3: Bonjour Isabelle.
0: Comment utilisez-vous cette application ?
3: Je l'utilise au quotidien, principalement pour signaler des animaux que je croise dans la rue, mais également dans mon propre quotidien quand mes chats sont perdus et ne rentrent pas dans la journée ou le lendemain.
0: Qu'est-ce que vous trouvez de hyper efficace sur cette application ?
3: Sur cette application, on reçoit une notification dès qu'il y a un animal perdu ou signalé. Donc on peut tout de suite rechercher avec les gens du quartier pour voir si on ne l'a pas croisé, donner des signalements ou des indications où on a aperçu l'animal. Dans mon cas, j'ai utilisé l'application pour signaler un de mes chats qui avait disparu.
0: Il avait fugué.
3: Il avait fugué, précisément. Et même si mon chat a un traceur GPS, à ce moment-là, le traceur GPS n'était pas spécialement fiable à 100%. Je n'avais pas la localisation. En plus de ça, la batterie commençait à diminuer, donc impossible de savoir où était mon chat. Et vers minuit, un dimanche soir, j'ai mis une annonce sur Animou en disant que mon chat n'était pas rentré. Et en plus de ça, c'est un chat qui est assez sociable et curieux. Donc, dès qu'il voit une personne, il peut suivre la personne et il peut se retrouver enfermé n'importe où.
0: Et vous l'avez retrouvé ?
3: Je l'ai retrouvé grâce à des signalements de voisins. Donc, le chat avait été aperçu dans la forêt qui était à proximité de chez moi. Et le mardi matin, j'ai reçu un coup de fil de mon voisin en me disant que le chat était dans son garage, précisément. Et je suis partie le récupérer un mardi matin après quasiment 48 heures de fugue dans le quartier.
0: Alors, donc 48 heures pour retrouver votre chat, c'est quand même efficace. Quand vous vous baladez ailleurs qu'en Gironde, est-ce que vous avez toujours le même réflexe d'être sur cette application, Louise ?
3: Toujours. Que ça soit dans mon lieu de travail ou même en vacances, dès que je croise un animal qui est dans la rue, qui n'a pas spécialement de collier ou autre, je fais un signalement.
0: Oui, pour être sûr que cet animal retrouve sa famille.
3: Exactement. Le concept de l'application est très très clair et très utile. Il y a d'autres plateformes qui existent, mais celle-ci elle est gratuite, elle est française, donc c'est tout bénef pour les utilisateurs. Elle est disponible sous Android et iPhone. Et en plus de ça, elle commence à se faire connaître auprès des différentes associations en France comme dans les cliniques vétérinaires.
0: Ambre Capon, c'est une vraie fan, hein, Louise, de votre application Animou, française, mais aussi girondine et surtout girondine. On le souligne surtout bien avec le fluo. Réaction à ce que vous venez d'entendre ?
4: Bah oui, malheureusement, c'est des cas qui sont très fréquents. Les chats, énormément de chats sont publiés sur notre application et peuvent être enfermés sans le faire exprès dans des caves, dans des garages. Et c'est des choses qui arrivent. Donc c'est pour ça qu'on mobilise toute la communauté et tous les voisins autour de la perte de l'animal pour pouvoir s'entraider. C'est vraiment une application très communautaire où l'entraide est efficace, à ces moments-là.
0: Ouais, c'est vraiment une chaîne solidaire qui se met en route tout de suite.
4: Bien sûr, c'est ça.
0: Parce qu'on sait combien sont importants nos animaux à quatre pattes. Ce sont nos compagnons de tous les jours qui nous apportent tellement de joie, tellement de gentillesse et de bienveillance. Voilà, donc.

Bravo pour tout ça. On va encore parler de ces petits chats et de ces petits chiens avec vous dans les rues de Bordeaux avec Olivier Cabroulier dans un instant. Vous restez toujours avec nous, oui. Ambre Capon. Je voulais revenir sur cette date, le 10 juillet 1976 en France, c'était le premier pays à reconnaître juridiquement la sensibilité des animaux. Et ça c'était en 1976. Mais après, en 1977, vous chantiez avec Nicolas Perrac cette chanson-là. Et ça s'appelle « Et mon père » et c'est sur Ici Gironde.

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0: Ici Gironde et vous, vos opinions, vos réactions, vos idées. Olivier Cabrolier vous rencontre tous les jours dans les rues de Bordeaux. Ce matin, on avait envie de vous poser cette question-là. Est-ce que vous utilisez des objets connectés, des applications pour éviter ou de perdre votre animal ou bien juste pour le sécuriser?
3: Moi, je ne suis pas adhérente à tous ces nouveaux achats. De la présence au maximum et de l'attention quand on est là. L'essentiel, c'est la tendresse.
4: Non. Pas vraiment, enfin ça dépend des gens. Pour moi, ça m'importerait pas trop. Peut-être pour les gens qui sont peut-être en campagne, dans des très grands terrains, qui les emmènent tout le temps en forêt, ça peut être utile de savoir où est son chien.
5: Qu'est-ce que vous pourriez acheter pour votre chien?
4: Un petit jouet qui se fait tout seul, qui tourne tout seul.
6: Enfin, j'ai pas d'animaux, hein. Mais souvent les personnes vont partir travailler et vont laisser leurs animaux peut-être pendant 5 heures, 6 heures, 7 heures seuls. Et justement, ça va leur permettre de les occuper, de vérifier que, je sais pas, s'ils ont bien fait leurs besoins, etc.
5: Voilà. Via une application, alors?
6: Exactement.
5: Et des caméras ou des appareils?
6: Oui.
7: Ça dépend de son âge aussi. Tant qu'il est jeune, alors on investirait peut-être un peu plus dedans que s'il est là en fin de vie. Alors, ça reste un animal, quoi.
5: Vous avez un chien, un chat. Quel est votre animal de compagnie?
7: Un chien.
5: Il s'appelle comment?
7: Buddy.
5: Quel est l'adjectif qui le qualifie le mieux?
7: Paillasse, ouais.
5: Mais c'est flatteur pour lui.
7: Si, paillasse et joueur.
8: Moi, je pourrais le comprendre, effectivement. Il y a des gens pour qui leur animal de compagnie, effectivement, est une personne, tout simplement. Qu'est-ce qui pourrait être ridicule? Vous avez pris l'exemple d'Halloween, par exemple, déguiser son chien.
5: Ils ont l'air de subir un peu, non?
8: Je le subis également. Parfois, je me fais également habiller, alors que je ne voudrais pas l'être.
5: Vous n'êtes pas un animal de compagnie, si je peux me permettre.
8: Ah, vous seriez étonné.
0: Ah, c'est très joyeux entre paillasse et l'animal de compagnie pour monsieur. Merci pour vos réponses auprès d'Olivier Cabrolier. Merci à vous aussi, Ambre Capon. Vous avez bien rigolé sur ce trottoir. Je vous ai vu réagir.
9: Merci à vous. Ouais, vraiment. Merci pour cet accueil et d'avoir permis de montrer cette initiative locale et solidaire.
0: Et ben, on est admiratif devant tant de travail de la part de deux jeunes personnes comme vous et votre compagnon. Et merci. On avait aussi envie de vous faire plaisir. Je sais que vous avez passé 2 ans au Canada, vous l'avez confié tout à l'heure, donc là vous allez entendre une chanson qui va vous plaire parce que vous avez parlé de cet artiste. C'est une nouveauté ici Gironde et on va se quitter avec elle, c'est Charlotte Cardin, sacrée artiste féminine de l'année aux Victoires de la Musique 2026 avec le titre The Way We Touch. Merci beaucoup Ambre.
9: Merci à vous.

0: Ouais, The Way We Touch, c'était Charlotte Cardin. Ici, Gironde relève vos initiatives tous les matins. Où que vous soyez dans le département, vos actions se racontent. Nous parlons aussi des initiatives ailleurs qu'en Gironde. Aujourd'hui, dans l'Aveyron, on mise sur l'adrénaline pour attirer les futurs médecins canoë, via ferrata, canyoning. Détail dans un instant.
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0: Un département français a peut-être trouvé la solution pour lutter contre les déserts médicaux. Dit comme ça, ça peut paraître un peu utopiste et pourtant des premiers résultats sont là. Mais alors, quelle est cette solution, Robin Bernot ?
11: Des journées canoë pour recruter de futurs médecins en Aveyron.
12: Bah, je trouve que c'est une initiative intéressante et qui permet effectivement de découvrir d'autres horizons.
11: C'est ce que l'Agence départementale de l'attractivité et du tourisme a organisé dans le département de l'Aveyron. 200 jeunes étudiants médecins ont passé la journée à enchaîner une dizaine d'activités en pleine nature. Opération séduction, donc, qui semble porter ses fruits, notamment auprès de Thomas, étudiant en médecine à Toulouse et habitué de ses journées. Il songe de plus en plus à venir s'installer sur place. Les équipes du 19-20 Midi-Pyrénées l'ont rencontré.
13: Franchement, avec tout ce qu'ils font pour nous, à force, on commence à se poser des questions, hein, parce qu'ils insistent, et plus on vient, plus on a envie de rester. Et honnêtement, moi, un des premiers, je pense que je reviendrai.
11: Anna est également étudiante en médecine à Toulouse et semble aussi conquise.
14: C'est vraiment très très beau. Donc c'est plein de nature, on peut faire vraiment plein de choses, plein de, d'activités à l'extérieur, que ce soit du canoë, du canyoning, de la via ferrata, ou alors même je pense qu'on peut avoir des belles parois d'escalade.
11: Depuis la création de ces week-ends appelés Adrénaline en 2017, 20% des internes venus en stage dans le département choisissent finalement de s'y installer. Ici donc ça marche, mais vous, Quel regard portez-vous sur cette initiative et comment ça se fait que le département ait autant de mal à recruter des médecins? Voici un élément de réponse, j'en ai discuté avec Céline.
12: Parce qu'il n'y a pas beaucoup de services à mon avis autour. Les services publics disparaissent partout et voilà, enfin, pour moi c'est une bonne raison.
11: Mais alors aujourd'hui, peut-on réellement lutter contre les déserts médicaux?
12: Oui, en développant des initiatives comme celle-ci et puis en remettant aussi du service public dans ces territoires.
11: J'ai également demandé à Céline si elle constatait que c'était de plus en plus compliqué de trouver un médecin.
12: Oui. Enfin, les grandes villes, je sais pas. Moi, je suis pas d'une grande ville, donc. Mais en tout cas, oui. Quand on habite en périphérie, c'est toujours compliqué. Ouais. Bah, il y a de plus en plus de. Il y a plus de dentistes. Il y a plus. Enfin, tout est compliqué, quoi. Tout devient compliqué, en fait.
11: Et si finalement la solution était là, juste sous nos yeux, faire redécouvrir nos territoires, nos villes et nos villages à celles et ceux qui ne les connaissent que vaguement ou de nom à peine. L'initiative semble en tout cas porter ses fruits puisque l'Aveyron dispose de la moyenne d'âge des médecins généralistes la plus jeune d'Occitanie.
0: Quelle belle initiative mise en valeur là, Robin Bernot. Merci beaucoup. Elle a commencé à écrire des chansons à 12 ans, cette artiste-là, sur une guitare acoustique que sa sœur lui avait offert. Voici Cyndi Lauper, Girl Just Want to Have Fun.

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1: Waouh.
0: Waouh.
1: Oui,
0: okay,
1: oui,
0: mais encore.
1: C'était les lapins crétins, c'est ça?
0: C'est ça, exactement.
1: Okay,
0: exactement.
1: J'ai bien compris. Et donc, on va jouer effectivement le quiz 100% Gironde, toujours les deux phases de jeu, le Gironde test avec les questions sur le patrimoine et le crash test pour marquer plein de points.
0: 05 56 19 10 10. On vous attend.
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0: Ici Gironde, il est déjà 11h. Bonne journée à vous. Les infos, Élodie Touchet.
3: C'est depuis Matignon que le Premier ministre s'exprimera ce soir à 18h30 sur la mobilisation des lycéens. Mobilisation qui ne faiblit pas, bien au contraire. Avec encore beaucoup de monde, il y aura des files à Bordeaux, des lycéens rejoints par les étudiants, les enseignants, leurs parents aussi et de nombreux syndicalistes. Des manifestations au cours desquelles les grenades assourdissantes ne seront plus utilisées par les forces de l'ordre. Décision prise par le directeur général de la police nationale. Le temps d'éclaircir les circonstances de la main arrachée d'un jeune homme lundi à Lens. Les lycéens ont ce matin partiellement repris les cours en Gironde, des cours qui seront suspendus en cette fin de semaine pour organiser, à la demande de Sébastien Lecornu, ce qu'il appelle un temps de démocratie interne. 3 ans après les attaques du 7 octobre en Israël, une cérémonie commémorative est organisée ce soir à 19h à la Grande Synagogue de Bordeaux. Des représentants de la communauté juive, des élus dont le maire de Bordeaux participeront à cet hommage qui est ouvert au public. Le port du casque désormais obligatoire pour tous les utilisateurs de trottinettes électriques chez nos voisins des Landes. Décision du préfet alors que les accidents sont de plus en plus nombreux. Cette obligation vaut aussi pour les skates électriques ou encore les monoroues. Ça ne concerne pas les vélos, qu'ils soient électriques ou non. Ce casque devient obligatoire dans de plus en plus de départements en France ces derniers mois, ce qui n'est pas encore le cas chez nous en Gironde. Soirée de gala à la patinoire Mériadec ce soir, avec la dernière journée de Ligue des Champions à la maison des hockeyeurs bordelais. Les boxeurs affrontent ce soir les Tchèques de Pardubice à 20h15. Ils espèrent toujours se qualifier pour les 8e de finale de la compétition, avec un déplacement ensuite qui s'annonce très compliqué en Suède la semaine prochaine. Une bonne nouvelle enfin pour les Girondins de Bordeaux, auditionnés hier par la DNCG locale. Le club a obtenu une première validation. La commission de contrôle de la Ligue de football Nouvelle-Aquitaine a rendu un avis positif à sa possible évolution en Régional 1. Cet avis doit désormais être entériné par le comité directeur de la Ligue. Et ce sera demain, jeudi.
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3: Et des averses annoncées toute la journée.
0: Effectivement, c'est un temps un petit peu chaotique, nous dit Météo France aujourd'hui. Et le temps est donc un petit peu gris, avec des averses présentes très localisées, avec un caractère orageux aussi. 22 degrés à Libourne aujourd'hui, Pineuil ou La Réole, 21 degrés pour Bordeaux Métropole, dans les terres médocaines comme à l'Espard-Médoc ou Margaux, et le long de l'océan comme à Soulac-sur-Mer ou Lacanau, 21 degrés à Arcachon ou Andernos, 21 degrés à Blaye, le Bec d'Ambesse ou Saint-André, de Cubzac et Langon, 20 degrés à Capcieux ou encore Ostens.
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0: Le Futuroscope. Le quiz. Le Futuroscope. C'est un lieu extraordinaire. On adore s'y balader. On adore accompagner ses enfants, ses petits-enfants. On adore s'y amuser aussi. On
1: apprend
0: plein de trucs. Il y a les sons aussi.
1: Les enfants, voilà.
0: Oui, on peut laisser les enfants aux voisins.
1: Mais comme exemple. Là, c'est vrai que c'est 2 jours complets pour 4.
0: Ouais, non, mais c'est juste génial.
1: On aide les enfants.
0: Et ouais. Alors, il y a 2 adultes et 2 enfants. Vous êtes invité par Ici Gironde en famille.
1: Exactement.
0: Voilà. Et puis il y a des choses fantastiques. Il y a un marchand de sable à la nuit tombée aussi. Il y a un spectacle très
1: nocturne, une serre magique, voilà. Un chasseur de tornades. Vous dansez avec des robots toujours. Ça, c'est une attraction phare.
0: C'est génial.
1: C'est génial. Il y a Arthur et les Minimoys aussi qui est toujours
0: génial.
1: Là et qui a été élu meilleure attraction au monde déjà en 2011. Ouais. Donc on peut toujours en profiter. Donc 05 56 19 10 10 pour jouer avec nous et rejoindre les qualifiés de la semaine. On avait Yvan de Villeneuve d'Ornon et Pascal à Saint-Magne. Et c'est peut-être vous aujourd'hui, donc on vous attend.
0: 05 56 19 10 10 et on va jouer dans un instant avec Lisiane qui est à Bruges. Bruges dans la métropole bordelaise, bien sûr. Allez, c'est parti pour la musique avec Francis Cabrel.
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0: 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Pour le jeu, c'est Francis Cabrel, Sarbacane.

0: Sarbacane avec Francis Cabrel.
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0: Et nous vous emmenons au Futuroscope de Poitiers. Cette semaine, vous jouez tous les jours pour vous qualifier. Lundi, c'était Yvan à Villeneuve-d'Ornon qui s'est qualifié. Mardi, Pascal de Saint-Magne. Et nous sommes mercredi. Qui ce sera aujourd'hui? On se pose la question.
3: Peut-être Lisiane.
0: Peut-être Lisiane. Bonjour Lisiane.
3: Bonjour.
4: Bonjour.
0: À Bruges.
4: Oui, c'est ça.
3: Toujours à Bruges.
0: Ouais, vous avez des passions, il me semble, hein, parce que je sais que Marie connaît pas mal de trucs sur vous.
3: Non. Mais si. On avait eu une discussion une fois, Lisiane, sur le vélo électrique. Vous disiez que vous vous déplaciez plus à pied qu'à vélo électrique. Oui. Alors, est-ce que vous avez fait un petit peu plus de vélo?
4: Non. Je fais beaucoup de marche à pied.
3: Ouais, toujours.
4: Oui, toujours. Toujours.
3: Et vous participez à des marches solidaires de temps en temps. En ce moment, avec Octobre Rose, il y en a pas mal qui sont organisées dans le département. Je ne sais pas si à Bruges, il y en a aussi, par exemple.
4: Si, j'aimerais bien participer, mais cette année, nous sommes absents de Bordeaux pour cette marche. Donc, on verra. Là où on est, peut-être qu'on pourra participer.
3: Vous allez où, Lisiane ?
4: En région parisienne.
3: D'accord.
4: On va visiter notre fils.
0: Ah, d'accord.
3: Le pauvre. À Paris.
0: Prépare-toi, mon chéri. Les parents arrivent. Comment il s'appelle votre fils, Lisiane?
4: Julien.
0: Julien, hein? Voilà. Attention. Faut tout préparer, hein. Le frigo, il faut qu'il soit plein, parce que quand les parents arrivent et que dans le frigo il y a pas grand-chose, tout de suite ils sont inquiets, n'est-ce pas, Lisiane?
4: Non, ça va.
0: Bon, allez, vous allez jouer, Lisiane, avec Marie, qui piaffe d'impatience votre première épreuve, le Gironde Test.
3: Ouais, le Gironde Test. Vous allez avoir 5 secondes pour me donner une réponse à chaque fois. Lisiane, les règles n'ont pas changé. C'est 3 questions à choix multiples sur le département. Et on commence avec une question qui se situe à Bordeaux. À Bordeaux, la place Camille-Julien, avant d'être la place Camille-Julien, qu'est-ce que c'était? Est-ce que c'était un ancien cimetière, une ancienne place du marché ou un ancien potager?
4: Je sais pas, un ancien potager?
3: Eh bien non, c'était un ancien cimetière et c'est un cimetière qui a été d'ailleurs agrandi, notamment lors de l'épidémie de peste en 1489 et maintenant c'est donc la place Camille-Julien.
0: Bon, pas de point pour l'instant. L'Utopia, c'était aussi un monastère, une église. Ouais.
4: C'est vrai qu'avec l'Utopia à côté, c'était un indice quand même.
3: Il a eu plein de vie parce qu'il a été église, il a été aussi bordel, je crois.
0: Et orphelinat,
3: école pour les moussaillons.
0: Voilà, c'est ça, ouais. Ouais, ça a fait plein de choses, l'Utopia. Il paraît que pendant les travaux, ils ont retrouvé des crânes dans les murs. C'est glamour.
3: En même temps, si on ne tire pas loin, ça ne m'étonne pas. Bon, alors deuxième question. La Leyre prend sa source dans les Landes et traverse les Landes de Gascogne. Mais où se jette la Leyre? Est-ce qu'elle se jette dans la Garonne, dans le bassin d'Arcachon ou dans l'océan?
4: Dans l'océan?
3: Non,
4: c'est dans le bassin,
3: ouais. Le delta de la Leyre. Oui. La Leyre qui est longue de 115,9 km, très précisément. Allez, c'est pas grave, on essaye de marquer un point avec cette dernière question. Vous qui marchez beaucoup, peut-être que le sport, ça va vous porter chance. Dans quelle salle les basketteurs de la JSA évoluent-ils? Est-ce que c'est la salle Jean Doguet, le vélodrome de Bordeaux-Lac ou le palais des sports? Salle Jean Doguet, le vélodrome de Bordeaux-Lac ou le palais des sports?
4: Le palais des sports.
3: Oui, c'est bon, voilà. Voilà, très bien, ça fait un point, Lisiane.
0: Bravo, Lisiane, bien joué. Allez, on va essayer de faire beaucoup mieux pour le crash test.
3: Oui, hein. Ça va aller.
0: Oui, ça va le faire.
3: Plein de points.
0: Bon, vous aimez les fleurs, Lisiane?
4: Oui.
0: Quelle fleur, par exemple? Juste une comme ça, pour savoir.
4: La pivoine.
0: Ah, pas mal, ouais. Et ben, c'est ça. Bon, ça sent super bon, la pivoine en plus. Ouais, non, mais c'est vrai, ça sent hyper bon. Bon, nous, on a choisi les tournesols.
3: C'est pas mal aussi.
0: Oui.
3: Ça sent pas. C'est bizarre.
0: Non. Ouais, ça se tourne vers le soleil, c'est tout.
3: Mais
0: hein.
3: C'est bon.
0: Ouais, mais c'est bon. Les tournesols avec Marc Lavoine. Et ici, Gironde. Et juste après, on vous retrouve, Lisiane, pour jouer avec nous le crash test.
4: Super.

0: Les tournesols avec quelques trompettes et la voix de Marc Lavoine.
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0: 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Non, je parlais pas des champignons, hein, je parlais des trompettes qu'on entendait les cuivres dans la chanson.
2: Bon, moi, je voyais des tournesols avec des trompettes se tourner.
0: Ah
2: comme
0: oui, genre, c'était quoi déjà ce Love is All, vous savez,
3: oui, c'est vrai.
0: Ouais. Ouais, c'était drôle, c'était vraiment un gros délire. Hein, les plantes qui chantaient, qui dansaient. Alors, ça se retrouve encore,
3: avec
0: je sais pas sur
3: hein.
0: Avec les petites grenouilles. Je sais pas si ça se retrouve sur les plateformes vidéo, mais ça vaudrait le coup.
2: Monsieur, un clip, ça se retrouve sur YouTube,
0: oui.
2: Isabelle.
0: Remarqué, oui, c'est vrai, oui. Je me sens toute vieille, toute poussiéreuse. Pour le coup. Donc, on va changer de sujet. Lysiane, à Bruges. On va jouer le crash test avec Marie.
2: Ouais, vous avez marqué un point au Gironde test. Maintenant, il faut faire la différence avec cette dernière épreuve. En 20 secondes, Lysiane, il faut me donner le maximum de mots autour du monde de la moto. La moto, 20 secondes.
4: Yamaha, Kawasaki, Moto Guzzi, guidon, pédale, casque, motard, chaîne, poignée, valise, frein, moteur, carburant, chaîne.
2: Déjà dit. Mais c'est bien, ouais. C'est bien. 1, 2, 3, 4, 5, 6, 7, 8, 9, 10, 11, 12, 13 et 14 points.
0: Bravo, bien. Lysiane. Bien joué. Ouais. Super, hein, franchement.
2: Beau score.
0: Ouais. Et vous faites de la moto ou pas?
4: Non.
0: D'accord.
4: Donc, pas perso, mais on a un fils qui est motard.
0: Julien, peut-être, non?
4: Oui,
0: Julien,
4: oui.
2: Ah, bah voilà, le fameux fils de Julien.
0: Bon, eh ben, écoutez, bien joué, on vous garde pour l'instant. Il y a encore deux personnes qui vont jouer. Le but, c'est quand même de partir vers le Futuroscope de Poitiers en famille. Hein. Si vous gagnez, vous y allez avec qui? Avec Julien et votre mari ou bien?
4: Je ne sais pas encore. Peut-être oui, peut-être lui, peut-être les petites filles. Mm-hmm. Donc, on ne sait pas encore.
0: D'accord, très bien. Et ben, belle journée à vous et puis bonnes vacances.
2: Bonne journée, Lysiane, à bientôt.
4: Merci beaucoup, à vous aussi.
0: Bye bye. On continue à jouer peut-être, Marie?
2: Ah oui, bah oui, ouais, je suis là pour ça. Moi, j'ai envie de jouer, j'ai envie de poser des questions, d'apprendre plein de choses encore sur la Gironde.
0: 0556 19 10 10, on se retrouve dans un instant.
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0: Quelle musique! Une nouveauté ici, Gironde, Tame Impala et Jenny Dracula. On se retrouve juste après.

0: Nouveauté ici, Jérôme Tame Impala et la star de la K-pop Jennie du groupe Blackpink pour Dracula.
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0: Le quiz avec vous, Marie Otoz, la maîtresse oui. du jeu. Donc, c'est vous qui décidez de tous les points que donc on peut attribuer
3: non,
0: ou pas.
3: Je
0: non, c'est pas vous.
3: Pas vraiment des même. Points. Je pose les questions.
0: Oui.
3: Et après, c'est le talent des gens qui jouent avec nous qui décident de leurs propres points. Moi, après, je suis pour rien.
0: Voilà. Mais vous comptabilisez quand même. Bonjour Florian.
3: Oui. Bonjour Florian.
4: Oui, bonjour.
0: Bonjour, à Bègle. Vous êtes loin, dites donc.
4: Bonjour.
0: Non.
4: Non, ça va.
0: Ça va.
4: Ça va, ça va.
0: Bon, qu'est-ce que vous faites de beau aujourd'hui, Florian?
4: Ben aujourd'hui, c'est journée de repos, donc ben, je vais profiter des enfants et puis de ma maison, voilà.
0: Mm-hmm. Ben, c'est bien, ça en
4: est
0: trop
4: bon.
0: Vous avez tout fait voilà. maison. Vous faites quoi dans la vie, Florian?
4: Alors, je suis aide-soignant.
0: D'accord. Dans un
4: voilà,
0: établissement,
4: et puis, c'est
0: dans une
4: ma journée
0: clinique
4: de repos aujourd'hui. Oui, dans une clinique, c'est ça.
0: Ok. C'est intéressant, je le note. Non mais pas moi, c'est Marie.
3: Ah mais moi je prends des notes sur les gens.
0: Mais je
3: j'aime
0: vois,
3: bien
0: je vois,
3: apprendre
0: je vois,
3: à les connaître.
0: Après vous savez qui est qui fait quoi.
3: C'est ça, exactement.
0: Voilà.
3: C'est tout. Bah, bon Florian, alors, je vous explique les règles. Il y a deux phases dans le jeu. Il y a le Gironde test, les trois questions à choix multiples sur le département, et ensuite le crash test. Alors aujourd'hui c'est je vous donnerai une grande thématique et il me faudra me donner le plus de mots possible autour de cette thématique et chaque mot équivaut à un point. Le score à battre c'est 14 points. C'est le score que Diane a fait juste avant. Ouh, vous inquiétez pas, ça va le faire. Vous pouvez déjà en marquer 3 maintenant dans le Gironde test. Donc vous avez 5 secondes à chaque fois pour me donner une réponse. On s'échauffe avec la première question. Quel est le code IATA de l'aéroport de Bordeaux? Sachant que je réexplique, le code IATA, c'est le code à 3 lettres qui permet d'identifier les aéroports du monde entier.
0: Ah d'accord.
3: Voilà. Donc le code de l'aéroport de Bordeaux, c'est quoi? Est-ce que c'est BDX, BDU ou BOD?
4: BOD, je crois.
3: Ouais, tout à fait. Ouais, ça, c'est fait. Un premier
0: Bravo.
3: Point, il en reste plus que 13, ou beaucoup plus. Deuxième question. Quelle est la particularité du stade Chaban Delmas? Est-ce que c'est le premier stade de rugby au monde? Est-ce que c'est le premier stade du monde avec des tribunes couvertes sans piliers? Est-ce que c'est le premier stade du monde à dépasser les 10 000 places?
4: Le deuxième.
3: Ouais, exactement, couvert sans pilier. Tout à fait, un deuxième point. Oh, je sens le sans faute, ça va être parfait. Attention, troisième et ultime bafouille avec cette question. Quel peintre célèbre est mort en 1828, cour de l'intendance à Bordeaux? Je vous redonne la date, 1828, peintre. Était-ce Dali, Goya ou Manet?
4: Goya, j'en sais rien.
0: Oh, oui.
4: C'est ça.
3: Ouais.
4: Okay,
3: exactement.
4: Allez.
3: Et alors, dans cet immeuble, donc Goya, il est mort là-bas. C'était 57 cours de l'intendance très précisément. Et maintenant, l'immeuble héberge l'Institut Cervantes. Et voilà. Et ça vous fait 3 points.
0: Bravo.
3: Félicitations.
0: Hola pour
3: c'est
0: vous.
3: Fait.
0: La hola pour vous, Florian Abègle. Très bien joué. Vous allez jouer maintenant la suite après avoir écouté Renaud avec sa chanson En cloque, qui parle de quoi? Évidemment, qui parle de
3: d'ampoule.
4: De bébé.
0: Ah non. De BD et d'ampoule. Maintenant, ça parle de la maternité, enfin. Allez, Renaud, avec ici Gironde.

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0: 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Et avant de jouer le crash test avec Florian Abègle pour le voyage au Futuroscope de Poitiers que nous offrons cette semaine, on va vous parler d'un autre voyage.
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0: Fascinant ce voyage d'ailleurs, Marie Autose, vous qui êtes avec moi, je sais que si je vous parle de l'ère des dinosaures, vous allez faire des bruits.
2: Ouais, voilà. On adore les stégosaures, c'est ceux qui ont les plaques sur le dos là comme ça.
0: Ah oui. Et ben voilà, si vous aimez les dinosaures comme Marie Autose, foncez au bassin des Lumières à Bordeaux, c'est un événement ici Gironde. Et puis c'est en ce moment, vous remontez le temps de 66 millions d'années avec cette création spectaculaire.
2: Spectaculaire.
0: Ici de la série documentaire à succès Planète préhistorique d'Apple TV. 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L'acteur de renom Gérard Lanvin prête sa voix à ce voyage temporel unique. Ouais, c'est chouette. Hein. Et il vous guide dans l'univers fascinant de ces dinosaures, des créatures préhistoriques, des ptérosaures aux mosasaures, jusqu'au mythique Tyrannosaurus Rex. Vous savez, le plus méchant. Enfin, l'un des plus méchants. Je crois qu'ils sont tous méchants, en fait. Hein.
2: Mais ils sont pas tous méchants, ça va pas la tête ou quoi. Il est un peu agressif, mais...
0: Ah là là. Je sens que je vais me planquer sous la table du studio.
2: Et j'ai envie de regarder Jurassic Park maintenant ce matin. C'est là.
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0: On joue pour le Futuroscope de Poitiers. Allez s'amuser, allez découvrir toutes ces ingéniosités, toutes ces attractions spectaculaires, Marie Autose.
2: Il y a des dinosaures aussi au Futuroscope. En ce moment, c'est tout nouveau, là. C'est arrivé cette année. T-Rex, ça s'appelle. C'est sur un écran hémisphérique, donc un écran absolument immense. Et ce qui est intéressant, c'est qu'on va découvrir les dinosaures, effectivement. Mais ils posent des questions importantes aussi. Et si l'intelligence artificielle nous aidait à recréer les dinosaures?
0: Non,
2: mais pas recréer en vrai. On va pas faire Jurassic Park avec un petit moustique, vous savez. Non, mais c'est juste pour redécouvrir, parce qu'on découvre au fur et à mesure que certains avaient des plumes, peut-être des poils, des couleurs aussi. Et donc, comment, avec toutes ces données, on peut recréer ça? Et ça va être passionnant.
0: Ah oui, c'est passionnant, oui. Ben, c'est au Futuroscope de Poitiers. Donc, il faut y aller. Et pour y aller, il faut jouer. Comme Florian, depuis Bègle, qui a déjà 3 points.
2: Sans faute, au Gironde Test. Il était trop fort. Et brillant.
0: Oui. Bravo. On va patienter encore un petit peu parce qu'on va écouter Stevie Wonder et on vous retrouve pour le crash test, d'accord? Ok, Florian?
4: Merci, ok, pas de soucis.
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2: Florian attend, il piaffe ta patience lui aussi à Bègle pour vous retrouver, Marie Otoz, pour jouer avec vous le crash test. Alors oui. Vous avez déjà 3 points, il faut faire plus que 14 points ou 14 points, c'est votre défi pour aller peut-être au Futuroscope de Poitiers.
3: D'accord.
4: Ouais, parce que quand on a plusieurs candidats avec le même score, ils se qualifient, enfin si tous les deux ont le score le plus haut, ils se qualifient à 2. Donc il n'y a pas, voilà, il n'y aura pas de problème si vous arrivez à 14 et que vous, ça reste le meilleur score, vous serez qualifié aux côtés de Lysiane. Mais le but c'est quand même de marquer la distance. Alors Florian, vous allez avoir 20 secondes pour me donner le maximum de mots autour du monde de la viticulture. 20 secondes, c'est parti.
3: Alors, vin, raisin, millésime, cépage, terre, plante, cèpe, rouge, blanc, rosé, vendange, floraison, coulure, le mildiu, le phylloxéra, cuve, mouche, chêne, barrique, AOC, le terroir, Bordeaux, Beaujolais.
4: C'est terminé. Alors, bon, je pense que ça va. 1, 2, 3, 4, 5, 6, 7, 8. Non, c'est après le gong. C'est après le gong, de toute façon. Bon, je recompte. 1, 2, 3, 4, 5, 6, 7, 8, 9, 10, 11, 12, 13, 14, 15, 16, 17, 18, 19, 20, 21. Plus les 3, ça fait 24 points.
2: Incroyable.
4: Incroyable.
2: 10 points de plus
3: bon,
2: que
3: génial. Merci.
2: Non, mais tranquille. Hein.
4: Je fais ça tous les jours.
2: Non, voilà. Très modeste aussi, hein, Florian.
4: Ouais, félicitations, c'est un très beau score.
2: Ouais, chapeau. Bon, bah pour l'instant, merci. vous êtes notre sélectionné, à moins que une personne,
4: il y a des gens motivés derrière,
2: puisse faire aussi bien que 24 points, voire plus que 24 points. On vous souhaite de passer un bon moment avec nous encore, Florian. À bientôt.
4: À bientôt.
3: Pas de souci. Merci beaucoup. Au revoir. Merci.
2: Salut, Florian. Allez, l'hymne à l'amour avec Céline Dion et on joue avec un nouveau candidat ou candidate au 05 56 19 10 10. C'est beau. Sentez les Kleenex, s'il vous plaît. Très, très, très fort en émotion. Céline Dion avec ici Giron.
4: Oh, c'était l'accent québécois, ça.

0: C'est puissant, c'est Céline Dion. Bravo Céline.
1: Bravo.
0: Encore jusqu'au 17 octobre avec le réseau ici en concert à Paris. On en a beaucoup parlé et on n'arrêtera pas parce que c'est vraiment un temps très fort. Et Céline Dion a pleuré l'autre jour sur scène. Elle a fait arrêter les musiciens et tout parce qu'elle avait un gros temps d'émotion. Et voilà, c'est beau aussi.
2: C'est fort.
0: Hein. C'est fort, hein. Ouais. Voilà.
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0: Pardon, je n'ai rien à rajouter. Bon, qui est au bout de l'appareil? Qui c'est? C'est Muriel. Bonjour, bonjour Muriel.
2: Bonjour Muriel.
0: Muriel?
5: Oui, bonjour.
2: Oh, bah vous êtes là dans un bocal ou quoi? On vous entend pas bien du tout, Muriel. Ça risque d'être compliqué pour jouer en revanche. Vous êtes en haut-parleur ou vous êtes avec votre téléphone collé à l'oreille?
5: Je
2: vais
5: enlever le haut-parleur du coup.
2: Ah oui, oui, oui.
0: Ah, voilà, oui,
2: là,
0: là,
2: c'est
0: voilà,
2: mieux.
0: Oui, c'est mieux.
2: On avait vraiment
5: vous
2: l'impression.
5: Vous m'entendez mieux?
0: Ah bah largement. Hein.
2: C'est... Non, vous étiez dans un aquarium.
5: D'accord, tout va bien. Alors si je suis plus dans l'aquarium,
2: c'est bon. On sort la tête de l'eau et on se prépare à jouer pour aller au Futuroscope.
0: Ah oui, parce que c'est quand même un sacré score hein, qu'il faut battre. 24 points, Muriel. Il hein. faut s'accrocher.
5: J'ai entendu. Ouais. C'est. Oh. Ils ont été très, très forts.
2: Oui, mais avec le crash test, ça peut aller très, très vite. Donc, pour ceux que ce soit une thématique qui vous parle et qui vous intéresse, franchement, ça peut se battre, Muriel.
5: Écoutez, je ferai de mon mieux.
2: Voilà. Alors, allons-y. Tout peut se jouer aussi avec le Gironde test qui est important à chaque fois. Ce ne sont que 3 points, mais des points qui font la différence. Donc, 3 questions à choix multiples et 5 secondes pour me donner une réponse. Vous êtes prête?
5: Je suis prête.
2: Alors, dans quelle salle les Pink Floyd sont venus jouer pour la première fois à Bordeaux en 1969? Est-ce que c'était à la Rock School Barbé, à la patinoire Mériadec ou à l'Alhambra?
5: À l'Alhambra.
2: Ouais, c'est une bonne réponse. Une salle mythique de Bordeaux qui était ouverte depuis 1870 et qui s'est fermée en 1984. Un premier point, ça s'est fait. Deuxième question. Déplacement délicat pour les joueurs de l'UBB ce samedi lors de la 7e journée de Top 14. Mais où nos Bordelots béglés vont-ils? Est-ce qu'ils vont à Bayonne, à Toulouse ou à Montferrand? C'est une bonne réponse.
5: Toulouse.
2: Eh non, c'était Montferrand, le quartier.
5: Ah, mais je suis toulousaine.
2: Ah, voilà, c'est pour ça. Voilà. Bon, peut-être que ça nous rassure un peu de ne pas aller à Toulouse aussi. Enfin, je dis ça,
5: Oui.
2: Parce que vous êtes fortiche quand même. Hein. Bon, on reste à un point, mais il reste une dernière question. Combien de minutes faut-il pour lever la travée centrale du pont Jacques Chaban d'Elmas? Vous savez, le pont là, qui se lève à Bordeaux. Est-ce qu'il faut 5 minutes, 11 minutes ou 16 minutes?
5: Bah, je dirais 11 minutes.
2: 11 minutes, bah, ouais, exactement, 11 minutes. Ah, ça fait un deuxième point. J'en profite d'ailleurs pour rappeler que demain, la circulation sera interdite parce que ça arrive pile quand on part bosser. Donc entre 5h49 et 7h12, on ne pourra pas circuler sur le pont Jacques Chaban d'Elmas.
0: C'est toujours impressionnant à voir en tous les cas. C'est beau, hein.
5: Quelle technique. Oui, c'est très beau.
2: Ouais. J'adorerais pouvoir rester dessus quand il se lève.
0: Ah ben ça, c'est le grand fantasme de tous les Bordelais, vous savez.
2: C'est pas possible avec un harnais, un truc. Mais ça doit être génial.
0: Non, c'est pas possible. On vous repérera parce qu'il y a des caméras hein, sur le pont Chaban d'Elmas. Voilà. Bon, ça nous fait combien de points?
2: 2,
0: c'est ça.
2: Ouais, félicitations.
0: Bah c'est pas mal.
2: Clairement.
0: Ouais. Très bien. Bon, ben Muriel, vous bougez pas, vous restez concentrée. On se retrouve après une chanson et après un petit peu de publicité aussi, bien sûr. On arrive, hein, on arrive. À tout de suite.
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0: Ce matin, en écoutant Marie-Corinne Kaito nous réveiller dès 6h du matin, eh ben, j'ai entendu que Bernard Lavillier et Mario Toz, il avait 80 piges aujourd'hui.
2: Waouh!
0: Incroyable, hein?
2: Un gros gâteau pour toutes les bougies.
0: Ah ouais, avec plein de bougies à souffler dessus, ça le fait. Bernard Lavillier, Jimmy Cliff, Mélodie, Tempo, Harmonie avec Ici Gironde.

0: vif.
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0: Muriel est à Mako. Muriel a déjà 2 points. Il faut faire 22 points, Muriel, pour être ex aequo avec Florian à Bègle et sélectionné demain. Je vais essayer de articuler un peu mieux. Bon, enfin voilà, vous avez compris, Muriel. Faut y aller. Quoi.
2: Oui.
0: Faut être dans l'énergie de winneuse. Hein, d'accord ?
2: Dur.
3: Ça va aller, Muriel. Je ne comprends pas.
0: Bon, allez, alors, le crash test pour le futuroscope.
4: Voilà. Alors, faisons pas dans l'originalité mais l'efficacité, c'est mercredi, jour de sortie ciné, donc en 20 secondes vous allez me donner le maximum de mots autour du monde du cinéma. C'est parti.
2: Alors le cinéma, le film, acteur, actrice, écran, salle, projection, producteur, montage, réplique, dialogue, personnage, héros, drame, comédie sentimentale, long métrage, documentaire, le tapis rouge, les fauteuils, la première,
4: Alors c'était très bien. 1, 2, 3, 4, 5, 6, 7, 8, 9, 10, 11, 12, 13, 14, 15, 16, 17, 18, 19. Oh, on reste à 21.
2: Oh,
4: je suis désolée.
0: Ah là là là là.
4: Mais c'est magnifique. Franchement, vous êtes allé très très vite. C'était super. Mais
2: j'ai fait de mon mieux, hein, j'avais dit.
0: Non mais trois pauvres petits points.
4: Ouais. C'est rageant.
2: Ah bah, oui. Florian est trop fort.
4: Mais non, mais ça veut dire qu'il faut rejouer là. C'était bon, c'était un échauffement absolument parfait. Et voilà, il faut revenir, Muriel.
2: Là, oui, j'essaierai de revenir.
0: Florian vient de bomber le torse. Elle a dit que j'étais trop fort. Bon, Muriel, on vous retrouve avec grand plaisir hein, une autre fois. C'est vrai, Marie-Otose a raison. C'était un peu l'échauffement là pour vous. Hein, donc voilà. Hein.
2: Okay. Oui, c'était ma première fois. Donc,
4: en plus.
0: Ah bon ?
4: Ouais, c'est super.
0: Ah oui, bravo. Hein. Franchement, pour une première fois, c'était super. Hein. Bravo, Muriel. On fait un gros bisou. On vous dit à bientôt.
2: Oui, à bientôt. Merci beaucoup pour votre radio. Au revoir.
0: Au revoir. Le Futuroscope, c'est ce qu'on offre cette semaine. Enfin, le voyage au Futuroscope. Deux jours.
4: On a bien compris.
0: Deux jours en chambre quadruple avec votre moitié, vos deux enfants. Voilà, c'est fantastique.
4: C'est deux jours complets avec la nuit à l'hôtel. Mmh. C'est des hôtels souvent thématiques. Donc, vous pouvez tout mettre dans une chambre sur les tornades ou les T-Rex, peut-être, ou l'espace. Halloween, là, qui approche, il propose des soirées spéciales aussi avec des aliens, invasion d'aliens sur le Futuroscope.
0: Non, j'ai peur entre les dinosaures et les aliens.
4: C'est pas la guerre des mondes, obligatoirement. E.T., il était mignon, E.T.
0: Oui.
4: Donc il se passe plein de choses là toute cette année, parce que ça va être une année anniversaire aussi. Le parc va fêter ses 40 ans en 2027.
0: Juste génial. 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Allez, on vous retrouve demain pour ce jeu Marie-Otose. Salut Marie. J'ai faim de toi, Sandy Stevens, ça va vous rappeler une pub.
4: Yaourt.
0: Yes. Normalement, c'est la fin du repas, mais bon, pourquoi pas.

0: Sandy Stevens, j'ai faim de toi, qui avait été utilisée dans une pub de yaourt. Et ben justement, on va parler de ces substances chimiques synthétiques très persistantes appelées les PFAS, utilisées pour leurs propriétés anti-adhésives, imperméabilisantes et résistantes à la chaleur. Ça s'accumule dans l'environnement et dans le corps humain. Bref, c'est pas terrible. Et Nora Malagré va vous en parler après les infos.
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0: Il est midi, excellente journée à vous. Ici Gironde, le journal avec vous, Élodie Touchet.
2: Le Premier ministre promet un plan d'action pour les lycées au lendemain d'une nouvelle journée d'action hier qui a rassemblé beaucoup de monde à Bordeaux. 50 000 manifestants d'après la CGT, 8 700 pour la préfecture. Dans la foulée de ces manifestations, Sébastien Lecornu a aussi annoncé une pause des cours en cette fin de semaine pour ce qu'il appelle un temps de démocratie interne. Les chefs d'établissement organiseront un moment banalisé en fonction de ce qu'il s'est passé dans chaque lycée, réagit ce matin le rectorat de Bordeaux. Mais cette annonce ne plaît pas du tout au syndicat national des personnels de direction de l'éducation nationale, le syndicat des proviseurs notamment. Son responsable national, Nicolas Bonnet, qui est le proviseur au lycée Henri Brulle à Libourne, était ce matin l'invité d'ici Gironde.
3: Il ne suffit pas d'appuyer sur un bouton pour faire fonctionner l'éducation nationale. Il nous faut du temps. Il faut d'abord se concerter. Donc il fallait nous prévenir avant pour qu'on puisse organiser quelque chose. On ne nous dit pas hier après-midi pour ce matin d'organiser la banalisation pendant 3 jours des cours et faire des AG dans nos établissements. Ça ne marche pas comme ça, l'éducation nationale. On a besoin de temps pour préparer ces échanges avec les jeunes. Donc un cours, ça se prépare, un débat, ça se prépare. Donc ce que nous disons à nos collègues, c'est que on organisera de la démocratie scolaire dans nos établissements. Un, quand le climat sera serein. Deux, quand on aura décidé, qu'on aura pris le temps de le préparer. Et trois, on le fera dans les conditions qui sont les nôtres, qui sont prévues par les textes et par le code de l'éducation.
2: Et vous pouvez retrouver l'interview de Nicolas Bonnet, le proviseur du lycée Henri Brulle à Libourne sur ici.fr. Le Premier ministre Sébastien Lecornu s'exprimera lui ce soir à 18h30 sur le mouvement des lycéens. Le gouvernement qui a annoncé par ailleurs la suspension de l'usage des grenades assourdissantes dans les manifestations des lycéens notamment. 3 ans après les attaques du 7 octobre en Israël, une cérémonie commémorative est organisée ce soir. Elle a lieu à 19h à la Grande Synagogue de Bordeaux. Des représentants de la communauté juive, des élus dont le maire de Bordeaux participeront à cet hommage qui est ouvert au public.
0: La Fédération française de foot ne veut pas les prix des carburants qu'ils pénalisent les clubs.
2: Oui, elle a pour projet de mettre en place des bons essence, des bons pour aider en fait les clubs de foot à payer leurs déplacements pour les matchs parce que ça devient compliqué financièrement pour beaucoup de petits clubs. Le président de la Fédération, Philippe Diallo, était à Saint-Médard-en-Jalles hier pour les journées interrégionales du foot avec la Ligue de Nouvelle-Aquitaine, venue en fait au chevet d'un foot local qui tire la langue, Laetitia Evelyne.
4: Oui, et pour l'instant, pas de report ou d'annulation de match, mais Valérie Lagarde, la secrétaire générale du district de foot de Gironde, sait bien que ça risque d'arriver.
5: Si la situation perdure, en fin de saison, quand les clubs auront plus d'enjeux sportifs et qu'ils vont avoir des frais de déplacement, ils vont préférer déclarer forfait, payer une amende parce qu'ils déclarent forfait, que de se déplacer à travers tout le département.
4: Et c'est encore plus compliqué dans les sections féminines, souligne Nathalie Lucas, la vice-présidente du district girondin.
6: On est en intersecteur avec le Lot-et-Garonne, donc on a des équipes de Gironde qui vont faire des matchs en Lot-et-Garonne et inversement, et peu d'équipes féminines qui génèrent des déplacements importants. Et là, effectivement, quand on fait une heure et demie pour aller faire un match, bah, les frais d'essence sont tout de suite plus importants.
4: Tous les clubs attendent donc des précisions qui devraient rapidement arriver, comme l'a répété Philippe Diallo, le président de la FFF.
7: Selon le nombre de licences que vous avez, bien évidemment, vous pouvez avoir plus ou moins d'équipes et donc avoir plus ou moins de besoins d'accompagnement. Et donc, le 15 octobre, nous aurons pris définitivement les modalités d'accompagnement sur ces mauvais sens.
4: Reste ensuite à imaginer la mise en place directement au club, s'ils possèdent un minibus, ou aux parents qui utiliseraient leur voiture pour conduire les enfants au match de foot.
2: Et l'enveloppe totale pour aider le foot amateur sera d'1,5 million d'euros. Dernière journée de Ligue des Champions à la maison des hockeyeurs bordelais à Mériadec. Les boxeurs affrontent ce soir les Tchèques de Pardubice. C'est à 20h15.
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2: C'est gris et humide aujourd'hui.
0: Effectivement, des averses toujours présentes avec un caractère orageux. Les températures maximales, 22 degrés à Saint-Émilion, Sainte-Foy-la-Grande, La Réole, 21 degrés pour Bordeaux Métropole, Pauillac, Sainte-Hélène, le long de l'océan comme à Ourthin ou le Porge. 21 à la Teste-de-Buch ou Lège-Cap-Ferré, à Saint-Savin, Bourg-sur-Gironde, La Brède, Langon et 20 degrés à Cap-Sieux encore. Belin, Bélier. Je vous souhaite de passer une agréable journée à l'écoute d'ici Gironde pour le prix des carburants. C'est sur ici.fr et l'appli ici avec la carte des stations de carburant. Midi 5 et Nora Malingré.
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4: Bonjour à tous, bienvenue, ça s'appelle On vous doit bien ça. On est ensemble jusqu'à 13h. Je suis de très bonne humeur, je voulais vous le dire. Vous me surprenez à prendre l'antenne au milieu d'un fou rire parce que Gérald Kierzek, qui fait partie de cette bande, est de retour aujourd'hui. Bonjour docteur Kierzek.
10: Tout de suite, c'est de ma faute.
4: Ah, il dit plein de bêtises hors antenne. On est là pour vous rendre service avec sérieux, mais aussi avec bonne humeur. On sait à quel point la rentrée est difficile et on est là pour vous parce qu'on vous doit bien ça. Je vous l'ai dit, je ne suis pas seule. Moi, je m'appelle Enora Malagré, je suis avec Aude Razo aussi, notre chère amie Aude Razo, madame anti-arnaque. Bonjour Aude.
11: Bonjour, bonjour à tous.
4: D'humeur aussi chippie aujourd'hui Aude. Notre journaliste Elsa Wolinski, bonjour Elsa.
12: Bonjour à tout le monde.
4: Et le meilleur pour la fin, le bon élève, monsieur Bonplan, Valère Coréard. Bonjour Valère.
13: Salut Enora, bonjour à toutes et tous.
4: C'est votre émission, je vous le rappelle, ça se passe au 0810 055 056. Vous avez des questions, nous avons des réponses. Et aujourd'hui, nous allons consacrer la première partie de l'émission au PFAS. Alors si vous ne savez pas ce que c'est, on va vous l'apprendre. En tout cas, ce que je peux vous dire, c'est qu'il y en a partout. Ça nous fait un peu peur. On est là pour tout décrypter, tous et toutes ensemble. Elsa Wolinski, un peu plus tard, nous parlera du pink washing parce qu'elle est bilingue. Je ne sais pas ce que c'est. Elle nous expliquera précisément ce que c'est. Et monsieur le docteur Kierzek, justement, nous parlera vaccination, me semble-t-il, la Covid, la grippe.
10: Ouais, et puis c'est l'époque surtout. Il y a des virus, il y a plein de choses, donc on va en parler.
4: Exactement. Merci, docteur Kierzek. Et puis, vous pouvez aussi, sur ce même WhatsApp 0810 055 056, nous laisser des messages vocaux comme l'a fait Juliette aujourd'hui.
14: Je me suis rendu compte à la caisse l'autre jour que ma cagnotte fidèle était Carrefour. Elle était totalement vide, alors que j'avais quasi 200 euros dessus. Qu'est-ce que je peux faire pour la récupérer?
4: Ça, c'est pour Aude Razo, madame anti-arnaque.
11: Le vol de cagnotte, merci Juliette, parce que c'est beaucoup plus répandu que ce qu'on croit et on n'en parle pas beaucoup. Bah, déjà, il faut contacter Carrefour rapidement pour demander à être recrédité.
4: On va développer ça dans une trentaine de minutes. Vous l'avez compris, c'est votre émission. On vous doit bien ça sur ICI. Nous allons parler des PFAS. Évidemment, le petit topo va être fait par Aude Razo. Je ne sais pratiquement pas ce que c'est.
11: Alors, vous allez y voir plus clair en une seule phrase. Les PFAS, substances per- et polyfluoroalkylées. Voilà.
4: Merci.
10: À vos souhaits.
4: C'est ça. Bonne année 2027.
11: On peut arrêter l'émission, tout le monde a
4: voilà,
11: compris.
4: Tout le monde a compris.
11: J'ai pris mon souffle un petit peu, ma respiration avant de dire tout ça. Bon, les PFAS, on en parle beaucoup. On appelle ça aussi les polluants éternels. En fait, ce sont des molécules chimiques qui sont utilisées dans l'industrie. Pourquoi éternels? Parce qu'en fait, ces polluants sont très persistants. Ils s'accumulent dans l'air, dans le sol, dans les eaux de nos rivières, dans la nourriture et donc aussi, par ricochet forcément, dans notre corps.
4: Donc il y en a partout.
11: Donc il y en a un peu partout. On va faire une liste un petit peu de où est-ce qu'on en trouve un peu dans notre quotidien et puis aussi comment les éviter. Quels gestes on peut faire. Donc on trouve des PFAS dans ce qu'on ingère déjà. On a beaucoup parlé des œufs hier. C'était une journée spéciale œufs parce qu'on a sorti notre grande enquête de notre réseau ici et de la cellule investigation Radio France. En fait, pour bien comprendre les poules qui sont élevées en plein air, et notamment les poules des particuliers dans nos jardins à nous, elles mangent, elles grattent ce qu'elles trouvent par terre. Et donc, si la terre est contaminée par des PFAS, parce qu'il y a un incinérateur qui est pas loin, parce qu'il y a une ancienne décharge, etc., bah, les poules, elles vont ingérer ça, ça va se retrouver dans les œufs qu'on mange, et on ne connaît pas toujours l'historique de notre jardin. Donc, ça, c'est important à savoir. L'eau du robinet, on avait fait des tests, notre radio ici, il y a 2 ans, 43% des prélèvements d'eau du robinet qu'on avait fait contenaient des PFAS, des polluants éternels, donc toujours à cause des rejets dans l'environnement. Je continue ma petite liste. Les PFAS qu'on a dans les objets à la maison. Souvent, on donne l'exemple des poils anti-adhésifs.
0: Ah mais oui, c'est vrai.
11: Mais oui, oui. Les PFAS comme le téflon, c'est très efficace en fait pour fabriquer un revêtement sur lequel les aliments accrochent très peu. Donc, il y a des PFAS dans les poils anti-adhésifs. Les emballages alimentaires, l'anorak que vous avez dans le placard qui nous protège de la pluie. Les PFAS, c'est très performant pour faire rouler les gouttes de pluie pour qu'elles ne pénètrent pas en fait dans le vêtement.
2: Attendez, on fait quoi on vit nu et on mange dans des gobelets dans des écuelles en bois.
11: Il y a des lois qui sont passées, ça aussi je vais l'expliquer, pour limiter cette exposition, mais en tout cas vous avez peut-être un anorak dans le placard qui en contient. Il y a des chances. Les nappes qui n'absorbent pas les taches. Ma grand-mère avait ça, une nappe qui n'absorbe pas les taches. Là aussi c'est aussi il y a des PFAS dedans, voilà. Les tapis, les matériaux de construction, les cosmétiques, voilà. Donc tout ça.
2: Ah oui, vous savez le maquillage waterproof, mesdames et messieurs, peut-être, il y en a plein dedans.
11: Et là aussi, il y a des lois qui sont passées pour interdire ça. On va aussi y revenir, bien sûr. Les PFAS, ils disparaissent pas comme par magie. Il faut évidemment prendre des mesures et nous, il faut des gestes au quotidien. Et je sais pas si on peut faire un petit point sur les effets sur notre santé.
2: Parce déjà, qu'on a dit, risques, qu'on avait, voilà. On s'adresse évidemment au docteur Kirzek. Quels sont les risques pour la santé, bien sûr?
10: Compliquer les risques, parce qu'on voit que c'est une exposition petite quantité, mais chronique, ça rentre dans l'organisme, ça passe dans le sang, ça pénètre un peu partout, et le lien de causalité, il est difficile à démontrer, parce que l'exposition, elle est partout, encore une fois, c'est depuis les années 50 qu'on a eu tous ces produits, alors on voit en parallèle des maladies augmentées, des maladies auto-immunes, des cancers qui augmentent, et de là à dire qu'il y a un lien, probablement. Alors, il y a des études qui ont montré qu'il y a des liens ou des niveaux de preuves suffisants ou suspectés. Suffisant, c'est la baisse de la réponse immunitaire au vaccin, par exemple. Vous prenez des gamins exposés au PFAS ou PIFAS, on dit les deux, eh bien vous apercevez que ceux qui ont le plus d'exposition ont le moins de réponse immunitaire au vaccin. D'accord. Ils sont moins protégés par les vaccins, tout simplement parce que ça affaiblit leur défense immunitaire. Ça crée des augmentations du taux de cholestérol, par exemple. Ça aussi, on a des niveaux de preuves qui montrent que beaucoup de PFAS, beaucoup de cholestérol, beaucoup de triglycérides. Petit poids de naissance, les mamans enceintes exposées au PFAS, il y a des gamins qui ont un petit poids de naissance. Et puis, il y a un lien, je vous parlais de cancer, entre le cancer du rein et l'exposition à ces produits-là. Et puis, il y a même une catégorie, parce que les PFAS, il y en a des centaines et des centaines, il y a une catégorie qui est même classée comme cancérogène par l'Organisation Mondiale de la Santé. Alors, il faut bien dire que exposé, ça ne veut pas dire malade. Il y a plein d'autres facteurs qui vont rentrer en ligne de cause, mais on a une espèce de corrélation statistique, et je ne serais pas étonné que dans les années qui viennent, on ait des études qui sortent et qui montrent qu'il y a vraiment un lien avec des maladies qui sont en train d'arriver, qui augmentent, et on ne comprend pas pourquoi.
2: Je me permets un petit pas de côté, Drazo, vous avez dit qu'il y avait des PFAS dans l'eau du robinet. On nous dit aussi, et ça paraît logique, que l'eau en bouteille aussi, c'est hyper mauvais. D'ailleurs, on fera peut-être une émission largement consacrée à l'eau. Du coup, je choisis quoi entre une eau du robinet potentiellement infectée de PFAS et l'eau en bouteille, bouteille plastique, est une catastrophe.
10: Je veux dire, il n'y a rien à choisir. En revanche, le mot-clé, c'est la variété. C'est de varier, en fait, les sources d'alimentation, les sources d'eau, parce qu'en fait, en nutrition comme en toxicologie, c'est la dose qui fait le poison. Et donc, si vous prenez toujours le même produit, et que dedans il y a du PFAS ou autre chose, d'ailleurs on peut parler de métaux lourds, on peut parler de plein de choses, vous allez accumuler à force de prendre le même produit. En revanche, si vous variez, vous allez forcément diminuer votre exposition chronique. Donc le mot-clé, c'est vraiment la variété.
2: J'ai entendu dire que si on mettait de l'eau, par exemple, dans une carafe, si on carafait l'eau, et qu'on la laissait par exemple une heure ou deux, s'évaporait peut-être.
10: Alors, s'évaporer, non. En revanche, on peut filtrer, il y a des carafes filtrantes, condition d'avoir des filtres qu'on va changer, etc. Et ça coûte relativement cher. Il y a des filtres qu'on peut aussi mettre directement dans le système du robinet, des systèmes d'osmose par exemple, ça permet de diminuer l'exposition.
2: Valère Correa, bonsoir.
12: Bonsoir, je suis ravi d'être avec vous ce soir. Vous voulez que je vous parle des solutions pour l'eau notamment? J'en ai aussi pour les poils, pour les ustensiles, ça peut prendre 5, 10 minutes, un quart d'heure, comme vous voulez.
2: Eh bien nous allons faire 1h20 là-dessus, on va justement parler solutions avec Valère Correa juste après un peu de musique. Et puis si vous avez des questions, c'est votre antenne, 0810 055 056. On parle des PFAS, on parlera vaccination avec le docteur Kirzek, pinkwashing aussi avec Elsa Wolinski un peu plus tard dans l'émission. Évidemment, je vous ferai également gagner 200 € de pouvoir d'achat. Je le fais tout au long de l'année parce qu'on est très sympa sur cette antenne et surtout parce qu'on vous doit bien ça. On écoute Queen, Don't Stop Me Now sur votre radio ici. On est ensemble jusqu'à 13h.

0: indétrônable Queen. Don't Stop Me Now sur votre radio. Ici, on est ensemble jusqu'à 13h.
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0: 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Il est midi 17, nous sommes en direct, chers amis. On vous doit bien ça, votre nouveau rendez-vous quotidien entre 12 et 13 heures. Avec toute cette joyeuse bande, nous parlions des PFAS. Il y en a partout, ça nous fait un peu peur. On est là pour répondre à vos angoisses, à vos questions. 0810 055 056, mais heureusement, Monsieur Valère Coréard est là pour nous donner quelques solutions.
2: Oui, on a parlé notamment de l'eau. C'est vrai que ça inquiète parce que l'eau, on peut le dire, on en consomme beaucoup tous les jours. Alors, comment éloigner, supprimer, non, mais en tout cas réduire le volume, en quelque sorte, l'exposition aux PFAS donc dans l'eau du robinet. Il y a effectivement deux solutions qui seraient les plus scientifiquement prouvées. Il y a d'abord ce qu'on appelle l'osmose inverse. Gérald Kierzek en parlait tout à l'heure. En fait, c'est une espèce de filtre que vous mettez à l'arrivée de l'eau sous votre robinet. Il y a une membrane très très fine qui va filtrer un certain nombre de polluants, dont une partie des PFAS.
0: D'accord.
2: Ce qui est important, et comme pour la deuxième solution dont je vais parler, c'est qu'il faut changer la membrane chaque fois que c'est nécessaire et que le vendeur vous dit de le faire. Donc ça veut dire qu'il y a un coût. Vous êtes en train de vous moquer de moi derrière moi.
0: Non, c'est pas du tout. On était sur changer la membrane.
3: Mais voilà. C'est pas vie, c'est dispositif. C'est important de dire.
0: Non, mais ça coûte combien, Valère, en vrai?
2: Alors, j'ai
0: mis les... Oui.
2: L'appareil pour l'osmose inverse, c'est cher. C'est entre 200 et 600 euros. Et ensuite, vous payez entre 30 et 100 euros par an. Voilà.
0: C'est cher.
2: C'est cher.
0: Personne ne peut se permettre
2: Une solution moins chère, c'est le charbon actif.
0: Oui.
2: Donc,
0: alors,
2: voilà, là, vous avez deux solutions très connues. C'est soit la carafe avec des bâtons de charbon actif.
0: Absolument.
2: Mais là, c'est pareil, il faut aussi changer le charbon actif.
0: Là, pour le coup, c'est très économique. Ça fonctionne vraiment, docteur Kierzek. Le charbon, c'est pas mal, ça.
3: Ah oui, non, mais bien sûr que ça filtre. Mais tous ces dispositifs, en plus, ils sont testés et c'est des allégations qui sont quand même contrôlées. Ça permet de voir ce qui rentre et ce qui sort. C'est-à-dire que notamment sur les systèmes d'osmose, vous avez une petite application qui vous dit voilà la teneur, etc., en pourcentage, encore une fois, pas que sur les PFAS, et combien il y a à la sortie. Pareil pour les carafes, c'est testé en laboratoire.
4: Et Pascal nous laisse un message sur le WhatsApp de l'émission. Elle nous parle de bâtons de charbon pour purifier l'eau.
0: Oui, c'est ça.
4: C'est le même principe.
0: Ça, c'est super. Hein, ça marche aussi très bien.
2: Mais il faut les changer régulièrement parce que sinon c'est l'effet inverse, c'est-à-dire que ça émet beaucoup plus de polluants que ce que ça en retient. Et puis vous avez des systèmes de filtres là aussi sous le robinet avec du charbon actif. C'est un peu plus cher, c'est plus pratique parce que l'eau qui sort du robinet elle est déjà filtrée. Moi j'ai ça chez moi, mais il faut changer le filtre régulièrement. Ça a un coût aussi autour de 150-200 euros par an quand même. Mais c'est relativement efficace. Il faut regarder aussi les tests qu'ont fait les fabricants et de vérifier vraiment si les PFAS sont bien concernés par les tests effectivement en laboratoire. Notamment, c'est ce qu'ils mettent en avant. Ça, c'est pour la solution eau.
4: Sur l'eau, justement, Antoinette, qui a laissé une question à l'instant sur le WhatsApp, a dit « Mais comment je sais s'il y a des PFAS dans mon eau du robinet ?» Effectivement, avant peut-être d'installer un matériel être coûteux parfois, vaut mieux vérifier. Et ce qui est bien, c'est que les choses progressent quand même depuis cette année. C'est beaucoup plus simple parce que la recherche des PFAS, elle est intégrée maintenant au contrôle sanitaire obligatoire de l'eau potable en France. Donc, pour être clair, je l'ai fait tout à l'heure, donc ça marche bien en fait. Vous allez sur santé.gouv.fr, donc le site du ministère de la Santé. Vous tapez dans la barre de recherche du site « Qualité de l'eau potable ». Et là, vous allez tomber sur une carte de France, vous cliquez sur votre région et vous allez atterrir sur un site où là, vous rentrez le nom de votre commune. Et il y a un tableau qui va vous détailler ce qu'on a trouvé dans votre eau du robinet, si c'est dans les normes ou si c'est pas dans les normes. Voilà, vous avez tout un détail. Des fois, le tableau est assez long. Pour ceux qui sont pas très à l'aise avec ça, les résultats, normalement, sont aussi accessibles en mairie.
5: Et alors, ce que vous racontez sur l'eau, est-ce qu'il y a, par exemple, sur les poils, comment on fait pour savoir si notre poêle est bonne ou pas bonne?
4: Sur les poêles, là, par contre, effectivement, j'ai pas les analyses du ministère de la Santé, mais il y a des solutions.
2: Mais il y a des solutions, c'est-à-dire que les poêles qui ont un revêtement anti-adhésif, comme les Tefal, c'est souvent comme ça, il y a d'autres marques, évidemment, mais c'est celle qui est la plus connue, ce revêtement anti-adhésif, il est généralement constitué de PFAS, très concrètement, et lorsqu'il est rayé, eh bien là, on est beaucoup plus exposé. Donc, qu'est-ce qu'il faut faire? En fait, il faudrait éviter d'utiliser les poêles anti-adhésives, surtout si elles sont rayées. Privilégier des matières comme l'inox la fonte. Non, c'est pas très cher, mais moi, je mange deux œufs tous les matins. Faire des œufs sans matière grasse avec une poêle en inox, c'est pas évident, ça accroche beaucoup, en fait. On se retrouve plutôt avec comment on appelle ça, une brouillade après, enfin des œufs brouillés, quoi.
0: Non, mais c'est vrai, vous avez raison.
2: Donc, anti-adhésif, oui, mais si c'est rayé, non. Donc, utiliser des ustensiles qui sont adaptés et si possible, plutôt de l'inox ou de la fonte pour vraiment éviter d'être exposé à ces fameux PFAS.
6: On va continuer d'en parler sur votre radio ici. Ça s'appelle On vous doit bien ça. On va prendre évidemment un auditeur. C'est votre émission, je vous le rappelle. On est ensemble jusqu'à 13h. On parlera vaccin avec le docteur Kierzek et pinkwashing un peu plus tard avec Elsa Wolinski. Mais pour l'heure, on va écouter Adèle Castillon. Ça s'appelle Été.

0: l'été avec toi, Adèle Castillon, sur ICI.
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0: On vous doit bien ça. Midi 25, on est en direct de votre nouveau rendez-vous quotidien. On parlait des PFAS, dont on vous doit bien ça. Et puis on va prendre un auditeur, évidemment, il s'appelle Denis. Oh, Denis a une idée de génie. Il propose un label PFAS Free. Bonjour, cher Denis, bienvenue.
2: Bonjour, Enora. Oui, en fait, je me posais la question hier quand j'écoutais l'émission sur les œufs.
0: Oui.
2: Où en fait on s'aperçoit que aussi bien les particuliers que les professionnels sont peuvent avoir des œufs pleins de PFAS.
0: Ouais.
2: Je me posais la question si pour un professionnel c'était simple de faire un test pour pouvoir marquer que ces œufs sont avec ou sans PFAS, et tout simplement pourquoi pas avoir un label qui s'appellerait peut-être PFAS Free.
0: Est-ce que c'est pas une bonne idée que nous soumet notre
3: alors,
0: auditeur?
3: C'est une bonne idée, mais je crains que les rayons soient très vides. En tout cas, si vous voulez vraiment aller que sur du PFAS free, il restera pas grand chose. Moi, je l'avais fait pour l'eau, pour être transparent, parce que j'ai des enfants. Et ça m'inquiétait. Alors, faut pas non plus paniquer, je pense. On va peut-être y revenir, mais, j'avais trouvé une seule marque de bouteille d'eau qui annonçait être sans PFAS. Une seule marque. Et elle était en rupture de stock. Voilà.
0: Oh là là, bon bah écoutez, en tout cas, on garde l'idée bien au chaud, que je trouve quand même assez brillante. Merci beaucoup, cher Denis. Et passez une très très belle après-midi. Si vous avez des suggestions, faites comme Denis, hein. C'est votre antenne 0810 055 056.
4: Et je voulais préciser, je parlais des lois tout à l'heure.
0: Oui.
4: Vous savez que depuis le 1er janvier, et comme je dis, on progresse, c'est quand même bien de le dire aussi, depuis le 1er janvier, sont interdits à la fabrication, à l'importation, à l'exportation et à la mise sur le marché les produits suivants. Je vous ai lu la phrase
0: de Mickaël. On aime bien les petites listes de Audrazo, nous.
4: Cosmétiques, le maquillage, waterproof. Alors, ça, on va pouvoir en parler effectivement. Ce qu'on met sous les skis, les fartes, etc.
0: Les vêtements, chaussures.
4: Alors, maquillage.
5: Non, mais parce que je voulais vous demander, vous en avez parlé tout à l'heure. Justement, pour le waterproof, moi j'ai deux enfants, deux filles qui se maquillent. Qu'est-ce qu'il faut leur dire?
6: Mais pourquoi elles se maquillent?
5: Oui,
4: je sais pas quelle âge
5: elles
0: ont.
6: Mais
0: le vieux monsieur.
6: Mais pas du tout.
0: Quand
6: je vois des gamines
0: peu,
6: de 8 ans qui se maquillent, qui se tartinent de crème anti-ride, etc. Et même des ados qui sont en plein bouleversement hormonal, la puberté, etc. On évite tous ces produits-là. On évite de multiplier les produits. On évite tout ce qui est waterproof, effectivement. On évite tout ce qui est, et je vais faire bip parce que c'est le nom d'une marque de cosmétiques, les Kids, vous savez. Ça commence par un S. Mais vraiment, faut éviter ça parce que ce sont des perturbateurs endocriniens aussi.
0: Voilà.
6: Donc ça va modifier la puberté, etc.
0: On fera une émission largement consacrée aux perturbateurs endocriniens, docteur. Audrazo, on va la continuer la liste.
4: On va la continuer. Donc maquillage waterproof, effectivement interdit quand ils contiennent des PFAS, des PFAS. Donc je vous parlais des skis.
0: Oui.
4: Le fart, vous savez, quand on farte les skis.
0: Oui.
4: Bon, ça, pareil, attention, c'est interdit. Vêtements, chaussures, imperméabilisants, il y a quelques exceptions. Et cette interdiction, à savoir aussi, elle va être étendue en 2030, à tous les textiles d'ameublement, par exemple, qui vont contenir des PFAS. Donc, vous voyez, on progresse lentement, il y a des lois qui passent, et encore une fois, il ne faut pas non plus paniquer, on l'a dit. Hein.
0: Voilà.
4: On ne va pas tout brûler ce qu'on a chez nous, on ne va pas arrêter de manger, on ne va pas arrêter de boire.
0: Voilà. Alors, arrêter de boire pour le docteur Kirzek, ça serait pas mal. Non, je plaisante.
6: Je ne bois pas une goutte d'alcool.
0: C'est tellement faux.
6: Plus,
0: c'est bien pour ça que je vous charrie, mon cher copain.
6: Mais là on parle de l'alimentation, mais il y a la même chose dans l'air. Donc, un réflexe tout simple d'aérer, on le dit souvent.
0: C'est-à-dire un réflexe tout simple d'arrêter de respirer.
6: Mais ça diminue les allergènes, ça permet de diminuer l'humidité et ça diminue les PFAS. Surtout si vous avez évité toutes ces bougies là qui mettent un peu du sambon, mais c'est bourré de produits chimiques.
0: Et donc chez vous, ça rigole pas, hein. Ça
6: non.
0: se maquille
6: mais
0: pas,
6: ça sent
0: pas
6: très
0: de
6: bon.
0: Bougies qui
6: Même
0: sentent
6: ça sent
0: bon.
6: Très bon parce que j'aère.
0: Ouais. Contrairement à moi, par exemple.
6: Je sais pas.
0: Valère Correa, bien
3: pour
0: sûr.
3: Pour parler des œufs, beaucoup de gens ont des poules chez eux pour manger des œufs en fait régulièrement. Mais oui, vous me regardez avec des grands yeux, ma chère Enora.
0: Mais c'est la vérité. Pardonnez-moi, je ne l'avais pas vu venir.
3: Mais
4: beaucoup de gens ont des poules.
3: Ceux qui ont des poules, qui nous écoutent là et qui mangent des œufs de poule chez eux, écrivez-nous sur le WhatsApp.
0: Hein.
3: Vous allez voir tous les gens qui vont nous écrire. C'est le 0810 055 056.
6: Il y en a plus quand même.
3: Il y a quand même beaucoup de gens. Moi, je voudrais juste savoir une chose.
0: On est un peu agité aujourd'hui, pardonnez-moi.
3: Comment savoir si les œufs qu'on mange à la maison par les poules qu'on a à la maison sont contaminés avec des PFAS? Qu'est-ce qu'on fait? Qu'est-ce qu'il faut faire en fait? Audrazo, vous avez la réponse.
4: Là, vous pouvez vous tourner vers des labos qui sont spécialisés dans les contaminants alimentaires. Vous cherchez sur internet, il y en a plusieurs. Vous les contactez avant d'envoyer les œufs pour savoir de quoi ils ont besoin, quelle quantité, etc. Et ils vous feront une analyse.
0: Merci beaucoup, cher Audrazo. Merci tout le monde. Si vous avez une poule, écrivez-nous 0810 055 056.
3: Vous allez être surprise.
0: Mais pour l'heure, c'est l'actualité dans toutes vos régions grâce aux 44 locales de votre radio ICI que je salue. Allez, à tout de suite. décibels. Tous les soirs à 19h, c'est votre rendez-vous musique.
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0: Et c'est le retour de Sinclair que nous célébrons avec lui ce soir. Lui qui nous avait fait danser ensemble dans les années 90. Il repart en tournée.
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6: À Cap-Science à Bordeaux, une exposition passionnante dont le titre va faire rire les enfants.
0: Olivier Cabrolier.
6: Et effectivement, cette exposition s'appelle Crotte, c'est le titre, et en sous-titre, Que fait le microbiote? Et donc, Cap-Science vous embarque dans une aventure immersive, drôle et surprenante au cœur du microbiote, cet écosystème invisible qui vit en nous, travaille pour vous et qui n'a pas fini de vous étonner. Franchissez une bouche géante, traversez l'estomac, explorez les intestins et les coulisses de la digestion, et à chaque étape sont prévues des manipulations, des jeux et tout un tas d'expériences plus drôles les unes que les autres. Et puis, au fil du parcours, vous changez d'échelle et vous partez à la rencontre des milliards de micro-organismes qui habitent votre corps, invisibles à l'œil nu. Bactéries, virus et levures forment le microbiote et jouent un rôle essentiel dans votre digestion. L'exposition Crotte est à découvrir en ce moment, c'est à Cap-Science sur les quais à Bordeaux.
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0: Il est midi 32, chers amis, bienvenue. Hein, ça s'appelle On vous doit bien ça. On est ensemble jusqu'à 13h ensemble. Ici, on vous rend service. On essaye, on vous parle bon plan, arnaque à éviter, vie quotidienne, santé, animaux. On est là pour vous parce qu'on vous doit bien ça. Et puis, c'est votre antenne, je le rappelle, le numéro, il est gratuit. C'est un WhatsApp 0810 055 056. On a parlé des PFAS en première partie d'émission. Valère Coréard, qui est avec nous, a lancé un appel. Si vous avez des poules, eh bien, appelez-nous au 0810 055 056. Il me tarde de vous dire qu'apparemment le WhatsApp explose, oui. Vous êtes nombreux et nombreux à avoir des poules. Pour reprendre un peu de sérieux, dans un très court instant, le docteur Kirzek nous parlera vaccin, de la grippe, de la Covid, c'est le moment. Et Elsa Wolinski nous parlera pink washing. Et puis je suis là toute l'année pour booster votre pouvoir d'achat. C'est 200 € avec lesquels vous repartez à dépenser pour votre carburant et dans une grande enseigne pour faire un plein de courses. Et ça, nous allons dégoter un gagnant ou une gagnante en fin d'émission. Et vous pouvez aussi nous laisser des messages vocaux sur le 0810 055 056, comme l'a fait Juliette aujourd'hui.
8: Salut toute l'équipe. Je me suis rendu compte à la caisse l'autre jour que ma cagnotte fidélité Carrefour, alors que j'avais mis depuis longtemps plein de sous dessus, elle était totalement vide. Alors que j'avais quasi 200 € dessus. Je crois bien que quelqu'un d'autre a vidé ma cagnotte. Qu'est-ce que je peux faire pour la récupérer? Merci beaucoup.
0: Je crois bien aussi, chère Juliette. Merci d'avoir laissé ce message. Ça, c'est pour notre madame anti-arnaque au Drazo.
4: Oui, le vol de cagnotte fidélité, on en parle assez peu finalement, mais c'est assez répandu. On en parle moins que les vols de numéros de carte bleue, parce qu'évidemment les conséquences, les sommes volées sont moins importantes, mais bon, c'est pas négligeable non plus. Juliette, elle parle quand même de 200 €. Moi, j'ai 47 centimes par exemple sur ma carte fidélité, c'est pas très grave si je les perds. Ouais, 200 € c'est pas la même histoire.
0: Hein. Mais autre, comment ils font?
4: Alors comment ils font? Je vais déjà répondre à Juliette sur quoi faire. Mais oui, je vais y venir. En fait, déjà quoi faire, Juliette, il faut contacter Carrefour déjà pour demander à être recrédité. Alors faut pas traîner. Il y a un délai de 2 mois respecté pour faire réclamation, porter réclamation. Vous fournissez une attestation, vous certifiez que ce n'est pas vous qui avez vidé cette cagnotte et que vous n'avez pas utilisé cette cagnotte. Généralement, ça se voit parce qu'en fait, on peut voir dans quel supermarché le voleur il a vidé la cagnotte. Généralement, c'est très très très loin de chez vous, à 600 km, etc. Donc, l'enseigne voit bien quand même qu'il y a quelque chose potentiellement qui cloche. Ce que je dis, attention là, ça ne marche pas avec toutes les enseignes. Chaque enseigne a ses propres règles dans le cas des utilisations frauduleuses de cagnotte. Il faut bien se renseigner. C'est pas dit que vous serez d'ailleurs récrédité à tous les coups, ça marche pas. J'ai parfois des auditeurs qui me disent ça n'a pas marché. Comment l'escroc a fait, Elsa, pour vider la cagnotte de Juliette? En fait, là-dessus, aucune certitude, parce que ça peut être beaucoup de choses. Dans tous les cas, oui, le voleur a récupéré les informations qui permettent d'accéder au compte fidélité. Donc, soit Juliette, elle est tombée dans le piège d'un faux mail Carrefour ou d'un faux texto Carrefour où elle a donné ses identifiants, ou alors l'escroc, c'est possible aussi, a récupéré ça lors d'un piratage. Il y a un prestataire de Carrefour qui a été piraté récemment, par exemple. Je dis pas que c'est lié, absolument pas. Mais évidemment, il y a des informations qui fuitent. On en a déjà parlé dans l'émission. Et donc, ça arrive comme ça. Il n'y a pas que les supermarchés. Il y a eu un gros souci chez McDo. C'était au printemps dernier. Pour ceux qui ont des comptes fidélité McDo et qui se sont fait voler leurs points McDo, c'est à cause d'un piratage, d'une fuite de données. Donc voilà. Donc, si vous entendez parler d'une fuite de données, petit conseil, changez de mot de passe très vite, le plus vite possible.
0: Rapidement.
3: Oui, juste attention à la date de validité aussi des cagnottes, hein, parce qu'une cagnotte, ça n'a pas une durée indéterminée. Donc, il y a un moment, selon quand est-ce que vous avez eu l'avantage, ça peut tomber. Mmh. Et puis ensuite, généralement, c'est en mars que tout ce que vous avez acquis avant, c'est perdu.
4: Donc je vais perdre mes 47 centimes en mars.
3: C'est possible.
0: Ballot. Et puis je me permets un petit point poule au 0810, 055, 056. Elsa.
5: Je me suis moquée de Valère. Ouais. Et pardon, parce que.
0: Ça réagit.
5: Oui, ça réagit. Beaucoup de gens ont des poules. Alors vraiment, je vous fais mon mea culpa.
0: Alors celles et ceux qui nous disent qu'ils ont des poules en plastique. Non, pleine de PFAS,
4: c'est
0: probablement.
4: Colette qui nous dit qu'elle a des poules en plastique.
0: Voilà, Gérald.
6: Juste deux messages. Les PFAS, faut pas paniquer, on est tous exposés, on va pas mourir parce qu'on est exposé aux PFAS. Vigilance particulière pour les femmes enceintes et les nourrissons quand même. C'est-à-dire qu'il faut être encore plus vigilant si vous êtes enceinte ou quand vous avez des bébés. Pourquoi? Bah parce que le système immunitaire, le corps est en maturation. Deuxième message, il n'y a pas de dosage des PFAS. Donc n'allez pas voir votre médecin en disant je voudrais une prise de son pour doser parce qu'il n'y a pas de seuil, on ne sait pas les doser. Donc voilà, ça ne sert à rien.
0: Merci docteur Kirzek. Décidément, je n'ai pas d'amis comme toi, docteur Kirzek. C'est ce qu'on va écouter avec Stéphane Echer.
6: Depuis cette année.
0: Oh, ça y est, j'en ai un et pas des moindres. On est ensemble jusqu'à 13h, chers amis. Ça s'appelle On vous doit bien ça, sur ici, Stéphane Echer.

0: comme toi, Stéphane Echer, sur votre radio. Ici, on est ensemble jusqu'à 13h, les amis.
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0: Et il est midi 40. On a parlé PFAS en première partie d'émission, une émission très riche aujourd'hui. Avant de donner la parole à Dr Kirzek pour parler de vaccins, la Covid, la grippe, c'est le moment. Il y a quand même un pool gate. Enfin, je ne sais pas comment on dit ça. C'est extraordinaire ce qui se passe au 0810 055 056. Valère Correa a fait un appel à qui avait des poules. Et vous êtes en train de nous envoyer non seulement des photos de vos poules, de nous dire que vous avez des poules. On vous aime.
3: Ah, merci les gars. Vraiment, c'est magnifique.
4: Delphine a mis une photo de sa poule. Elle est super. Moi, je trouve vraiment une poule blanche superbe. Voilà.
0: Écoutez, continuez, c'est votre antenne. Alors pourquoi vous nous envoyez des photos de poules? Eh bien parce que c'est quand même mieux que d'acheter ces œufs effectivement en supermarché qui sont pas bio, etc. Donc continuez, en tout cas le pool gate continue. Alors c'est le moment des vaccins, cher docteur. J'arrive même plus à articuler, j'en perds mon latin.
5: Ça va être le moment. 13 octobre, ouais, début de la campagne. Alors, c'est le moment de le faire. Alors souvent on dit ah, mais est-ce qu'il faut pas que j'attende un peu de rentrer dans l'hiver, etc. La réponse elle est non, parce que il faut être protégé. Vous êtes vacciné. Votre défense immunitaire, vos anticorps, il faut 1 à 2 semaines avant d'être couvert, avant d'être protégé. Il y a pas mal de virus qui circulent, hein, des virus respiratoires, le Covid, la grippe. Ça a pas commencé en phase épidémique, mais on a déjà une petite circulation à bas bruit. Et l'intérêt de la vaccination, c'est que si vous faites vacciner là dès les premières semaines, vous allez être protégé 15 jours après. Et on va peut-être éviter la vague justement de contamination, parce que l'objectif de la vaccination, c'est de se protéger à titre individuel, non pas de ne pas attraper la maladie, mais d'avoir une diminution du risque de complications. Et puis à l'échelle collective, ça permet justement de casser un peu l'épidémie et de diminuer la propagation. Alors, c'est jamais à 100%, ni la couverture individuelle, ni collective, mais globalement, quand on est à risque, c'est quand même très bien de se faire vacciner. Si vous êtes à risque, ça veut dire quoi? Plus de 65 ans, insuffisant cardiaque, insuffisant respiratoire, insuffisant rénaux, les femmes enceintes, vous allez recevoir à la maison un petit bon de vaccination. C'est la Sécurité sociale qui va vous l'envoyer. Et là, vous pouvez aller chez votre pharmacien ou pharmacienne préférée et vous pourrez soit retirer le vaccin et vous faire vacciner par l'infirmière, par le médecin ou directement à l'officine aussi, à la pharmacie.
4: Moi, j'ai mon papa et ma maman qui ont reçu le fameux bon, là, justement, de l'assurance maladie. Je l'ai vu sur la table de la cuisine le week-end dernier quand je suis rentrée. Et en fait, ils se demandent toujours, maintenant, on fait grippe et Covid en même temps. C'est pas un peu brutal?
0: Oui, ce que je pensais.
5: Non,
0: aussi,
5: on peut tout à fait faire Covid et grippe en même temps, surtout si ça a été, s'ils l'ont reçu, c'est qu'ils sont dans les catégories à risque. Et le risque, c'est vraiment de diminuer les complications. Et l'objectif des vaccinations, c'est de diminuer les complications. On fait un coup à droite, un coup à gauche, donc bras droit, bras gauche, ça pose aucun problème. Vous aurez peut-être une petite douleur.

0: De chaque côté, et puis
1: un coup de fièvre.
0: C'est pas un petit coup de fièvre.
2: Moi, j'ai peur de ça, moi. Les effets secondaires.
1: Je vous le dis, chers amis, qui vous Valère Correa est un peu hypochondriaque.
0: Mais oui,
1: c'est pour ça qu'on l'aime.
0: Mais justement, s'il est hypochondriaque, il faut qu'il se fasse vacciner s'il a des facteurs de risque, parce que vaut mieux avoir un petit coup de réaction immunitaire. Et en fait, quand on a un peu de fièvre, un peu des courbatures, en fait, ça montre que notre système immunitaire est en train de réagir. Vous êtes
1: moi,
0: en train de fabriquer
1: ans,
0: des anticorps.
1: J'ai pas trop de problèmes de santé.
0: Non, vous n'êtes pas très à risque, mais vous n'avez peut-être pas envie d'être cloué au lit pendant une semaine.
1: Attends,
0: donc voilà, et sinon qu'est-ce qu'on va faire de 12h à 13h qui va être au micro. Donc on a besoin de vous, donc ça vaudrait le coup de se faire vacciner.
1: Très très fort avec les dames, hein. Vraiment il faut.
0: Non mais l'idée c'est aussi ça, c'est aussi pour les professionnels de santé d'éviter l'absentéisme, d'éviter de diminuer le risque de contamination, mais en tout cas priorité numéro un, c'est les gens à risque. Vous le recevez à la maison. Et ensuite, les professions exposées ou si vous n'avez pas envie tout simplement d'être cloué au lit. Parce que la grippe, on le rappelle, ça fait chaque année beaucoup d'hospitalisations qu'on pourrait diminuer. Ça fait 15 000 morts par an. C'est pas rien. Et ça fait beaucoup d'absentéisme. Donc, il y a un coût économique de la grippe qui est majeur.
1: Si vous avez des questions à poser au docteur Kierzek, ça se passe au 0810 055 056. C'est votre antenne. On est ensemble jusqu'à 13h. On écoute Michel Berger, Diego, libre dans sa tête sur ICI.

0: Michel Berger, Diego libre dans sa tête sur ICI. Jusqu'à 13h,
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0: Midi 47, ce qui se passe est fou. Je préfère vous le dire, ce qui se passe est fou. Je m'attendais pas du tout à ça. On est ensemble, vous le savez, tous les jours entre 12h et 13h. On a parlé des PFAS, on a parlé des vaccins. Et entre-temps, Valère Coréard a demandé à ce que vous nous envoyiez des photos de vos poules sur le 0810-055-056. Vous êtes absolument extraordinaire. Maintenant, on a des selfies de vous avec vos poules. On embrasse très fort Quentin. Oui, Elsa.
2: Bah justement, je voulais savoir si Quentin est célibataire avec sa poule, parce qu'on a une très jolie photo de Quentin et de sa poule.
3: Ouais, vous n'avez pas regardé la poule. Enfin, pas que.
2: Si, la poule est ravissante aussi.
0: Mais Quentin, apparemment, est bella figura, comme on dit en italien, belle figure. Donc, si, Quentin, bah, n'hésitez pas à écrire aussi à Elsa Wolinski, qui apparemment cherche l'amour dans le pré.
4: On a les belles poules aussi de Delphine et Fanny, elles sont magnifiques.
2: Non, mais c'est génial.
0: Alors, vous êtes extraordinaire. On est très heureux parce que c'est votre antenne, c'est votre émission. On est en train de créer une chouette communauté. On se prodigue des conseils les uns les autres. On parlait des poules parce qu'on parlait des PFAS, voilà, avec des bons œufs bien frais qui viennent de belles poules. On les voit. Continuez à nous envoyer vos poules, hein, c'est le Poolgate. 0810 055 056. Oui, Gérald.
3: Là, on en rigole, mais le message fondamental, c'est dire plus vous pouvez faire du circuit court, c'est-à-dire vous avez des poules à la maison. Alors, même si vous allez me dire, ah oui, mais il y a la terre qui est peut-être contaminée, etc. Pas d'alarmisme. Le circuit court, ça permet de connaître l'origine, de diminuer le risque d'exposition. Exposition, ça ne veut pas dire que ça va donner le cancer. On est vraiment sur des choses qui sont supposées. On verra dans les prochaines années. Il y a plein d'études qui sont faites. Et surtout, il y a plein de contrôles sanitaires qui sont faits. On est quand même dans un pays où, que ce soit dans l'eau, que ce soit dans l'alimentation, il y a énormément de contrôles qui sont faits très régulièrement. Donc, je crois qu'on peut être assuré.
0: Et on va d'ailleurs répondre à Karine qui nous appelle de Paris, Paris 15e, hein, ici Paris Île-de-France, coucou les amis. Karine, vous avez un peu peur du coup des PFAS dans l'alimentation, c'est ça chère Karine? Bonjour, bienvenue.
5: Bonjour à tous.
0: Bonjour.
5: Effectivement, moi ce qui me pose question, c'est vraiment l'accès à l'information, parce que je vous ai écouté, je suis allée sur le site santé.gouv pour chercher un petit peu, et j'ai pas trouvé cette information spécifique sur les PFAS.
0: Mm-hmm.
5: Et je rejoins un petit peu l'auditeur que vous avez eu en début d'heure sur un label, ou en tout cas un site qui permettrait de référencer et d'accéder à l'information plus facilement.
0: D'accord. Alors, vous n'avez pas trouvé, c'est ça? Je ne comprends pas.
3: En fait, il y a des contrôles.
5: Effectivement, je n'ai pas trouvé. Je me suis rendue sur deux communes, Paris d'une part et puis en province, là où mes parents habitent. Et je n'ai pas trouvé. J'ai trouvé le relevé, mais les PFAS n'y sont pas.
0: D'accord. Le relevé, oui, mais pas les PFAS. Bah,
3: vous
0: oui.
3: pouvez aller sur le site de l'Agence régionale de santé, parce qu'en fait, le contrôle de l'eau est fait par les ARS, hein, par les agences régionales de santé, et qui contrôlent plein de choses, les métaux lourds, les teneurs en minéraux, etc., dont les PFAS. Il y a une vingtaine de PFAS, pas tous qui sont contrôlés. Voilà, il y a une vingtaine de PFAS qui sont contrôlés, et en fait si c'est pas marqué, c'est que ça dépasse pas les seuils réglementaires. Et donc quand ça dépasse, à ce moment-là il y a une alerte qui est donnée. Mais encore une fois, je crois qu'il faudrait, c'est bien qu'on alerte, c'est bien d'être responsable dans sa consommation, c'est bien aussi quand on dit acheter vos vêtements dans une zone où on connaît la provenance, bah c'est pour éviter d'avoir aussi des mauvaises surprises ou qu'on ne sache pas du tout ce qui est contenu dans les vêtements par exemple. C'est ce comportement responsable, mais ça veut pas dire qu'il faut complètement paniquer.
0: Oui, c'est ce qu'on a dit, ne jetez pas tout et ne jetez pas tout.
3: Exactement. Hein. Et là, on a quand même des eaux qui sont très contrôlées. En plus, si vous variez l'eau du robinet avec de temps en temps des eaux en bouteille, de l'eau gazeuse, etc., bah, ça permet vraiment de diminuer votre exposition et
0: Valère,
3: votre taux de PFAS.
4: Correa. Un mot sur les circuits courts. Et permettez-moi, je reviens sur ce sujet des poules, qui est quand même le sujet central de cette émission. On a reçu celle de Aude, d'ailleurs, qui sont magnifiques. C'est que le circuit court, c'est aussi gage du prix juste. Et là, pour les poules et les œufs qu'on fait à la maison,
3: bien sûr.
4: C'est imbattable parce que les œufs sont quasiment gratuits.
0: Et nous, on se régale. Continuez, nous envoyez vos poules, chers amis. 0810 055 056. C'est tellement joyeux. On est ensemble jusqu'à 13h. Dans un instant, Elsa Wolinski nous parlera pink washing sur ICI.
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0: 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On vous doit bien ça sur Ici, ça passe à une vitesse folle, il est déjà midi 52. Au 0810 055 056, vous nous envoyez vos poules avec une joie non dissimulée. Je peux vous dire que vraiment, ça nous fait un bien fou. Je ne sais pas comment vous dire, j'en bafouille.
3: Bah nous qui sommes en ville en plus,
0: c'est mais vrai, non, ça nous fait mais déjà, ça fou. Fait du bien. Et puis merci, alors on est en train de découvrir aussi cette communauté incroyable dont vous doit bien ça. Quelques auditeurs.
4: Et honnêtement, je ne m'émeux pas facilement, vous le savez maintenant, hein, depuis
0: il
4: un peu plus d'un mois.
0: Chialer, celui-ci.
4: Mais c'est assez touchant, non, mais vraiment, alors on a une magnifique poule envoyée par Jean-Yves, Frédéric qui nous dit qu'elle en a trois, elle est à Saint-Malo. On a Sylvie, alors là, c'est la poule et le chat, c'est assez magnifique. On a également Aude, il y a un petit barbecue devant avec ses poules, je ne sais pas si elles vont finir dedans, c'est un autre sujet. voilà, et puis je disais tout à l'heure, qu'est-ce qu'on avait encore? Oui, bon, ben Quentin qui a envoyé son numéro de téléphone à Elsa, mais voilà. il précise. C'est juste pour parler cocotte, pas plus.
0: Bon, écoutez,
3: mais apportez-nous des œufs aussi.
0: Alors,
3: pourquoi
0: non, mais
3: pas,
0: là,
3: bien,
0: moi,
3: ça.
0: Je ne sais plus quoi vous dire. C'est-à-dire que Elsa Wolanski va peut-être trouver l'amour et des poules. C'est votre antenne, hein, c'est votre émission. On est ravis d'être ensemble avec vous jusqu'à 13h tous les jours. Et ça se passe au 0810 055 056. Avec un peu plus de sérieux, on va parler de pink washing avec notre chère journaliste Elsa Wolanski. Qu'est-ce que c'est, madame ?
2: Alors, je vais vous expliquer, mais tout d'abord, j'ai envie de passer un petit coup de gueule.
0: Ah.
2: C'est peut-être pas très politiquement correct, puisque c'est le mois d'octobre, les rubans roses, les vitrines, les emballages, effectivement, tout est rose, même moi d'ailleurs, et pourtant, je vois rouge, et je ne suis pas la seule. Sur les réseaux, des femmes atteintes d'un cancer du sein ou qui l'ont traversé expriment leur ras-le-bol. Le collectif Cancer Colère a même rebaptisé ce mois Octobre Colère. Elles dénoncent notamment justement le pinkwashing, c'est-à-dire utiliser la lutte contre le cancer du sein pour vendre des produits et s'offrir une belle image avec des engagements qui ne suivent pas toujours. Moi, Octobre Rose, évidemment, ça me touche. J'ai perdu des amis, d'autres traversent la maladie. Cette cause, j'y tiens. On y tient tous, bien sûr. C'est pour ça que je me pose la question, comme elle d'ailleurs, de ce qui nous dérange. D'abord, c'est l'argent, effectivement. Quand une marque vend un produit solidaire, entre guillemets, combien finalement elle reverse-t-elle réellement ? À quelle association ? Pour financer quoi ? La Ligue contre le cancer a dénoncé des opérations opaques, mais aussi des offres où il fallait dépenser, par exemple, 59 euros pour 1 euro qui soit reversé. Mais reverser comment ? À qui ? On ne sait pas bien, en fait. Ce qui, 1 euro, évidemment, c'est utile, tout est utile. Mais on doit savoir ce qu'on donne et est-ce que la marque gagne. Et voilà. Que ça soit transparent. Moi, ce qui me dérange, en fait, c'est ce marketing qui surfe sur la vague du cancer du sein. C'est vraiment ça que je voulais dire. Certaines entreprises s'engagent vraiment, mais quand la solidarité devient un argument de vente, la transparence devrait être, ce que vous l'avez dit, la transparence devrait être la première condition. Un ruban rose, ce n'est pas un reçu de don. Le week-end dernier, d'ailleurs, cette colère est descendue dans la rue, dans l'heure. Ils étaient 15 000. 15 000 à marcher vers les usines de pesticides, un rendez-vous historique réunissant des malades, des soignants, des agriculteurs et des proches. En tête du cortège, des personnes malades portaient des pancartes avec leurs noms ou ceux de leurs proches et des dates de diagnostic, parfois des dates de décès. Derrière les chiffres, des visages, des familles, des vies bouleversées. Moi, ce que je voudrais dire ce matin, c'est qu'Octobre Rose, c'est bien, évidemment. Mais agir toute l'année pour réduire les expositions dangereuses, ça devrait aller avec. On demande aux femmes, Gérald, on demande aux femmes, vous nous en avez parlé, de surveiller leur sein, mais qui surveille ce à quoi on expose leur corps, justement. Le dépistage permet de détecter un cancer. La prévention cherche aussi à éviter qu'ils apparaissent. Les deux doivent avancer ensemble. Cette prévention ne peut pas se résumer à demander aux femmes de mieux manger, de mieux bouger, de mieux mieux choisir leurs produits, comme si tout dépendait d'elles. Nous ne choisissons pas tout ce qui se retrouve dans notre eau. On en a parlé, vous en avez parlé. Notre air, nos sols. Il faut des décisions collectives, des règles, des contrôles et des industriels qui prennent leurs responsabilités. Les femmes malades ont le droit de demander où va l'argent, d'interroger les pratiques des entreprises, de réclamer davantage qu'un ruban et une photo. Alors oui, on soutient la recherche, les associations, les dépistages bien sûr, mais donnons aussi une place à cette exigence, protéger les vivants, parce que prendre soin des femmes, ça commence avant la maladie et ça ne devrait évidemment jamais s'arrêter à octobre.
0: Merci beaucoup Elsa Wolinski. Je voyais le docteur Kierzek qui acquiesçait.
3: Bravo Elsa, moi je suis bénévole à l'association Rose Up. En fait le problème c'est que au mois d'octobre il y a plein d'entreprises effectivement et puis après on a l'impression qu'il faut aller chercher les sous, il n'y a plus rien après. C'est donc ça. C'est vraiment toute l'année, c'est important.
0: Bravo, merci infiniment chère Madame Wolinski, future épouse de Quentin, notre auditeur apparemment. Merci, on va accueillir le gagnant du jeu. Vous le savez, tout au long de l'année je booste votre pouvoir d'achat. 100 euros de carte carburant et 100 euros à dépenser dans une grande enseigne pour faire un plein de courses. Ça fait, si je suis bonne en maths, 200 euros dans votre poche. Et nous accueillons Thierry. Bonjour, qui appelle de Château-Ponsac. Bonjour Thierry.
9: Bonjour à vous.
0: Vous appelez via ici Limousin, que nous embrassons chaleureusement, chers collègues. Vous êtes ambulancier. C'est un merveilleux métier. Ça nous fait d'autant plus plaisir de vous dire que c'est gagné.
9: Bravo. Super.
0: Ben voilà Thierry.
9: Super. Ah, je suis trop content.
0: Eh bien vous le méritez et on vous doit bien ça. Vous êtes inscrit sur le site ici.fr. Vous avez vu, c'est très simple et c'est gagné. Je voudrais vous remercier vraiment tout particulièrement aujourd'hui, cher Valère Coréard, d'avoir lancé ce Poolgate.
4: C'est pas le bon terme, mais bon.
12: Il y en a d'autres, des photos de poules qui continuent.
0: Voilà, on a parlé des PFAS, des bons œufs notamment, et on vous a demandé, enfin Valère Coréard vous a demandé d'envoyer les photos de vos poules sur le WhatsApp 0810 055 056. Vous avez largement joué le jeu. C'est merveilleux. On vous remercie infiniment. Pour préparer cette émission, merci à ma grande Céline à la réalisation. Et Laurie, c'était sa première avec nous à la technique, Alexandra au standard et ma chère Gwenelle à la préparation. Et merci à ma tendre équipe. Quant à moi, je vous dis à demain. Dans un instant, c'est le 13h de nos régions avec mon amie Marine Legénie. Bonjour Marine.
12: Bonjour, comment allez-vous?
0: Oh, fort bien.
12: Fort bien.
0: Nous sommes agités aujourd'hui.
12: Oui, je vois ça. Au programme du 13h, allez, je vous donne ça rapidement. Évidemment, on continue sur la mobilisation lycéenne. On a un sujet, tiens, pour Aude Razo, si elle nous écoute, sur un procès pour escroquerie à la rénovation énergétique. Ça, on a l'habitude. Et puis, des fraises en octobre en Alsace, figurez-vous. Et on va terminer avec un détour par Marseille où la bonne mère est enfin inscrite au patrimoine mondial de...
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0: Merci, chers amis, d'écouter la radio ici. Il est 13h. Les informations, Marine Legénie.
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12: Bonjour à toutes et à tous, bienvenue dans le 13h de nos régions avec une large partie de ce journal consacré encore aujourd'hui à la mobilisation lycéenne entre l'acte 3 et l'acte 4. Nous vous expliquerons ce que sont les grenades assourdissantes dont l'usage est pour l'instant suspendu. La présidente de la Ligue des droits de l'homme sera avec nous. On prendra la direction de Lens où un adolescent a eu la main arrachée en marge d'une manifestation. On s'interrogera aussi sur la réponse politique que peut apporter le gouvernement. Et puis direction Périgueux où une grand-mère a défilé avec sa petite fille hier, elle qui avait déjà défilé en mai 68.
14: Je viens soutenir ma petite fille et les jeunes en priorité parce qu'ils sont dans des conditions épouvantables pour étudier.
12: Dans l'actualité également, le traumatisme encore vif pour les Juifs de France, 3 ans, jour pour jour après les attaques terroristes du 7 octobre. Les procès pour escroquerie à la rénovation énergétique qui se multiplient comme hier à Caen, des fraises en octobre en Alsace et Notre-Dame de la Garde à Marseille enfin inscrite au titre des monuments historique. C'est le 13h de nos régions, bienvenue, on est ensemble jusqu'à 13h30. Et on prend d'abord la direction de Marseille où une manifestation lycéenne a dégénéré ce matin. Ça s'est passé peu avant 10h devant le lycée Marie Curie dans le 5e arrondissement. Élèves et enseignants étaient réunis de manière pacifique lorsque les CRS sont arrivés sur les lieux. Les enseignants ont alors décidé de former une chaîne humaine et un lycéen de 17 ans a été blessé au crâne, secouru par les marins-pompiers de Marseille. Samuel Tracol est professeur d'histoire, membre de la CGT Éducation. Il raconte à Ici Provence.
15: Manifeste d'une manière tout à fait apaisée et dans le cadre légal. Et la réponse du moment démocratique, c'est une charge de CRS qui est menée sur les personnels, c'est-à-dire des fonctionnaires de l'État qui font marcher le service de public d'éducation nationale et sur des jeunes gens qui, pour l'essentiel, sont mineurs. Donc nous, notre état d'esprit, il est très simple à la suite de ça. C'est évidemment la consternation, le choc. Nous refusons de reprendre le travail dans ces conditions.
12: Il y a plusieurs syndicats de l'éducation nationale, le SNES-FSU, la CGT, FO et Sud appellent à une journée de grève et de manifestation demain en soutien à cette mobilisation lycéenne. Des tensions, des violences récurrentes depuis le début du mouvement, ce qui a conduit, je vous le disais, le ministre de l'Intérieur à suspendre l'usage des grenades assourdissantes pour l'instant dans le cadre de ces manifestations. Laurent Nunez veut notamment comprendre ce qu'il s'est passé à Lens où un lycéen de 15 ans a eu sa main arrachée vraisemblablement donc par une de ces grenades. Bonjour Coralie Moreau.
16: Bonjour.
12: Vous êtes journaliste police-justice pour Ici. Alors que sont ces grenades assourdissantes pour commencer ?
16: Alors cette grenade dite ASSD se présente comme une petite bouteille d'eau. C'est tiré à l'aide d'un lanceur Cobra, une sorte de gros fusil à canon pour disperser rapidement une foule. Elle est utilisée aujourd'hui par les forces de maintien de l'ordre, CRS et gendarmes mobiles, quand la matraque ou le canon à eau ne sont pas assez efficaces et toujours sur autorisation de la chaîne hiérarchique qui peut remonter jusqu'au préfet. Son utilisation est donc encadrée. Elle ne peut se faire qu'à une distance de 50 à 80 mètres de la foule. Quand elle est propulsée, elle met 3 à 4 secondes pour toucher le sol. Une fois au sol, encore 3 secondes pour exploser. Le bruit est extrêmement fort, 160 décibels. Le seuil de douleur, je vous le rappelle, est à 120 et ça provoque la fuite immédiate des manifestants.
12: Mais est-ce que c'est une arme dangereuse, Coralie ?
16: Eh bien, c'est toute la question qui se pose à nouveau. L'ancienne génération de grenades assourdissantes avait déjà été supprimée car responsable de trop de mutilations, une grenade dite arracheuse de main. Le ministre suspend temporairement donc l'utilisation de la ASSD pour comprendre, vous l'avez dit, si le modèle présente une défaillance. Et pour cela, il veut laisser le temps à l'enquête après le drame de Lens.
12: Alors, on précise que c'est une suspension provisoire, en effet, qui ne concerne que cette arme précisément.
16: Oui, alors en dehors des manifestations lycéennes, la grenade ASSD est toujours autorisée pour le maintien de l'ordre. Les autres armes, elles, ne sont pas mises en cause par le ministre. Grenades lacrymogènes, de désencerclement et LBD peuvent être utilisées contre les lycéens, malgré une opposition de plus en plus forte de la classe politique et des citoyens. La France est aujourd'hui le seul pays en Europe à utiliser les grenades de désencerclement, par exemple. Je vous en parlais déjà hier, une pétition pour interdire les armes mutilantes de la police est en ligne sur le site de l'Assemblée nationale. 15 000 signatures hier à 7h, 55 000 aujourd'hui. Le syndicat de police unité lui-même milite pour l'arrêt de ses équipements et l'utilisation d'armes dites intermédiaires, comme le lanceur de billes utilisé en Belgique, par exemple, beaucoup moins dangereux.
12: Merci beaucoup Coralie Moreau pour toutes ces précisions. On poursuit le débat avec notre invité du jour dans le trésor de nos régions. Nathalie Théot, bonjour.
17: Bonjour.
12: Vous êtes présidente de la Ligue des droits de l'homme et vous dénoncez de votre côté depuis longtemps l'utilisation de ces grenades assourdissantes lors des manifestations.
17: Oui, il n'y a pas d'ailleurs que cette grenade, il y en a plein d'autres, dont une qui est assourdissante, GL67, qui a été supprimée au Brésil tellement elle était dangereuse, mais qui est utilisée. Et là, il y a une grenade qui vient d'être lancée hier soir contre les journalistes et les observateurs de la Ligue des droits de l'homme, et qui étaient ciblés puisqu'ils étaient à l'écart de la foule protestataire. Donc on est bien sur le fait qu'on empêche aussi d'observer et d'informer.
12: Ça s'est passé où, ce que vous dites, Nathalie Théot ?
17: Ça, c'est Place de la Nation hier soir.
12: D'accord. Donc c'est une dérive globale par rapport à l'état de droit.
17: C'est une dérive globale. C'est tout à fait une dérive globale. Déjà, nous protestons contre ces grenades qui sont extrêmement dangereuses. Nous demandons à ce qu'elles soient supprimées du maintien de l'ordre, mais également le LBD, parce que la France n'est pas le seul pays d'Europe cette fois-ci, mais un des rares pays à l'utiliser en maintien de l'ordre. Donc c'est nous réclamons ça depuis très longtemps. Nous avons même fait une procédure vis-à-vis du LBD, mais malheureusement nous l'avons perdu. Mais voilà, nous avons des dérives au sens où on utilise des armes mutilantes.
12: La France, selon vous, ne respecte pas le droit international. Vous aviez déjà alerté pendant les manifestations des Gilets jaunes, Nathalie Théot.
17: Nous avons alerté parce que c'est depuis toujours que nous luttons contre ces armes mutilantes. Et le fait est que là, il s'agit en plus d'enfants. Donc l'État est censé protéger les enfants qui ont droit en plus à la liberté d'expression, liberté de manifestation. C'est la Convention internationale des droits de l'enfant de l'ONU. Mmh. Et au lieu de quoi, il ne fait que de la répression. Au lieu d'être dans le dialogue au départ, il a laissé non seulement pourrir la situation, mais il a surtout tout de suite été dans la répression violente, ce qui a amené à une escalade des tensions.
12: Cette suspension, c'est déjà un premier pas, vous la saluez quand même, cette suspension des grenades assourdissantes.
17: S'il n'y a qu'une seule grenade, parce que là, ce que vous dites, c'est que ce serait qu'une seule grenade. En fait, il y en a plein d'autres sortes hein, de grenades, la GN2L, etc. Donc il faut supprimer toutes les grenades offensives.
12: Merci beaucoup.
17: Ça, ce n'est pas conforme au droit international.
12: Merci. Merci beaucoup Nathalie Théot, présidente de la Ligue des droits de l'homme, d'avoir été parmi nous dans le trésor de nos régions. Je précise également que vous êtes avocate, symbole de cette violence. Ce lycéen de Lensois, on en parlait tout à l'heure, qui a eu la main arrachée lors d'une manifestation. Selon le ministre de l'Éducation, environ 30 000 lycéens sont privés de cours ce matin en présentiel pour plusieurs semaines. On part à Lens. Tout de suite avec vous, Vanessa Lamar, pour ICI. Bonjour.
18: Bonjour.
12: Alors, comment s'est passée la matinée dans ce lycée Lensois ?
18: Eh bien, la journée a commencé par un échange entre les élèves, leurs enseignants et la rectrice de l'Académie de Lille. 200 lycéens étaient présents entre 9h et 10h. Ils sont ressortis de cette réunion écœurés et déçus. Ils disent ne pas avoir été entendus sur leurs revendications. Elles concernent essentiellement l'état des bâtiments, mais ils dénoncent aussi les violences policières. Les forces de l'ordre étaient encore bien visibles ce matin, des quarts de CRS. Cet élève de 17 ans est en terminale et en colère.
19: C'est pas une fois qu'il y a un drame qu'il faut s'inquiéter de la vie des lycéens.
20: Vous êtes encore sous le choc après ce drame qui s'est produit lundi matin?
19: En fait, on est sous le choc pour plein de choses. On se fait accueillir par des centaines de CRS. On nous a pas écoutés. Lundi, ça a lancé une grenade. Malheureusement, Evan a perdu l'usage de sa main. Il n'y a plus de main. Et c'est à ce moment-là que les personnes réagissent. Non, je suis désolé, mais non.
20: Vous avez entendu que le ministre de l'Intérieur veut interdire les grenades comme celles utilisées a priori lundi matin, les grenades assourdissantes pendant les manifestations de lycéens. Qu'est-ce que vous en pensez?
19: Ben moi, ce que j'en pense, c'est que ça devrait être interdit depuis longtemps. Donc, je vois pas ce qu'ils foutent encore dans nos rues et encore plus pour des mineurs.
18: De son côté, la rectrice de l'Académie de Lille a évoqué un échange digne et constructif avec les élèves. Les cours devaient ensuite reprendre à l'issue de cette rencontre, mais les professeurs, toujours sous le choc après le drame de lundi, n'ont pas eu le cœur à reprendre les cours. Sophie Delaporte est professeure et représentante du syndicat Sud dans l'établissement.
21: Ce qui m'ennuie aussi, c'est que là, d'un claquement de doigts, hier soir, on décide que tout redevient normal. Les élèves reprennent les cours, qu'on les écoute une heure ce matin et qu'on refait cours. Et ça veut dire quoi? Du coup, il ne s'est rien passé. Je ne sais pas si c'est ça, écouter la parole des élèves, en fait.
18: Cette enseignante sera aux côtés des élèves demain matin, dès 8h, devant le lycée, pour reprendre la mobilisation.
12: Merci beaucoup, Vanessa Lamar, en direct depuis Lens, ICI Nord. Parmi les réponses apportées par le gouvernement, il y a aussi donc cette demi-journée d'échange. Le Premier ministre a promis, je cite, une banalisation complète des emplois du temps pour permettre à chaque équipe de direction, à chaque proviseur d'organiser ce moment. En face, les chefs d'établissement sont clairs, ils refusent tout simplement de mettre en place cette journée. Nicolas Bonnet est secrétaire national du syndicat SNP2N-UNSA.
22: Personne n'avait été averti de cette annonce. On a besoin d'avoir du temps de préparation, parce que pour se retrouver devant des élèves, pour organiser un débat, il faut du temps, il faut le préparer, il faut en discuter avec les professeurs. Donc on ne va pas le faire en 24 heures. Donc nous, très clairement, le SNP2N-UNSA, on le dit, on ne va pas organiser ces temps de démocratie interne. Ni aujourd'hui, ni demain, ni après-demain, on le fera quand les conditions seront réunies. Donc chaque collègue, en fonction de la situation de son établissement, verra à quel moment il l'organise. Mmh. Il faut le faire dans un climat serein pour pouvoir débattre et écouter les jeunes. Vous savez, la démocratie scolaire, on la fait vivre tous les jours.
12: Nicolas Bonnet, qui est également un proviseur du lycée professionnel Henri Brühl de Libourne. Suspension de l'usage des grenades assourdissantes mise en place d'un temps de démocratie dans les lycées. Le gouvernement est à la manœuvre, on le voit, pour désamorcer la crise, alors qu'une nouvelle journée de manifestation est annoncée demain. Bonjour Alison Tassin.
5: Bonjour.
12: Vous êtes journaliste politique au Parisien aujourd'hui en France. Emmanuel Macron a convoqué donc une réunion à l'Élysée hier soir et le Premier ministre Sébastien Lecornu s'exprimera quant à lui ce soir dans une allocution depuis Matignon sur la situation dans les lycées, entre autres.
7: Oui, et cela, Marine, est synonyme clairement d'un changement de pied total dans la communication et la stratégie du gouvernement. Après avoir pointé du doigt des manipulations politiques du mouvement par la France insoumise, cette fois, le gouvernement semble vouloir prêter une oreille attentive aux revendications des lycéens, sentant que la colère s'installe et se diffuse. Il faut dire que ce début de gestion à retardement a beaucoup agacé le président de la République en coulisses. Il considère que la réponse policière est trop dur et sans empathie. Résultat, hier soir, convocation à l'Élysée des principaux ministres concernés. Et ce matin, donc, suspension de l'utilisation des grenades assourdissantes par le ministre de l'Intérieur. Et surtout, donc, cette prise de parole ce soir de Sébastien Lecornu. Alors certes, les sujets seront variés. Le Premier ministre parlera aussi des carburants. Mais clairement, le gouvernement veut éviter de perdre le contrôle de la situation. On est très dans la gestion de l'immédiat, regrette l'entourage d'un ministre concerné, loin d'être convaincu que cette prise de parole, je cite, peau pourrie ce soir, sera audible par les lycéens.
12: Merci beaucoup Alison Tassin pour toutes ces précisions. Alors en attendant une réponse, quelle suite donner au mouvement? Les organisations syndicales étudiantes appellent à poursuivre les blocages des établissements. Aujourd'hui, participer à un acte 4 demain. Quel est l'état d'esprit à la veille de cette nouvelle journée sur le terrain, comme ici à Limoges? Les lycéens sont prêts à poursuivre.
10: Jusqu'à qu'ils changent quelque chose, qu'ils mettent l'argent au bon endroit, qu'il y ait plus d'AED ou de personnes pour aider les gens qui ont besoin d'aide scolairement parlant.
23: Je pense qu'on n'est pas prêt de s'arrêter pour le moment, parce que tant qu'on sera pas entendu, en fait, les mouvements cesseront pas.
24: De se faire entendre un maximum, quoi. Le but, c'est vraiment de changer les choses, parce qu'on se retrouve avec des classes où on est beaucoup trop, il y a des classes où il manque des tables, où il manque des chaises, où il y a les plafonds qui tombent, où il y a des cafards dans les toilettes.
25: On n'a plus de profs, on n'a plus de locaux, enfin, c'est n'importe quoi, on n'a même plus les manuels.
26: Le gouvernement actuel renie même le fait d'avoir mis en place des lois qui détruisent les services publics, qui détruisent justement l'école, le lycée, le collège, alors qu'il y a des manques de moyens partout. Tant qu'il n'y aura pas de réaction du gouvernement, on continuera jusqu'au bout.
12: Parole de lycéen au micro, ici Limousin, en première ligne aussi depuis le début de ce mouvement. Les avocats sont sur le pont pour assister les adolescents. Certains et certaines s'organisent, donnent des conseils sur les réseaux sociaux, assurent des permanences pour se relayer auprès des lycéens lors des garde à vue et de la présentation à un juge. Des avocats donc au chevet des lycéens, comme ici à Paris. Delphine Evenou.
27: Commissariat du 17e arrondissement de Paris, Anne-Maïd Dangarive.
28: Pour y assister un jeune lycéen placé en garde à vue en marge de la manifestation.
27: Elle fait partie de l'antenne des mineurs, un collectif de 200 avocats parisiens spécialisés sur le pont depuis 10 jours.
28: Pas plus tard qu'hier, mon cabinet assistait une jeune âgée de 16 ans placée en garde à vue à 8h et elle n'a été libérée qu'à 18h. Elle n'a pas été auditionnée par les policiers et elle a été relâchée avec un classement sans suite. On nous a répondu, on place en garde à vue pour pouvoir disperser les jeunes.
27: Elle repart.
28: Excusez-moi, c'est le policier qui m'appelle.
27: Des suivis de garde à vue. Prisca Ancion en fait beaucoup aussi. Elle est membre du CAJ, le collectif d'action judiciaire.
29: Quand on arrive dans un commissariat, on voit les cellules remplies de lycéens. 14, 15, 16 ans, 4, 5 par cellule, alors qu'il n'y a que deux matelas et une couverture. Unanimement, ils nous expliquent avoir subi une interpellation violente. Des gifles, des coups, des insultes, des menaces.
27: Devant le tribunal de Bobigny, Anouk Soubéran rassure une famille.
30: Pas trop stressée.
27: Celle d'un jeune majeur interpellé en marge d'un blocus. Comparution immédiate, elle va demander un renvoi.
31: On est trop à vif avec une politique pénale et des instructions qui sont très claires, très répressives. Il n'y a pas pire condition que celle actuellement pour juger sereinement et surtout pour se défendre sereinement et avec les meilleurs moyens possibles devant la justice.
27: L'affaire sera finalement jugée en février. D'ici là, le jeune homme a interdiction de participer à des manifestations aux abords d'un lycée.
12: Un reportage signé Delphine Evenou pour ici. Et puis en nous écoutant ce midi, vous vous dites peut-être que ça vous rappelle quelque chose, cette mobilisation à des airs de mai 68. C'est en tout cas ce que souhaitent certains lycéens et étudiants, que les travailleurs rejoignent le mouvement. Hier, Ayla a défilé avec sa grand-mère qui a fait mai 68. Reportage à Périgueux, Philippine Thibaudot.
0: Oui, elle l'appelle même Mamie 68. Ayla est à Jet de Beaufort en terminale et elle est très fière d'être accompagnée de sa grand-mère.
1: Quand elle a vu qu'on manifestait, elle nous a envoyé un message pour savoir si nous on manifestait. Et puis comme on sait que c'est quelque chose qui lui tient à cœur, je lui ai demandé si elle voulait venir avec nous et elle a tout de suite répondu oui pour pouvoir venir manifester avec nous. Elle est inspirante parce qu'elle a toujours défendu ses droits, même les droits des autres, et c'est beau.
0: De son vrai nom, Brigitte, sa grand-mère de 76 ans est plus timide. Elle a laissé ses pancartes au placard, mais pas son engagement.
14: Je viens soutenir ma petite fille et les jeunes en priorité parce qu'ils sont dans des conditions épouvantables pour étudier.
2: Qu'est-ce que vous raconte votre petite fille ?
14: Il manque plein de choses, les professeurs sont
3: Parcoursup,
14: pas là.
3: Mamie.
14: Parcoursup, voilà, Parcoursup.
0: Alors Brigitte, elle n'a pas connu Parcoursup. En mai 68, elle avait 18 ans, elle était dans les cortèges parisiens, les slogans sont restés les mêmes. Mais pas le reste.
14: On était beaucoup plus nombreux, c'était différent. Je sais pas, là je crains un petit peu avec les violences qu'on entend parler. Nous sommes pas dans une période de discussion et où ils se remettent en question. On va dire ceux qui nous gouvernent.
12: Mai 68, octobre 26, Philippine Thibaudot pour ICI Périgord. Je vous rappelle que les syndicats d'enseignants appellent à soutenir les lycéens demain par une grève. Nous n'oublions ni les noms, ni les visages. 3 ans après le 7 octobre, Emmanuel Macron réaffirme l'engagement de la France à combattre l'antisémitisme. Le 7 octobre 2023, le Hamas a mené une attaque terroriste en Israël. 1211 personnes sont mortes, en majorité des civils, près de 5000 blessés. Depuis, la riposte d'Israël dans la bande de Gaza a fait plus de 70 000 morts côté palestinien. Et chez nous, en France, les actes antisémites ont explosé. Ces trois jeunes amis juifs de Créteil, rencontrés par Julien Raymond, parlent même de banalisation de l'antisémitisme.
4: Joshua, 20 ans, soupire. 3 ans après le 7 octobre, les juifs, comme lui, sont désormais tout le temps, dit-il, rangés dans des cases.
5: Ça veut dire qu'on va forcément penser que c'est un juif pro-Netanyahou qui soutient à fond la politique israélienne, qui est d'extrême droite, qui est fasciste, et donc on va essayer de s'en écarter. Et d'ailleurs, on peut être exclu. C'est ce qui m'est arrivé par exemple l'année dernière.
4: Joshua raconte avoir perdu de plus en plus de copains ces 3 dernières années.
6: Ça m'en triste.
4: Son ami Michael le rejoint dans ce centre commercial. Inscrit dans la même fac, depuis peu, ce jeune homme adopte des réflexes d'autoprotection face à la banalisation de l'antisémitisme.
6: Moi, je me cache. Ça veut dire que je ne vais pas afficher une tipa, je ne vais pas afficher Maga David. Toute l'année dernière, je me suis caché de ma religion. Quand je l'ai annoncé cette année, on m'a dit « Ah oui, t'es juif ». À croire que dire qu'on est juif, c'est une mauvaise réponse.
4: À côté, Thomas, le troisième ami de la bande, ses parents l'avertissent de plus en plus souvent.
6: C'est décomplexé.
4: Depuis 3 ans, il l'assure, il a vu l'accélération des attaques antisémites ainsi que le changement de ton.
6: L'antisémitisme, il est plus assumé en lui-même. C'est-à-dire qu'avant, il était toujours au minimum caché par l'antisionisme. Aujourd'hui, il y en a qui assument frontalement devant moi dire qu'ils n'aiment pas les juifs, qui disent qu'il y a trop de juifs en France.
4: Malgré tout, Thomas n'envisage pas de quitter la France. C'est notre pays, conclut les trois amis.
12: À Créteil, reportage Julien Raymond pour ICI.
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12: La guerre au Moyen-Orient, en Ukraine aussi, ça vous fait réagir hein, dans les isoloirs. Ici, notre dispositif exceptionnel à un peu plus de 6 mois du premier tour de l'élection présidentielle. Je vous le rappelle, des isoloirs installés dans 50 lieux partout en France. Il sert de cabine d'expression, vidéo, sonore, où vous vous installez librement pour exprimer vos préoccupations, vos craintes et vos espoirs. Annie à Rouen donc est entrée dans l'isoloir ici pour nous dire qu'elle rêvait d'un monde en paix.
11: Quel monde souhaitez-vous pour vos enfants et les générations futures?
13: Alors moi, je souhaiterais bien un monde sans guerre et sans armes. Malheureusement, chaque pays ou chaque personne aime être, se sentir important et vouloir et profiter des biens d'un autre pays. Pour moi, ce serait qu'il y ait la paix, mais dans le monde, plus d'armes. Mais là, c'est un sujet, malheureusement, qui est utopiste. Mais ce serait vivre en paix et que toutes les générations apprennent à se connaître, quel que soit le pays d'où ils viennent, de manière à ce qu'ils puissent échanger, développer des idées et vivre surtout en paix, sans armes, sans être tués pour une idéologie ou pour une culture ou pour n'importe quoi.
12: Annie, dans l'isoloir, ici Normandie à Rouen. Pour connaître l'isoloir le plus près de chez vous, rendez-vous sur notre carte interactive sur ici.fr.
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12: À suivre, cet appel à la prudence, encore et toujours, sur les arnaques autour du dispositif MaPrimeRénov', des fraises en plein champ en Alsace au début de l'automne et la Bonne Mère à Marseille, enfin reconnue monument historique. On vous parle donc à présent de ces procès pour arnaque à la rénovation qui se multiplient en France avec de lourdes condamnations à prononcer par la justice contre les réseaux d'escrocs. Exemple hier à Caen où trois hommes comparaissaient devant le tribunal correctionnel, poursuivis donc pour abus de faiblesse, pratique commerciale trompeuse. Un dirigeant d'une société et deux de ses commerciaux face à eux. 10 clients à qui on a promis des primes de l'État et qui ont signé pour des travaux inutiles financés par un prêt à la consommation, en majorité des personnes âgées, Nolwenn Lejeune.
7: La société appelle des personnes âgées qui ont déjà fait des travaux pour leur dire qu'elles ont droit à des aides. Elle leur fait alors signer pour d'autres travaux en souscrivant cette fois un crédit à la consommation. Et le piège se referme, dénonce Delphine Bedoué, avocate d'un couple de victimes.
10: Un emprunt de 18 500 euros à rembourser et une culpabilité de s'être fait avoir. Ils sont dans la honte. Aujourd'hui, je suis venue chercher une condamnation. C'est la seule chose qui permettra à mes clients de relever la tête, aussi de se dire qu'on n'a pas été les seuls à se faire avoir.
7: Le gérant et ses deux commerciaux disent avoir respecté la réglementation et Ken Barakat, l'avocate du gérant, pointe une autre responsabilité.
15: Où sont les établissements de financement qui viennent accorder des crédits à des personnes dont on nous dit aujourd'hui qu'elles sont vulnérables? Alors elles sont vulnérables à l'égard de la société IPE mais pas à l'égard des établissements de financement, ça c'est un vrai problème.
7: Et un autre dossier arrive derrière celui-ci impliquant la même société. Il a été renvoyé hier au mois de septembre avec une vingtaine de victimes dont les parents de cette Sartoise qui ont un an à attendre dans une situation financière catastrophique.
16: Son surendettement limite la maison saisie. En plus, on a des frais d'avocat, on va encore en avoir. Moi, ça me met hors de moi.
7: Venue finalement pour rien hier à Caen, elle en profite pour appeler les personnes âgées à la plus grande vigilance. Parlez à vos enfants avant de signer quoi que ce soit, les implore-t-elle.
12: Nolwenn Lejeune, ici Normandie. Les températures, on l'a remarqué, commencent à baisser aujourd'hui après l'été indien du mois de septembre. Et il y a des conséquences très visibles dans les champs. Des fraises en ce début du mois d'octobre en Alsace, sur une exploitation spécialisée près de Colmar. Édouard Marguier, c'est exceptionnel pour la saison.
17: Des fraises aussi rouges et aussi sucrées dans ses champs à cette époque de l'année, ce producteur installé depuis plus de 30 ans n'a jamais vu ça.
18: De cette qualité, non. Parce que là, on a eu une météo exceptionnelle. Les fraises sont meilleures qu'en saison parce qu'elles ont plus de temps pour mûrir qu'au mois de mai-juin quand c'est la pleine saison.
17: Thierry Peterschmidt est à la tête de l'exploitation Fraisifay, la Rustenart, près de Colmar. C'est le manque d'humidité qui explique cette production tardive.
18: Comme il fait sec, il n'y a pas de maladie. D'habitude, sur le mois de septembre, octobre, on a des brouillards qui font que les fraises qui viennent, comme elles mettent du temps à mûrir, pourrissent. Alors que là, il y a zéro maladie, alors que on est au mois d'octobre.
17: Il précise que les volumes ne sont pas importants. Il s'agit de quelques dizaines de kilos à ramasser et à livrer au supermarché du coin. Mais c'est déjà du travail.
18: Non, c'est là où ça change un peu. On n'a pas anticipé la chose, donc on se débrouille, on cueille de nous-mêmes. Mais moi, mes enfants, on a une petite perte aussi sur ce qui mûrit.
17: Car son seul salarié est occupé à préparer les fraisiers pour la prochaine récolte prévue début mai, du moins normalement.
12: Allez, de l'Alsace à Marseille, dans le trésor de nos régions, puisqu'un des symboles de la ville, des Bouches-du-Rhône, est désormais officiellement inscrite au titre des monuments historiques, la basilique Notre-Dame de la Garde, la Bonne Mère, une protection qui doit contribuer à préserver ce monument emblématique pour les générations futures. Et c'est bien sûr une excellente nouvelle pour Didier Roca, recteur de la basilique depuis septembre dernier.
19: Moi, j'en suis extrêmement heureux parce que il y a des conséquences du point de vue des subventions. C'est un outil supplémentaire qui nous permettra de prendre soin. On a beaucoup parlé de la dorure. Il y a encore énormément de travaux là qui vont se dérouler avec le pont-levis, l'éclairage intérieur, un certain nombre du nettoyage des exotos. Ça va nous permettre quand même d'avoir un soutien financier ou un soutien technique qui nous permettra de redonner à Notre-Dame de la Garde toute sa beauté. Ça montre que les pouvoirs publics ont vraiment le désir de prendre soin de ce monument qui appartient, on va dire, légalement au diocèse de Marseille, à l'Église, mais qui, on le sait bien, appartient à tous les Marseillais.
12: La Bonne Mère accueille chaque année plus de 2 millions de fidèles et de visiteurs selon le diocèse. Il ne reste plus que le département du Var en orange pour pluie, inondation et orage ce midi. La vigilance orange est donc levée dans les Bouches-du-Rhône et le Gard. Allez, on prend la direction de l'Indre à Levroux, une commune qui a perdu un morceau de son patrimoine après le vol d'un livre d'une valeur inestimable dans la nuit de dimanche à lundi. Ce livre, c'est l'Apocalypse de Jean Forêt, un ouvrage de 210 kilos avec une couverture en bronze conçu par Salvador Dali. De nombreux artistes, dont Jean Cocteau ou Bernard Buffet, ont participé à sa création, Manon Klein.
7: Oui, Alexis Rousseau-Joannet voulait faire revenir ce livre à l'occasion de l'opération Bourges Capitale Européenne de la Culture 2028.
3: J'ai adressé, il n'y a pas plus tard qu'il y a quoi, 15 jours, 3 semaines, une lettre officielle au propriétaire de l'ouvrage pour lui demander officiellement donc le prêt pour cette année 2028. Et nous devions aller avec mon adjointe à la culture, qui est d'ailleurs la fille de Philippe Baudin, là cet automne, dans le courant du mois de novembre, pour aller le voir.
7: L'entreprise Baudin Joyeux qui a fabriqué donc les parchemins des pages, c'est un bout de patrimoine Berrichon qui a été volé, ce que déplore le maire de Levroux.
3: On est toujours triste de voir que des objets disparaissent. On pense évidemment aux récents casses majeures qui ont eu lieu, notamment au musée du Louvre, mais aussi dans quelques musées de France dont on ne parle pas forcément autant. Voir des morceaux de patrimoine comme ça disparaître, c'est toujours évidemment d'une tristesse absolue. Donc j'espère que cet ouvrage, l'Apocalypse, sera bientôt retrouvé.
7: Et si ce livre estimé comme l'un des plus chers au monde et les plus lourds, 210 kilos, venait par bonheur à être retrouvé, ça aurait quand même des conséquences sur le dispositif de sécurité à mettre en place notamment.
3: On se cassait déjà un peu la tête, hein, pour tout vous dire, pour savoir comment exposer cette œuvre, puisqu'en fait, les 120 parchemins sont détachables, hein, donc ils sont présentés quasiment à l'unité, donc il faut quand même un grand espace, et puis évidemment des consignes de sécurité qui sont majeures.
7: Avec un coût d'assurance qui forcément risque de grimper, mais pour l'heure, tout ça, c'est que de la fiction, puisque le livre est toujours porté disparu.
12: Manon Klein, ici Berry, vous retrouvez tous les détails, hein, de cette affaire sur ici.fr. Au Mondiaux de judo, c'est à Bakou, en Azerbaïdjan, grosse déception pour Clarisse Agbenienou, la Française, a été battue dès les quarts de finale des championnats du monde. 11-1, elle devra passer par un tour de repêchage pour espérer donc le bronze et ne pourra pas briguer l'or. On apprend que l'élection de Miss France 2027 aura lieu au Futuroscope à côté de Poitiers. Cette édition aura une résonance particulière puisqu'elle marquera un double anniversaire, les 40 ans de Miss France à la télévision et les 40 ans du Futuroscope. L'événement sera retransmis comme d'habitude en direct sur TF1 et présenté comme d'habitude par Jean-Pierre Foucault. Sofiane en route vers la Terre, c'est en début d'après-midi que la Française doit quitter la Station Spatiale Internationale. Après près de 8 mois de mission, le départ est prévu à 14h05, heure française. C'est la fin du 13h de nos régions. On se retrouve demain, même heure, même endroit. La journée se poursuit en musique sur ICI.
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0: Ici Gérande, il est 13h30. Bonjour et bienvenue, on est ensemble jusqu'à 17h. Et comme nous sommes mercredi aujourd'hui, on vous prévoit encore une émission riche en surprises et en invitations pour les meilleurs spectacles de la région. Mais dans un premier temps, nous allons parler d'une initiative de la région Nouvelle-Aquitaine.
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0: Nouveau, un compte unique à Région Nouvelle-Aquitaine pour votre carte solidaire mobilité.
2: Olivier Cabrolier.
0: La carte solidaire qui permet de bénéficier de réductions sur les trajets en train TER et cars régionaux. Et donc, qui peut bénéficier du tarif solidaire? Eh bien, la carte solidaire s'adresse aux personnes les plus vulnérables et elle est réservée aux personnes domiciliées en Nouvelle-Aquitaine qui ont un quotient familial fiscal mensuel inférieur à 960 euros. Elle est aussi accessible aux bénéficiaires de l'allocation aux adultes handicapés. La carte solidaire qui permet de voyager à bord des trains et des cars régionaux de Nouvelle-Aquitaine avec une réduction de 80% qui s'applique sur le billet unitaire au tarif normal. La carte est nominative, gratuite et elle est valable un an. Vous voulez savoir comment faire pour bénéficier de cette carte solidaire? Il vous suffit tout simplement d'aller sur la plateforme de la région Nouvelle-Aquitaine. Vous l'avez compris, c'est excessivement simple.
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Et c'était les Jacksons sur Ici Gironde avec ce titre Blame It on the Boogie, chanson reprise par le trio Big Fun. C'était dans les années 80 et qui s'était classé ce titre sur les premières marches, première place du top 50. Et c'est donc parti pour cet après-midi de mercredi que nous allons passer ensemble, du moins je l'espère. Nous allons commencer d'ici quelques minutes avec un homme qui a décidé de s'investir dans la recherche, dans le local, pour la création d'une boutique solidaire de la Croix-Rouge. Et il est arrivé à ses fins, figurez-vous, découverte à 13h45. Côté musique, je vous passe George Michael, énorme slow, One More Try. Et dans un premier temps, voici Axel Red sur Ici Gironde. Chantez pour elle, très bel après-midi à vous.

0: George Michael, sur ici Giron, 13h45, voici notre Girondin du jour avec nouveauté. Ce vendredi 9 octobre, un magasin solidaire va ouvrir dans le quartier des Chartrons à Bordeaux. Il s'agit d'un lieu qui va permettre à certains Bordelais de surmonter le plus possible la crise économique. Une boutique de la Croix-Rouge, celui qui est à l'origine de ce projet, est notre Girondin du jour.
1: Bonjour, je m'appelle Philippe Meurice, j'ai 61 ans, je suis donc chef de projet sur cette boutique de textile et on est ravis d'avoir trouvé un lieu au Cours Portal et on est aussi ravis de créer, non pas un tiers-lieu, mais en tout cas un lieu où il y aura du lien social.
2: 598, 599, 600 vêtements.
0: 600 vêtements au total.
1: Il y a plus de 100 chemises, il y a plus de 100 pantalons.
0: Ça c'est la chanson.
1: C'est la chanson, ouais.
0: 100 chemises.
1: Sans pantalon.
0: Philippe a toujours été fidèle à la Croix-Rouge. Depuis 2 ans, il s'investit totalement et donne jusqu'à 30 heures de son temps par semaine. Sa mission, trouver des locaux pour implanter une nouvelle boutique de la Croix-Rouge. Un travail de fourmi qui a abouti il y a 3 mois et qui permet d'ouvrir ce magasin dans 48 heures. Il va répondre à une vraie demande, mais en attendant, l'équipe de bénévoles se prépare et elle est totalement mobilisée.
1: À 48 heures, on a éliminé tous les chemins critiques, mais on est quand même bien occupé. On a encore des artisans qui finissent. On a encore du linge à étiqueter, on a encore un petit peu de rayonnage à faire, on prévoit aussi nos bénévoles pour vendredi, pour le jour J. Ça reste un projet dense, et surtout on est fiers d'ouvrir pendant la quinzaine de la mode responsable. On est un peu les pros de l'économie circulaire, hein, c'est-à-dire que on prend le linge de nos donateurs dans le quartier, donc j'en appelle à tous les Bordelais à venir donner leur textile, hein. C'est à la fois un acte écologique, mais aussi un acte, on va dire, de donation à la Croix-Rouge qui permet de financer l'ensemble de ses activités, je vous le rappelle.
3: Oui, Philippe, je peux te voir un moment, s'il te plaît?
1: Alors là, ça tombe bien, je vous présente Elisabeth Bedos, qui est la présidente de l'unité locale de Bordeaux.
0: Elisabeth, qu'est-ce qui se passe?
3: Ben, je suis un peu inquiète au niveau de la caisse enregistreuse.
1: Écoute, t'inquiète pas.
3: Je vais rester calme.
0: Y compris à 48 heures de l'ouverture.
3: Je réfléchis.
0: Isabelle est effectivement l'un des acteurs essentiels de cette ouverture, mais revenons à Philippe, car ce projet dit pas mal de choses sur sa vision de la société et sur sa personnalité.
1: J'adore mener des projets et animer des projets, donc on va dire que ce sont mes qualités.
0: Qu'est-ce qui fait que dans votre vie, à un moment donné, vous êtes dit, allez, je vais donner de mon temps à la Croix-Rouge?
1: Il y a eu un déclic avec des rencontres, en particulier sur mon engagement pour le climat et sur l'engagement au niveau de la Croix-Rouge. J'ai pu en bénéficier grâce à un plan de départ d'Orange. Vous savez, des boîtes comme ça permettent d'être en mécénat et ça, c'est pas anodin du tout. Donc, on a beaucoup de personnes d'Orange qui donnent après leur temps pendant nos très longues années pour des associations.
0: Donc, vendredi à 10h, comment vous imaginez cet instant précis? Vous serez tous alignés, vous allez applaudir le premier client. Comment ça va se passer exactement?
1: Oui, on sera fiers, ça reste une aventure collective qui va continuer. On n'en est pas à l'aboutissement, certes on ouvre, mais après il faudra ouvrir de plus en plus. Il faudra surtout vendre, il faudra trier, il faudra trouver des bénévoles, il faudra gérer ces bénévoles. Donc, je vous avoue que moi, j'ai surtout envie de boire un bon café avec mes copains, là, et de se dire qu'on a fait du bon boulot jusqu'à présent.
0: La boutique de la Croix-Rouge est ouverte à partir du 9 octobre, tous les vendredis et samedis en continu, au 51 du Cours Portal à Bordeaux, dans le quartier des Chartrons.
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0: UB40 sur Ici Gironde. Et on marque une pause juste avant les infos de 14h. Nous allons savourer la balade de Norman Rockwell par Eddie Mitchell et Marine avec Escrow sur Ici Gironde. Ne bougez pas.
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1: Vous êtes sur Ici Gironde, très bel après-midi à vous, il est 14h. Nous sommes le mercredi 7 octobre et voici les infos qui vous sont présentées tout de suite par Marine Le Génie.
2: Avant l'acte 4 prévu demain, la mobilisation lycéenne est en net recul à la mi-journée, selon le ministère de l'Éducation, mais elle reçoit le soutien de plusieurs syndicats, notamment enseignants, qui appellent à une journée de grève et de manifestation demain. Certains jeunes ont repris le chemin des cours, d'autres continuent les blocages, comme à Sciences Po Paris, où la situation est tendue. Entre deux journées de mobilisation, le gouvernement multiplie les signaux d'apaisement. Le ministre de l'Intérieur annonce notamment suspendre l'usage des grenades assourdissantes pendant le mouvement. Sébastien Lecornu, le Premier ministre, fera une allocution ce soir depuis Matignon. Hier soir, c'est Emmanuel Macron qui a convoqué une réunion d'urgence à l'Élysée. Les boissons énergisantes seront-elles bientôt interdites aux moins de 16 ans? C'est l'une des propositions formulées dans un rapport d'une mission parlementaire qui prévoit aussi de lourdes taxes sur les canettes de cocktails alcoolisés fortement dosées en caféine, en sucre. Ces boissons énergisantes menacent le sommeil et la santé des plus jeunes. 94 000 personnes étaient privées d'eau du robinet fin septembre, soit 30 000 de plus qu'au début du mois. Ce sont les derniers chiffres du ministère de la Transition écologique, des habitants qui doivent encore être approvisionnés par des camions-citernes ou grâce à des bouteilles d'eau pour boire, pour manger ou pour se laver. Conséquence des faibles pluies et des canicules des derniers mois. Les mondiaux de judo et la déception pour Clarisse Agbenienou. Dès les quarts de finale, elle devra passer par un tour de repêchage pour espérer le bronze et ne pourra pas briguer l'or.
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1: Et on passe à la météo en Gironde. Et après les gros orages d'hier, très pluvieux, nous avons une certaine amélioration, même si des averses sont toujours possibles et les précipitations sont parfois assez fortes. C'est donc un ciel encore tourmenté qui est prévu par Météo France, avec des températures qui accusent le coup des maximales qui redeviennent normales pour la saison, comprises entre 21 et 23 degrés, mais parfois 19 à 20 degrés sous les averses les plus fortes. 21 à la Canne-Océan, 21 à Sainte-Hélène, 22 à Libourne, 22 pour Bordeaux et Langon. Vous êtes sur Ici Gironde, c'est parti pour une nouvelle heure, Olivier Cabourlier. Je suis très heureux de la partager avec vous, avec dans quelques minutes des places à remporter. C'est vraiment une belle soirée que nous vous proposons, une pièce de théâtre, un week-end chargé. 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Je vous offre vos places avant 15h auparavant. Voici en musique One Republic et Mylène Farmer sur Ici Gironde.
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0: Le groupe ABBA, quelques mois après la victoire éclatante de ce groupe à l'Eurovision avec le titre Waterloo. Là, c'était Fernando sur Ici Gironde et il est l'heure de nous appeler. 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C'est vendredi soir à partir de 20h30 au théâtre du Casino Barrière à Bordeaux. N'attendez pas, appelez-nous 05 56 19 10 10. Dans quelques secondes, vos trois chansons françaises à la suite sur Ici Gironde.
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0: Je sais que vous avez chanté sur ces trois chansons françaises à la suite avec tout à l'heure Zazie, Un point c'est toi, puis Christophe Maé et Michel Delpech à l'instant pour un flirt sur Ici Gironde. 14h30, partons tout de suite pour les Bassins des Lumières à Bordeaux.
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1: Très belle journée à vous. Vous êtes sur Ici Gironde. Il est 15h. Au cœur de cet après-midi, c'est l'heure des infos qui vous sont présentées par Marine Legénie.
2: Sébastien Lecornu s'exprime ce soir depuis Matignon. Le Premier ministre attendu évidemment sur les blocages de lycées et la manifestation de demain, l'acte 4. En attendant, les blocages se poursuivent à Strasbourg, Lyon ou Paris. Des lycéens se disent déterminés à continuer la lutte. Selon le ministre de l'Éducation, près de 30 000 élèves sont privés de cours aujourd'hui en présentiel. Pour plusieurs semaines, 24 lycées ont été incendiés ou saccagés et les dégradations atteignent, selon Édouard Geffray, plusieurs dizaines de millions d'euros. Cette vidéo très partagée sur les réseaux sociaux, filmée par un journaliste d'ici Isère. On y voit une voiture de police banalisée surgir en pleine manifestation lycéenne dans un parc de Bourgoin-Jallieu et foncer vers les jeunes. La scène choque syndicats et associations. Vidéo à retrouver sur ici.fr. 3 ans après les faits, l'homme suspecté d'avoir attaqué au couteau plusieurs personnes, dont des enfants, dans un parc d'Annecy, est renvoyé devant la cour d'assises de la Haute-Savoie. Le suspect, un homme d'une trentaine d'années, s'en était soudainement pris à ses enfants sur une aire de jeu près du centre historique et à plusieurs promeneurs. La justice avait très vite écarté toute motivation terroriste. Et puis on apprend que l'élection de Miss France 2027 aura lieu au Futuroscope à côté de Poitiers. Cette édition aura une résonance particulière puisqu'elle marquera un double anniversaire, les 40 ans de Miss France à la télé et les 40 ans du Futuroscope. L'événement sera retransmis en direct sur TF1 et présenté comme d'habitude par Jean-Pierre Foucault.
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1: La météo en Gironde pour cet après-midi, effectivement, comme prévu, les orages ont été parfois très pluvieux hier soir et à l'arrière, les températures sont à la baisse et le ciel reste vraiment agité, perturbé aujourd'hui, car les nuages sont nombreux et les averses restent assez fortes. Cette situation va durer une bonne partie de l'après-midi et de la soirée. Les éclaircies seront rares. Les températures, les maximales pour cet après-midi, comprises entre 21 et 22 degrés, 21 à Montalivet, 21 à Arcachon, 22 à Libourne, 22 pour Langon-Lariol et Bordeaux. Ici Gironde, Olivier Cabroli, je vous accompagne en cet après-midi de mercredi que l'on va essayer de rendre joyeux avec des infos pratiques, des invitations à remporter. Et côté musique, partout en Gironde dans le département, Maury Canté, Calogero et tout de suite le cœur gredanine par Laurent Voulzy sur Ici Gironde.
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0: Ici Gironde, c'était The Weeknd à l'instant, cet après-midi de mercredi. Vous allez retrouver dans une petite heure Pascal Bataille, vous le savez, il se rapproche des Girondins et vous permet de découvrir cette semaine à 16h10 un ostréiculteur du bassin d'Arcachon. Mais samedi, Pascal Bataille, il sera en direct du rendez-vous Lire en poche, et ce entre 10h et midi. Voici tous les détails sur cette manifestation dès maintenant, écoutez bien.
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0: Ici Gironde avec vos trois chansons françaises à la suite. Et tout à l'heure, Renaud avec Mistral gagnant. Il y avait aussi Pascal Obispo et juste maintenant Michel Sardou sur Ici Gironde 15h30. Partons à présent pour Cap Science.
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0: À Cap Science à Bordeaux, une exposition passionnante dont le titre va faire rire les enfants.
2: Olivier Cabrolier.
0: Et effectivement, cette exposition s'appelle Crotte, c'est le titre, et en sous-titre, Que fait le microbiote ? Et donc, Cap Science vous embarque dans une aventure immersive, drôle et surprenante au cœur du microbiote, cet écosystème invisible qui vit en nous, travaille pour vous et qui n'a pas fini de vous étonner. Franchissez une bouche géante, traversez l'estomac, explorez les intestins et les coulisses de la digestion, et à chaque étape sont prévues des manipulations, des jeux et tout un tas d'expériences plus drôles les unes que les autres. Et puis, au fil du parcours, vous changez d'échelle et vous partez à la rencontre des milliards de micro-organismes qui habitent votre corps, invisibles à l'œil nu. Bactéries, virus et levures forment le microbiote et jouent un rôle essentiel dans votre digestion. L'exposition Crotte est à découvrir en ce moment, c'est à Cap Science sur les quais à Bordeaux.

0: Ici Gironde, c'était ce titre pour le moins original et qui est resté dans les mémoires, les souvenirs. On a tous au moins chanté une fois à l'époque sur ce titre de 1985, le seul de l'artiste Andrea, c'était I'm Lover sur Ici Gironde. 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
2: Merci d'écouter Ici Gironde, il est pile 16h. Et en ce mercredi 7 octobre, voici l'essentiel de l'info qui vous est présenté tout de suite par Marine Legénie.
3: Plusieurs syndicats de l'éducation nationale appellent à faire grève et à manifester demain en soutien aux lycéens. Avant cet acte 4, certains jeunes ont repris le chemin des cours et d'autres continuent les blocages aujourd'hui. Entre deux journées de mobilisation, le gouvernement, lui, tente de désamorcer la crise. Le ministre de l'Intérieur a annoncé suspendre l'usage des grenades assourdissantes pendant ce mouvement. Sébastien Lecornu, de son côté, le Premier ministre, s'exprimera tout à l'heure à 18h30 sur la révolte lycéenne, mais aussi sur les prix du carburant et les grandes lignes du budget. Les trois adolescents de 16 ans mis en cause dans l'affaire de l'agression d'un enseignant à La Ciotat seront jugés en février 2027. Ce prof de 59 ans a été aspergé d'essence et frappé en marge d'une de ses manifestations alors qu'il tentait d'éteindre un feu devant l'établissement. Les boissons énergisantes seront-elles bientôt interdites aux moins de 16 ans? C'est l'une des propositions formulées dans un rapport parlementaire aujourd'hui. Fortement dosées en caféine et en sucre, ces canettes type Red Bull, Monster Energy ou encore Crazy Tiger menacent le sommeil et la santé des plus jeunes. Rapport qui prévoit aussi de lourdes taxes sur les canettes de cocktails alcoolisés. 94 000 personnes étaient privées d'eau du robinet fin septembre, soit 30 000 de plus qu'en début du mois. Ce sont les tout derniers chiffres du ministère de la Transition écologique, conséquence des faibles pluies et des canicules de ces derniers temps. Les mondiaux de judo et la déception pour Clarisse Agbenienou. Dès les quarts de finale, elle devra passer par un tour de repêchage pour espérer le bronze.
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2: Et on passe à la météo pour le département de la Gironde. Nous avons un temps encore assez variable avec des averses, toujours des nuages et des éclaircies. Mais demain jeudi, nous allons profiter d'une amélioration avec un ciel largement dégagé et du soleil. Mais le fait notable pour demain sera le niveau des températures. Demain jeudi vers 7h, vous aurez de 10 à 12 degrés. Mais dans l'après-midi vers 15h, sous un soleil automnal, il fera entre 18 et 19 degrés. Pas plus, 18 au Verdon, Soulac-sur-Mer, 18 à l'Espart-Médoc, 19 à Arcachon, Langon, Bordeaux et Libourne. Ici Gironde, merci de nous être fidèles, votre radio locale qui vous accompagne. Et c'est Olivier Cabrolier qui est avec vous jusqu'à 17h. Rendez-vous avec Pascal Bataille, ce sera à 16h10. Et dans l'immédiat, voici deux artistes de talent, Vianney et Madonna sur Ici Gironde.
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0: Vianney avec D'or et d'étain sur Ici Gironde. Et c'est l'heure de retrouver Pascal Bataille. Pascal qui sera d'ailleurs en séance de dédicace sur Lire en poche. Ce sera à Gradignan ce dimanche. Mais pour aujourd'hui, c'est à Arès que nous emmène Pascal Bataille. Il s'invite chez Axel Boudard, ostréiculteur et propriétaire de plusieurs cabanes, dont la cabane du Bout sur le port d'Arès. C'est l'occasion de prendre le temps de découvrir son histoire et son quotidien. Intéressons-nous justement aujourd'hui à ce qui fait son quotidien à Axel, l'huître.
1: Comment ça naît une huître et comment ça grandit ?
2: Donc, il faut savoir que l'huître qu'on élève sur le bassin maintenant et qu'on élève dans toute la France entière et dans toute l'Europe, c'est une huître japonaise à l'origine.
1: Très bien.
2: Dans les années 60, l'huître autochtone a disparu, si vous voulez, et les services de l'État ont cherché en fait l'huître qui se rapprochait le plus de notre climat. Et donc c'est l'huître japonaise, Magallana gigas qui s'appelle. Et si vous voulez, cette huître a été implantée sur le bassin.
1: Oui.
2: Très gros jonitaires ont été implantés. Et maintenant, elle se reproduit depuis les années 60-70 naturellement. Elle se reproduit uniquement sur le bassin d'Arcachon et en Charente-Maritime. C'est-à-dire qu'on est le seul centre naisseur avec la Charente dans toute l'Europe. Et elle se reproduit, si vous voulez, naturellement l'été, en fait, quand les eaux se réchauffent.
1: Alors comment ça marche, le processus de reproduction ?
2: Alors quand les eaux se réchauffent, si vous voulez, l'huître commence en fait à stocker en fait de la laitance.
1: Oui.
2: Et entre le 10 juillet et le 15 août, elles vont expulser en vagues successives cette laitance. Cette laitance va, si vous voulez, naviguer dans l'eau. Les larves vont se développer et en fait vont se coller un peu partout. Nous, notre but, c'est de mettre des collecteurs aux endroits stratégiques pour qu'elles se collent dessus.
1: Donc, alors, soit les tuiles, c'est ce qu'il y a sur les parcs, les
2: exactement,
1: tuiles,
2: les tuiles ou les coupelles.
1: Voilà.
2: Les tuiles cholées qu'on voit régulièrement sur les ports ou les coupelles qu'on voit aussi. Nous, notre but, c'est de les poser à des endroits stratégiques pour que les huîtres viennent se coller naturellement dessus. Il faut savoir que c'est aussi un souci, la reproduction, parce qu'elles vont se coller et sur les coupelles et les tuiles, mais aussi sur les coques des bateaux, sur les tables où on veut pas qu'elles se collent, sur les autres poches qu'on a déjà en élevage. Donc ça, c'est un vrai souci. On est obligé ensuite de passer 3 secondes les poches à l'eau chaude pour enlever les petites huîtres qui sont collées sur les grosses.
1: D'accord.
2: Sinon, on se retrouve avec des boules d'huîtres. Donc si vous voulez, la reproduction de l'huître est indispensable. Mais
1: c'est très technique.
2: Très
1: ça demande beaucoup
2: plus de travail.
1: C'est pour ça que vous devez aller quasi quotidiennement sur
2: c'est
1: les parcs.
2: C'est pour ça que le coût de production, il y a un rythme, c'est une semaine sur deux selon les marées.
1: Oui.
2: Mais par contre, le coût de production sur le bassin est le plus cher de France, mais vraiment, vraiment de loin. Parce qu'en Bretagne déjà et en Normandie, vous n'avez pas ce processus d'avoir à passer l'ensemble de votre stock à l'eau chaude pour
1: oui.
2: enlever les petites huîtres. On parle de dizaines de milliers de poches à ramener à terre et à passer à l'eau chaude. En Bretagne, il n'y a pas ça. Et surtout, elles poussent plus vite et en Bretagne et en Normandie. Donc on a le coût de production le plus cher de France. Et les allers-retours en bateau qui sont considérables quand on est au fond du bassin à Andernos, où j'ai mes deux exploitations ostréicoles, ça demande, si vous voulez, 2h à 2h30 de navigation par jour avec 2 ou 3 personnes sur le bateau qu'on rémunère forcément mais qui ne travaillent pas, qui sont juste transportées sur le bateau.
1: D'accord.
2: En Bretagne, vous allez en 2 minutes en bateau ou en
1: oui,
2: tracteur au parc.
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0: William Scheller sur Ici Gironde. 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Dans quelques minutes, vos trois chansons françaises à la suite sur Ici Gironde.
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0: Vos trois chansons françaises à la suite avec Jacques Higelin, Joseph Kamel, Vita et à l'instant, temps à nouveau par Jean-Louis Aubert sur Ici Gironde à 16h33. Intéressons-nous tout de suite à une initiative de la région Nouvelle-Aquitaine.
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0: Nouveau, un compte unique à Région Nouvelle-Aquitaine pour votre carte solidaire mobilité.
2: Olivier Cabrolier.
0: La carte solidaire qui permet de bénéficier de réductions sur les trajets en train TER et cars régionaux. Et donc, qui peut bénéficier du tarif solidaire? Eh bien, la carte solidaire s'adresse aux personnes les plus vulnérables et elle est réservée aux personnes domiciliées en Nouvelle-Aquitaine qui ont un quotient familial fiscal mensuel inférieur à 960 euros. Elle est aussi accessible aux bénéficiaires de l'allocation aux adultes handicapés. La carte solidaire qui permet de voyager à bord des trains et des cars régionaux de Nouvelle-Aquitaine avec une réduction de 80% qui s'applique sur le billet unitaire au tarif normal. La carte est nominative, gratuite et elle est valable un an. Vous voulez savoir comment faire pour bénéficier de cette carte solidaire? Il vous suffit tout simplement d'aller sur la plateforme de la région Nouvelle-Aquitaine. Vous l'avez compris, c'est excessivement simple.
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0: À suivre dans les prochaines minutes sur Ici Gironde et après Benjamin Biolay. À 17h30, le jeu Gavé Bien présenté par Dominique Bourdeau. À 17h15, des racines et des vignes. Et les infos de la rédaction, ce sera à 17h. Tout de suite, voici l'humour en tube avec Fred Ballard. Les humoristes du jour vont réagir sur un sujet, l'activité physique.
1: Peu importe l'activité, quand t'as pas envie de la faire, c'est pas la même activité.
2: Non.
1: Mmh. Alors que c'est la même activité.
3: Voilà, alors déjà, ça c'est un principe de base. Une même activité peut correspondre à certaines personnes, mais peut en refroidir d'autres. Donc, il ne faut surtout pas se laisser influencer par les autres. Sinon, on peut se retrouver au fond d'une piscine avec une ceinture de plomb autour de la taille.
1: La plongée sous-marine. Il y a des gens qui trouvent ça exceptionnel. Moi, c'est le pire truc qui peut m'arriver dans une journée. Non, je préfère les endroits où on peut respirer. Non, vraiment, je trouve ça pratique. L'oxygène, je trouve ça pratique. Moi, j'évite toutes les activités où on peut pas respirer, j'évite. La plongée sous-marine, les relations de couple, j'évite.
3: Voilà, alors si comme Roman Frécinet, vous êtes claustrophobe et couplophobe, c'est vrai que déjà, ça élimine un certain nombre d'activités, mais heureusement, il y a des activités d'extérieur hein, qu'on peut pratiquer le week-end ou en stage. Le canyoning, par exemple. Avec Laura Felpin comme mono, vous serez entre de bonnes mains.
4: Donc encore une fois, c'est pas pour les cleps, ok hein, les consignes. Quand je vous dis avant un saut de 30 mètres, c'est les bras le long du corps,
5: c'est pas j'arrive les bras le long du corps,
4: ok? C'est les bras le long du corps. Ça va, ça? Sur 30 mètres, l'eau, c'est du béton, donc c'est directement une fracture de la malléole. Et excellent. Et malheureusement, dans la plupart des cas, une hémiplégie totale des membres inférieurs de votre squelette. Ok?
3: Ok, ça fait partie des détails qui ont leur petite importance hein, avant de se lancer dans une nouvelle activité ludique et ou sportive. Pour s'éclater après le boulot, c'est important hein, de se fendre la poire, c'est vrai, mais jusqu'à un certain point.
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0: Quelque chose de Tennessee, Johnny Hallyday sur ICI Gironde. Merci d'avoir passé cet après-midi avec nous. On va continuer à vous accompagner à la fois sur la route, au travail, chez vous. On est partout, dans l'autoradio, vos applications, vos enceintes connectées. Et c'est ainsi que vous allez pouvoir passer cette fin d'après-midi avec Dominique Bourdeau entre 17h et 19h. Passez une très belle soirée. À demain, 13h30.
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1: Nous sommes le mercredi 7 octobre, 17h. Et à 17h, les infos, c'est avec vous. Élodie Touché.
2: La fin d'un calvaire pour une habitante de Pessac. Elle vient de retrouver son appartement du quartier de la Châtaignerie qui a été squatté pendant près de 2 ans. Ici Gironde, vous avez raconté l'histoire de cette Girondine de 67 ans qui avait loué son appartement en avril 2025 pour 2 mois sans trace écrite. À la fin de cette période, la locataire est restée dans le logement mais sans payer le loyer. La sexagénaire s'était alors rendue sur place mais avait raconté avoir été rouée de coups par la squatteuse. L'affaire était jugée hier devant le tribunal judiciaire de Bordeaux, mais l'occupante de l'appartement avait quitté les lieux. Elle ne s'est pas présentée non plus au tribunal. La propriétaire Martine Ferreira est à demi soulagée.
3: Oui, je suis soulagée, mais je suis mal aussi par rapport à mon appart. Ça pue l'urine, il y a des excréments partout. Les matelas ont été jetés parce qu'il y a des punaises de lit. C'est irrespirable, on peut rien faire. Mon petit-fils m'a appelé ce matin, il m'a dit « Mamie, moi je peux pas rester là ». Même avec un masque, il n'a pas pu dormir, tellement c'est une puanteur. Elle m'a tout saccagé. Ils m'ont cassé des souvenirs de mon mariage. Ah non, mais comment ça peut exister des gens comme ça? Comment ça peut exister? Je suis révoltée. Bon, mais après, franchement, je vais retrouver mon appartement. Je suis contente parce que je vais pouvoir passer Noël avec mes petits-enfants. Parce que l'année dernière, j'ai dormi dans un camion pendant 3 mois, hein, parce que je ne savais pas où aller. Hein.
2: Et le point final de ce dossier, ce sera la décision de justice. Elle sera rendue le 19 novembre prochain. 5 jeunes Girondins d'une vingtaine d'années sont jugés en ce moment pour proxénétisme aggravé devant le tribunal correctionnel de Bordeaux. Ces 3 garçons et 2 filles qui se connaissent pour certains depuis le collège, elles sont accusées d'avoir prostitué une jeune fille de leur âge au début du mois de juillet. L'une des prévenues était la meilleure amie de la victime. La bande aurait loué des Airbnb à Bordeaux et à Perpignan où ils s'étaient rendus en bus. Ils auraient amassé jusqu'à 2500 euros par jour, également poursuivis pour des faits d'extorsion et de participation à une association de malfaiteurs. Ils encourent 10 ans de prison. 4 d'entre eux ont été placés en détention provisoire.
1: Une prise de parole pour sortir de la tourmente.
2: Le Premier ministre s'exprimera tout à l'heure à 18h30 sur le mouvement des lycéens à la veille d'une nouvelle journée de mobilisation. Alors que Sébastien Lecornu promet un plan d'action concret, les syndicats enseignants appellent eux à faire grève et à manifester demain aux côtés des élèves, toujours mobilisés pour obtenir de meilleures conditions d'apprentissage. La CGT appelle à se rassembler demain à 11h, place de la Victoire à Bordeaux.
1: Oui, des lycéens qui dénoncent aussi, Élodie, l'état des bâtiments.
2: Oui, des plafonds effondrés dans certaines classes, des salles glacées l'hiver, bouillantes l'été. La région Nouvelle-Aquitaine annonce, et si tu rentres, vous en parlez déjà la semaine dernière, la région annonce une enveloppe de 10 millions d'euros pour l'adaptation des établissements au changement climatique. Et on en sait un peu plus aujourd'hui sur la nature de ces investissements. Une centaine de lycées prioritaires, elles sont en cours d'identification. Leurs besoins seront analysés et équipés en conséquence. Alors n'imaginez pas des clims ou des rénovations de l'isolation, hein. Ce sera plutôt des ventilations ou l'installation de films par soleil sur les vitres les plus exposées. Emmanuel Macron est annoncé en Gironde vendredi pour ce déplacement consacré à la défense et à l'espace. Le chef de l'État sera accompagné du président de la République fédérale d'Allemagne. Les deux hommes visiteront entre autres le site d'Ariane Group. Vous retrouvez le détail de ce déplacement sur ici.fr.
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2: Une journée sous la pluie.
1: Oui, et ça n'aura rien à voir demain.
2: Demain c'est soleil. Hein.
1: Demain c'est grand soleil.
2: Un jour
1: donc,
2: sur deux.
1: Donc voilà, c'est l'alternance. 10 à 13 degrés au réveil demain matin. Journée très ensoleillée, alors quelques petits nuages voilà, en fin de matinée sur la métropole bordelaise. Mais rien à voir avec ce qui est tombé ces dernières heures. Les températures maximales demain sont très homogènes, 18 à 19 degrés. 19 degrés à Libourne, 18 degrés à Bazas. Sur la route, vous avez pas mal de monde hein, déjà ce soir, donc bon courage dans ces ralentissements. Rocade intérieure avant le pont d'Aquitaine depuis l'échangeur numéro 8. La rocade extérieure est assez chargée de l'aéroport de Mérignac jusqu'à l'échangeur 20 de Bègles-Rive-d'Arcin. Puis ça a à nouveau compliqué entre les sorties 23 de Florac et 26 la Nationale 89. attention à la fermeture du pont Chaban demain matin de 5h50 à 7h10. Donc voilà, si vous passez le pont Chaban le matin dans ces horaires-là pour aller au boulot, ne vous laissez pas surprendre. Pont Chaban fermé demain matin 5h50 jusqu'à 7h10 pour l'arrivée de deux bateaux, le Silver Down et la Belle Poule.
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1: Quelle journée de pluie, mais la terre a besoin d'eau, ça va faire du bien. Ravi, même par ce temps, d'accompagner vos fins d'après-midi. Et merci à vous pour votre fidélité, pour vous accompagner en musique. Aino Carreras et Quincy Jones sur Ici Gironde.

0: Sur Ici Gironde, à Inocorrida, c'est Quincy Jones.
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0: À suivre pour vous dans quelques minutes votre rendez-vous avec le monde du vin, des racines et des vignes. Nous serons entre Pau et Oloron, Sainte-Marie, à la découverte des vins de Jurançon. Tout cela après cette nouveauté de votre radio, Carbone et Boulevard Désert. C'est pas si facile sur Ici Gironde.

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1: Sur IC Gironde, boulevard désert et Carbone, c'est pas si facile. C'est facile de profiter du monde du vin grâce à votre radio IC Gironde. C'est votre rendez-vous des racines et des vignes qui nous amène entre Pau et Oloron-Sainte-Marie. Ce soir, Sainte Patrie de la Garbure. Nous sommes à La Commande dans le vignoble de Jurançon. Et dans ce village, un lieu que connaissent bien d'ailleurs les pèlerins de Saint-Jacques, il y a la commanderie. 9 siècles d'histoire pour cette étape du pèlerinage, un monument historique qui participe d'ailleurs à Vignoble en Seine qui a lieu du 16 au 18 octobre, l'occasion d'une découverte hors des sentiers battus. Et pour vous donner envie, Hugo Bernajuzan est allé à la rencontre de Chloé Aubazit de l'association Flaning Béarn qui s'occupe notamment de faire découvrir l'appellation Jurançon sur le vignoble de la Commande.
2: Pour expliquer à nos auditeurs, on est où exactement? On est dans les jardins là?
3: Oui, tout à fait, on est dans les jardins de la Commanderie, donc on est vraiment au cœur du vignoble. Il faut savoir que la Commande est située donc au milieu du vignoble du Jurançon et on a également la chance d'avoir sur place la Maison des Vins qui représente tous les indépendants de l'appellation Jurançon.
2: C'est quoi l'histoire du Jurançon ici?
3: Selon la légende, les premières vignes de l'appellation Jurançon ont été implantées sur la commune de la Commande. Alors le Jurançon, c'est uniquement du vin blanc, avec des cépages qui sont réglementés et qui répondent à des critères. Donc voilà, on peut retrouver du vin blanc sec et du doux.
2: Et surtout, si on a envie de profiter aussi du paysage béarnais, on peut venir faire un pas de côté et découvrir la commanderie, puisqu'il y a plein d'activités à faire à l'intérieur.
3: Oui, tout à fait. La commanderie propose aujourd'hui une visite ouverte au public avec une expérience que l'on appelle l'expérience parenthèse qui amène à découvrir le Béarn un petit peu autrement avec des expériences sensorielles assez inédites. Donc on visite le bâtiment de la commanderie, ses jardins, l'église, tout l'ensemble hospitalier. Il y a les extérieurs qui sont mis en avant au travers d'un sentier sensoriel où on marche pieds nus, un jardin médiéval, une aire de jeu pour les enfants et toute une visite dans le village de la Commande qui est très accueillant.
2: Et puis surtout, au deuxième étage, on est au frais. Et ça, ça fait du bien, surtout avec ces fortes chaleurs qu'on a connues ces derniers jours. On peut découvrir une exposition sur la gastronomie d'ici, béarnaise, et notamment sur le Jurançon et les vins.
3: Tout à fait, on a travaillé sur une exposition culinaire de photos avec le photographe Ginko. On a travaillé avec 6 chefs qui ont revisité des plats traditionnels béarnais. Et également, on propose des expériences olfactives sur les arômes que l'on peut retrouver dans le Jurançon, mais également des anciens vignerons qui nous racontent un petit peu ce qui se passe dans les vignes et ce qu'on peut y ressentir notamment.
2: Et ce qui est très sympa, c'est que au fond de cette salle, un peu plus à gauche, on retrouve des vieux grimoires. Alors moi, j'étais très surpris. Je m'attendais à des anciens manuscrits. Et dès que j'ai ouvert, un vigneron était dans le livre en train de me raconter une histoire.
3: Oui, tout à fait. On a demandé à 2 anciens vignerons de nous raconter ce qu'on pouvait ressentir quand on était dans les vignes, ce qu'on pouvait entendre. Et ils nous ont raconté plein d'anecdotes croustillantes à découvrir dans nos vieux manuscrits.
2: Pour venir vous voir, comment on fait ?
3: Tout simplement, la commanderie est ouverte tous les mercredis, samedis, dimanches et pendant les vacances scolaires du mercredi au dimanche de 10h à 18h. Vous pouvez venir sans réservation ou en réservant sur le site. Vous êtes les bienvenus.
1: Et nous étions sur la commune de La Commande, petit village béarnais à 30 minutes de Pau sur les hauteurs de Jurançon avec Hugo Bernajuzan. Vous pouvez retrouver ce reportage et une vidéo de la commanderie sur ici.fr. Des racines et des vignes, c'est également tous les dimanches de 11h à midi. Electric Light Orchestra.

0: Mr Blue Sky Electric Light Orchestra sur ICI Gironde. On va rester raccord avec la météo et le ciel. La symphonie des éclairs de Zao de Sagazan arrive avant l'actu musicale d'Émilie Massoyer pour vous dire que ça y est, Natacha Saint-Pierre est officiellement française. On en parle dans quelques minutes sur ICI Gironde.
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1: Sur les six jours de la symphonie des éclairs, Zao de Sagazan. Toute l'actualité de vos artistes favoris, d'Hervé Villard, en passant par Natacha Saint-Pierre et Robert Charlebois. Si, si, tout le monde est là, dans Décibel d'Émilie Mazoyer. Salut Émilie.
2: Salut tout le monde. Émilie, au rapport pour votre dose quotidienne d'actualité musicale. Une heure de guitare, une heure de poésie, une heure de muscu. C'est le programme pour célébrer comme il se doit l'anniversaire du jour.
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s'appelle Bernard Lavillier, 80 ans ce mercredi. On lui souhaite un très bon anniversaire et aussi plein de succès avec Rite Cruel, son 24e album qui sortira à la fin du mois. 5 ans après avoir représenté notre pays à l'Eurovision, la chanteuse Natacha Saint-Pierre est officiellement devenue une citoyenne française.

française. C'est une démarche très complexe, explique Natacha Saint-Pierre, qui tient à préciser qu'elle n'a pas bénéficié de passe-droit. J'ai fait la queue comme tout le monde, dit-elle. Natacha Saint-Pierre raconte aussi le test de culture française vraiment pas facile, où on lui a demandé le nombre de pièces qu'il y a au château de Versailles. Alors comme je suis pas sûre que tous les Français aient la réponse, enfin moi en tout cas je l'avais pas, la réponse c'est 2300. Voilà, et félicitations Natacha, bienvenue chez toi. Quand on lui demande s'il pense à la retraite, Hervé Villard répond « Mais pourquoi arrêter ? Pour l'instant, je suis en pleine forme. » Et son premier tube, c'était il y a 60 ans.

0: voyage.
1: Dès la fin du mois, Hervé Villard entame une nouvelle tournée française pour ses 60 ans de carrière. Et au printemps 2027, direction l'Amérique latine, où il est très populaire depuis ses débuts. Chili, Uruguay, Paraguay, Colombie, Pérou. Là-bas, il est surnommé El Diablito de Paris, le petit diable de Paris. Incroyable, mes amis, quelle vie! Comme Bernard Lavillier et Hervé Villard, le Québécois Robert Charlebois fait partie du club des jeunes octogénaires toujours fringants sur scène. Il vous donne rendez-vous à Paris, au Grand Rex, les 16 et 17 mars prochains. Et demain, à 19h, sur votre radio ici, il est l'invité de Décibels.

Sacré Robert Charlebois. Dans l'actualité musicale d'Émilie Mozoué, qui revient donc à 19h ce soir pour Décibel en musique à vos côtés, les Pretenders, Brass in Pocket sur ICI Gironde.

0: Breath in Pocket, c'est Pretenders sur Ici Gironde. Mercredi de pluie, mercredi pourri. Sur la route, c'est le dicton du jour, puisque vous êtes très très nombreux actuellement sur la rocade extérieure entre l'aéroport de Mérignac et la jonction de la Nationale 89, l'échangeur 26, où vraiment le sens extérieur est assez compliqué. Ça va un tout petit peu moins mal. Notez la distinction sur le sens intérieur, ou de l'échangeur numéro 9 jusqu'au pont d'Aquitaine, c'est assez compliqué également. Vous avez du monde aussi sens intérieur entre les sorties 23 de Floirac et 20 de Bègles-Rives-d'Arcin. Donc bon courage dans ces ralentissements. Vous notez la fermeture à la circulation demain du pont Chaban-Delmas. Alors ne vous laissez pas surprendre si vous prenez ce pont pour aller au boulot. C'est fermé de 5h50 à 7h10. L'arrivée de deux navires, le Silver Dawn et la Belle Poule. En ce qui concerne les transports en commun de la métropole bordelaise, pas d'événement majeur à vous signaler. À l'heure où je vous parle, bon courage dans les bouchons. 05 56 19 10 10 pour vos infos de trafic.
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0: 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C'est vraiment incroyable ce que fait Olivier Laurent. 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Lundi, c'était la commune d'Uzest, pas trouvé. Hier, les cagouilles à la bordelaise, les escargots découverts, voilà, ça peut partir dans tous les sens, mais vous avez trois indices pour découvrir une spécialité culinaire, une commune, un événement, un monument, une personnalité. 05 56 19 10 10, c'est à vous de jouer au Gavet bien. Niagara, avant de vous présenter les candidates et candidats.
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0: Du lundi au vendredi, on s'amuse ensemble autour du patrimoine girondin. Il faut découvrir le Gavé Bien, qui est 100% girondin. Et partant de là, après, on peut vraiment aller dans tous les sens. La chasse au Gavé Bien, ce soir, c'est avec Laurence qui est à Aisine. Bonsoir Laurence.
3: Bonsoir.
0: Soyez la bienvenue, je suis ravi de vous accueillir en face de vous, Nathalie, qui est à Tresse. Bonsoir Nathalie.
3: C'est ça, bonsoir.
0: Pour l'instant, j'ai juste, c'est ça, vous êtes bien à Tresse, hein?
3: Exactement. Bon, attendez, parce que si je réponds hyper mal, j'habite pas Tresse.
0: Oui, vous voulez qu'on change voie. Alors, en fait, c'est pas Nathalie.
3: Voilà, je m'appelle Sophie et j'habite à Bordeaux.
0: C'est Sophie de Bordeaux. Et puis, si vous gagnez, on remettra votre identité. Vous allez avoir les trois indices. Au fur et à mesure du jeu, vous pouvez conserver la réponse que vous donnez, la faire évoluer vraiment. Vous êtes absolument libre. Les trois indices se complètent les uns les autres. Et vous jouez pour aller voir Brel, le spectacle. Ça, c'est magnifique. C'est dimanche prochain au Théâtre Féminin de Bordeaux. Olivier Laurent qui se glisse vraiment dans la peau de Brel, c'est extraordinaire. Vous qui nous écoutez via WhatsApp, hein, vous pouvez faire des propositions, ça aide parfois les candidates et candidats, donc 05 56 19 10 10 pour participer. Êtes-vous prête Laurence pour le premier indice?
3: Ben oui, tout à fait.
0: Êtes-vous prête Sophie pour le premier indice?
3: Oh oui, tout à fait.
0: Changer le prénom du coup. Je suis bordelais depuis l'âge de 4 ans. Voilà. Je pose ça là.
3: Oui.
0: Et je vous laisse vous débrouiller.
3: Oui. Alors. C'est bien.
0: Alors,
3: c'est bien.
0: On est content d'être là.
3: Oui, ça,
0: mais
3: ça
0: oui.
3: Beaucoup. Ça m'a beaucoup aidé.
0: Ceci dit, blague à part, on a connu des premiers indices beaucoup plus obscurs. Hein. Parce que là.
3: Ah oui, oh là là.
0: Là, vous avez
3: on
0: quand même.
3: On n'a même pas le droit de poser des questions.
0: Non.
3: On n'a pas le droit de vous soudoyer,
0: si.
3: Tout ça, rien.
0: Ah, ça, si. Pas. Ça, en revanche, me soudoyer, si, ça, vous pouvez y aller.
3: Oui.
0: Vous voyez un peu dans quel sens il faut partir. Je suis bordelais depuis l'âge de 4 ans. Vous dites.
3: Pas du tout.
0: Pardon.
3: On va s'intéresser à un bordelais.
0: Voilà.
3: C'est un homme. Bah, sinon, vous aurez dit
0: voilà,
3: bordelais.
0: Voilà. Donc, voilà. Bah,
3: depuis l'âge de 4 ans, je ne sais pas, c'est vous peut-être, hein, non?
0: Ah, je suis né à Arès, donc. Après.
3: Mince, ça marche pas.
0: Mais, ouais, ce serait gonflé un jour. C'est quoi le gars, bien? C'est moi. Alors, on arrive au gong. Nathalie, Laurence, il vous faut une proposition ou pas?
3: Bah oui, Philippe Etchebest. Allez.
0: Alors, c'est qui a dit Philippe Etchebest?
3: C'est Laurence.
0: Nathalie, une proposition?
3: Pas du tout. Hein.
0: Pas du tout. Je me sens seul, mais seul.
3: Bah oui.
0: Alors, Philippe Etchebest pour Laurence.

0: belle voix. Garou, seul sur Ici Gironde.
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0: Le gavé bien avec en ligne de mire ce soir une invitation pour aller voir Brel, le spectacle. Olivier Laurent fait revivre Jacques Brel au Fémina, c'est dimanche, ce dimanche. Laurence, vous êtes à Eysines, Nathalie à Tresse. Vous avez eu ce premier indice, je suis bordelais depuis l'âge de 4 ans. Vous avez proposé Laurence Philippe Etchebest. Nathalie, vous avez choisi d'attendre le deuxième indice avant de faire une proposition. Et vous continuez, vous qui nous écoutez sur WhatsApp, à participer au 05 56 19 10 10. Christophe, non, la réponse que vous avez envoyée n'est pas la bonne. Je vais la donner dans quelques instants. Voici votre deuxième indice. Je fais mes débuts à France 3 Aquitaine et je reçois sur mon plateau de nombreuses personnalités telles que Serge Gainsbourg, Christophe Lambert, François Sagan ou encore Alain Delon.
3: Oh là là, t'es vieux ça. J'étais pas née en 1925, moi, quand même.
0: Alors.
3: Non, allez, je vais laisser la place à Laurence parce qu'elle va trouver, elle. Moi, je vais pas tricher.
4: Oh là là, je vais pas regarder.
3: Je sais pas non plus. J'habitais pas en Gironde, moi, à cette époque-là.
4: Mais si, Laurence, il faut regarder sur Internet, faut tricher un peu. Hein.
0: Mais ça va pas, non. Mais non, mais surtout pas. Après, vous pouvez tenter, mais j'en profite pour dire que bien souvent, les indices sont un peu testés aussi sur Internet, quand même.
3: Mais oui.
0: Ben oui, donc pas de la dernière pluie, le bonhomme. Alors, je fais
3: mais
0: mes débuts.
3: C'est une question de vieux, là, qu'on a
0: posé. Alors, si vous trouvez le gavé bien, vous verrez si vous le considérez vieux ou pas. Je fais mes débuts sur France 3 Aquitaine. Je reçois sur mon plateau de nombreuses personnalités. Serge Gainsbourg,

0: Christophe Lambert, Françoise Sagan ou encore Alain Delon. Laurence, est-ce que vous gardez Philippe Etchebest?
1: Non, pour l'instant, je ne vais pas le garder.
0: Et vous mettez quelqu'un à la place ou pas?
1: Pas encore.
0: Nathalie?
1: Non.
0: Ça suffit, ça m'agace ce jeu maintenant. Bonjour, est-ce que je peux proposer Daniel Balavoine, dit Christophe sur WhatsApp au 05 56 19 10 10. Oui, vous pouvez, mais non, c'est pas la bonne réponse pour l'instant. Alors, ce qui aide déjà un peu Laurence et Nathalie, on sait que c'est pas Balavoine. On écoute Marc Lavoine, Fiori, et je vous donne le troisième indice. Je

0: De moi. J'étais occupé, Marc Lavoine et Patrick Fiori sur Ici Gironde.
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0: Laurence, Nathalie, vous êtes en
3: difficulté. C'est Bernard Montiel.
0: Gardez votre proposition pour le troisième indice, peut-être,
3: pardon,
0: Nathalie.
3: Pardon.
0: Vous allez voir, on ne sait jamais. Laurence, vous êtes à Aisin, vous avez eu ces deux indices. Je suis bordelais depuis l'âge de 4 ans. Et puis, j'ai commencé à FR3 à Bordeaux. Je reçois sur mon plateau de nombreuses personnalités telles que Serge Gainsbourg, Christophe Lambert, François Sagan ou encore Alain Delon. Voici votre troisième indice, sachant qu'il y a beaucoup de propositions qui arrivent sur le WhatsApp ici Gironde, comme Michel Denisot, Julien Courbet par exemple, Maxime Lalonde, journaliste. Ce ne sont pas ces bonnes réponses là, mais merci de vos propositions. Votre troisième indice, Laurence et Nathalie, pour aller voir Brel, le spectacle au Fémina dimanche après-midi. Je suis connu pour avoir présenté des émissions telles que Vidéo Gag, Surprise Surprise, Une Famille en Or et maintenant Samedi d'en Rire.
3: Oh là là. On est Laurence, un petit peu.
4: Je cherche, parce que c'est pas forcément les émissions que je regarde.
0: Le mieux, ce serait que vous y alliez ensemble à ce niveau-là, hein, maintenant.
4: C'est ça.
0: Alors,
4: voyons, Bernard Montiel.
0: Laurence.
4: Bah oui, je crois qu'on peut y aller, hein. On va y aller ensemble.
3: Non, ce sera Laurence. Moi, j'ai triché, j'ai regardé sur Internet.
0: Le fair play. Ah, c'est chouette. Ah, bah, bravo.
3: Mais oui,
0: Bah oui, non, mais c'est chouette, Nathalie. Bravo pour votre fair play. Parce que
3: c'est
0: oui.
3: Gentil.
0: Bah, alors. Vous me disiez tout à l'heure, mais c'est quoi cette question de vieux? Bah, il n'est pas non plus si vieux, Bernard Montiel.
3: Bah, il a 70 ans, je crois, non? C'est ça?
4: Il n'est pas tout jeune, quand même, je crois.
3: Ouais, mais il est quand même pas loin de moi, alors je retire ce que j'ai dit tout à l'heure.
0: Ah, je préfère quand même que vous le preniez comme cela. Il va avoir. Il aura 70 ans l'année prochaine.
3: Et voilà.
0: Eh ben, franchement, voilà, moi je trouve qu'il les porte bien quand même. Hein.
3: Et
0: il a fait. Il arrive tout enfant hein, à Bordeaux à l'âge de 4 ans. Il fait ses débuts à France 3 Aquitaine et c'est vrai que c'est un assez incroyable aujourd'hui, mais il reçoit voilà Françoise Sagan, Alain Delon, Serge Gainsbourg à l'époque sur son plateau, et puis ensuite l'aventure à la télé nationale évidemment l'amènera à présenter ses émissions qui faisaient des audiences incroyables à l'époque, hein, Vidéo Gag, Surprise Surprise ou encore Une Famille en Or. Nathalie, bravo pour votre fair play, votre bonne humeur. Vous êtes une auditrice fantastique. Et Laurence, vous irez vous Laurence depuis Aisine voir Brel, le spectacle au théâtre Fémina dimanche après-midi.
4: Je suis ravie.
0: Vous êtes ravie.
4: Ah, merci, un grand merci hein, à toute l'équipe.
0: Et à Nathalie également. Voilà, vous ne quittez pas, on vous donne tous les détails. Le Gavet Bien revient demain à 17h30. On aura à vous offrir vos invitations pour aller voir Chantal Goya. Dimanche aussi, on a pris tous les spectacles de dimanche. De toute façon, à l'Arena de Bordeaux.
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0: Trois garçons et deux filles jugés aujourd'hui à Bordeaux pour proxénétisme aggravé, extorsion et association de malfaiteurs. Jules Brelaz était sur place. Récit d'audience à suivre en direct dans le journal de 18h.
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0: Oui, c'est Gérande, Jane Birkin, avec ex-fan des 60s. 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
0: Nous sommes le mercredi 7 octobre, 18h. À 18h, les infos, c'est avec vous, Élodie Touché.
2: Une enseignante de l'école primaire Maurice Ravel de Talence, menacée de mort lundi par un parent d'élève, a appris ici Gironde auprès de l'Académie de Bordeaux, confirmant une information du journal Ouest France. Le père de l'élève a été interpellé et placé en garde à vue. Selon nos informations, il a menacé l'institutrice de lui couper la tête. Une plainte a été déposée et un signalement est en cours auprès du procureur de la République de Bordeaux. Nous laissons maintenant la justice faire son travail. La protection fonctionnelle est en cours d'attribution pour l'enseignante, précise le rectorat. Malheureusement, ce sont des faits qui se multiplient et on le déplore, réagit Samantha Fitt, co-secrétaire départementale du SNUIPP-FSU.
0: 5 copains devant le tribunal judiciaire de Bordeaux.
2: Oui, 3 garçons, 2 filles sont aujourd'hui jugés pour proxénétisme aggravé, extorsion et association de malfaiteurs. Ils sont accusés d'avoir prostitué une jeune fille de 19 ans au début du mois de juillet dans des Airbnb qu'ils louaient. Armé de pistolets et d'un couteau, le groupe n'hésitait pas à organiser des expéditions punitives contre un autre proxénète. Et dans ce procès, ce qui interpelle Jules Brelaz, c'est l'âge des mises en cause, hein, qui n'ont pour certains pas même 20 ans.
3: Dans le box des prévenus, ils font 1 à 2 têtes de moins que les policiers qui les encadrent. Difficile d'imaginer des proxénètes derrière cette bande de jeunes copains qui se connaissent parfois depuis le collège. Et pourtant, le système est bien rodé. L'une prend des photos de la victime en petite tenue pour créer un profil sur un site d'escorte en ligne. L'autre fixe les tarifs. Les passes ont lieu pendant des semaines, en juillet, dans des locations Airbnb à Bordeaux, La Rochelle et même à Perpignan où ils sont partis en flexibus. Celui qui n'a que quelques poils au menton est chargé de la sécurité, comme il dit. Il récupère aussi l'argent des clients jusqu'à 5 800 euros. Je la fais bosser, écrit-il sur Snapchat. L'une des autres prévenues, âgée de 19 ans, n'est autre que l'ancienne meilleure amie de la victime. Quand cette dernière lui fait part de douleurs aux parties intimes, la jeune femme lui répond qu'elle peut toujours continuer à pratiquer des fellations. Tous reconnaissent l'effet de proxénétisme aggravé. C'est pas bien du tout, dit l'une des prévenues, dont les proches sont présents pour certains dans la salle.
2: Oui, la victime âgée de 19 ans n'est pas présente à son procès car elle est hospitalisée. Sa mère est partie civile. Elle aurait été menacée par la bande de prévenus. Les cinq jeunes jugés aujourd'hui en cour jusqu'à 10 ans de prison. Une habitante de Pessac retrouve ce soir son appartement squatté pendant près de 2 ans. La fin d'un calvaire pour cette femme de 57 ans qui avait loué son appartement en avril 2025 pour 2 mois sans trace écrite. À la fin de cette période, la locataire est restée dans le logement mais sans payer le loyer. L'affaire a été jugée hier par le tribunal de Bordeaux. La squatteuse ne s'est pas présentée et a quitté entre-temps les lieux.
0: Une nouvelle manifestation annoncée.
2: Oui, cette fois ce sont les syndicats enseignants qui appellent à faire grève et à manifester demain aux côtés des lycéens toujours mobilisés pour obtenir de meilleures conditions d'apprentissage. La CGT appelle à un rassemblement demain à 11h, place de la Victoire à Bordeaux. Et puis pour tenter de sortir de cette crise, le Premier ministre prendra la parole tout à l'heure à 18h30. Sébastien Lecornu qui a déjà annoncé des journées de cours banalisées d'ici la fin de semaine pour organiser des temps d'échange avec les élèves pour faire remonter leurs difficultés. Emmanuel Macron est attendu en Gironde vendredi. Le chef de l'État sera accompagné du président de la République fédérale d'Allemagne. Un déplacement consacré à la défense et à l'espace avec plusieurs visites d'entreprises girondines dont Ariane Group installée à Mérignac. Vous retrouvez le détail de ce déplacement présidentiel sur notre site internet ici.fr.
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2: De la pluie aujourd'hui, mais demain ça va sécher.
0: Voilà, on prend les mêmes et on recommence pas.
2: C'est ça.
0: Attention au vent quand même cette nuit qui pourrait souffler jusqu'à 65 km à l'heure en rafale. Vous aurez 10 à 13 degrés au réveil demain matin. Et changement donc radical de temps avec un grand soleil demain tout au long de la journée. Des petits nuages, l'air de rien sur la métropole bordelaise en fin de matinée, mais ils sont inoffensifs. Des températures maximales très homogènes de 18 à 19 degrés. 19 degrés à Arcachon, 19 degrés pour Bordeaux Métropole, 18 à Langon. Sur la route, c'est un peu compliqué ce soir. Au cas d'intérieur, de l'échangeur numéro 8 jusqu'à votre arrivée au pont d'Aquitaine. Puis le sens intérieur, toujours sortie 23 Florac à 20 Bègles-Rive-d'Arcin. Pour le sens extérieur, de la sortie 13 Pessac à la jonction de la 62. Puis entre les sorties 23 et 26 Florac à jonction de la nationale 89. C'est un peu compliqué également pour demain matin. Ne vous laissez pas surprendre par la fermeture du pont Chaban entre 5h50 et 7h10 demain matin.
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0: Tous les soirs du lundi au vendredi, 18h-18h45, c'est votre rendez-vous rugby. Ici Gironde, radio officielle de l'Union Bordeaux-Bègles. Vous suivez cette émission en direct, merci de votre fidélité. En podcast, merci également. Émission que vous retrouvez via notre application ici, ICI, et sur ici.fr. L'entraîneur des Skills, Aini Adams, était par exemple notre invité hier. Lui qui a contribué à la montée de l'Union Bordeaux-Bègles en top 14, c'était en 2011. Il y avait à ses côtés d'ailleurs un ancien également, Franck Labbé. Tout cela est à retrouver donc sur ici.fr. Et si vous avez déjà cette petite question, mais c'est quoi les skills exactement? Bah justement, vous avez l'émission d'hier pour apprendre cela de la bouche même d'Aini Adams. Mais ce soir, on va parler de ceux qui ont le même maillot, la même passion que les joueurs, les arbitres.
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0: À l'occasion de la 25e édition des Journées Nationales de l'Arbitrage, elles ont débuté hier, vont se prolonger jusqu'au 18 octobre ou 16 octobre ou 18 octobre. Je vais être repris de suite, attention.
3: Au 15 octobre,
0: voilà, par Joël Martin. Bonsoir Joël.
3: Bonsoir à tout le monde.
0: De l'Union Nationale des Arbitres de Rugby et de l'association qui, ici en Gironde, accompagne les arbitres multisports. Joël Dumay est avec nous également. Bonsoir Joël.
4: Bonsoir à tous.
0: Girondin aussi, bien entendu. Tu as arbitré de nombreuses années au plus haut niveau, dirigé jusqu'à il y a peu les arbitres à Rugby Europe, et aujourd'hui, et tu vas nous raconter cela, c'est passionnant, tu formes les arbitres portugais, puisque le rugby au Portugal est en train de connaître un véritable développement. Parmi les arbitres girondins, il y a également Stéphane Pomarez. Salut Stéphane.
5: Bonsoir Dominique, et bonsoir les Joël.
3: Bonsoir.
0: C'est ça, voilà. On a réuni pour vous ce qui se fait de mieux au niveau de l'arbitrage girondin dans 100% UBB. Et c'est avec grand plaisir que j'accueille également une jeune arbitre, Ariane Paradon. Bonsoir Ariane.
6: Bonsoir.
0: Merci beaucoup d'être avec nous. Arbitre à l'Union Bordeaux-Bègles, l'UBB qui avait été primé l'année dernière pour son engagement aux côtés de l'arbitrage. Ariane, vous arbitrez depuis 4-5 saisons maintenant.
6: 4 ans,
0: voilà, exactement. Depuis 4 saisons, et vous allez nous raconter ce qui vous a donné envie de devenir arbitre. Je voudrais commencer avec peut-être un peu un pavé dans la mare, mais est-ce que l'arbitre de rugby est toujours aussi respecté? D'abord, peut-être Joël Martin, pour commencer là-dessus, l'arbitre de rugby a toujours eu un peu une place à part dans le monde de l'arbitrage. C'est vraiment celui qui est, me semble-t-il, le plus respecté. Je me souviens avoir dit ça à Stéphane Pomarez une fois, qui m'a dit, vu la taille des joueurs, heureusement.
3: Oui, oui. Je suis tout à fait d'accord avec Stéphane. Mais oui, étant donné que je suis souvent avec les arbitres d'autres disciplines, surtout le football, le basket, le handball et d'autres disciplines, mais c'est vrai qu'on est, que je dirais, quelque part un peu privilégié, mais je dirais c'est l'esprit rugby aussi, cet esprit où on n'est pas mis de côté et où le courant passe sur les terrains. J'ai été arbitre 25 ans, j'ai eu qu'une fois un gros problème sur un terrain, mais dans l'ensemble, le plus de problèmes qu'on peut avoir, c'est avec les supporters ou avec des bancs, mais avec les joueurs, la plupart du temps, ça se passe bien. Même s'ils font 2 mètres, et moi, à mon 1m71, j'ai jamais eu aucun souci, et je trouve que même encore, je suis sur les terrains en tant que représentant fédéral tous les week-ends, le respect reste la première chose qu'il y a, et ça inculque de plus en plus. J'ai vu qu'il y a eu un sondage qui a été fait par La Poste, sur lesquels il y a eu des réponses sur lesquelles je suis pas tout à fait d'accord, parce que je trouve quand même que on dit que l'arbitrage est de plus en plus difficile, mais je trouve que pour le rugby, l'arbitrage, les arbitres sont de plus en plus épaulés, accompagnés, formés, commencent plus jeunes déjà, et ce qui permet aussi d'avoir cette reconnaissance par les joueurs qui, eux, c'est eux qui font le jeu, et nous, on reste à leur écoute. Et surtout, ce qu'il y a, c'est la communication qu'il y a entre l'arbitre et les joueurs, parce que il y a toujours cette communication importante à faire, de pas rester à côté. On fait partie en partie prenante du jeu, et en faisant partie prenante du jeu, eh bien, on est assimilé à ces 30 joueurs qui sont sur le terrain.
0: Et on se régale de Canal+, qui nous fait vivre ces discussions entre les arbitres et les joueurs assez régulièrement. Alors, ce qui est sur la formation et comment on commence l'arbitrage, on va en parler avec Ariane Paradan dans un instant. Stéphane Pomaret, d'abord, Joël Dumais, tu vas réagir ensuite. Est-ce que aujourd'hui encore, dans le rugby de 2026, et accompagné de ces réseaux sociaux et d'une ferveur populaire de plus en plus intense, est-ce que l'arbitre est aussi respecté qu'avant?
5: Stéphane. Tu me poses la question à moi?
0: Oui, Stéphane, oui. Inter-surprise.
5: Oui. l'introduction des réseaux sociaux a quand même un peu changé la donne, et on voit que la parole incognito, on va dire, permet de voir certaines dérives malgré tout. Donc quand on forme les arbitres ou quand on coach des arbitres, on leur dit attention aux réseaux sociaux, de ne pas trop utiliser ces vecteurs-là, parce que derrière on se retrouve souvent piégé, ou on se retrouve dans des échanges qui dépassent un peu l'entendement parfois. Donc la relation n'est pas directe sur les réseaux sociaux, alors que autour d'un stade, dans un vestiaire, les rapports sont directs, et souvent la raison l'emporte, et pratiquement toujours, la raison l'emporte, et on arrive à échanger correctement.
0: Ouais, et fort heureusement, dans les 24 heures qui avaient suivi le quart de finale de Coupe du Monde entre la France et l'Afrique du Sud, il y avait quelque 80 000 messages sur les réseaux sociaux au sujet de l'arbitre Ben O'Keefe. Il faut être sacrément costaud pour encaisser tout ça. Joël Dumais, on a les tribunes. Joël, est-ce que toi, tu peux me parler des tribunes? On a débriefé il y a peu, avec Stéphane Pomaret d'ici, pour faire œuvre de pédagogie, le carton jaune reçu par Damien Penaud, par Jérémy Rosier, si ma mémoire est bonne. 32 000 personnes en furie après monsieur l'arbitre, qui ne comprennent pas ce carton jaune. On l'avait expliqué, il était tout à fait légitime. Les tribunes connaissent peut-être pas assez les règles, Joël Dumais.
7: Il y a ça, et puis il faut dire que le public a changé. Alors je ne veux pas dire qu'il s'est footballisé, mais les affluences sont de plus en plus nombreuses, et dans c'est la proportion des spectateurs qui ont vraiment une culture rugby, elle est de moins en moins importante. Bon, avant, les tribunes ou les publics, je parle bien sûr du plus haut niveau, le public était moins nombreux, mais il y avait une vraie connaissance et un vrai enracinement de ces gens, de spectateurs, pour le rugby. Là, je veux pas dire que ça s'est footballisé, hein, loin de là, mais on voit arriver, et c'est bien pour le spectacle, et c'est bien pour les stades pleins. On est ravis quand on voit le stade de Chaban-Delmas avec 32 ou 33 000 personnes. Mais probablement que dans ces spectateurs, la part de personnes issues du monde du rugby, elle est moindre que par le passé. Donc, effectivement, il y a une méconnaissance, parfois des règles du jeu. Il y a sûrement un peu moins de respect. Pour parler du très haut niveau et pour parler du respect de l'arbitrage, il faut quand même savoir qu'il y a eu des dérives. Tu parlais de Ben O'Keefe et de France-Afrique du Sud. World Rugby a quand même créé un observatoire chargé justement de contrôler les dérapages sur les réseaux sociaux, les dérapages pour la plupart de fans. Donc ça veut dire quand même qu'il y a une prise de conscience et qu'il y a un vrai danger.
0: Pour me mettre un peu dans les spectateurs de Chaban ce soir-là, Damien Penaud lui-même ne semblait pas trop connaître la règle, hein, quand même, Joël. Donc il y a un travail de pédagogie à faire à nombreux étages. Ça, c'est pour le haut niveau. Ariane Paradan, vous êtes jeune arbitre depuis 4 ans. Vous arbitrez en régional. Est-ce que, vous avez... c'est difficile parfois de se faire respecter. Ou est-ce que cette question a pu se poser à vous quand vous avez eu envie de devenir arbitre, en tout cas?
6: Quand on commence l'arbitrage, on n'est pas face à ces problèmes-là, ou en tout cas on n'a pas idée encore qu'on sera confronté à ça. Donc quand j'ai commencé l'arbitrage, je pensais pas du tout à ces problèmes de respect, ni avec le joueur, ni avec les coachs. Mais c'est vrai qu'après, quand on commence à arbitrer les week-ends, certaines équipes... on peut être confronté à des problèmes de respect, mais je pense que le sport, c'est quelque chose qui amène des émotions fortes, positives quand tout se passe bien, négatives quand ça se passe un peu moins bien. Et je pense que pour ce qui est du respect et de l'indignation des bancs ou du public quand ils ne comprennent pas une décision arbitrale, c'est parce qu'ils ne connaissent pas la règle. La règle du rugby, elle est complexe.
0: Elle change régulièrement.
6: On parlait des réseaux sociaux précédemment. Moi, j'ose espérer aussi qu'un bon côté des réseaux sociaux, c'est la démocratisation de cette règle, qu'elle ne soit pas détenue que par les arbitres. Et je pense que lorsque les bancs, les joueurs et le public comprend la règle, je pense que c'est là où on rentre dans le respect de la décision arbitrale.
0: Alors, belle sagesse que de se dire que celui qui manque de respect, parce qu'il a un trop plein d'émotions, parfois négatives. On continue ce débat sur l'arbitrage. Alors, vous laissez vos messages, si vous le souhaitez, au 05 56 19 10 10 via WhatsApp pour participer à 100% UBB à l'occasion des Journées Nationales de l'Arbitrage, 25e édition. Et le hashtag, c'est tousarbitres.fr pour le site. Pas d'incident ou d'accident à vous signaler sur les routes de Gironde. Ça reste un peu compliqué, sens intérieur avant le pont d'Aquitaine et rocade extérieure lorsque vous êtes entre la 63 et la 62. Ne vous laissez pas surprendre, surtout par la fermeture du pont Chaban demain matin de 5h50 à 7h10. L'arrivée de deux navires dans le port de Bordeaux, le Silver Down et la Belle Poule.
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0: J'aimerais savoir, alors c'est évidemment pour vous Ariane Paradan un peu tôt, mais votre pire ou votre meilleur souvenir d'arbitre, Joël Dumay, toi qui as arbitré longtemps au plus haut niveau, y compris des finales de top 14, hein, quel est ton pire souvenir d'arbitre ou le meilleur? Tiens, vas-y, choisis si tu veux un pire ou un meilleur.
7: Oh, écoute, je vais parler du meilleur, c'est probablement la première finale au Stade de France, donc c'était en 98, ça fait bien longtemps déjà. C'était la première finale
0: du Stade
7: dans
0: de France.
7: Ce stade qui est devenu mythique, donc évidemment avec toute une histoire, et puis c'était un public avec d'un côté les supporters catalans qui avaient véritablement envahi Paris avec plus de 40 000 personnes. Voilà, c'était bien sûr au niveau émotionnel, c'était incroyable. Et puis après, il y a eu des hauts et des bas, comme dans toutes les carrières d'arbitrage, avec des matchs. Voilà, mais on a envie de se souvenir que des bons souvenirs.
0: Et toi, Stéphane Pomared, si tu veux bien équilibrer, me dire un pire souvenir, allez, s'il te plaît. Non, donne un meilleur, allez.
5: Un pire souvenir, alors je sais pas, parce que même les pires souvenirs, souvent distance, on en rigole plus qu'autre chose. Donc sur les moments, c'est jamais bien agréable, mais après, c'est vrai qu'on en rigole quand on en reparle ensemble. Après, des bons souvenirs, moi j'en ai eu de très bons, et pas forcément au centre d'ailleurs. J'ai passé de très bons de très bons moments, mais notamment aux côtés de Joël Dumay, en lui faisant la touche. Donc c'était des super super souvenirs. Humain, quoi, très humain.
0: Ouais, mais ça, il faut reconnaître que première finale au Stade de France en 98, qui est inaugurée au mois de février 98, le Stade de France, donc effectivement, c'est la première finale de top 14. Et toi, Joël, un souvenir en un mot?
3: Oui, un souvenir, moi, toute ma carrière.
0: Ah ben voilà, comme ça,
3: voilà,
0: c'est
3: et
0: fait.
3: Puis, bon, voilà.
0: Mais j'ai
3: un souvenir qui reste pour moi quelque chose de mémorable pour moi, c'est. Puisque avec Joël Dumay, on est resté très liés depuis des années, puisque je m'occupais des journées de l'arbitrage du temps de but et puis la poste auprès de lui. Mais j'ai un souvenir à la télévision lorsqu'il était arbitre de touche pour la finale Afrique du Sud All Black avec Nelson Mandela. Et Joël Dumay faisait la touche. Et je vois encore cette image. Je l'enviais. D'être à côté de Nelson Mandela en tant qu'arbitre de touche. C'est pas vrai, Joël?
7: Oui, c'est vrai que. Alors, on parlait de bons souvenirs.
0: Celui-là doit pas être mal.
7: Hein. C'est bien sûr des bons souvenirs sportifs, mais c'est surtout des aventures humaines absolument incroyables. Et ça m'a permis, effectivement, tu le disais, j'aurais dû citer celui-là, effectivement. Ouais. Des rencontres improbables. On n'imagine pas un jour avoir rencontré ces gens-là. Et donc ça, c'est avant tout, et pour rejoindre ce que vous avez dit, ce sont des aventures humaines. Et finalement, on n'a que des bons souvenirs.
0: Les gens n'arrêtaient pas de dire, mais c'est qui le monsieur à côté de Joël Dumé? Ah, c'est Nelson Mandela, oui. Très bien. petite pause dans 100% UBB, puis on va parler de la formation des arbitres avec l'exemple d'Ariane Paradon qui est dans 100% UBB. Ce sont les journées nationales de l'arbitrage et on met à l'honneur, donc ce soir, pas tant les arbitres, mais les directeurs de jeu, comme on aime souvent à les appeler dans le rugby, sur ICI Gironde.
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0: Ce sont les journées nationales de l'arbitrage. Alors vous retrouvez les initiatives très très facilement. C'est le hashtag TousArbitre. Je vous laisserai le lien sur la page de l'émission. De toute façon, Joël Martin de l'Union nationale des arbitres de rugby est en studio en duplex avec nous. Deux arbitres girondins, Joël Dumé, Stéphane Pomarède et Ariane Paradon, jeune arbitre girondine également pour l'UBB. Parce que les clubs doivent avoir leurs arbitres. Comment on apprend à devenir arbitre, Ariane? Ça fait 4 saisons, hein. Je me redis pour celles et ceux qui nous rejoignent que vous arbitrez, c'est quoi le parcours en quelques mots et qu'est-ce qui vous a donné envie d'être arbitre d'ailleurs ?
6: Je pense qu'il n'y a pas de parcours type, il faut soit rencontrer la bonne personne, soit voir le bon flyer, soit se poser les bonnes questions.
0: Le bon poste sur les réseaux, hein,
6: c'est ça,
0: un bon côté aussi, quand même.
6: Aussi. Moi, mon expérience, c'est que j'ai vu par mail une proposition de formation pour devenir arbitre universitaire. Donc, j'ai pas commencé au niveau de la ligue, mais au niveau de l'université.
0: D'accord.
6: J'ai postulé à cette formation. On est pris en charge, on a une formation théorique. On est accompagné sur nos premiers matchs pour pas être tout seul.
0: Ok. C'est important.
6: C'est très important. Et à partir de là, j'ai fait une saison en universitaire qui s'est très très bien passée. J'ai adoré arbitrer, plus que jouer.
0: Okay.
6: Donc, naturellement, l'année d'après, on m'a proposé du coup de devenir arbitre à l'échelle de la Ligue.
0: De la Ligue régionale de Nouvelle-Aquitaine.
6: Tout à fait. Enfin, à l'époque, j'étais à Lyon, donc c'était la Ligue Aura.
0: Vous voilà sauvé, bon. Vous êtes en Nouvelle-Aquitaine maintenant.
6: C'est ça. Une deuxième saison sans suivi qui s'est très bien passée et voilà.
0: Vous êtes formé pour être autant au centre qu'arbitre assistant ou c'est une formation spécifique pour être arbitre central?
6: La formation nous apprend à être arbitre central.
0: D'accord.
6: Parce que les week-ends on est arbitre central en régional, on n'a pas de juge de touche. Et après, lorsqu'on passe en phase finale et qu'on commence à avoir des juges de touche, on a des formations plus spécifiques pour apprendre comment assister un arbitre central et quels sont nos rôles et nos missions.
0: Comment fait un jeune homme ou une jeune femme qui veut devenir arbitre, Joël Martin? Là, il faut dans les clubs de rugby et dans les autres sports aussi, évidemment, demander aux encadrants du club et se signaler quand on a envie. Et redis-moi, parce que on discute souvent de tout cela ensemble, mais je veux que tout le monde en profite. Apprendre à arbitrer, c'est devenir un meilleur joueur, une meilleure joueuse.
3: Oui, tout à fait.
0: Non, mais c'est hyper important.
3: Non, mais c'est vrai. Pour être arbitre, il y a une seule chose qui est à la portée de tout le monde, et je crois que c'est beaucoup qui cette année qui l'ont fait aussi. Il y a une adresse email, c'est jeveuxarbitrer@ffr.fr. N'importe qui peut le faire. Il fait ce mail, il s'identifie, il dit qu'il habite à tel endroit, il donne ses coordonnées, et dans les 24 heures, il est contacté par un responsable de la Fédération de rugby, un ancien arbitre qui prend l'air, et après qui l'oriente en fonction de sa région, et on les prend de suite en charge, sachant que cette année, puisque moi je suis en Gironde, on a 24 nouveaux arbitres cette année.
0: C'est un bon cru ?
3: Ah oui, c'est bien, parce que depuis 3 saisons, on tourne à peu près entre 20 et 25 arbitres, et 20 et 25 arbitres, et depuis 3 ans, ce que je vois, c'est que on a une fidélité sur ces 20-25 arbitres, on en perd à peine qu'un tiers. Que d'habitude, on en perdait au moins 50% à chaque fois. Là, maintenant, et ce qu'il y a, c'est qu'on a beaucoup de jeunes et beaucoup de féminines. Je crois que le département de la Gironde sur Nouvelle-Aquitaine est celui où on a le plus, puisqu'on a presque 20 arbitres féminines de rugby.
0: Et bravo. Et il y avait Aurélie Groiselot au Lyon du Stade Bordelais le week-end dernier pour faire des stages
3: qui
0: rugby.
3: Qui a entouré le stage des arbitres classés qui étaient sur Bordeaux.
0: Qui est une de nos arbitres féminines françaises qui est en train de monter. Donc, je veux arbitrer.fr. Et encore une fois, je vous laisserai les liens sur la page de l'émission où se signaler dans son club. Les clubs ont obligation de former des arbitres, hein, je crois.
3: Oui, il y a une charte de l'arbitrage qui fait qu'en fonction du niveau du club, le club doit avoir 1, 2, 3, 4 ou 5 arbitres en fonction de leur niveau. C'est une obligation. Alors après, quelquefois, les clubs nous mettent des gens qui ne sont pas à la hauteur de la situation parce qu'il faut être à le jour de la charte. Mais de moins en moins, ça arrive parce que maintenant, on voit qu'on les fidélise et on fait ce qu'il faut pour pouvoir les accompagner. Ben, le fait que ce que je m'occupe aussi à chaque match de l'UBB, puisque les porte-drapeaux sur le terrain, mais j'avais 3 féminines arbitres qui étaient le week-end dernier avec Lyon et qui ont rencontré les arbitres du match avant le match, qui ont pu rencontrer les joueurs et tout ça. Ça permet aussi de les fidéliser, de leur montrer qu'ils sont pleinement des gens entièrement dans le jeu et dans le milieu du rugby.
0: Et on peut saluer parmi nos arbitres de top 14, il n'y a que 17 arbitres de top 14, donc c'est vraiment pas beaucoup, et parmi eux, il y a à minima un Girondin, c'est Pierre-Baptiste Nucci,
3: c'est le seul Girondin.
0: On le salue, et il sera très bientôt dans 100% UBB. Dans un instant, on va parler de la formation dans un pays qui est en train de se développer au niveau du rugby, qui est le Portugal. Joël Dumay, le Girondin, est en train de former les arbitres portugais, il va nous expliquer comment, puis vous n'échapperez pas, madame, messieurs, quand même, à une question sur la vidéo. Hein, j'ai fait ce que j'ai pu, je l'ai mis à la fin, mais il y aura quand même une question sur l'arbitrage vidéo. On parle des arbitres, ce sont les journées nationales de l'arbitrage dans 100% UBB. Pas d'incident, pas d'accident sur les routes de Gironde, tant mieux. Attention, il y a beaucoup plus, évidemment, notamment sur le réseau secondaire. La rocade intérieure est un peu dense avant le pont d'Aquitaine. Le sens extérieur entre la 63 et la 62. Fermeture du pont Chaban demain pour aller au boulot de 5h50 à 7h10. Pas de difficulté pour les transports en commun à l'heure où je vous parle. 05 56 19 10 10 pour vos infos trafic.
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0: 2 minutes 30 de pause fraîcheur dans 100% UBB avec une nouveauté de votre radio. Je pense à vous, Pierre Desmarres sur Ici Gironde.

0: Sur Ici Gironde, Pierre Demer avec Je pense à vous de voter de votre radio Ici Gironde.
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0: Journée nationale de l'arbitrage dans 100% UBB ce soir, après avoir reçu Amy Adams, qui fait partie du staff de Yannick Bru, c'était hier. Hein, le podcast est à votre disposition via notre appli mobile ici, ICI. En studio, Ariane Paradon, qui est une jeune arbitre girondine, Joël Martin de l'Union Nationale des Arbitres de Rugby, et en duplex avec nous, Stéphane Pomared et Joël Dumais, tous les deux anciens arbitres. Stéphane, toi aujourd'hui, tu accompagnes hein, des arbitres de top 14, et alors toi Joël, après avoir dirigé les arbitres en Europe pour Rugby Europe, tu formes les arbitres au Portugal, qui est l'un des pays émergents du continent européen. On le dit avec d'autant plus de fierté que c'est un Girondin, Patrice Lagisquet, qui les a coachés à la dernière Coupe du Monde. Pour se développer et s'ouvrir au rugby, un pays a besoin aussi de ses arbitres. C'est pour ça, j'imagine, que tu les formes actuellement.
3: Oui, tout à fait. Et pour revenir historiquement, effectivement, c'est Patrice Lagisquet qui m'avait sollicité, mais j'étais à l'époque à Rugby Europe, en me disant il faut vraiment essayer de faire de la formation au Portugal parce que les joueurs ne comprennent pas les décisions arbitrales, etc. Et donc il y a plusieurs problèmes au Portugal. D'abord un problème de nombre. Quand j'entendais les chiffres donnés par Joël sur le recrutement avec 20 nouveaux en Ligue Nouvelle-Aquitaine, j'envie. Vraiment, ce qui se passe au Portugal, pour tout le pays, il y a 60 arbitres inscrits, plus ou moins actifs, mais voilà, c'est un grand maximum, avec plus de 40 matchs chaque week-end, puisqu'il faut couvrir bien sûr les équipes de haut niveau, mais aussi les U16, les U18, les U23, bon, etc., etc. Donc les arbitres sont amenés bien sûr à arbitrer plusieurs fois par week-end, plusieurs matchs par week-end, voire plusieurs matchs par jour. Hein, j'ai vu un arbitre de touche être juge de touche à 13h pour un match du meilleur niveau, prendre sa voiture, et bon ça va parce que le championnat est concentré sur Lisbonne hein, la plupart du temps, la plupart des matchs, et prendre sa voiture, et à 17h il faisait une autre touche pour un match également du plus haut niveau. Donc c'est dire la pauvreté et le besoin urgent de recruter. Et puis surtout il y a un manque crucial d'encadrants. On sait que pour que les arbitres progressent, c'est pas Joël et Stéphane qui vont dire le contraire, ou notre jeune arbitre féminine également, il faut absolument que les arbitres soient observés, soient coachés, reçoit des conseils, etc. L'encadrement au Portugal, l'encadrement de l'arbitrage est pratiquement inexistant. Voilà. Donc tous ces problèmes font que il y a quand même, et il faut savoir, tu disais que le Portugal était à un très bon niveau. Ils ont fini champion d'Europe l'année dernière après avoir battu la Géorgie. Donc ça montre que le niveau, bon, on connaît quelques joueurs portugais ou franco-portugais qui jouent en top 14 ou en Pro D2. L'entraîneur d'équipe nationale est Simon Mannix, un néo-zélandais qui a fait beaucoup de clubs de top 14. C'est-à-dire que le niveau des joueurs est très bon, et le championnat est un championnat attractif avec de très beaux matchs qu'on pourrait situer pas loin de la Pro D2, franchement. D'accord. Entre, on va dire, la plupart nationales, mais derrière, ça joue excessivement vite parce qu'ils ont quand même cette culture de rugby à 7. Donc voilà, il faut absolument que les arbitres bien soient au niveau. Donc mon travail, eh bien, c'est essayer de construire un groupe de 10-12 arbitres pour l'élite. Moi, je ne suis concerné que par l'élite parce que je peux pas faire de travail de fond n'habitant pas le Portugal. Et donc voilà.
0: Et on peut espérer les voir un jour arriver. Alors en Pro D au top 14, comme il y a eu des échanges avec des arbitres italiens ou géorgiens assez récemment, me semble-t-il. Hein, ce qui sera
3: le numéro 1 portugais a été pendant longtemps Paulo Duarte. Il a arbitré les Jeux Olympiques à 7 à Paris. Il s'est retiré maintenant et il est arbitre vidéo international au World Rugby, mais sinon il y a un groupe de jeunes arbitres très très intéressants, certains vraiment talentueux, mais ils ont besoin d'être coachés, ils ont besoin d'être observés, ils ont besoin de travailler leur match. Et puis surtout, et c'est aussi un des problèmes, l'arbitrage est très très éloigné des clubs. Il n'y avait pratiquement aucune connexion entre les, en, entraîneurs et les joueurs, d'où effectivement des décisions pas comprises, des contestations. Les Portugais ont un tempérament latin, hein, donc ils s'emportent vite.
0: On n'est pas les derniers non plus.
3: Ils ont aussi cette culture entre football, hein, évidemment. Allez. Voilà, donc il y a un travail important à faire.
0: Tu as prononcé le mot magique, tu as dit vidéo. À un moment donné, j'ai entendu Joël Dumet a dit vidéo, donc je prends cette passe décisive pour vous poser quand même cette question. Ariane, comme vous arbitrez en régional, je pense que vous êtes pour l'instant pas concerné par cela, mais en revanche, je veux parler avec vous avant la fin de l'émission de la problématique des commotions cérébrales dans le rugby amateur. Donc, Ariane, croyez-moi, je ne vous oublie pas. Messieurs, vous qui êtes si près de l'arbitrage, on a l'impression qu'il y a quand même moins de terrain et plus de vidéos. Est-ce que vous êtes d'accord? Est-ce que ça vous agace? Est-ce qu'à contrario, vous trouvez que pour l'arbitrage et pour le rugby en 2026, c'est mieux? Je voudrais faire un tour de table, mais Stéphane Pomarède, peut-être pour ouvrir là-dessus. Moins de terrain et plus de vidéos, t'es d'accord ou tu me passes au pilori?
4: Il y a quelque chose d'indéniable, c'est que la vidéo a toute sa place dans le rugby qui est pratiqué au plus haut niveau actuellement. Après, est-ce qu'il y a trop de vidéos ou pas assez, ou est-ce qu'elle est mal utilisée? Ça, c'est des questions qui reviennent souvent. Moi, je pense que c'est un outil qui est nécessaire. Il faut pas trop en abuser. Mais je crois que les arbitres arrivent à trouver ce que l'on voit depuis le début de la saison, en tout cas en top 14, à trouver un compromis pour que la vidéo ne prenne pas le pas sur l'arbitrage lui-même, quoi.

0: match, qui était son premier match ici à l'UBB,
1: oui.
0: puisque je crois que c'était son quatrième match en top 14. Il a fait un très bon arbitrage et il a sollicité l'arbitrage de vidéo une seule fois. Mais moi, quand je suis sur un bord de terrain, je regarde plus l'arbitre que le jeu et je le voyais faire. Et il parlait souvent avec son arbitre vidéo, mais ça ne l'a pas empêché de continuer le jeu. Et c'est ce qui fait aussi la force d'un très bon arbitre de haut niveau, c'est de savoir faire la part des choses, de pouvoir continuer à faire vivre le jeu et en même temps de se rapprocher de son arbitre qui lui donne des consignes et qui l'oriente vers ce qu'il faut ou faut pas faire. Et on le voit. Moi, je crois qu'il y a eu qu'un appel à vidéo sur le match contre Lyon et on a vu beaucoup de jeux et je pense que on est sur la bonne voie. Et ça s'est amélioré, je trouve.
2: Je suis là aussi d'accord. Est-ce que Joël Dumay, pour conclure, et je rajoute parce que je crains que tu sois d'accord avec Joël et Stéphane, donc j'aurais rajouté un petit pavé à ma question. Est-ce qu'un jour on peut imaginer l'IA comme arbitre de rugby?
3: Alors, je suis d'accord bien sûr avec ce qu'ils ont dit, mais avec quand même un petit bémol. Alors, les appels officiels sont plus ou moins bien maîtrisés, effectivement. Le problème, mais bien sûr, il faut partir du principe qu'on ne peut plus se passer de la vidéo au très haut niveau. Maintenant, c'est absolument impossible.
2: Avec les enjeux.
3: Je pense que les arbitres donnent beaucoup de conseils off, c'est-à-dire que personne n'entend, mais de conseils, de recommandations aux arbitres centraux. Donc parfois,
2: n'appelez pas Joël Dumay, il est à la radio.
3: Pardon.
2: Non, je dis n'appelez pas Joël Dumay, il est à la radio actuellement.
3: Oui, désolé. Et donc, on voit effectivement beaucoup de conseils qui sont donnés off. Et ça, ça me dérange un peu parce qu'on a vu il y a 15 jours. Le problème, et bien sûr, les décisions de l'arbitre vidéo dépendent à la fois de la qualité des images et de la qualité de la retransmission. On a vu quand même sur un match Australie-Afrique du Sud où la communication entre l'arbitre vidéo et l'arbitre est tombée en panne. On a vu le quatrième arbitre rentrer avec son téléphone portable sur le terrain pour deux décisions cruciales. C'est le problème. Et je me suis rendu compte que finalement, maintenant, sans l'arbitre vidéo, les arbitres de très haut niveau, je ne veux pas dire qu'ils soient perdus, j'exagérerais, mais ils ont quand même des difficultés.
2: Oui, et puis il y a eu le souci à Castres-Toulon également.
3: Et puis il y a eu, des incidents techniques, les arbitres, malheureusement, on n'est pas à l'abri. Et donc c'est pour ça que je crois qu'on est allé très loin dans l'arbitrage vidéo. À mon sens, ça n'engage que moi un peu trop loin.
2: Ouais, il faut pas aller plus loin en tous les cas. Là, on parle des journées nationales de l'arbitrage, mais je pense que vous pourrez revenir, messieurs, pour faire juste une thématique sur l'arbitrage vidéo.
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2: En régional, vous n'avez pas l'arbitrage vidéo, hein, Ariane Paradan. Vous, il faut y aller avec votre connaissance et votre formation. Hein.
6: Tout à fait.
2: Voilà. Et l'appui des assistants et assistantes, évidemment.
6: Si on en a.
2: Il n'y en a pas toujours. C'est les gens des clubs qui font le...
6: Ah, c'est souvent les joueurs, un joueur de chaque équipe.
2: Un joueur de chaque équipe.
6: L'arbitre assistant.
2: Ah ouais.
6: On est à 3 sur les phases finales en fin
2: d'accord.
6: de saison.
2: Mais okay.
6: Sinon, non.
2: On connaît le carton rouge, le jaune, on connaît le carton orange. Moi, je voudrais vous entendre, Ariane Paradan, vous qui êtes jeune arbitre, sur un carton auquel je suis très attaché, qui est le carton bleu, qui permet à l'arbitre, lors des matchs amateurs, de signaler une commotion cérébrale, ou en tous les cas, un risque de commotion cérébrale. Vous êtes formé pour ça, pour l'utiliser à bon escient?
6: Oui, tout à fait. Ce que nous demande la Ligue et nos dirigeants, déjà, c'est que ça soit la plus haute priorité à la sécurité du joueur. Et cette année, pour prendre notre licence d'arbitre, il a été nécessaire qu'on soit formé sur les gestes de premier secours.
2: Et ça, c'est une nouveauté.
6: C'est une nouveauté de cette année. Donc, on avait déjà ce carton bleu les saisons précédentes, mais cette année, ce qui s'est ajouté, c'est vraiment qu'on est formé à pouvoir prendre en charge des problèmes sur le terrain s'il y en a.
2: Et à sentir, c'est parce que la commotion cérébrale, c'est pas forcément une perte de conscience, c'est toujours important de le rappeler, à voir par rapport à l'action et le ressenti pour savoir s'il y a un risque de commotion cérébrale et donc sortir ce carton bleu qui impose au staff de sortir le joueur. Hein.
6: De sortir le joueur, il n'a pas le droit de rejouer tant qu'il n'a pas eu validation d'un médecin.
2: Voilà.
6: Donc c'est assez contraignant. En cas de doute, on met le carton bleu, toujours. Après, en tant qu'arbitre, on est en équipe, on peut avoir un référent fédéral, on peut avoir des arbitres assistants, donc on peut être amené en tant que centre.

0: à mettre un carton bleu également s'il y a quelqu'un d'autre qui voit des signes que nous, on n'a pas perçus. Par exemple, on sort le joueur parce qu'il se sent pas très bien et lorsqu'il est sur le banc, il va commencer à montrer des signes de commotion cérébrale alors que nous, on est reparti avec le jeu. Et ben, un coach ou le RF peut m'arrêter et me demander de mettre un carton bleu.
1: Vous n'avez pas trop souvent joué Joël Martin comme référent fédéral quand même. Ah bon, vous vous dites comment. Ce sont les journées nationales de l'arbitrage. Devenez arbitre parce que sans arbitre, on n'aura pas de sport, on n'aura pas de jeu. On a besoin de vous, mesdames et messieurs les arbitres. Merci Ariane Paradon d'être venue à 100% UBB. Joël merci Martin, l'Union nationale des arbitres de rugby. Merci beaucoup.
2: Merci.
1: Je laisse sur la page de l'émission évidemment le lien vers tousarbitres.fr. Joël Dumay, merci. On reparlera de cette passionnante formation des arbitres portugais. Mmh. À très bientôt, Joël.
3: Avec plaisir. Merci et bonsoir à tout le monde. Bonsoir aux amis.
2: Et bonsoir, Joël.
1: Et Stéphane Pomarède qui est avec nous régulièrement pour débriefer les actions et faire œuvre de pédagogie. Merci beaucoup, Stéphane.
4: Merci à vous, bonsoir à tous.
2: Bonsoir Stéphane.
1: 100% UBB qui est à retrouver sur ici.fr. Les Burdises, les arbitres de volée. Pas facile aussi, est-ce que le filet a été touché ou pas? Les Burdises retrouvent le Palais des Sports, c'est samedi soir 19h contre Nantes, retour du plus haut niveau féminin en volée. Constance Pla qui joue centre chez les Burdises est avec nous dans un instant pour 100% Sport en Gironde, juste après Patrick Juvet, Lady Night sur ICI Gironde.

0: Sébastien et Cijon de Patrick Juvet, Lady Night.
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0: Il est l'heure de votre rendez-vous 100% sport en Gironde. Les Burdises, l'équipe de volley féminine de Bordeaux retrouve le Palais des Sports samedi soir 19h contre Nantes. La centre des Burdises est avec nous, c'est Constance Plat. Bonsoir Constance.
3: Bonsoir.
0: Merci beaucoup d'être avec nous dans 100% sport en Gironde. Vous êtes l'une de ces joueuses des Burdises. Vous allez y faire votre troisième saison, on va en parler dans un instant. Mais je voudrais qu'on revienne, avant de se projeter sur 2026-2027, sur la très belle saison dernière, quart de finale de Coupe de France, où frôlait l'exploit en play-off contre Mulhouse. Comment le groupe a vécu cette saison, Constance?
3: C'était un mélange un peu de plusieurs émotions, parce que c'est vrai qu'on gagne déjà 3-0 contre les championnes de France à la maison. Donc c'était vraiment un match, je pense, qui va rester dans les esprits. Et on est à deux doigts, même un point, je dirais, d'éliminer les championnes de France chez elles. Donc c'était un match plein de rebondissements et malheureusement, bon, on est très contente de ce qu'on a fait contre Mulhouse, mais c'est vrai que de se dire qu'on aurait pu aller plus loin et les éliminer, c'était quelque chose, quoi.
0: Vous avez beaucoup travaillé cet été, peut-être, j'imagine, avec le staff, sur ce qui a pu manquer. Est-ce que c'était d'ordre physique parce que vous aviez eu un match de barrage? Et du coup, là, l'objectif de cette saison, ce sera à tout prix d'éviter ce match de barrage que vous aviez dans les jambes. Est-ce qu'il y a quelque chose de l'expérience collective, du mental? Vous avez travaillé là-dessus?
3: Là, un peu, pas vraiment. On a beaucoup travaillé physiquement, on va dire, cet été. Après là, il faut qu'on pense aussi à ce que l'équipe, elle est vraiment à 50%, elle a été refaite, donc on est 5 anciennes et 5 nouvelles joueuses.
0: Quand on passe aussi près de l'exploit, on sent bien dans vos propos qu'il y a un mélange de il y a de la fierté et à quel point vous avez raison, mais aussi voilà, il va pas falloir se laisser envahir par une émotion un peu négative qui pourrait être faite de remords finalement pour bien se projeter sur la nouvelle saison. Un travail mental,
3: ouais,
0: peut-être.
3: Non, ouais, c'est clair. Bah, on a le prépa mental aussi avec nous au club, donc c'est vrai qu'on travaille bien avec lui. Également.
0: Et Constance Plat et le retour au Palais des Sports des Burdises, c'est pour samedi soir, 19h. On continue d'en parler dans une minute à peine sur Ici Gironde.
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0: 100% sport en Gironde jusqu'à 19h avec la centre des Burdises, l'équipe de volley de Bordeaux au plus haut niveau féminin, Constance Plat. Défaite à l'extérieur pour lancer la saison, mais la première à domicile, c'est pour samedi soir. Vous avez hâte, Constance, de retrouver votre public et le Palais des Sports?
3: Oui, ouais, c'est clair. Là, ça fait un moment déjà qu'on a repris et on a eu notre premier match à l'extérieur. Donc là, c'est sûr que c'est un autre goût, hein, de jouer à la maison devant le public. Donc on attend ça avec impatience. Ouais.
0: Ah, et si vous n'êtes jamais allé voir les Burdises au Palais des Sports, faites comme moi l'expérience. Il y a une ambiance qui est absolument extraordinaire. Vous le disiez, Constance, une équipe qui est renouvelée à 50%. C'est beaucoup quand même. Il faut vraiment un peu de temps. Il va falloir que l'on soit peut-être un peu indulgent et que vous paniquiez pas. Il faut du temps pour trouver les automatismes, les repères, je suppose.
3: Oui, c'est ça. Alors, l'équipe a changé à 50%, comme je disais. Et puis, c'est une équipe jeune avec beaucoup de potentiel. Donc c'est sûr que c'est... À certains moments, 50% de nouvelles joueuses, ça peut faire peur, mais on a un super collectif.
0: Vous avez déjà connu ce type de situation? Je précise, pardon, je me le permets, mais de dire que vous, quand vous parlez des jeunes, vous le faites en ayant moins de 30 ans, hein, Constance Plat.
3: J'ai 27 ans, donc c'est, voilà. c'est clair. Donc, mais là, c'est vrai que bon, d'être la deuxième plus vieille de l'équipe...
0: C'est dire la jeunesse de cet effectif. Vous avez vécu une intersaison avec un groupe à ce point renouvelé, ou c'est une première pour vous?
3: Autant non, pour moi c'est la première. C'est la première fois, ouais.
0: Avec parmi les recrues, j'ai vu arriver une Jade Chollet, qui est une joueuse qui a énormément d'expérience dans des pays significatifs du volley-ball féminin.
3: C'est ça. Alors il me semble qu'elle a fait l'Autriche, là comme on a dit, elle a fait aussi la Finlande. Donc elle a beaucoup d'expérience dans le voyage, on va dire, des clubs à l'étranger. Donc c'est une bonne chose aussi. Je pense qu'elle a vu pas mal d'autres clubs qu'en France.
0: Ce type de profil, c'est important quand on a une équipe jeune, comme vous le disiez, du haut de vos 27 ans, pardon.
3: Ouais, c'est clair. Je pense qu'elle va apporter un peu de stabilité et ça va être sympa, ouais.
0: Allez, tout le monde prêt pour accompagner les Burdies pour une nouvelle saison contre Nantes. C'est une équipe que difficile à manier ou à la maison, vous êtes là assez sereine à 48 heures du match?
3: On va pas dire qu'on est sereine parce qu'on l'est jamais. Hein. C'est le volley, c'est toujours plein de surprises. Mais Nantes, c'est une équipe qui revient de seconde division. Donc le Nantes d'avant, c'était vraiment une très très grosse équipe. Là, elles ont des très bonnes joueuses aussi. Ça tourne beaucoup, donc on est prête. Mais ne jamais dire qu'on est sereine. Hein. C'est sûr qu'on l'est pas, mais on travaille en tout cas pour remporter le match de samedi.
0: Eh ben, on sera derrière vous samedi 19h au Palais des Sports de Bordeaux, derrière les Burdies contre Nantes. Et merci beaucoup, Constance Pla, Glenn Frey jusqu'à 19h.

0: It Is On, c'est Glenn Frey sur Ici Gironde.
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0: Nous sommes le mercredi 7 octobre et il est 19h. Et à 19h, les infos, c'est avec vous, Marine Eugénie.
2: Sébastien Lecornu va-t-il apaiser la colère lycéenne? Le Premier ministre est en train de s'exprimer dans une allocution depuis Matignon, qui vient tout juste de commencer il y a quelques minutes. Sébastien Lecornu est d'abord revenu sur les violences qui émaillent les manifestations des lycéens.
3: Ce qui se passe dans les lycées nous touche toutes et tous, élèves, parents, enseignants ou simplement citoyens. Des lycéens manifestent, c'est leur droit, y compris pour contester le gouvernement. Mais nous avons également vu ces derniers jours des violences. Des élèves et des personnels agressés, des policiers et des gendarmes blessés, des établissements incendiés ou dégradés, des milliers d'heures de cours perdus, sans oublier les menaces et les insultes. Je veux donc être clair. Contrairement à ce que certains racontent et répètent, les forces de l'ordre n'ont pas pour instruction d'affronter les lycéens. Leur mission est de protéger les biens, mais surtout les personnes, de faire respecter la loi et de permettre l'accès aux établissements scolaires. Elles doivent agir pour cela de manière proportionnée, dans un contexte souvent très difficile, il faut le reconnaître, et je veux leur redire notre soutien. Mais lorsqu'un jeune est gravement blessé, les enquêtes doivent en établir les circonstances en toute transparence. Le respect de l'état de droit s'impose à chacun.
2: Sébastien Lecornu, qui est toujours en train de s'exprimer depuis Matignon, il annonce que la plateforme ouverte par le ministre de l'Éducation nationale a déjà accueilli plus de 40 000 contributions, que les premières décisions du gouvernement sur les lycées seront présentées à la fin du mois d'octobre. Demain, autre journée de manifestation, donc c'est l'acte 4. Plusieurs syndicats de l'Éducation nationale, le SNES-FSU, la CGT, FO et Sud appellent à une journée de grève et de manifestation en soutien à la mobilisation des lycéens. Le Premier ministre qui s'exprime également à l'instant sur le chèque énergie, il sera versé dès janvier et non plus au printemps pour les ménages les plus modestes, annonce ce soir le Premier ministre. Vous avez un résumé en détail de cette allocution sur notre site ici.fr. Deux arrestations dans le nord de la France, annonce de la procureure de la République de Paris ce soir. Il s'agit d'une affaire particulièrement grave, une plateforme proposant à la vente des packs de contenus intimes volés à des femmes. Coralie Moreau, les deux hommes arrêtés sont soupçonnés d'administrer cette plateforme.
4: Deux jeunes hommes interpellés chez eux, entre Valenciennes et Douai. Âgés de 21 et 25 ans, ils sont suspectés d'être les administrateurs principaux de ce service Nudlix Teens. Une plateforme alimentée par des contenus intimes, volés de plusieurs façons. Piratage de comptes de réseaux sociaux, grooming, une méthode qui consiste à manipuler des mineurs pour obtenir des vidéos et photos sexuelles, ou encore, grâce au revenge porn, la diffusion malveillante de contenus pornographiques. Ces images étaient ensuite proposées à la vente par pack. Les clients étaient invités à aider à l'identification des victimes, qui étaient ensuite classées par âge, lieu de résidence, profession et niveau de beauté, avec une note attribuée de 1 à 10. Au total, ce sont 17 000 femmes victimes qui ont été recensées, de toutes nationalités, dont certaines sont mineures. Les enquêteurs français de l'unité nationale cyber de la gendarmerie nationale ont saisi plus de 700 000 euros en actifs numériques, comme les bitcoins. Ils invitent toute personne susceptible d'être victime à se signaler.
2: Coralie Moreau, journaliste police-justice pour Ici. Sophie Anneau, en route vers la Terre, la Française a quitté la Station Spatiale Internationale en début d'après-midi, aux côtés des trois autres astronautes arrivés comme elle en février dernier dans l'espace. Olivier Aymon, ce voyage retour va prendre plus d'une journée.
5: Oui, un voyage qui a symboliquement débuté quand le sas d'accès entre le vaisseau Crew Dragon et la station spatiale a été fermé autour de midi. Les quatre astronautes, dont Sophie Anneau, se sont alors installés dans leur siège en combinaison avant d'entamer la procédure de départ. À 14h05, leur capsule, qui était accrochée à l'ISS par le nez depuis son arrivée en février dernier, s'est détachée, s'écartant doucement de la station grâce à ses moteurs. Depuis, l'équipage du vaisseau poursuit une lente descente vers les couches supérieures de l'atmosphère. Une mise en orbite qui doit durer jusqu'à demain après-midi, avant la phase la plus sensible, la traversée de l'atmosphère, moment toujours critique où les frottements entre la capsule et l'air font monter la température extérieure au-delà des 1000 degrés. Après quelques minutes, le vaisseau réapparaîtra dans le ciel, freiné par ses parachutes, avant d'amerrir à 17h34, heure française, très exactement, au large de la Californie, où l'attendent des équipes et bateaux de récupération.
2: Précision signée Olivier Aymon pour ici, le Premier ministre, je vous le disais en début de journal, qui est en train de s'exprimer sur la crise dans les lycées, mais aussi sur la crise du carburant. Il annonce la libération de 10 millions de barils qui pourraient faire baisser le prix du litre de gasoil à la pompe de 12 à 18 centimes, dit Sébastien Lecornu. Vous retrouvez toutes ces annonces en détail, bien sûr, sur notre site ici.fr.
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0: La journée de demain n'aura rien à voir avec celle d'aujourd'hui. 10 à 13 degrés au réveil, mais ce n'est pas là qu'est la plus grande différence. C'est surtout pour la couleur du ciel que tout va changer. Le soleil règne en maître toute la journée demain, même si quelques rares nuages pourront faire leur apparition en fin de matinée sur la métropole bordelaise. Ne fait pas monter les températures maximales pour autant. 18 à 19 degrés. C'est très homogène donc dans tout le département. 18 degrés pour Bordeaux métropole. Voici Décibel et Émilie Mazoyer.
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4: Salut à toutes, salut à tous et bienvenue sur votre radio ici. C'est Décibel, votre rendez-vous musique jusqu'à 20h. On est ensemble en direct. Ce soir, on fêtera l'anniversaire de Bernard Lavillier. Bernard, idole, il a 80 ans aujourd'hui, dites donc. Ah bah oui, ça on va évidemment lui rendre honneur. Il y aura aussi ce soir un petit blind test autour des chansons de l'année 1996, les chansons qui ont 30 ans. On vous parlera du succès incroyable, énorme, de Zao de Sagazan en Allemagne, ou encore notre coup de cœur du jour, une jeune artiste belge à tomber, elle s'appelle Camille Yembe. Mon invité de ce soir, vous le connaissez par cœur, lui aussi depuis les années 90, un peu comme mon blind test. L'excellent Sinclair est de retour. Il vient de sortir coup sur coup deux très très bonnes nouvelles chansons qu'on va découvrir ce soir dans Décibel. Il a aussi annoncé une grande et belle tournée qui s'arrêtera au Zénith de Paris au mois de novembre prochain. Sinclair, bilan et perspective, c'est le programme de ce soir dans Décibel. Et son dernier album en date, So Sorry, est à gagner au Blind Test. Alors n'hésitez pas à vous inscrire. On vous attend au standard. C'est Sadika au bout du fil ce soir. Car oui, dans ma génération, il y avait encore des fils au téléphone. 0810 055 056. Appelez-nous! Allez, comme promis, on démarre l'émission en faisant un petit tour en Allemagne avec Zao de Sagazan. Zao de Sagazan, vous le savez, énorme succès avec son premier album, La Symphonie des Éclairs, certifié triple disque de platine. En 2023, il est sorti ce disque et en 3 ans, elle a fait plein de trucs. Elle a fait 400 concerts, elle a chanté aux Jeux Olympiques, elle a chanté au Festival de Cannes, elle a gagné une foultitude de victoires de la musique et elle a joué dans une série allemande. Alors pas d'Eric, j'aurais adoré, mais ce n'est plus possible. Non, dans Babylone Berlin, qui est une super série policière allemande pour le coup, et elle joue le rôle de Madame Libertine, une chanteuse de cabaret qui chante le titre emblématique de la série. Attention pour une fois, mon allemand élevé de va me sortir. Zu Arsch, zu Staub, voilà. Et elle cartonne, les Allemands ont adoré l'interprétation de Zao de Sagazan. En plus, elle parle parfaitement allemand. Elle peut donc donner chez eux des interviews et puis son style de musique évidemment est très apprécié là-bas. Elle aussi, ceci dit, elle aime l'Allemagne, la preuve, quand il y a quelques années, elle avait sorti un EP de reprise, elle avait repris Nena et son Neun, Neun sich Luftballons, Zao de Sagazan, auf Deutsch, sur ici.

0: Zao de Sagazan, la nouvelle star en Allemagne. Elle est au casting donc de la cinquième et ultime saison de la série Babylone Berlin.
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0: L'artiste coup de cœur du jour s'appelle Camille Yembe. Elle vient de Belgique et moi je me souviens la première fois que j'ai entendu parler d'elle, c'était dans la bouche de Stromae qui disait « Cette fille-là, elle est terrible ». Oui, parfois il imite Johnny, je vous jure que c'est vrai. Non, c'est faux. Mais en tout cas, il le pense et ça, c'est très beau. Camille Yembe, donc artiste belge, il y a un côté pop évident qui donne envie de chanter et de danser avec elle, mais une plume acérée et assumée, Camille Yembe a appelé son album « Jeune et laide ». Ça vous rappelle peut-être un magazine qui nous tyrannisait quand nous étions ados. Mesdames, « Jeune et laide », donc Camille Yembe, surtout jeune et talentueuse, elle vient d'être récompensée. Elle a eu la doublette du prix Joséphine. Les artistes l'ont récompensée en disant que c'est son album, « Jeune et laide », qui était l'album de l'année à découvrir. Et le prix jeune aussi, 18-20 ans, du prix Joséphine, a distingué Camille Yembe. La vie est belge, les amis, avec elle. Elle est en tournée, je vous donne les dates. Après sa chanson, rien à fêter.

0: Mais oui, bravo les Belges. Vous perdez peut-être de temps en temps au foot, mais franchement, en musique, tout va bien. Elle s'appelle Camille Yembe. Son excellent album Jeune et Laide et les concerts, bien par exemple demain soir à la Lune des Pirates à Amiens ou encore à Nancy avec Suzanne et Mickey pour le Nancy Jazz Pulsation. Ça sera le 13 octobre. Bougez pas les amis, j'ai un Sinclair sur le feu. Sinclair est ce soir l'invité de Décibel. À tout de suite.
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2: Youpi, mon invité de ce soir c'est Sinclair, bienvenue.
3: Bien, merci, ça va?
2: Bah ça va super bien, cher Sinclair, toujours ravi de vous recevoir ici dans Décibel. J'avais envie qu'on compare la toute première chanson de vous qu'on a entendue et la toute dernière qui est sortie. La toute première c'était 93 et c'était Votre Image.

0: Moi j'ai dit on fait une émission bilan et perspective.
1: Bah, j'ai
0: donc là on commence direct.
1: Alors.
0: Déjà la voix, je trouve que votre voix, évidemment elle a changé, elle a évolué, mais vous n'avez rien perdu du tout, vous bossez beaucoup la voix.
1: Jamais, justement.
0: Ah c'est ça le secret, c'est rien
1: foutre. Travailler c'est mourir. Non, en fait c'est pas ça, c'est que quand j'ai commencé, je me suis dit que j'étais chanteur.
0: Ouais.
1: Mais j'avais jamais pris de cours de chant. Après, je me suis rendu compte que c'était difficile d'obtenir ce que je voulais, mais j'obtenais autre chose. Après, pour les concerts, je me suis rendu compte qu'il fallait bosser. Parce
0: oui,
1: que sinon, bah sinon au bout du deuxième concert, il n'y a plus de voix déjà.
0: Ouais.
1: Donc c'est un peu compliqué. En fait, ça, elle a un peu changé la voix. Elle a un peu mûri. Il y a des choses que je peux moins faire, mais des choses que je fais beaucoup mieux. En fait, on gagne, on perd, c'est un peu toujours pareil. Quoi.
0: Ouais. Et alors après, sur la liberté, la production, moi j'ai l'impression que ça a toujours été là. Qu'en fait, le projet Sinclair, de toute façon, depuis le départ, si ça existe, c'est parce que vous avez toujours pu faire exactement ce que vous vouliez.
1: C'était le deal.
0: Ouais.
1: C'était le deal, c'était d'être producteur de mon travail, c'est-à-dire de décider de ce que je faisais. C'est aussi ce qui mène à des périodes de vide et de rien. Parce que d'un coup, quand il n'y a rien, il n'y a rien.
0: Ouais. Mais après, c'est vrai que cette liberté-là, moi, je parle avec des artistes qui en sont au troisième, quatrième album, qui disent « Ah, ça y est, j'ai touché un peu à la production ». C'est un truc qui se gagne. Vous, non, vous n'avez jamais voulu faire autrement de toute façon.
1: Je ne sais pas faire autrement. C'est pas, on pense que c'est de l'orgueil, de l'ego. Non, c'est que je ne sais pas faire autrement que ce que j'ai envie de faire. C'est terrible. À l'école, c'était déjà un énorme problème.
0: Oui, je veux bien le croire. Alors, on va écouter une toute nouvelle chanson, version 2026, du coup. Elle est sortie au printemps, elle s'appelle Jane Jane. Mmh. Et les paroles sont signées par un certain Boris Bergman.
1: Exactement.
0: Alors, on va faire un petit blind test Boris Bergman à la maison, hein, parce que je pense que Sinclair, il les a normalement. Boris Bergman, il a écrit des paroles pour... Alain Bachung, mais aussi Eddie Mitchell,

0: Boris Bergman, c'est lui aussi le Fio Maravilla de Nicoletta. Le tété ou de Lio. Alors, comment vous l'avez abordé, le grand Boris Bergman?
1: Mais ça s'est fait un peu dans mon dos, quelque part. C'est ça qui est marrant, c'est qu'on était en train d'enregistrer un album il y a une dizaine d'années, ce titre « Jane Jane a 10 ans ». On l'a retouché, on l'a refait depuis, mais je ne trouvais pas de parole. Et la personne avec qui je bossais me dit « Mais attends, je connais Boris, peut-être ça peut l'intéresser ». Et le lendemain, ou le surlendemain, il est revenu avec la chanson et le texte, et je me suis dit, mais c'est génial. Et c'est comme ça que j'ai rencontré Boris. C'est pas moi en direct.
0: D'accord.
1: Et après, on s'est super bien entendu. Le titre n'a jamais vu le jour pour une simple et bonne raison, c'est qu'à l'époque, j'étais en train de faire un album avec des clins d'œil à Prince, mais Prince meurt pendant qu'on est au studio. Et là, c'était tellement horrible, le bad. J'ai dit, non, je peux pas continuer à faire ce disque comme ça. Donc j'ai tout mis, pas la poubelle, mais de côté. Et puis en bossant, là, je retrouve le titre, je me dis, putain, mais il est vraiment super ce titre. Alors j'ai coupé dedans, parce qu'il y a des trucs qui allaient pas. Et donc j'ai refait bosser Boris pour rien. Et donc ce qui nous a permis, en fait, de nous reparler, ce mec est génial.
0: Et ça nous fait, à nous, une bonne chanson, 2026, 10 ans après la mort de Prince. Ouais. Voilà, là, on peut lui rendre hommage, ça va être trop triste.
1: Ouais, et puis sans être trop dans un truc bizarre, c'était tellement étrange d'être là, essayer de faire des sonorités de Prince alors qu'il meurt. Ça n'allait pas, mais là, ça marche bien.
0: Elle est incroyable, cette chanson. Jane Sinclair est de retour, et c'est une très bonne nouvelle.

0: Jane, Jane, c'est le nouveau Sinclair, enfin le nouveau. Il est sorti au printemps, il y a une autre chanson qui est sortie là au mois de septembre qu'on écoutera tout à l'heure qui s'appelle Je rêve. Est-ce que ça sent l'album ou pas, Sinclair ?
1: Au final, ce sera un album, ouais. Certes, mais j'ai envie de faire les titres au fur et à mesure. Donc en fait, on va en studio quand on a le temps de faire les titres. Comme ça, quand ils sont finis, on les sort direct. Comme ça, ils n'ont pas le temps de vieillir.
0: J'aime bien, ça fait très Motown, ça.
1: Ouais, c'est ça, exactement.
0: T'as une chanson, bim, allez, on l'enregistre, on la sort.
1: Donc là, on vient de faire deux nouveaux titres qui sont terribles aussi. Qui vont sortir dès qu'on a le temps, parce que là, on est en tournée, le temps de finir. Je dis on, parce qu'on fait ça en équipe.
0: C'est qui l'équipe ?
1: Alors, j'ai l'équipe sur scène, ils sont des musiciens terribles.
0: Ouais. Parce que là, pour faire Jane Jane, j'ai l'impression qu'il faut être 14 sur scène.
1: Exactement.
0: C'est un peu ça.
1: C'est un peu ça. Donc là, il y a l'équipe et une équipe de producteurs dont Thibaut, le bassiste, et Loïs qui enregistre et qui mixe, et ça sonne. Voilà, je suis trop content d'avoir trouvé ces gars qui me poussent vers le haut.
0: Vous les avez trouvés comment ?
1: En cherchant. pas vraiment, mais non, en trouvant, c'est ça. Je cherchais pas, je me suis dit, allez, il faut que je remonte un groupe. Et ça a commencé en bas de chez moi, c'est ça qui est marrant. Ça a commencé avec Antoine, le guitariste qui habite à Arles, et puis on a commencé à réfléchir. Et puis j'avais rencontré Johan, le batteur, au café, qui faisait un bœuf. Et puis je me suis dit, on va faire un groupe local, mais en fait c'est un groupe de tueurs.
0: Alors c'est génial de parler de Arles, parce que je vous avais entendu parler de cette ville, de son aura, et de ce que ça vous avait apporté musicalement et tout. Je me suis dit, ouais, il plane un peu, le mec. Et en fait, je suis allée là-bas.
1: Ah ouais.
0: Pour la première fois, l'hiver dernier, et j'ai compris. En fait, il y a effectivement, dans cette ville de Arles, mais c'est pour les arts en général, c'est pas que pour la musique, je trouve, si on est peintre, ou si on écrit. Elle est inspirante, elle est nourrissante. Ça a changé votre vie d'aller vivre là-bas?
1: Complètement. C'est une ville qui est extrêmement puissante. Il faut savoir aussi qu'on est collé au Rhône. Coller au Rhône est un des plus grands virages du Rhône qui amène pour moi, enfin ça, c'est mon explication, énormément d'énergie. Alors l'hiver, il faut s'accrocher parce qu'il n'y a pas grand monde, c'est assez intense, ça pourrait être une série, et l'été, il y a énormément de gens. Donc c'est marrant parce qu'elle elle recharge, et en même temps, on est content de la quitter, de la retrouver, c'est la vie. C'est pas mal ce que je raconte.
0: C'est beau, franchement. Alors Sinclair et son gang arlésien, donc en tournée, ça c'est une super bonne nouvelle. Je l'ai dit, j'ai déjà donné la date de Paris, mais je la redonne. Zénith de Paris, le 25 novembre prochain. Mais la tournée vraiment passe partout en France. Il y a, dès après-demain. Pas oublié, on est le 7. Le 9, Ormesson au Festival de Marne. Et puis Velo, Limoges, 3 au mois de novembre, Strasbourg, Dijon, Metz, Saint-Chamond, Clermont-Ferrand, Arès, Nantes, La Rochelle, Andrézy, c'est la maison, ça. Angers et Poitiers. Et puis ensuite, ça reprend en mars 2027. Poitiers, Lyon, Colombes, Toulouse, Montauban, Lille et Lens. Évidemment, on vous espère aussi sur les festivals d'été.
1: Oui, évidemment, bien sûr.
0: 2027. Et on se souvient que Sinclair en live, c'est très bon.
2: Lâchez-vous.
1: Ah ouais.

0: Chantait haut à l'époque. Hein.
1: De toute façon, le public chante tellement fort.
0: Ouais, c'est ça.
1: Ça, c'est un kiff quand même.
0: Ouais,
1: non,
0: c'est bon ça.
1: Est-ce que c'est le meilleur moment du concert?
0: Non.
1: C'est quoi le meilleur moment du concert?
0: C'est le moment où on sent qu'on est avec les autres. C'est-à-dire que c'est pas le moment où tout le monde chante, c'est le moment où on a dépassé l'introduction. C'est le moment où on est en phase avec ce qui se passe sur scène et dans la salle, quand tout le monde est connecté. Ouais. Ça prend du temps, ça dépend des endroits, ça dépend des concerts. C'est une forme de magie, quoi. Et à partir du moment où on y est et on sait qu'on est là, ça, c'est génial.
1: La tournée s'appelle Lumière.
0: Ouais.
1: Je trouvais ça très beau. Déjà, de nommer une tournée, parce que c'est pas toujours le cas, et de l'appeler Lumière en ces temps obscurs. Donc je me demandais si c'était juste par esprit de contradiction ou s'il y a une autre raison.
0: Ça pourrait être ça, ça pourrait être ça. C'est certainement... Non, je pense qu'après un long passage dans l'ombre et puis dans la pénombre et dans le sombre, la scène, c'est pour moi l'endroit où je retrouve énormément d'énergie et de lumière. Donc je l'ai appelé simplement Lumière plutôt que d'essayer de trouver un titre comme j'ai l'habitude de faire.
1: Lumière avec Sinclair, donc la tournée qui passera par Paris au Zénith le 25 novembre prochain. Bougez pas les amis, on revient avec Sinclair dans une minute.
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3: Nouveau, un compte unique à Région Nouvelle-Aquitaine pour votre carte solidaire mobilité.
4: Olivier Cabrolier.
3: La carte solidaire qui permet de bénéficier de réductions sur les trajets en train TER et cars régionaux. 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Elle est aussi accessible aux bénéficiaires de l'allocation aux adultes handicapés. 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
1: Sinclair est avec nous et vous allez aller streamer fort cette chanson.

0: Faut que je vous dise un truc, Sinclair. On est jumeaux astrologiques.
1: Mais c'est vrai.
0: 19 juillet.
1: Mais oui.
0: Mais voilà.
1: Mais voilà.
0: Mais voilà, c'est pour ça. Moi, j'adore. Oh. Dès qu'il sort un truc, mais même, il fait un message sur un répondeur. Moi, je trouve ça génial. On est jumeaux astrologiques. Je ne sais pas si ça veut dire quelque chose pour vous, mais quand je vous ai entendu parler de l'énergie, de l'eau du Rhône, je me suis dit, il y a peut-être un truc.
1: C'est ça, 19 juillet.
0: Ah oui, les meilleurs.
1: Ah ouais.
0: Voilà. Voilà, ça n'amène rien d'autre, mais je voulais le placer. Il est temps, les amis, de passer au questionnaire des choix cornéliens. Sinclair, il va falloir choisir. Vous préférez une victoire de la musique pour une chanson ou un César pour une musique de film?
1: Franchement, j'ai arrêté de rêver, je vais prendre une victoire de la musique.
0: Ok, bah pourtant vous aviez été nommé pour une musique de film au César, vous êtes passé tout près.
1: Oui, c'est pour ça.
0: Ok, d'accord. Bah, au moins la victoire, vous l'avez déjà.
1: C'est vrai.
0: Plutôt bonnet de nuit ou fêtard?
1: Je suis passé bonnet de nuit là, franchement.
0: Ça va mieux du coup.
1: C'est franchement. Ah bah ça fait des meilleurs matins.
0: C'est ça.
1: Et des meilleures chansons aussi, j'avoue.
0: Ensemble ou chacun sa merde?
1: Ah, ensemble, franchement. Regardez ce t-shirt.
0: Il a le t-shirt, ensemble. C'est un très très bon t-shirt à ramener du concert.
1: Non, franchement, je l'ai mis, je me suis dit, allez, qui d'autre peut mettre ces t-shirts de promo à part moi? Bah moi.
0: Ensemble.
1: Il est bien.
0: Il est très beau, il est magnifique. Tourbus ou avion?
1: Tourbus. Franchement, même si, franchement, le tourbus, c'est quand même une épreuve, il faut le dire.
0: Faut s'aimer.
1: Faut s'aimer. Pas longtemps. Ouais, mais tourbus, c'est quand même, c'est marrant. Là, on n'est pas en tourbus, mais l'avion, ah non, pas l'avion.
0: Pas l'avion, hein.
1: Non.
0: Bravo. Petit déj, salé ou sucré?
1: Salé.
0: Nikos ou Hanouna? Rien à voir.
1: Nikos.
0: Électrique ou acoustique?
1: Électrique.
0: Vous préférez, pour le même nombre de spectateurs, faire un Stade de France ou 40 Olympia?
1: J'ai déjà fait 4 Stades de France. Alors, je vais. Ouais, j'avoue. J'aime bien frimer ce truc-là.
0: J'adore, c'est quoi?
1: Bah ouais, moi je fais partie de ceux qui ont fait 4 Stades de France. J'ai fait la première partie de Johnny, sauf qu'il y a un soir qui a été annulé, sauf ma prestation.
0: Ah ouais, ça a été annulé après?
1: Juste après.
0: La première partie.
1: Ouais.
0: Incroyable. Donc 4 Stades de France.
1: Ouais, donc je vais prendre les 40 Olympia.
0: Ouais, je comprends. Alors, Stevie Wonder qui célèbre les 50 ans de Songs in the Key of Life.
1: Ça, c'est fantastique, ça.
0: C'est génial. Ouais. Il vient en concert à Paris. Mm-hmm. Là, attention, choix cornélien. Une place pour le concert de Stevie Wonder, mais tout au fond de Bercy, on voit rien, mais on entend. Mm-hmm. Ou alors, une place pour Céline Dion, mais au premier rang.
1: J'ai toujours été un mec du fond, moi. De toute façon, c'est vraiment c'est tranquille.
0: Donc Stevie au fond.
1: Stevie, mais attends.
0: Stevie au fond.
1: Ouais, Stevie au fond.
0: Préférez percer le secret des algorithmes, des plateformes de streaming, ou alors découvrir enfin ce que veulent vraiment les femmes?
1: Ouh là là, c'est vraiment une drôle de question.
0: Oui, je sais, je suis désolée. C'est tombé sur vous.
1: Franchement, c'est pas très compliqué de comprendre les algorithmes. Je vais me pencher sur la question de ce que veulent vraiment les femmes, parce que c'est plus intéressant quand même.
0: Et enfin, vous pouvez réaliser un de vos rêves maintenant, ce serait quoi?
1: C'est dur, ça c'est la pire question qu'on m'ait jamais posée.
0: C'est bien fait de venir.
1: Franchement, merci, ça y est, je m'aperçois que mes rêves, je n'ai plus de rêves.
0: Mais la chanson Je rêve, c'est une façon parfaite de la lancer. Il faut m'aider, Sinclair. Merde.
1: Le 19 juillet.
0: Un rêve, je sais pas, un rêve de Stevie Wonder.
1: Un rêve bleu.
0: C'est parti.
1: Allez, c'est bon.
0: Sinclair et l'invité de Décibel, Je rêve, vient de sortir. C'était au mois de septembre.

0: Saint-Clair qui donne envie de se barrer loin. Et en avion, là, pour le coup, vraiment.
1: Ouais, les nuages, tout ça, ouais.
0: Chanson qui donne envie de voyager s'appelle Je rêve. Et donc, elle fait partie d'un hypothétique album, mais qui sortira quand il sera prêt.
1: Exactement. Voilà, c'est au fur et à mesure, on le fabrique. Marrant, ça.
0: C'est plaisant.
1: Ouais, c'est super.
0: De prendre son temps.
1: Ouais, ouais. C'est un peu coûteux, mais c'est vraiment plaisant.
2: Bon, alors, ouais, hein,
1: bah, c'est super, ça vaut vraiment le coup.
0: Ça vaut la peine. Je repensais à ces années où vous avez été, Saint-Clair, juré de la Nouvelle Star, 2008-2009, notamment Camilla Jordana.
1: Exactement.
0: C'était un grand moment. Ouais. Puis après, vous avez refait une incursion chez Nouvelle Star en 2012. C'était une petite qui était super, c'était Sophie Tite qui avait gagné, mais dont on n'entend plus tellement parler. Non. Mais voilà, Camélia Jordana, vous avez croisé aussi Amandine Bourgeois, Benjamin Sixou. Et je me suis fait cette réflexion qu'à l'époque, en fait, quand vous tentiez de mettre ces jeunes artistes en avant, c'était vraiment pas facile. Ils étaient très, très snobés, et par l'industrie, et par les victoires, et par même la presse, les radios. Et aujourd'hui, ça a complètement changé. Vous y retourneriez maintenant que ça peut vraiment lancer des vraies grosses carrières?
1: Je suis pas sûr que
0: la Starac s'il vous appelle.
1: Je suis pas sûr de refaire de la télé. Je suis pas sûr. Je l'ai fait. J'y ai trouvé des choses, mais je suis pas sûr. Je suis pas sûr d'être. En fait, j'y avais quelque chose à amener. Je suis pas sûr d'avoir quelque chose à amener aujourd'hui à la télé.
0: Il était bien votre jury. Il y avait Manoukian, Manœuvre, ouais, vous et Lio.
1: Ouais, ouais.
0: Ouais, vous étiez super.
1: Ouais, après il y a eu Élodie Frégé qui est arrivée. Il y a eu.
0: Et Morane aussi, non, avec vous.
1: Ouais, Morane. Il y a eu Yarol, il y a eu Joestar. Ouais. Enfin, il y a eu plein de gens. Mais c'est une super expérience, vraiment hyper bonne expérience. J'ai un peu de doute sur l'intérêt de ce genre d'émission aujourd'hui, vu ce qu'on est capable de diffuser, la manière dont en fait la musique se fait, se diffuse, même. Je sais pas. Je me pose plein de questions, n'est-ce pas?
0: Non, mais c'est intéressant. Et vous direz que ça vous a changé quand même en tant qu'artiste de vous être retrouvé du côté de celui qui juge? Est-ce que vous avez plus d'empathie ou...
1: Oui, il y a de ça. Il y a aussi le fait de démonter le processus, d'essayer de comprendre pourquoi cette personne a quelque chose, pourquoi il se passe un truc à ce moment-là et pas à la chanson d'avant, et pourquoi telle personne donne des frissons ou pas. Donc ça m'a permis de mettre des mots sur des émotions, sur des ressentis. Donc ça aiguise le sens de l'écoute et ça aiguise le producteur. Ouais. Surtout. Ça permet de savoir ce qui se passe, quoi.
0: Mais ça, c'est vrai que c'est la grande injustice de votre métier, c'est-à-dire que la même note, avec la même justesse, même dans des voix très similaires, il y a une personne, ça va nous faire rien du tout. Une autre, on va avoir envie de lui raser la tête tellement elle nous énerve.
1: Ouais, c'est ça.
0: Et une autre, on va l'aimer.

0: temps, qui s'appelle Aïssa Malouk, qui sera avec nous en tournée, en première partie. C'est un travail assez particulier, c'est assez génial de faire ça.
1: Vous arrivez à quel moment de son process? Il vous apporte des chansons ou bien dès la création des chansons,
0: dès
1: vous êtes avec lui?
0: Ça, c'est vraiment hyper intéressant. C'est plus dans la rencontre que ça doit se faire, plus qu'une recherche de production. Puis là, en plus, je viens de rencontrer deux producteurs qui assurent vraiment, donc je me dis, peut-être à eux de passer le travail, quoi.
1: Ah ouais.
0: Ah ouais, je trouve ça très intéressant. En tout cas, ce qui est très intéressant, c'est de se mettre dans le travail des autres et puis de laisser d'autres s'occuper de votre travail. Donc il s'est passé des choses pendant ce temps-là. J'ai ouvert d'un côté comme de l'autre.
1: Et alors vous aimeriez genre avoir des grands studios à Arles et on parle parfois de grands studios. Je pense aux studios à Bruxelles.
0: Ouais. ICP.
1: ICP, voilà, où les artistes pendant un mois parfois. Ils sont là, ils dorment sur place, ils mangent sur place, ils font la musique et tout. Vous vous verriez à la tête d'un truc comme ça?
0: Alors, faudrait pas me laisser à la tête d'un truc comme ça.
1: Pourquoi?
0: C'est pas le genre de mec qu'il faut laisser tout ça.
1: Les clés,
0: c'est la gestion.
1: Ah, d'accord.
0: Les clés, ça va encore. Les clés, bon. je me démerde plutôt pas trop mal.
1: Mais non, mais c'est vrai, qu'il faut choisir du coup les instruments.
0: C'est sûr, c'est le rêve. Mais il se passe des choses. À Arles, on a une salle de spectacle qui s'appelle le Cargo, qui vient d'être faite, qui est géniale. Et donc, il y a possibilité qu'il se passe des choses aussi là-bas. Donc, voilà.
1: Ben voilà le rêve.
0: On a trouvé
1: le rêve de Sinclair, les amis. Je rêve et Jane, c'est des chansons qui sont déjà disponibles. Guettez les suivantes et ne ratez pas Sinclair en concert à Paris le 25 novembre au Zénith et puis en tournée dans toute la France au moins jusqu'au mois d'avril prochain. Mais vous savez, c'est comme au théâtre, on mettra succès, prolongation et on le retrouvera sur les festivals d'été. Merci Sinclair,
0: merci beaucoup,
1: bonne route.
0: Merci.
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2: Il est 19h46, merci d'avoir choisi Ici et Décibel pour bien démarrer votre soirée. Hier, je voulais vous passer les nuits d'une demoiselle de Colette Renard, puisque c'était l'anniversaire de sa mort, elle était morte le 6 octobre 2010, et je vous ai passé par erreur une version censurée de cette chanson, qui est une des chansons paillardes les plus chouettes du répertoire français, vu que c'est une chanson très osée, mais sans aucun gros mot, ce que je trouve absolument merveilleux. Sauf qu'hier, donc, par erreur, je vous ai passé la version censurée. Et on s'est un petit peu fait chier. Oui, là, moi, j'ai dit un gros mot. J'ai pas le talent de Colette. Et donc, voilà, je vous avais promis hier qu'on vous passerait la bonne version ce soir. Elle arrive, la bonne version des nuits d'une demoiselle. Mais avant, nous passons au blind test avec Frédéric et avec Manuel. Bonsoir à tous les deux.
3: Bonsoir.
2: Bonsoir, merci de venir jouer avec moi, messieurs. Le thème du blind test de ce soir, ce sont des chansons de l'année 1996, des chansons qui fêtent donc leurs 30 ans cette année. À gagner, c'est le dernier album en date de Sinclair en version vinyle. Il les a apportés avec lui tout à l'heure, So Sorry, donc, que je suis ravie de vous offrir. Avant même que nous commencions à jouer, voilà, vous

0: On avait chacun un exemplaire, Frédéric Emmanuel.
1: C'est pour vous.
0: Plaisir, plaisir. Est-ce que vous avez de quoi écouter des vinyles d'ailleurs? On en est où là des équipements chez Frédéric?
2: On a toujours ça. Ça
0: c'est
2: fonctionne
0: vrai
2: très bien. Et on écoute beaucoup ça parce que mes deux fils font de la musique.
0: Ah, c'est vrai, ils font quoi?
2: Il y en a un qui est guitariste et l'autre clavier.
0: Ah, génial. Ah, mais oui, mais on peut faire un groupe. Il faut chanter, Frédéric, alors. Ou faire de la batterie.
2: Oui, mais moi, j'ai vendu la batterie, ça fait longtemps.
0: Ah, donc, mince. Ah là là. Et chez Manuel, alors, est-ce qu'on a un lecteur de vinyle?
3: Non, j'ai encore des lecteurs de cassettes, mais pas pour la musique.
0: Ah, cassette vidéo?
3: Oui, oui, oui, oui. J'ai une collection de films noirs, des films noirs américains des années 40 et 50.
0: Oh, wow.
3: Et je l'ai pour partir en DVD, pour partir en cassette. Alors, je suis... J'ai même un magnétoscope d'avance.
0: J'adore ça, c'est des vrais cinéphiles. Waouh! Alors tiens, d'ailleurs, Manuel et Frédéric, en plus de l'album de Sinclair, j'ai la joie de vous offrir deux places chacun pour aller voir le film La Maison de nos rêves qui sort aujourd'hui au cinéma avec ici. C'est avec Chantal Latsou et Kev Adams. Et en fait, c'est la charmante Chantal Latsou qui vient samedi dans l'émission pour partager avec vous ses chansons préférées. Elle est tellement drôle, Chantal Latsou, tellement sympa. Et du coup, elle nous a filé plein de places pour aller voir le film. Donc voilà, vous en recevrez deux chacun. Frédéric Emmanuel.
2: Merci beaucoup.
0: Voilà, pour ce week-end, un petit rencard au cinéma, ça peut être pas mal. Allez, maintenant que je vous ai gâté, on va jouer. Manuel, Frédéric, je vais vous passer trois chansons de l'année 1996. Il faut retrouver le plus rapidement possible le nom des interprètes de ces chansons et bien me donner votre prénom avant de me donner la réponse. Voilà, pour que je sache lequel de vous deux est en train de parler. Ok ?
2: Ok.
0: Allez, c'est parti. Une première chanson de 1996. Il y a 30 ans, on écoutait ça. Mais qui chantait ça?
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2: Frédéric.
0: Frédéric.
2: Les To Be Free.
0: Bravo.

0: J'embrasse sincèrement celles et ceux qui ont encore la chorégraphie des To Be Free en tête. Les petits pas chassés, les petits lancers de bras, c'était magnifique. Frédéric, bravo, un point.
1: Avec... Mon petit frère était fou sur ça.
0: C'est vrai, il dansait.
1: Ah ouais, un énervé.
0: Bah voilà, voilà, bah ça sert. Voilà, 30 ans plus tard, on peut dire merci au petit frangin. Allez, on continue. 1996, il y avait aussi un énorme tube qui venait d'Amérique. Strumming my pain with his fingers, singing my life with his words. La chanteuse s'appelait Lauryn Hill et eux c'était un groupe hip-hop avec une chanteuse avec une voix de soul incroyable qui rappait aussi d'ailleurs. Ça commençait, c'était les, puisque c'était un groupe, et ça commençait par Fou.
1: Frédéric.
0: Frédéric.
1: Les Fugees.
0: Oui.

0: Bravo Frédéric, 2 à la suite. Je vais voir Manuel, mon fan de films noirs américains des années 30 et 40. Je pense qu'il aurait adoré que je balance un truc un peu jazzy, un Sinatra et tout, mais en 96, c'était pas trop la DA, hein. Je suis désolé Manuel.
1: Je félicite Frédéric.
0: Allez, on s'en fait une petite dernière, c'est pas fini. Écoute, Emmanuel, on sait pas, peut-être la dernière, ça marchera. Et de toute façon, quoi qu'il arrive, le vinyle de Sinclair et les places de ciné pour la maison de nos rêves, c'est gagné.
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0: Frédéric.
1: Ophélie Winter.
0: Wouhou.
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0: Dieu m'a donné la foi, grand tube de cette année-là. Elle a 30 ans, donc cette chanson d'Ophélie Winter. Manuel, c'est pas grave, c'était vraiment pas indiqué.
1: Je mérite rien.
0: C'est pas grave, les auditrices et les auditeurs de Décibel méritent absolument tous les égards et tous les cadeaux du monde. Moi, je vous offrirais des perles de pluie venues d'un pays où il ne pleut pas, si je le pouvais. Mais voilà, des cadeaux tous les soirs, ça me fait plaisir. Merci beaucoup d'avoir joué avec nous, Manuel et Frédéric.
1: Merci beaucoup, merci Émilie, bonne soirée à tous.
0: À la prochaine, bye bye, merci. Et allez, à 19h52, il est temps, avec 24 heures de retard, d'écouter enfin la bonne version des Nuits d'une demoiselle, sans doute la chanson la plus connue de Colette Renard. Toutes les façons donc de passer une excellente nuit, racontées par des périphrases sans aucune grossièreté, mais pourtant Dieu

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1: Eh voilà, il y a chanson paillarde et chanson paillarde. Hein. Hommage à Colette Renard, dont c'était l'anniversaire de la disparition hier.
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1: Et on termine en souhaitant un joyeux anniversaire à Bernard. Idole ! Bernard Lavilliers, qui sera l'invité de Décibel début novembre, puisqu'il va sortir son tout nouvel album. Bernard Lavilliers qui a sorti un premier extrait, qui s'appelle Coriace, qui est génial. Là, on écoute, pour ses 80 ans aujourd'hui, un classique noir et blanc.

0: Joyeux anniversaire Bernard Lavilliers, 80 ans aujourd'hui et début novembre dans Décibel. Merci à l'équipe de l'émission. Il y avait ce soir Elorie Roussillon, Sadi Karaou, Iris Guitoni, Thierry Boffa et Mélodie Chaïb. À demain avec un invité exceptionnel dans Décibel, Robert Charlebois.
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0: Mais il va être 20h, dites donc. Il n'y a pas que Paris dans la vie. Dans la vie. Arrive. Où ça?
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0: Eh oui, bisous, il est 20h.
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4: Bonsoir à tous et bienvenue sur Ici. Très bon début de soirée. Je suis très heureux de vous retrouver pour partager une heure autour de parcours, d'itinéraires inspirants avec une personnalité. C'est à travers les villes, les régions que nous retraçons chaque soir aussi tous ces mécanismes de construction. Et puis chaque soir, on se balade dans vos régions. On va à votre rencontre, on vous donne la parole. Ce sera encore une fois ce soir d'ici 21h, l'occasion de mettre en avant vos initiatives. Je reçois ce soir une femme au parcours extraordinaire, entrepreneuse franco-américaine, investisseuse, ambassadrice de la gastronomie française, fondatrice de D'Artagnan, entreprise américaine de gastronomie haut de gamme créée à New York, fille du chef étoilé André Daguin. Elle va développer la promotion de la gastronomie, de la culture gascogne dont elle est originaire aux États-Unis. Une aventure majeure et un héritage culinaire familial au cœur de Y'a pas que Paris dans la vie. Bonsoir Ariane Daguin.
5: Bonsoir, merci beaucoup de m'accueillir.
4: Voilà, accent, on peut pas le louper là.
5: Quel accent?
4: Ah là là, oui.
5: Alors je ne comprends pas de quoi vous parlez.
4: Mais je comprends. C'est moi qui ai un accent en fait pour vous.
5: Ouais.
4: Exactement. Je suis d'accord. Je suis très heureux de vous accueillir. Je suis très content que vous soyez avec nous parce que vous avez un parcours, je l'ai dit, extraordinaire, résolument positif et très inspirant. Alors pour comprendre, vous avez compris le mécanisme de cette émission, on remonte le temps pour comprendre comment vous êtes arrivé à construire tout ce que vous avez mis en place. Vous êtes né à Paris, Ariane. Mais alors,
5: c'était une erreur.
4: J'allais le dire. C'est parce que vos parents étaient à l'école hôtelière à ce moment-là.
5: C'est ça. Oui. Je suis rentré très vite. Je pense que je marchais pas encore. Hein. Je devais avoir 8-9 mois.
4: Oui, parce que vous êtes arrivé après dans le Gers à 7 mois, hein, 6-7 mois, quelque chose comme ça. Vous regrettez que ce soit marqué Paris sur la carte d'identité
5: un
4: ou pas?
5: Un peu.
4: J'imagine. Bon, alors très rapidement, voilà, vos parents, on l'a dit, sont à l'école hôtelière. Votre histoire, elle commence à Auch. Enfin, en tous les cas, voilà, sur cette belle région, le Gers, la Gascogne, sans qu'on rentre dans le détail, quelles sont les images tout de suite qui vous viennent en tête quand on parle de cette belle région, qui est la vôtre?
5: Alors, pour moi, c'est mon enfance, donc c'est des terrains vallonnés où, avec mon cheval ou mon vélo, je partais galoper, et avec les copains, on faisait les 400 coups dans la campagne. Auch, c'est une petite ville. Donc à vélo, on est à 5 minutes de la campagne de suite. Mais c'est aussi, c'est un peu le caractère de D'Artagnan. Eh ben c'est ça, c'est aimer faire la fête, aimer manger, aimer boire, danser, chanter avec les copains, en parler après.
4: Il y a un bon état d'esprit, c'est
5: convivial. Être un peu grande gueule et raconter après les exploits.
4: Okay.
5: Et quand on fait des exploits, c'est un peu avec panache pour pouvoir en parler après, justement.
4: Alors, on va justement l'évoquer tout ça. Vous êtes issu de toute une lignée de restaurateurs, 7e génération, je crois, avec vous. Vos arrière-grands-parents avaient une auberge que vos arrière-arrière-grands-parents possédaient déjà.
5: À Saint-Jean-Poudre,
4: Vous demander où c'était. Territoire céréalier, viticole, ça fait 7 générations.
5: Polyculture, c'est très important la polyculture, parce que c'est l'avenir du monde de la polyculture, il faut retourner à la biodiversité, et le Gers et la Gascogne, c'est l'exemple de ça. Il y a 2 générations, il y a même une génération où l'homme était dans les champs, il s'occupait du bétail et des champs, et la femme était près de la maison avec les jardins, les volailles, gaver les canards et les oies, s'occuper du cochon et des poules.
4: Vous avez une enfance qui est géniale, elle se passe dans l'hôtel-restaurant de vos parents, c'est là où vous grandissez, vous partagez cette enfance, je crois que vous avez des frères et sœurs, vous n'êtes pas toute seule.
5: Un petit frère et une petite sœur.
4: Ben voilà. À quoi il ressemblait l'hôtel-restaurant dans les souvenirs que vous avez de votre enfance? Quelles sont les odeurs qui remontent comme ça?
5: Alors bon, il y avait les endroits permis, les endroits interdits. Ouais. On n'avait pas trop le droit de se balader dans le restaurant pendant le service. Ouais. Bon, on enfreignait un peu, hein, de temps en temps quand même.
4: Restaurant étoilé, hein, précisons-le.
5: Oui, de macarons. Oui, oui. Mais quand même, c'était une vie de rêve. Enfin, les copains, les copines, j'avais le droit de les amener à... après l'école à 5h de l'après-midi dans le garde-manger. On faisait des raids dans le garde-manger. Dans le garde-manger, il y avait des saucissons, les jambons qui pendaient, on se faisait des goûters extraordinaires.
4: Vous mangez les biscuits, les glaces à la maison, les saucissonnades, et vous tranchiez les jambons,
5: ouais,
4: Ariane,
5: ouais,
4: c'est vrai ?
5: Oui, oui.
4: Vos copains devaient être contents, ils avaient une copine qui était cool là.
5: J'étais très populaire à l'école.
4: Oui, j'imagine. C'est comment, derrière l'hôtel, restaurant, il y a l'environnement, il y a la nature, il y a des forêts. Vous grandissez quand même dans un endroit qui est quand même sympathique.
5: Oui, oui, oui. Non, c'est très rural. On sort, je vous dis, en 5 minutes, même pas, on sort de la ville. Bon, nous, on est en haute ville, donc il faut descendre à vélo. C'est un peu plus dur de remonter après. Mais là, de suite, c'est la campagne. Oui. Et la campagne rurale avec, justement, cette polyculture, un peu de tout. Et ce goût de tout, et ce bon goût, parce que, justement, on apprécie les bonnes choses qu'on a en petite quantité, mais bonnes.
4: Je ne trouve pas André Daguin, c'est l'inventeur, le promoteur du magret qu'il met à son menu dès 1959. C'est des plats audacieux comme un foie gras aux langoustines ou encore une glace de haricots blancs. Vous alliez à l'école juste derrière,
5: oui.
4: Parce que votre école était quasiment derrière l'hôtel-restaurant,
5: oui.
4: C'est ça ?
5: Oui, oui, dans la rue Guinemer, la rue à côté. Oui.
4: Qu'est-ce qui vous revient comme ça quand vous pensez à la cour d'école ?
5: Alors, la cour d'école, voilà, une cour d'école normale, la maternelle, puis les...
4: Pas normal, normal, il n'y avait pas de garçon.
5: Non, c'était une école de filles, ouais. Oui, effectivement. Et puis, mais vraiment, tout près de... Il y avait qu'à monter un peu la côte, passer le virage. En passant le virage, il y avait à l'époque la caserne des pompiers, là, donc on s'arrêtait toujours un petit moment pour les regarder jouer à la pétanque, faire des étincelles quand ils faisaient des carreaux. Et le jardin du musée, qui était là aussi à côté, ouais. Où on allait... essayer d'attraper les têtards et on tombait une fois sur deux dans la petite mare, là. Et puis voilà, on rentrait à la maison et on allait directement au garde-manger.
4: Ouais. Souvenir marquant, vous l'avez évoqué, c'est la mairie et son alarme qui était liée à la caserne des pompiers. Vous ne rentriez pas tout le temps faire vos devoirs, Ariane Daguin, parce que je crois que vous les observiez comme ça du coin de l'œil, les pompiers.
5: Ces batailles qu'il faisait, enfin ces concours de pétanque, c'était, ouais, assez extraordinaire. Ouais, il y avait, ouais, un gars en particulier, je ne me rappelle plus son nom, mais il faisait des carreaux sans arrêt, et on était là à l'ornier à essayer de voir, parce que ça faisait des étincelles.
4: Bien sûr. Ouais. Alors, les petits plats dans les grands, 100% produits locaux, vous avez beaucoup de chance, parce que vous avez le droit de manger dans la salle du restaurant les jours de fête, les dimanches, c'est des moments privilégiés, vous observez beaucoup vos parents travailler, et vous partirez aussi un peu en dehors de cette région, et dans un instant, on parlera de votre grand-mère paternelle et de sa sœur, votre grande-tante, qui, elle, vous emmenait dans les Pyrénées.
5: Oui.
4: Parce qu'on pouvait respirer. C'était, oui, bon pour les poumons, c'est ça.
5: Mais à l'époque, oui, c'était ça. Il y avait encore... Enfin, je ne veux pas être quand même l'ancêtre là, hein, sur ce plateau, mais il y avait, enfin, surtout dans les yeux de ma grand-mère, il y avait cette hantise de la tuberculose.
4: Ah, oui, oui.
5: C'était le truc. Et donc, il fallait aller prendre l'air. Donc, on allait prendre l'air dans la montagne.
4: Eh bien, on ira dans les Pyrénées et on observera les souvenirs que vous en avez gardés. Allez, on change de région, si vous voulez bien, avec plaisir, ce soir, Ariane Daguin. Chaque jour, Benoît Prospero passe en revue les idées de celles et ceux qui consacrent leur vie au monde du vivant. Et dans la Revue des Merveilles, aujourd'hui, on vous emmène dans une brasserie pas comme les autres. On rappelle, et on en a parlé juste pour l'antenne, que l'abus d'alcool est dangereux pour la santé.
6: Alors, est-ce que produire en respectant les ressources que nous offre la planète, c'est possible ? On a trouvé le brasseur du futur qui fabrique sa bière grâce au rayon du soleil. Bienvenue avec ici Belfort-Montbéliard en Franche-Comté, dans le Doubs, dans le pays de Montbéliard, dans un village qui s'appelle Dampierre-les-Bois. C'est ici, donc, qu'il existe depuis 2023 une microbrasserie qui fabrique sa bière grâce à un four solaire. Ah bah exactement, et cet enfant s'appelle Romain Zamboni. Et donc, un four solaire, est-ce que vous voyez à quoi ça ressemble ? Vous voyez, c'est cet appareil, vous savez, composé de petits miroirs qui réfléchissent les rayons du soleil en un seul point, ce qu'on appelle le concentrateur solaire donc, et de ce point, l'énergie est renvoyée. Alors par exemple ici, pour alimenter un chauffe-eau qui va donc chauffer ce qui deviendra la bière. Plus clairement, Romain Zamboni...
7: C'est comme avec une loupe par exemple, on va concentrer le soleil, on va empiler, on pourrait dire, les rayons du soleil. On arrive à être largement au-dessus des 100 degrés. degrés qui sont nécessaires pour faire bouillir.
6: Et alors, on se dit, on est dans un système inépuisable.
7: Pour tout ce qui est chaleur, oui, effectivement, c'est une énergie qui est gratuite, qui est inépuisable, et qui est disponible gratuitement et partout.
6: Eh ben oui, ça paraît fou, mais c'est vraiment vrai. Et là, on vous voit arriver. Qu'est-ce qui se passe s'il n'y a pas de soleil? Eh ben Romain va nous le dire.
7: C'est pas grave, parce que on n'est pas obligé de brasser tout le temps. Donc on choisit les jours de brassage en fonction de l'énergie qu'on a qui est disponible, donc en fonction de l'ensoleillement.
6: Et voilà. Et juste une précision, autant Romain, c'est le premier brasseur à faire ça, autant dans d'autres métiers en France, certaines et certains utilisent les fours solaires, par exemple, des cuisiniers pour cuire des plats, des boulangers pour le pain, des traiteurs lors d'événements, des agriculteurs pour sécher les fruits, les légumes, encore les céréales. Bref, oui, un four solaire, c'est possible et ça existe. Ah, et au fait, si l'on revient à Romain, en plus du solaire, il utilise quel produit? Vous n'êtes pas prêt?
7: Du malt qui vient d'une petite malterie en Haute-Savoie, en bio évidemment, et puis le houblon vient d'Alsace, donc français et bio.
6: Non mais juste, merci. Une production à la chaleur solaire, des ingrédients bio et on rajoute une consigne appliquée sur les bouteilles qui sont en verre, plus valorisation des déchets, plus une sensibilisation active auprès du public. Que dire à part que c'est une merveille. Est-ce que le public est au rendez-vous? Il a décidé de passer de 150 à 500 litres par jour. Voilà, merci ici Belfort-Montbéliard et merci Romain Zamboni de Dampierre-les-Bois, le site microbrasserie-eli.fr. L'alcool est dangereux pour la santé.
4: Ariane Daguin, vous avez envie de réagir, c'est sympa, c'est bio, c'est artisanal tout ça.
5: Ça me fait penser à des vacances avec ma fille, qui maintenant a la ferme, oui, All One One All avec moi, All ouais. For One One For All, qui est une ferme en permaculture. Et peut-être que c'est là que ça a commencé, l'énergie solaire. Je lui ai montré, on était en vacances au Mexique, il y avait des geckos, vous savez, ces espèces de lézards qui ressemblent à des dragons. Ouais. Là. Et il faisait très très chaud. Et on était dans un restaurant où j'ai piqué un œuf cru. Je l'ai mis à midi sur une pierre brûlante au soleil. Et l'œuf, je voulais lui montrer que l'œuf allait cuire de suite. Ouais. Et je pensais lui faire goûter l'œuf, sauf que les geckos sont arrivés, ont tout bouffé.
4: Ariane Daguin est votre invitée ce soir jusqu'à 21h. La suite de son parcours, c'est dans quelques minutes sur ICI.
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4: 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Vous voyez les efforts que je fais depuis la rentrée en anglais. 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
2: Avec votre invitée Ariane Daguin, entrepreneuse, consultante, autrice, personnalité culinaire, défenseuse de l'agriculture régénérative, ou comment passer de la Gascogne à New York en transformant un héritage familial depuis 7 générations, une aventure entrepreneuriale de renom. On va parler de votre enfance à Auch et on évoquait il y a un instant, pour ceux qui nous rejoignent, vos vacances dans les Pyrénées avec une grand-mère, avec une tante, parce que c'était bon pour les poumons. Quel souvenir vous avez des Pyrénées ou des Hautes-Pyrénées? Vous vous souvenez de l'endroit où vous alliez précisément, Ariane Daguin?
3: Oui, alors bon, souvent à une petite ville qui s'appelle Argelès-Gazost, ouais. Mais aussi à Luchon. Ah, oui. À Luchon, où un hôtelier était aussi un grand copain à mon père. Il avait l'hôtel Postégolf. Il s'appelait Pérafite, et on est devenu très copine avec sa fille, et je l'ai retrouvée. Elle est venue aux États-Unis relativement plus récemment. Je l'ai retrouvée, elle habite à Brooklyn, et maintenant, ensemble, on fait un petit truc sur Instagram, ça s'appelle Voilà Voilà Kitchen.
2: C'est génial.
3: Et on fait des petites recettes, et on s'amuse beaucoup. Ouais.
2: Argelès-Gazost, c'est près de Lourdes. Je salue les Argelésiens et les Argelésiennes qui nous écoutent au cœur du château et des anciens lavoirs. Ce sont vos souvenirs d'enfance, d'adolescence, mais deux salons, deux ambiances, parce que les Pyrénées, d'accord, mais il y avait Cannes avec l'autre grand-mère.
3: Oui. Ouais.
2: Alors là, c'est les Alpes-Maritimes, c'est encore autre chose là.
3: C'est ça, du côté maternel, on avait la honte de la famille paternelle, on avait les grands-parents végétariens.
2: Ouais, c'est terrible ça. Vous n'aviez pas du tout, parce qu'elle vous a nourri au Pambagna.
3: Alors non, elle faisait très très bien la cuisine. Hein.
2: Elle faisait du poisson au fenouil, je crois.
3: Oui, elle rôtissait des poissons entiers au fenouil, elle faisait des Pambagna délicieux.
2: Mais
3: nous on râlait tout le temps, on appelait la maison, mais enfin, comment? On ne mange pas de viande ici, on va dépérir. Ouais. Alors qu'on était très très bien nourris et très heureux, et j'ai un souvenir, j'ai encore l'odeur là en vous parlant de ce Pambagna et cette allée dans les îles de Lérins, qu'on traversait ces allées d'eucalyptus pour aller dans la petite crique secrète pour aller faire le pique-nique, et on savait que le Pambagna était là dans le panier, et puis on avait hâte d'arriver.
2: Parce que justement, hein, les îles de Lérins a fait aussi partie de ces lieux que vous aimez. Ensuite, vous avez des images, j'imagine, du massif de l'Estérel là, qui arrive, par exemple.
3: Alors, c'est marrant, dans les oreilles, j'entends la mer, je sais pas, c'est bizarre.
2: C'est tout à fait fait par hasard.
3: Incroyable.
2: Qu'est-ce qui vous vient, Ariane Daguin, quand vous entendez la mer comme ça et qu'on parle
3: Le Pambagna. Mais aussi les oursins.
2: Ça c'est quelque chose.
3: J'adore les oursins.
2: C'est vrai?
3: Vous aimez les oursins?
2: Pas du tout. Moi, ils m'ont piqué un jour, donc je leur en veux toujours.
3: Moi, j'adore ça. On y allait avec les ciseaux, on ouvrait les oursins, les ciseaux, on les mangeait comme ça, là, dans l'eau. Même dans l'eau.
2: Bon, alors, les Reims, ce sont des deux grandes îles, hein, Sainte-Marguerite et Saint-Honorat. Vous vous souvenez de ces îles-là, vous les avez visitées, j'imagine, il y avait un monastère. C'est des lieux où vous retournez, parlez de l'eucalyptus, de ces odeurs qui reviennent. Quel lien vous entretenez avec ces lieux aujourd'hui?
3: Je n'y suis jamais revenu.
2: C'est pas vrai.
3: Non.
2: Donc depuis gamine, depuis adolescent. Vous n'avez pas envie d'y aller?
3: Ben, j'ai le souvenir de mon grand-père, de ma grand-mère, et je pense que ça me manquerait, tu vois, d'y aller et de voir qu'ils sont pas là, quoi. Mais de façon générale, il faut pas. Mais quand je reviens dans un lieu où j'étais quand j'étais petite, tout d'un coup, ce lieu me paraît beaucoup plus petit, beaucoup moins impressionnant.
2: C'est toujours la même impression qu'on a chacun. Donc
3: Le lycée de filles à Auch, les copains Cassassus qui ont repris l'hôtel depuis, ont ouvert un restaurant, là, la cantine, dans l'ancien lycée. Maintenant, c'est devenu une opération immobilière. Et quand je vois les classes et le préau et là où on batifolait, je trouve tout très petit, très étriqué, alors qu'à l'époque, c'était immense.
2: Alors, vous faites bien de parler de batifoler. On a compris tout à l'heure que vous aimiez faire la fête, que c'est propre aussi à votre région. Vous étiez au lycée Pardaillan, il me semble, le nom de votre lycée.
3: Oui.
2: Une époque où, qui est intéressante, parce que vous qui portiez le tablier rose dans une école, vous en parlez tout à l'heure, où il n'y a que des filles, là, c'est la mixité.
3: Oui.
2: Donc, c'est l'adolescent. J'imagine aussi que c'est les premiers émois, les premières émotions et les premières fêtes. Et chez vous, quand on fait la fête, on peut entendre ça. Alors pour ceux et celles qui ne connaissent pas, d'ailleurs, qu'est-ce qu'on entend là?
3: On peut dire occitan, mais en fait c'est du gascon.
2: Ouais.
3: Il y a notre hymne national en Gascogne, c'est le Secanto. C'est pas tout à fait celui-là, mais ça ressemble un peu.
2: C'est le train, celui-là. Ouais. C'est le train qui va vers Pau, je crois.
3: Ouais, ouais. Alors que le secanto, c'est plus je chante pas pour moi, je chante pour mamie, etc. Et ce sont des chansons qu'on chante régulièrement chaque année pour Pentecôte à Vic Fezensac, pour les fêtes de Vic, où je retrouve chaque année mes amis d'enfance pour 3 jours, 3 nuits de fête. Voilà.
2: Votre adolescence, c'est les premiers petits boulots, c'est en cuisine. Vous avez des souvenirs où vous faisiez les concerts avec votre grand-mère, le foie gras, les cèpes. Vous vous souvenez de cette période-là?
3: Oui. C'était dans la cour intérieure de l'hôtel.
2: C'est génial de partager ça avec des grands-pères, des grands-mères. Tout le monde n'a pas la chance de connaître ses grands-parents, encore une fois.
3: C'est vrai. Et c'est par elle que j'ai appris autant, sinon plus, qu'à la cuisine de mon père. Puisque à la cuisine de mon père, c'était clair, ça n'a jamais été dit, mais c'était clair que c'est mon frère qui allait reprendre. Et donc, il avait son plan de stage.
2: Ouais.
3: Et moi, j'aidais là où il fallait. Je plumais les canards quand ils arrivaient. Voilà,
2: alors, depuis 20 heures, on vous écoutait, Anna, et on se dit, elle va aller travailler dans la gastronomie, elle va peut-être passer derrière les fourneaux, elle va faire autre chose. Et vous décidez d'être journaliste.
3: J'adore écrire, j'adore écrire. C'est clair qu'on me veut, on ne me veut pas dans la, dans la gastronomie. Il y a une espèce d'atavisme. J'étais dedans, dans la marmite.
2: Tout petit, quoi.
3: Ouais.
2: Bien sûr.
3: Tout autour de moi, c'était que la gastronomie. En Gascogne, on ne vit que pour la gastronomie. Soit on est dans le vin de Madiran ou de Saint-Mont, l'Armagnac, soit on fait des foie gras, soit on est fermier ou on fait pousser du tournesol, du maïs. Enfin, tout le monde est dans la gastronomie d'une façon ou d'une autre, pas que dans la restauration. Et donc, je voulais voir qu'est-ce qu'il y avait d'autre. Et en plus, j'aime beaucoup écrire. Donc, je me suis dit, pourquoi pas journalisme.
2: Et vous partez à Toulouse?
3: À Toulouse, un an. Ça n'a pas duré très longtemps.
2: Qu'est-ce que vous faites à Toulouse?
3: Sciences Po. Je démarre Sciences Po pour devenir journaliste après.
2: Ouais.
3: Ouais.
2: Ça va un peu bien, un petit canard quand même de la famille. C'est vrai? Parce que vous me dites, on ne voulait pas de moi dans la cuisine, dans la gastronomie.
3: On ne voulait pas de moi. À nouveau, ça n'a jamais été dit. C'était quelque chose qui, à l'époque, était normal. Les filles partaient, suivaient un mari, et les garçons restaient et reprenaient la boîte. C'était normal.
2: Bien. Toulouse, vous y restez un an, mais il y a l'appel de l'ailleurs. Et dans un instant, on ira, alors on va aller loin, vous allez partir aux États-Unis, un peu comme ça, je vous poursuis sur un coup de tête, vous nous le direz, vous allez peut-être vivre votre American Dream, et puis alors vous allez surtout découvrir des choses extraordinaires qui fait que vous allez y rester et y faire une carrière superbe. On va en parler dans une poignée de secondes avec vous, Arène Daguin. On reste en France avec une autre belle initiative, ici ça entreprend, c'est votre rendez-vous quotidien pour soutenir les entrepreneurs. Aujourd'hui, Catherine Quicandon, vous nous proposez une jeune femme qui a décidé de prendre en main un problème féminin, les douleurs menstruelles. Une idée qu'elle a eue pendant ses études et qu'elle a concrétisée.
4: À Wettolsheim, au sud de Colmar, dans le Haut-Rhin, on a chaud.
5: Attention, c'est très chaud. J'ai réussi à le récupérer, ça sort du four. C'est brûlant.
4: Alors non, ce n'est pas si chaud que ça et ça ne sort pas du four, mais de la tête d'une jeune entrepreneuse de 24 ans, Salomé Kloumann. Il s'agit de Warmly, une culotte chauffante pour soulager les douleurs des règles, d'endométriose ou de lombaire.
6: Il y a des filaments en fibre de carbone sur le devant et sur le derrière. Et dans la petite poche, il y a une batterie qu'on place et elle est toute légère et ça va chauffer le devant, le dos et le bas.
4: 3 niveaux de température pour s'adapter à l'intensité de la douleur. La batterie a une autonomie de 4 heures environ. Salomé se fournit en Chine, mais elle organise seule toute la logistique depuis l'Alsace. Les culottes sont en vente depuis février seulement, mais elle a déjà des commandes de Belgique, du Pays-Bas, du Royaume-Uni et de l'Allemagne. C'est plutôt classe et les retours clientes sont très positifs.
6: Notamment de mamans qui ont acheté pour leur fille, en me disant que leur fille adore, ça leur permet aussi de prendre beaucoup moins d'antidouleurs durant la journée ou de se sentir moins gênées à l'école parce qu'elles n'ont plus besoin de prendre leur grosse bouillotte. Mais aussi surtout des mamans qui me disent qu'elles sont très reconnaissantes que je fasse ça pour les femmes et qu'elles auraient trop aimé avoir ça quand elles étaient plus jeunes.
4: C'est vrai que l'on a tout essayé, de multiples remèdes et d'astuces de grand-mère pas toujours efficaces à 100%. Le prix de cette culotte chauffante, un peu moins de 90 euros, un prix qui se justifie par la technologie intégrée et par le fait qu'elle se met par-dessus votre culotte, donc vous n'êtes pas obligé d'en avoir plusieurs et surtout, elle se lave sans problème. Par ailleurs, Salomé commence à développer des partenariats avec des mutuelles. Comment Salomé a eu envie d'entreprendre dans ce domaine?
6: Alors simplement, je souffrais énormément au ventre et au dos et je trouvais que les solutions actuelles, c'était pas du tout optimal. Par exemple, la bouillotte, elle n'est pas du tout discrète ni pratique, un peu lourde et on doit réchauffer l'eau toutes les demi-heures. Donc j'ai pensé aux habits de ski qui sont chauffants, comme par exemple les gants, et je me suis dit qu'on pouvait simplement intégrer ces technologies dans une culotte.
4: Plus d'infos sur warmly.fr, W-A-R-M-L-Y. Merci à Ici Alsace pour cette idée qui apaise. Ici, ça entreprend dans le Haut-Rhin avec Warmly, une culotte chauffante qui change la vie des femmes et des autres. Oui, parce que quand on a mal au ventre, tout le monde a mal au ventre.
2: Merci Catherine Kikandor. Nous, on n'a pas du tout mal au ventre avec Ariane Daguin. On est même en train de se régaler. On va aller faire un tour aux États-Unis dans un instant. Vous allez y partir à l'âge de 18 ans, c'est jeune, hein, de partir comme ça.
3: Oui, mais j'avais rien à perdre.
2: C'est vrai, bah vous avez même tout à gagner parce que vous allez vivre une aventure totalement extraordinaire. Vous allez surtout découvrir qu'ils ne savent pas vraiment faire du foie gras là-bas. C'est un peu de la conserve, que c'est pas terrible et vous allez avoir une belle idée de génie. Vous allez créer une entreprise, notamment d'Artagnan. On en parle dans un instant, avec plaisir. Ariane Daguin avec votre invité. Parcours très inspirant ce soir, sur Ici.
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2: Bon, elle est quasiment française, hein, elle est même parisienne. En ce moment, Céline Dion à la Plénitude Arena. C'est à Nanterre pour une série de concerts. La voici avec son tout nouveau single sur Ici.

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4: C'est une jolie passerelle entre la France et les États-Unis qui se dessine ce soir avec notre invitée Ariane Daguin, chef d'entreprise franco-américaine aujourd'hui, fondatrice de D'Artagnan, dont nous allons parler dans un instant. C'est toute sa culture gastronomique gasconne qui s'invite dans sa vie. Mais là, tout de suite, on va prendre la direction de Big Apple. À 18 ans, vous partez aux États-Unis, vous êtes fan des grands espaces. De toute façon, vous êtes fasciné par l'idée de cette notion de liberté. Puis en plus, vous avez parlé de chevaux tout à l'heure, vous adorez les chevaux.
5: Oui.
4: Et les cow-boys.
5: Oui.
4: Du coup, vous allez aux États-Unis.
5: Oui. Et je me suis complètement trompé, j'arrive à New York, il n'y a pas de cow-boys.
4: C'est pas ça, quoi. C'est pas cette ambiance.
5: Grosse erreur.
4: Qu'est-ce que vous dites? Alors, s'il n'y a pas de cow-boys, il y a quoi? Il y a qui?
5: Alors, c'est quand même très grand. Il n'y a pas les grands espaces, mais... Tout est trop grand, tout est trop gros, les bagnoles sont énormes, les verres d'eau sont énormes, les glaçons sont énormes, tout est énorme.
4: Et ça vous convient pas?
5: Non, c'est surprenant. C'est pas... Non, ce qui me convient pas, c'est que j'arrive et que... Il n'y a rien à manger, en fait, c'est vraiment pas bon. Mais vraiment pas bon. En fait, le premier poulet que j'ai mangé aux États-Unis, je vous promets, je pense que j'ai en le mangeant, je me suis dit, il faut que je rentre à la maison. Ça, c'est pas possible.
4: Alors, vous n'êtes pas rentré tout de suite à la maison. Vous allez rentrer d'abord à la Columbia University en deuxième année de Sciences Po, hein, ce que vous avez entamé à Toulouse juste avant, mais vous laissez tomber une fois de plus, hein, assez rapidement tout ça. Vous devenez jeune fille au pair, vous cherchez à financer vos études. Mais du coup, vous dites, bah mince, j'ai 18-19 ans, mais j'ai quand même une sacrée expérience, connaissance dans la gastronomie, de par votre enfance. Et vous dites, il y a peut-être un truc à faire, là.
5: Ou pas encore. Là, au départ, c'était pas ça. C'était la survie. C'était les études sont très très chères aux États-Unis.
4: Ouais.
5: J'en avais pas conscience quand j'y suis arrivé. Donc, il a fallu trouver des petits boulots. J'ai trouvé un petit boulot dans la première et la seule charcuterie de New York, qui s'appelait Trois Petits Cochons à l'époque, pour me permettre de payer les études. Sauf que ça suffisait pas.
4: Ouais.
5: Donc, à la rentrée, d'abord, il s'est passé deux choses. Mes patrons, ils étaient deux associés, m'ont proposé de me garder à plein temps et de me faire la carte verte, hein, avec leur avocat, ce qui est assez rare et une bonne occasion aux États-Unis.
4: Carte de résident aux États-Unis, ouais.
5: C'est ça. Et d'un autre côté, de toute façon, j'avais pas assez d'argent pour revenir aux études. Qui me poursuivaient plutôt que je les poursuivais. Donc, c'était pas, peut-être pas plus mal. Ouais.
4: Alors, vous dites qu'effectivement, vous vous rendez compte que c'est pas terrible ce qu'on y mange. Vous observez les productions, les chefs américains. Vous trouvez que le foie gras, ils y connaissent rien. Que c'est des produits en conserve.
5: Il y en a pas.
4: Il y en a même pas. Ouais. Ou alors qu'ils les font venir à droite à gauche. Bon, ouais. Ils les retravaillent peut-être. Bon, puis il y a histoire, à un moment donné, il y a deux personnes qui arrivent avec un foie gras sous le bras, là.
5: Oui.
4: Et c'est l'idée.
5: Alors, c'est vrai qu'il y a ce contraste aux États-Unis entre. À ce moment-là, entre d'un côté une alimentation et un choix d'alimentation vraiment, vraiment pas bon, ce poulet qui sentait le poisson, mm-hmm. qui était nourri de je sais pas, de protéines de poisson, je sais pas de qu'est-ce qu'il leur donnait, et puis qui était vraiment mou et il n'y avait pas besoin de couteau pour la bouillie, quoi. Et de l'autre côté, on sentait poindre quand même cette envie des Américains, cette curiosité vers la gastronomie et l'art culinaire.
4: Très vite, vous décidez de créer votre propre entreprise, D'Artagnan. Non logique, qu'on a évoqué tout à l'heure, puisqu'on rappelle qu'il est né près de Lupiac, dans le Gers, au début du XVIIe. D'Artagnan s'est né en 1985. Alors, c'est pas que le foie gras, c'est le gibier, c'est le magret, c'est le jambon, c'est le canard, c'est les terrines, c'est tout ça. Vous devenez, je survole, parce qu'il nous faudrait plusieurs émissions, à un moment donné, avec cet American Dream, vous devenez premier distributeur mondial de foie gras et de volaille aux États-Unis.
5: Mondial, aux États-Unis.
4: C'est un peu le monde, les États-Unis. Mais vous devenez premier distributeur aux États-Unis sur l'ensemble des États, des 51 États. Ouais.
5: Enfin, s'il faut plusieurs heures, je reviens. Hein. Vous me dites quand vous voulez que je revienne.
4: Avec plaisir. Non, mais la progression, elle est extraordinaire. Je ne sais pas si vous avez le sentiment que ça va vite. Parce que vu
5: ça va très vite. Les deux gars en question dont vous parliez arrivent avec un foie gras dans les mains. Ils avaient tout prévu, de la ferme, de l'éclosoir, à l'élevage, au gavage, à l'abattage. Sauf la commercialisation. Donc ils sont venus nous voir, autre petit cochon. Mes patrons n'ont pas voulu rentrer dans le truc. Et moi, je me suis dit, c'est historique. Enfin, tout ça, c'est un peu par hasard quand même, hein, de revenir dans la gastronomie et là, comme foie gras arrive, devant moi, c'est je ne pouvais pas laisser passer ça.
4: Alors ça va aller tellement vite, et quand je vous parle de numéro 1, on pourrait se parler de ce sommet du G7, où vous êtes sous-chef de votre papa à ce moment-là, ça se passe à Paris, on est de retour à Paris.
5: Sous la pyramide.
4: Exactement, pyramide du Louvre, G7, alors il y a François Mitterrand, il y a Helmut Kohl, on est en 1989, il y a Margaret Thatcher, il y a George Bush, et vous faites goûter le foie gras à George Bush.
5: George Bush senior.
4: Faites goûter.
5: Si.
4: Il y a un goûteur.
5: Si. En fait, ce qui s'est passé, c'est que mon père me dit, tu viens me donner un coup de main. Moi, je vois une espèce de possibilité de faire un peu de pub pour D'Artagnan qui venait de naître, ma boîte. Et donc, j'arrive tout de suite et j'arrive avec des foie gras. Déjà, petite transpiration à la douane, parce que j'amène des foie gras américains en France. Ouais. Je sais même pas si c'est légal ou pas. Ça passe. Et puis ensuite, le chef du protocole de l'Élysée, qui était là et on avait fait le menu, mon père avait fait le menu, dit, il n'est pas question de mettre un foie gras américain avec les autres foie gras dans l'assiette. Et on l'a fait quand même. Et donc, l'assiette avait 4 foie gras, dont le foie gras américain à 6 heures. Et à 6 heures dans l'assiette. Et à la fin du repas, on a eu l'opportunité d'aller et voir un peu comment ça s'était passé et si ça leur plaisait. Ouais. Mon père est allé en ligne droite voir le président Mitterrand et moi je suis allé directement voir le président Bush.
4: Avec peur de rien.
5: J'avais dans la main une terrine pour lui montrer que c'était bien du foie gras américain. Je lui ai dit, écoutez, vous avez apprécié le foie gras, j'ai vu les assiettes revenir, vous avez mangé, c'était celui qui était là en bas. Et il a dit, effectivement, ça m'a beaucoup plu. Je lui ai dit, c'est du foie gras que vous pouvez absolument avoir aux États-Unis. Et depuis, donc, nous sommes fournisseurs de la Maison Blanche.
4: Extraordinaire dans votre parcours, parce que vous venez de le dire, vous êtes aujourd'hui encore un fournisseur officiel de la Maison Blanche. Vous avez, vous fournissez en foie gras et en volaille Barack Obama, Bill Clinton, Donald Trump encore aujourd'hui. Ça me paraît dingue. Hein.
5: Ouais. Enfin, Trump pas trop, c'est pas son truc. Et Bill Clinton, c'était bien un moment, jusqu'au moment où Hillary a mis Bill
4: à la rue.
5: Non. Au régime sec.
4: Sec. Beaucoup de régimes, elle l'a mis.
5: Ouais. Non, mais là, il a eu quand même une alerte cardiaque.
4: Ouais. Ah oui, quand même.
5: Et. Et là, après ça, alors il continuait à acheter des pentas, des trucs comme ça pour la maison. Et puis, évidemment, tout ce qui était un peu plus luxueux ou gras pour les dîners de prestige. Mais pour l'appartement, c'était plus que des pentas. Après, des volailles très...
4: Je suis très au garde à vous de me dire que vous avez fourni à Barack Obama, par exemple, les foie gras et les volailles. On va revenir sur cette relation que vous avez avec...
5: Très gourmand.
4: Très gourmand. Barack, je sais, fait partie des plus gourmands. Oui. On va reparler avec Gourmandise d'ici 21h de ce parcours impressionnant d'Ariane Daguin. Ça marche ici, qu'en pensez-vous? Ça a marché pour vous, ça marche aussi en France. Je ne sais pas si vous lancez des défis, des challenges, ou si vous avez en tête un projet pour les prochaines semaines ou les prochains mois. L'homme que nous allons vous présenter ce soir va peut-être vous inspirer. Ça marche ici, dit, qu'en pensez-vous ? Un reportage dans le Grand Est avec Robin Bernot et Maxime Dillinger.
3: Pour tourner une page, un homme a parcouru 24 000 km à vélo.
6: Écoutez, je pense que c'est ressourçant.
3: Cet homme, c'est Thomas Billot et il s'est lancé un défi hors norme, passer à vélo devant tous les McDo de France sans jamais s'y arrêter. C'est ainsi qu'il a souhaité se servir de son passé pour avancer. Cet aventurier, conférencier et ancien obèse vient tout juste de boucler ce Tour de France pas comme les autres. Avec ses 24 000 km, il est forcément passé ici, dans notre département. Des journées bien chargées qu'il raconte à Maxime Dillinger.
7: Une journée, ça ressemble à 4h15 debout, 5h20 sur le vélo, où je mets le casque. C'est un peu comme, Je dirais, comme la personne qui pointe au boulot. Et je roulais entre 10, 11, 12, 13 heures, 14 heures suivant les journées. Et 18 heures, 20 heures, j'enlève le casque et la journée est finie. Je mange, je me lave, je mange et au lit.
3: Alors cette aventure, Thomas l'a imaginée après un changement de vie. Il cherchait un moyen de marquer ce nouveau départ. Alors ici ça marche, ça roule même. Mais vous, quel regard portez-vous sur ce défi ? Sophie par exemple trouve ça génial.
6: Ça permet justement de couper le quotidien, de se reconnecter à la nature, de méditer, de se retrouver soi, de faire une pause dans un monde où on n'a pas forcément le temps de faire des pauses. Et oui, c'est un bon challenge.
3: Et vous, tiens, est-ce que vous auriez pu le faire ?
6: Non. Pourquoi ? Parce que des petits challenges, oui, mais partir avec mon vélo, mon sac à dos, comme ça, j'ai un petit côté trouillard de m'aventurer comme ça, non, voilà.
3: Bon, parcourir plus de 20 000 km à vélo, peut-être pas, mais se lancer régulièrement des défis, tiens, est-ce que c'est important ?
6: Les projets, c'est des moteurs, hein. Que ça soit personnel, familiaux, entre amis, ou voilà, c'est vraiment un moteur qui permet d'avancer, de pas se ratatiner, de s'ouvrir au monde. Non, je trouve que c'est vraiment... ça, c'est indispensable.
3: Si vous voulez en savoir plus sur l'aventure de Thomas Billot, je vous conseille d'aller sur son compte Instagram Billot. Ça s'écrit B-I-2-L-O-T. Il a documenté dessus toute son aventure.
4: Voilà, c'est qu'il a eu la même audace que vous, Arine Daguin. 24 000, alors c'est un autre sujet, mais 24 ouais. 000 kilomètres.
5: Ah non, mais moi j'ai mal aux fesses, rien que d'écouter ça.
4: Fournisseur officiel de la Maison Blanche en foie gras et en volaille, la Gascogne qui s'invite aux États-Unis grâce à la croissance de votre entreprise D'Artagnan. Véritable passerelle entre la France et les États-Unis, on vous voit dans les médias à ce moment-là. Vous côtoyez les grands dons, vous devenez évidemment une ambassadrice de la gastronomie, une ambassadrice française aux États-Unis, avec ces bons produits du terroir que nous allons peut-être déguster avant 21h avec votre invité Ariane Daga.
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4: Et la musique de Boney M avec Sunny, c'est sur Ici.

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2: Avec mon invité Ariane Daguin, c'est grâce à son savoir et sa région gasconne qu'elle va construire l'essentiel, ou en tous les cas une grande partie de sa carrière aux États-Unis. Elle est devenue une personnalité reconnue, fournisseur de foie gras, de volaille à la Maison Blanche. Elle nous a même confié que c'était Barack Obama qui était le plus gourmand de son enfance du côté de Hoche dans le Gers. Elle a le désir de tracer justement cette propre voie, un héritage qui perdure aujourd'hui avec non plus la 7e mais une nouvelle génération. Oui, parce qu'on va parler de votre fille quand même dans un instant. Comment on emporte sa région avec soi lorsque l'on construit sa vie à l'étranger, Ariane Daguin ?
3: Dans la gastronomie, c'est pas très difficile. Hein. Il suffit d'aimer de convaincre. Aimer convaincre qu'on a raison, que nos produits ce sont les meilleurs, et qu'il faut bien manger, manger sain et équilibré, mais bien manger, et que c'est ça la vérité. Et donc, la gastronomie gasconne, ben, c'est ce qu'il y a de mieux, c'est bien connu, c'est évident.
2: Ariane, vous avez quitté la Gasconne pour construire une trajectoire différente de celle de votre papa, dont vous souhaitiez aussi vous distinguer, ce qu'on a compris en tous les cas, avant de transformer cet héritage en entreprise, et puis plusieurs décennies plus tard, vous travaillez donc avec Alix, qui est votre fille, pour un projet centré sur la terre, l'alimentation, la transmission, finalement, vous voyez, c'est des trajectoires qui sont différentes par rapport à ce que vous avez pu faire, notamment avec votre papa. Est-ce que vous faites aujourd'hui avec Alix ?
3: Oui, mais quand même dans la même lignée,
2: bien sûr,
3: plus ou moins. Et bon, c'est extrêmement réjouissant de pouvoir travailler avec sa fille, de bien s'entendre. Enfin, il y a des crises, hein, bien sûr, hein, les relations mère-fille, ouais, c'est ouais, pas ouais. tout le temps. Mais de faire un projet comme ça, qui est enthousiasmant, ouais. où on arrive à convaincre, et ça, j'adore, c'est ça qui me fait vibrer, c'est tous les week-ends, on reçoit le public, et tous les week-ends, on arrive à les convaincre que cette carotte qui vient de sortir de la terre, ou cet œuf qui a ouais. été fait par une poule qui a couru partout et qui a mangé les restes des légumes et puis les petits insectes, et il n'y a rien de meilleur. Et c'est aucune comparaison avec ouais. ceux qu'ils peuvent trouver dans le supermarché ou qui a été élevé de façon industrialisée. Alors, je distille, je fais mes ouais. propres alcools, mes liqueurs, je fais en un petit café, je fais les soupes.
2: Il est où ce café ?
3: Eh ben dans la ferme, à All for One, One for All, à Goshen, New York. Mais il faut venir, il faut venir.
2: Oui. Alors, j'en reviens aux régions françaises, parce que je parle de votre fille, l'Alix. Est-ce que c'est cette même Alix que vous emmeniez à Montpellier, dans les grands hôtels, dans les beaux hôtels ? Il n'y a pas qu'à Montpellier, d'ailleurs. Hein.
3: Pas qu'à Montpellier, non. On piquait la décapotable de ma mère, et je l'emmenais dans les grands restaurants. Donc là, une année, on a fait les Frères Pourcel à Montpellier, ouais. puis après, on s'est arrêté à Lousteau de Beaumanière, puis on montait à Vézelay, et à chaque
2: Bourgogne.
3: Fois, ouais, ben oui, on est monté jusqu'à Paris, même, mais à chaque fois, donc on s'arrêtait sur les coups de midi, on montait dans la chambre, on se mettait en maillot de bain, on redescendait, oui. on faisait un petit plouf avant le déjeuner, et on se faisait vraiment un très bon déjeuner. Et donc,

0: Montpellier, oui, Beaumanière, oui, Vézelay, oui. On arrive au Crayères, à Reims. Pareil, on arrive. On nous montre notre chambre, une chambre magnifique avec la vue sur le parc, le petit balcon, enfin le truc, le grand balcon. Donc, maillot de bain, Paris Match sous le bras, crème solaire. On descend, c'est midi, les gens commencent à rentrer. Où est la piscine? Il n'y en a pas. Et alors là, un peu ridicule quand même, demi-tour, hop, ascenseur, on remonte de suite. Et petite honte quand même, ouais. Et ils en parlent toujours, hein. Apparemment, à l'époque c'était les Boyers, ils en parlent toujours. Ouais. Ariane, oui, celle qui cherchait la piscine.
1: Est-ce qu'il y a des régions de France comme ça que vous appréciez, que vous avez découvert à l'occasion de déplacements? Voilà, on a beaucoup parlé de certaines régions, on a évoqué bon, voilà, la vôtre évidemment, mais je sais que par exemple la Bretagne, c'est une région que vous connaissez moins et que vous aimeriez découvrir davantage.
0: Oui, parce qu'évidemment on a tendance à revenir vers un peu la famille.
1: La source,
0: donc,
1: quoi.
0: Ouais, donc, alors la source, en Gascogne chaque année obligatoire, et puis après, si on doit bouger un peu, ben, ça sera plutôt vers les autres grands-parents ou alors les cousins en Provence. Mmh.
1: Sont-vous en Provence?
0: Saint-Rémy.
1: Ah voilà.
0: Cabane et Saint-Rémy. Ouais. Et ma petite sœur était restée là-bas longtemps, ouais. D'ailleurs. Elle s'est installée là-bas. Elle avait une petite pâtisserie qui s'appelait Le Petit Duc.
1: Quand on est loin de la France et qu'on vit aux États-Unis, il y a des régions comme ça au-delà de la vôtre qui vous manquent. On réfléchit parfois. On se dit, tiens, je voudrais bien, quand je reviens, profiter de mon temps pour découvrir la Normandie que je connais pas, ou aller en Creuse, par exemple.
0: Tout à fait. Enfin, la Creuse, je sais pas, mais.
1: Non, je dis ça par hasard. Je sais, voilà. Ouais.
0: Mais la Normandie, oui, tout à fait.
1: Me fâchez pas avec la Creuse.
0: Non. Non, mais bon, c'est vrai, l'Alsace, ouais. Et puis c'est vrai que la Bretagne est un endroit où je ouais. suis pas allé, il faut que j'aille voir un peu. Ouais.
1: Il paraît que chaque année vous faites venir des gastronomes américains en Gascogne justement pour leur faire découvrir plein de belles choses.
0: C'est la même technique qu'à la ferme, j'adore convaincre et faire découvrir et voir dans l'œil des gens cette découverte et cette ouais. joie de découvrir les bons produits, la bonne gastronomie. Et la Gascogne, pour ça, c'est fabuleux. Et donc, chaque année, au moins une fois par an, j'amène un petit groupe, alors entre 12 et 14 personnes. Ce sont des gens qui sont des gastronomes, amateurs, hein, c'est pas des professionnels. Mmh. Enfin, des fois, je fais des chefs pros, mais j'adore venir avec des gens qui aiment cuisiner, mais qui savent pas trop,
1: oui.
0: Qui connaissent de la France Paris et la Riviera, point barre, et qui sont assez ouverts pour aller découvrir avec moi une région complètement inconnue. Et là, je leur fais faire des trucs, ils en reviennent pas, quoi. On va ce matin au marché, on achète chacun le canard avec le foie gras encore à l'intérieur, puis on va au labo et je leur montre, on ouvre le foie gras, on fait les terrines, on fait les confits, on fait le, ouais. On fait la terrine de foie gras, on fait les magrets, je les fais cuisiner en groupe, il faut aller au marché en groupe pour faire chacun son plat et faire le menu par rapport au marché et rien d'autre. On va voir les leveurs de porc noir de Bigorre hein, et on goûte à tous les jambons. Enfin voilà, et que des trucs comme ça. Les Armagnacs, bien sûr.
1: Quel ancrage, quel voilà, territoire. Alors l'Armagnac, vous n'auriez pas dû me lancer là-dessus. Ah. Mais quoi cette histoire selon voilà, certains amis, c'est à grand renfort d'Armagnac que des copains ont réussi à vous convaincre de reprendre l'épicerie de la Comtesse du Barry.
0: Eh ben oui.
1: Ils vous ont eu, c'est ce qu'on s'est dit, vous les avez eu aussi. Bref, vous êtes à la tête de la Comtesse du Barry.
0: Oui. Enfin, la Comtesse du Barry.
1: Avec c'est... modération, j'ai oublié de le préciser.
0: Oui, il faut le dire.
1: Pas la Comtesse du Barry, l'Armagnac, bien sûr. D'accord.
0: Une entreprise historique qui date de 1908. Cette femme qui n'était pas du tout comtesse, d'ailleurs, qui s'appelait Du Barry, mais en un seul mot, pas en deux.
1: On nous a menti.
0: Tous les villageois commençaient à appeler la comtesse. Et c'est ouais, comme ouais. ça qu'elle a mis ça sur son étiquette. Elle était charcutière. C'était la première à mettre du foie gras en conserve et à l'envoyer par correspondance dans les grandes villes de la France. Et elle a bien réussi. Elle faisait le meilleur foie gras du coin. Ouais, ouais. Il y a eu un engouement terrible. Sa fille a repris très bien. C'est les deux petits-enfants, les deux frères, la croix très bien. Moi, c'est comme ça que je les ai rencontrés, que j'ai eu conscience de la Comtesse du Barry. Quand j'étais jeune en Gascogne, c'était vraiment l'entreprise du coin ouais. qui comptait. Quand ils venaient au restaurant chez mes parents, les gens les attendaient dans le hall de l'hôtel pour leur passer un message, pour leur dire bonjour. Enfin, on sentait les dignitaires du coin. Et puis, c'est tombé. Ça a été vendu, c'est tombé, ça s'est endormi. Et là, c'était à vendre. et c'était pas en très bon état. Et donc, l'idée était pour des amis à moi de reprendre. Ils ont essayé de me convaincre. Je dis non, il n'en est pas question. Et puis, on est allé chez Michel Guérard.
1: Et voilà, c'est le piège, ça. Voilà, c'est le piège. Voilà. Alors, on a compris maintenant, voilà, vous êtes à la tête de ces épiceries. J'en cite quelques-unes. Versailles, Vincennes, Neuilly, Paris, Saint-Germain-en-Laye. Il y avait un événement, d'ailleurs, hier à Paris, du côté du boulevard Haussmann. Voilà, on a pu déguster de bonnes choses comme la terrine de foie gras entier à l'ail noir ou les ballotines de foie gras à la truffe. Voilà quelques exemples pour la comtesse du Barry dont vous avez repris l'épicerie. Vos clients, au-delà d'être Barack Obama, et vos amis, Robert De Niro, Gwyneth Paltrow et Jean Reno. Je voudrais qu'on se dise un mot sur Jean Reno, parce que vous l'avez un peu taquiné. Il a un très beau domaine qui est au Beau-de-Provence.
0: Oui.
1: Il fait de l'huile, Jean.
0: Oui.
1: Il vous a un peu demandé d'exporter son huile, finalement, aux États-Unis.
0: Jean, c'est un grand cœur. On dirait pas comme ça, hein, ouais, un grand bonhomme avec les lunettes, des fois une vue. Mais il a un cœur énorme. Et puis, alors on s'est lié d'amitié très vite. Et puis il m'a tanné pendant un an. Oui. Est-ce que tu pourrais distribuer mon huile d'olive à tes copains restaurateurs de New York, parce que j'en fais pas assez pour distribuer en grande quantité, mais quand même ça me ferait plaisir de l'avoir un peu. Et puis moi je lui disais, mais moi, tu vois, D'Artagnan, c'est des produits carnés, tout est réfrigéré, on n'a pas de bouteille en verre, je suis pas équipé pour ce genre de truc, c'est pas possible.
1: On va lui avoir mis un test quand même, hein.
0: Ben, il a continué pendant un an, il a insisté. Donc, du coup, je me suis dit, bon, ben, on va faire une dégustation à l'aveugle avec tous les copains chefs. Ouais. Et donc, j'ai invité tous les grands chefs de New York autour d'une table, des bouteilles enveloppées de papier alu, dans sa bouteille au milieu.
1: Il a gagné.
0: Il a gagné.
1: C'est énorme. C'est magnifique. Et du coup, vous l'avez pris.
0: Ah ben, obligé.
1: Ben voilà, maintenant c'est fait. On pourrait parler pendant des heures. Je ne sais pas quel regard vous portez sur votre parcours, sur cette jeune fille née à Paris par hasard, mais qui va grandir dans le Gers, avec tout ce qu'on vient d'évoquer, avec cette arrivée aux États-Unis, ce que vous devenez. Vous êtes fier, j'imagine, quand même, des gens qui ont travaillé avec vous et de vous-même.
0: Absolument. Oui. Et de ce que la comtesse est en train de devenir. Tout à fait.
1: On suivra les actualités de la comtesse, qui n'en était pas une, mais vous êtes vraiment une comtesse du cœur et de la gastronomie. Merci. Bon oui, c'est un joli titre.
0: Merci Eric.
1: Vous avez compris que maintenant avec Ariane, on va aller se faire un petit foie gras, avec de l'armagnac, avec modération, bien sûr. Ariane Daguerre, merci d'avoir été notre invitée. C'est un plaisir. On se retrouve dès demain sur Ici avec d'autres invités. Ici.fr pour podcaster l'émission. J'ai envie de dire bon appétit.
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1: 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Zaz nous rejoint le long de la route Petit Souvenir sur Ici.

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1: Passez une excellente soirée, merci d'écouter ici, il est 21h. Ce soir, on a aimé le foie gras, mais on aime aussi la musique. 100% années 80, c'est avec Laurent Petit-Guillaume.
2: Bonsoir à tous, j'espère que vous avez passé une bonne journée. Allez, je vous propose comme chaque soir un petit revival années 80, quand la télé n'avait que trois chaînes et que la bande FM commençait à s'agiter. 100% années 80, ça commence comme ça.

0: Pimp, c'était Englishman in New York.
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0: Et cet anglais à New York pour qui Sting a dédié cette chanson, c'est son ami écrivain Quentin Cripps qui avait quitté la capitale anglaise pour s'installer aux États-Unis. Un succès de l'année 88. Allez, aujourd'hui, c'est l'anniversaire de celui qui a toujours su décrire en chanson avec force, vérité, les lieux qu'il a croisés. Bernard Lavilliers fête ses 80 ans. Son nouvel album Rite Cruel sort à la fin du mois, mais ce soir, on le retrouve avec Pigalle la Blanche, sorti en 1981. Bon anniversaire.

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À l'origine, ce titre était destiné à une comédie musicale. Mais le projet est abandonné. La chanson, elle, est gardée. Marc Lavoine décide de la proposer à Catherine Ringer. Il la connaît pas. Du coup, quand elle est contactée, elle refuse, pensant à un canular. Bon, bah finalement, la rencontre se fait, le titre est enregistré, mais la maison de disques hésite à la sortir en single. La suite, vous la connaissez. C'est évidemment un des plus grands tubes des années 80. Allez, ambiance disco pour la suite, avec le groupe Imagination. À l'époque, c'était Just an Illusion.

0: Phil Collins, In the Air Tonight. Il paraît que le son de la batterie, le break, qu'on appelle le drum break, est l'un des plus mémorables de l'histoire du rock. Bon, c'est vrai qu'avec Phil Collins, on est sûr d'avoir le son, la production la plus spectaculaire du moment. Mais n'oublions pas que ce titre raconte le chagrin ressenti lié à son divorce avec sa première femme. Bon, allez, on se réjouit dans un instant. C'est Kate Bush qui arrive avec Babouchka.
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0: Hervé Christiani, il est Libre Max.
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0: Et quand on voyage dans les années 80, on rencontre aussi des poètes qui ont inscrit leur nom dans l'histoire de la musique grâce à parfois seulement un titre. Même si la carrière d'Hervé Christiani ne se résume pas à ce « Il est libre Max », c'est cette chanson qui est vraiment ancrée dans nos mémoires parce qu'elle est juste exceptionnelle et tellement actuelle. Il faut rester libre et continuer à rêver, c'est le message. Autre poète, autre messager, tout de suite Daniel Balavoine, « La vie ne m'apprend rien ».

Julie Pietri, c'était Ève, lève-toi. Elle voulait en même temps évoquer ses racines orientales, mais aussi transmettre un message, invitant les femmes à s'émanciper, à prendre leur destin en main. C'est pourquoi ce Ève, lève-toi est parfois considéré comme un hymne au féminisme. En novembre 86, Julie est numéro 1 du top 50, et ce titre restera 27 semaines dans le classement. Pas de parole, pas de message, juste de la musique. Lily was here, Dave Stewart.

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1: 100% années 80, c'est tout pour aujourd'hui. Mais surtout pas de panique, on revient demain, hein, dès 21h. Et pour le surplus de musique ce soir, c'est 100% chansons françaises dans un instant. Alors belle fin de journée à tous. À demain, vous écoutez ici votre radio. Il est 22h.
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2: Saviez-vous que la chanson Que je t'aime de Johnny Hallyday a failli ne jamais exister ?
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2: En 1969, Johnny prépare un show colossal au Palais des Sports à Paris. Mais il lui manque le titre phare. Les producteurs télé de l'époque font la fine bouche sur ses nouveaux morceaux. Dans l'urgence, Johnny appelle ses auteurs, le texte est greffonné avant une séance de ciné et la musique composée en une seule nuit. Quand Johnny entonne pour la première fois Que je t'aime, c'est le choc.

0: délaissera ce tube pendant 10 ans avant que Michel Berger ne le ressorte en 1987 pour lui offrir un second souffle magistral à Bercy. Et depuis, ce cri du cœur n'a plus jamais quitté nos mémoires.
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3: L'amour à la plage, le tube le plus insouciant des années 80, est né pour nous faire oublier une année absolument catastrophique.
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3: En 1986, on parle de Tchernobyl, de l'épidémie du sida et la France pleure Coluche. C'est dans ce climat anxiogène que déboule le duo Niagara. Avec l'amour à la plage, les Rennais cassent les codes. Ils nous offrent un tube entre mambo et pop kitsch, porté par un clip aux allures de vidéo amateur. Même la chaîne américaine MTV tombe sous le charme de cette French Touch et les diffuse en boucle.

0: Mais derrière la légèreté, le duo rêve de rock. Il finira par se séparer en 1993 avec quelques autres tubes à son actif.
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2: Voilà l'ami Tom Aubry qui nous a rejoint. Salut Tom.
3: Salut Quentin, bonjour à tous.
2: On s'est dit qu'on allait au musée aujourd'hui, on ne savait pas lequel choisir. Bah toi, tu nous en as trouvé.
3: Oui, parce qu'on va construire bientôt 3 grands parcs d'attractions sur l'univers des mangas. Alors moi, je vous propose un musée azuréen pour découvrir la culture asiatique.
2: Allons-y, ouvrons le livre.
3: C'est la raison 299, le musée départemental des arts asiatiques de Nice. Alors c'est un bâtiment exceptionnel qui se trouve dans le quartier de l'Arénas, collé au parc Phénix, il borde un lac artificiel qui donne l'impression que la bâtisse flotte sur l'eau.
2: Mais alors qui est derrière ce musée ?
3: Alors il a été imaginé par l'architecte Kenzo Tange. C'est pas n'importe qui, hein. C'est l'une des plus grandes figures de l'architecture japonaise du XXe siècle. Juste pour vous dire, à tel point, en 1987, il devient le premier architecte japonais à recevoir le prix Pritzker. C'est une sorte de prix Nobel, mais pour l'architecture.
2: Oui, pour son musée niçois, Kenzo Tange choisit 2 formes simples.
3: Oui, c'est aussi beau que poétique. Le carré représente la terre, le cercle symbolise le ciel. Le marbre blanc donne au bâtiment une impression de solidité, tandis que les grandes parois vitrées lui apportent de la légèreté.
2: Et c'est ce qui donne l'impression que le musée flotte sur le lac.
3: Exactement, Kenzo Tange le décrivait lui-même comme un cygne qui flotte sur un lac paisible. Mais avant de devenir un musée, ce bâtiment a connu une histoire compliquée. En fait, la première pierre a été posée en 1990, sauf que le projet initial rencontre plusieurs difficultés et n'aboutit pas comme prévu. Le bâtiment reste alors inoccupé pendant plusieurs années.
2: Ça fait un musée vide, ça c'est incroyable.
3: Ah oui, mais le département des Alpes-Maritimes décide finalement de lui offrir une nouvelle vie. Il reprend le lieu et le transforme en musée. Et là, je peux vous dire, il y a du boulot. Il faut aménager les salles et surtout constituer entièrement les collections. Finalement, après plusieurs années de travail, le musée départemental des arts asiatiques de Nice est inauguré le 16 octobre 1998. Un lieu qui nous fait voyager donc entre la Chine, le Japon et l'Asie du Sud-Est. Et en ce moment, ce voyage prend la forme d'une aventure en bande dessinée avec l'exposition Mortimer et le Japon de papier.
2: Justement, allons dans le détail. Qu'est-ce qu'on peut voir dans cette expo ?
3: Espionnage, robots et innovation scientifique. En fait, on plonge dans les coulisses d'une aventure située dans le Japon des années 70. On observe donc les liens entre la bande dessinée et l'art japonais. Et chose intéressante, Edgar Jacobs, le créateur de Blake et Mortimer, n'avait jamais mis les pieds au Japon. Alors pour dessiner le pays, il va rassembler une documentation impressionnante. Il étudie ses paysages, ses traditions, ses objets du quotidien. Et en fait, l'exposition, elle permet de découvrir ses croquis, ses archives et toutes ses estampes. Et au total, ce sont près de 160 œuvres qui sont présentées avec un spectaculaire robot samouraï spécialement imaginé pour l'exposition. C'est Mortimer et le Japon de papier, c'est à découvrir jusqu'au 31 janvier 2027 au musée départemental des arts asiatiques de Nice.
2: Et ça, c'est une bonne raison d'aimer la Côte d'Azur.
3: En plein dans le mille.
4: Et Tom, tant que t'es avec nous, on te garde parce qu'il y a bientôt les journées européennes du patrimoine.
3: Oui.
4: Et on a une grande mission à lancer auprès de celles et ceux qui nous écoutent.
3: Bien sûr, s'il y a un lieu qui vous intéresse, qui vous intrigue, vous passez devant et vous vous dites mais qu'est-ce que c'est quoi son histoire? Et bien vous savez quoi? Vous faites une petite photo, vous me faites une petite description et moi je mène l'enquête et je vous raconte son histoire et dans mille raisons d'aimer la Côte d'Azur.
4: La photo, faut nous l'envoyer. Oui. Et pour le faire, eh bien, vous passez par le WhatsApp 04 93 82 0304.
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5: 6h19, c'est votre rendez-vous les gens d'ici. Tous les jours, nous mettons en lumière une personnalité qui fait briller notre région. Elle se confie au micro de Romain Bruno et aujourd'hui, sortez vos crayons de couleur. À l'honneur, une personne qui, grâce à son invention, transforme les dessins de vos enfants en véritables dessins animés. Direction le 11e arrondissement pour retrouver Romain Bruno. Romain, vous êtes avec cette créatrice de génie.
6: Eh oui, je suis avec Claire Failly. Elle est artiste et auteure. Claire, bonjour.
7: Bonjour.
6: Vous donnez vie aux dessins des enfants avec cette collection de livres. Cahier de dessin animé. On ouvre ce livre. Qu'est-ce qui se passe? Expliquez-nous un petit peu votre idée.
7: Alors c'est magique, ça marche très simplement. C'est un livre à lire et colorier qui se transforme en dessin animé. Je colorie ma page, je la prends en photo à travers l'application Bling Book et instantanément, mon coloriage se transforme en dessin animé qui me raconte une histoire. La page d'après fait la suite du dessin animé et quand on a tout colorié, ça crée un dessin animé complet de 4 minutes pour les petits livres, de 8 minutes pour les grands livres qui raconte une histoire continue.
6: Il y a plein de thèmes.
7: On a plein de thèmes. On a par exemple les sciences avec les dinosaures ou la mer. On en a sur les contes avec les fables de La Fontaine. On en a sur les héros avec le petit prince, le petit Nicolas, les schtroumpfs, etc. Et puis on en a sur les artistes avec Monet, Van Gogh, Picasso et plein d'autres.
6: D'où vous est venue cette magnifique idée de cahier de dessins animés?
7: L'idée de départ, c'était de donner un nouveau souffle au livre sans le remplacer. Et là, on va ramener la force du numérique avec la force du travail de l'auteur et qui rassemble les générations, puisqu'on travaille même avec des EHPAD. On a 300 EHPAD en France qui utilisent nos livres pour faire colorier les grands-parents avec les petits-enfants de passage, tous ensemble y créer des dessins animés.
6: J'ai même entendu dire que ça va encore plus loin que l'animation du dessin, puisque même l'enfant qui colorie peut apparaître au final dans le dessin animé.
7: C'est ça qui est formidable, c'est qu'une fois qu'on a fait son dessin animé, l'enfant peut aussi, avec l'application Bling Book qui est gratuite, faire un selfie et même enregistrer sa voix. Et là, il devient le héros du dessin animé. C'est lui l'acteur. Il va répondre aux questions que ses propres coloriages lui posent. Donc, il écoute l'histoire qu'on lui raconte ou bien, en plus, il peut raconter la sienne et jouer tel un acteur.
6: Une idée comme ça, création de ce cahier de dessins animés, c'est forcément récompensé.
7: Alors, nous avons été récompensés par le concours Lépine. On a eu la médaille d'or du concours Lépine en 2018. Donc, merci pour la médaille d'or.
6: Cahier de dessins animés, Blink Book. On avait avec nous Claire Failly. Merci Claire.
7: Merci beaucoup.
6: Maintenant, je vais prendre mes petits crayons de couleur et je vais m'attaquer à créer un dessin animé. Promis, je déborde pas en plus.
7: Ah, si vous débordez, c'est pas grave, puisque la technologie va reconnaître le dessin. Et donc, au final, le résultat est très beau, même si l'enfant de 3 ans a gribouillé son dessin.
6: J'ai 40 ans.
7: Ça marche aussi.
5: Merci beaucoup Romain Bruno et merci à votre invité Claire Failly, artiste et auteur des cahiers de dessins animés. Et pour voir ce que ça donne, et c'est vraiment très étonnant, n'hésitez pas à les retrouver dès maintenant. La vidéo étonnante de ce cahier animé filmé par Romain sur nos réseaux sociaux, Instagram et Facebook, ici Paris, Île-de-France. Vous tapez ça dans la barre de recherche et vous allez nous trouver très très vite.
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4: Eh ben Adichas, Camille.
11: Adieu.
4: Toi, tu vas nous raconter une trop belle surprise qui t'est arrivée il y a 2 ans et demi, c'est ça?
11: Luca, Karian, Sodelam, Maïboun. J'étais chez ma mamie et à l'ouest m'espère qu'arrive un ta minja d'apnozaut. Mes parents, ils arrivent pour manger et qu'ils me disent ça aide d'apnozaut à la béiture, qu'il y a une grosse colis qui t'attend. Et ils me disent viens à la voiture, il y a un gros colis qui t'attend. Et Loukop qui arrive à la béiture, couvrait la porte et n'est pas y passerait. Je vois rien dans la voiture. Et au pied de Seti, qui a eu boule de peus, je vois une grosse boule de poil à mes pieds. Car Lumeka, c'est mon chien. Lumeka qui s'appelle Soleil. Mon chien s'appelle Soleil.
4: Oh, parce qu'il a mis du soleil dans ta vie?
11: Pas tout le temps. Pas tout le temps. Quel contraire, il a ce bestesse d'Aumeka, il y a des cop. Je vous raconterai les bêtises de mon chien une prochaine fois.
4: Eh ben j'ai hâte. Merci Camille.
11: Merci, salut.
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1: À 40 minutes de Perpignan se trouve l'abbaye Saint-Michel de Couchat à Caudalet. Il s'agit de l'un des plus grands cloîtres romans du monde. Bernard, guide depuis 40 ans à l'abbaye, est toujours aussi émerveillé.
2: Alors là, on est à l'entrée des visites devant le cloître.
1: De Saint-Michel de Couchat, fameuse abbaye située sur le territoire de Caudalet. Et vous, Bernard, vous êtes guide ici dans cette abbaye?
2: Depuis plus de 40 ans déjà.
1: On ne se lasse pas de ce panorama.
2: Tous les jours, quand je rentre, je suis émerveillé. Émerveillé par le paysage, avec le pic du Canigou derrière, là, c'est magnifique.
1: Donc là, c'est le cloître?
2: Voilà, c'est le cloître du XIIe siècle de l'abbé Grégoire. L'un des plus grands cloîtres romans au monde, d'ailleurs, hein, par les dimensions.
1: Ça fait une superficie incroyable.
2: Voilà, la plus longue galerie fait 54 mètres, mais il nous en manque la moitié. L'autre moitié est à New York, voilà, vendue au début du XXe siècle par les propriétaires de Saint-Michel de Couchat. C'était une société industrielle alsacienne, la société Holzer, qui a vendu la moitié du cloître à un Américain, George Barnard. Donc si vous voulez voir la suite, eh bien, il faut aller à New York, au nord de Manhattan, dans un cloître à marbre rose de Villefranche de Conflans, et tous les chapiteaux, les colonnes sont authentiques, sauf trois là-bas, dans cet angle isolé, voilà, qui sont des copies de chapiteaux qui sont à New York, mais des chapiteaux très simples.
1: Et ensuite, vous m'amenez où, Bernard?
2: Et si vous voulez, on va rentrer dans l'église abbatiale.
1: Alors, cette abbaye Saint-Michel de Couchat appartient à qui aujourd'hui?
2: À l'abbaye de Montserrat, près de Barcelone. Voilà, nous entrons dans la grande église abbatiale, qui date du Xe siècle. Donc, c'est l'une des nombreuses églises de Saint-Michel de Couchat, puisqu'il y en a trois dans la crypte.
1: On a une hauteur incroyable.
2: Alors, c'est un édifice immense, hors norme pour l'époque. Couchat, déjà en son temps, c'était l'une des plus grandes églises. Un édifice très haut, avec trois nefs, vous voyez.
1: Donc, c'est ici qu'ont lieu certains concerts du festival Pablo Casals.
2: Voilà, exactement.
1: Parce qu'il y a une belle acoustique.
2: Entre autres, mais c'est surtout parce que c'est le lieu où voulait jouer Casals, Pablo Casals. Et Casals, on lui doit en particulier le début des travaux à Saint-Michel de Couchat. C'est grâce au premier concert qu'il a donné en 1950 qu'ont pu commencer les travaux de restauration.
1: Bonjour, vous venez d'où?
3: De Barcelone.
1: C'est la première fois que vous venez ici?
3: Oui, c'est la première fois. C'est spectaculaire. C'est très très joli. C'est très très intéressant.
1: Merci à vous.
3: Merci à vous.
1: Alors Bernard, vous m'emmenez où maintenant?
2: Maintenant nous allons descendre dans la crypte qui se trouve à un niveau inférieur par rapport à l'église, mais devant.
1: Alors là, on arrive...
2: Là, on est devant la maquette qui fut installée dans la chapelle Saint-Gabriel.
1: Donc ça, c'est la maquette de l'abbaye.
2: L'abbaye telle qu'elle était au XIe siècle, sous l'abbé Olive, le grand abbé Olive.
1: Ah, alors là, on déboule dans une pièce qui est circulaire.
2: Voilà, c'est la chapelle de la Mare de Déu del Pessebre, donc Notre-Dame de la Crèche, où l'on vénérait en particulier des reliques de la crèche de Bethléem. Donc vous vous rendez compte, des reliques de la crèche de Bethléem, ça devait attirer beaucoup de monde. Et les pèlerins tournaient autour de ce pilier central, en passant devant les reliques. Et cette chapelle, ma foi, c'est un lieu extraordinaire, quoi.
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4: À la menuiserie Pelé, fondée en 1926, elle est située à Montenay, le long de la route Lavalernais. Quand on arrive sur place dans le hall d'entrée, on passe d'ailleurs devant une machine qui, elle aussi, a 100 ans. Elle était utilisée au début de l'entreprise. Et je rejoins Laurent Pelé, le directeur. Il représente la troisième génération de la famille. Et dans son bureau, justement, il y a quelques portraits de famille.
5: Là, vous êtes devant les photos de mon grand-père et de mon père qui sont dans l'atelier à Montenay, derrière l'église, ce qui est l'origine de l'entreprise.
4: Oui, parce qu'évidemment, elle a changé d'endroit, même si on est toujours à Montenay, mais vous avez déménagé il y a combien de temps?
5: Il y a un peu plus de 20 ans, c'était janvier 2005.
4: On va s'avancer, Laurent, on va quitter votre bureau. Alors, je vois qu'il y a l'atelier sur la droite, mais là, d'abord, on est dans une autre pièce.
5: Donc là, vous êtes au bureau d'études, où vous avez trois personnes qui y travaillent, où on prépare tout ce qui va être fabriqué en atelier.
4: Alors justement, vous intervenez sur quel type de chantier tout au long de l'année?
5: Donc nous avons gardé les particuliers qui représentent à peu près 20% de notre chiffre d'affaires. Et autrement, nous travaillons aussi sur des chantiers publics et des marchés privés.
4: Parmi les très gros chantiers réalisés par l'entreprise Pellet, on peut citer la conception et la pose de toutes les menuiseries du 40, le conservatoire de Laval. En ce moment, Pellet travaille sur la future médiathèque de Lassay-les-Châteaux. Et une grosse partie du boulot s'effectue dans l'atelier.
5: On va aller vers l'atelier, il y aura un petit peu de bruit.
4: Il y a combien de personnes d'ailleurs qui travaillent chez vous maintenant, Laurent Pellet ?
5: On est plus de 30 aujourd'hui, compris des alternants, des jeunes en formation, du CAP jusqu'à la licence.
4: J'adore parce que, alors évidemment on entend le bruit des machines, mais il y a cette odeur du bois qui en fait est assez agréable d'ailleurs.
5: Ah oui, on a la chance d'avoir vraiment un très beau métier, on travaille. Le bois, c'est une matière très noble, donc toutes les essences du chêne, du hêtre, du châtaignier, du frêne.
4: Je vois plein de machines, il y en a une à ma droite, il y en a une à ma gauche qui est assez impressionnante. Qu'est-ce qu'elle fait là, la machine qui est sur notre gauche et on s'en rapproche?
5: Donc ça c'est un centre d'usinage numérique qui nous permet d'usiner un peu tout ce qui peut être fait en menuiserie. Elle est à 5 axes, donc on peut faire un ballon de foot en deux fois sur ce genre de machine. Mais elle ne sert pas à ça évidemment, elle sert surtout à fabriquer toutes nos portes, tous nos châssis, tous nos agencements.
4: Et alors, quand on s'avance dans votre atelier, on voit qu'il y a eu différentes constructions de cet atelier. Là, j'ai l'impression qu'on est dans une partie très récente.
5: Oui, donc l'atelier a été construit en 2004. On l'a agrandi 3 ans après, en 2008. Et puis, il y a 2 ans maintenant, on a agrandi 600 mètres carrés et on a mis du photovoltaïque sur le toit.
4: Bon, alors ça se trouve, si je reviens dans 100 ans pour les 200 ans, je ne suis pas sûr que ce soit possible, mais ce sera 2 fois plus long alors l'atelier.
5: Voilà. On sera dans le champ à côté.
4: Alors Laurent Pellet nous a dit que l'une de ces machines pilotées par ordinateur est capable de fabriquer un ballon de foot. Il en a d'ailleurs un exemplaire dans son bureau. J'ai essayé de faire des jongles avec, et alors je me suis fait mais très très mal. Je ne vous raconte pas l'état de mon pied, c'est une catastrophe.
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6: Mathilde Perretta, la directrice de la vernoiserie à Marly, et justement la boulangerie va passer sur M6 dans la meilleure boulangerie de France. Bonjour Mathilde.
7: Bonjour Jérémy.
6: Quand on reçoit
7: Merci
6: l'appel,
7: pour l'invitation.
6: Ben avec plaisir. Quand on reçoit l'appel d'M6, on se dit quoi en premier ? Il y a de la fierté ou il y a un petit coup de pression quand même ?
7: Les deux. Quand même beaucoup réfléchi avant de répondre favorablement. Mais non, moi, on est flattés aussi. On était flattés d'un côté. Et puis, on a mis une petite semaine à se décider à participer à l'émission.
6: Est-ce que vous pouvez nous raconter comment s'est déroulé le tournage, les coulisses, l'arrivée des caméras dans la boulangerie? Ça doit être assez impressionnant.
7: Alors, c'était impressionnant, oui. On a eu un gros travail en amont. Donc, on a dû préparer ce qu'on allait présenter. On a dû faire des propositions aux personnes du casting pour savoir quel produit passerait le mieux, etc. Et du coup, on a dû faire des tests de nos produits, nos fiches recettes. Et donc, c'était un gros travail avec nos cuisiniers, avec notre personnel de vente. On a vraiment fait un gros travail pour accueillir correctement que le tournage se passe bien et réponde aux critères de l'émission.
6: Vous avez seulement 24 ans et déjà un parcours très riche. D'où vous vient cette passion pour la pâtisserie ?
7: Je pense que déjà, j'adore manger. Et c'est en partie pour ça que j'ai décidé aussi d'en faire mon métier. Et donc depuis toute petite, je suis passionnée par la pâtisserie. J'ai décidé d'entreprendre des études, donc le lycée hôtelier pour apprendre davantage la cuisine, la pâtisserie, la gestion hôtelière. Et ça, moi, c'est un univers que j'adore. Et ensuite, j'ai poursuivi en BTS en cuisine. J'ai beaucoup travaillé en pâtisserie. Ma vie tourne autour de la nourriture, on va dire.
6: Votre histoire est aussi une belle aventure humaine et entrepreneuriale avec Thomas Bouhollier. Comment cette collaboration est née entre vous ?
7: Ben, j'ai commencé à travailler chez Vernois Traiteur en 2022. Ça a matché professionnellement. On s'est très bien entendu sur plein de points. J'ai surtout un bon couteau suisse, je pense. Donc, j'allais autant au laboratoire filer un coup de main que sur prestation. Je faisais beaucoup de les photos sur prestation au laboratoire pour ensuite mettre sur les réseaux sociaux. Cette complémentarité qui a fait qu'ensuite on a réussi à bien travailler avec Thomas et puis qu'on a monté ensemble ensuite le projet de la première boulangerie, donc on s'est associé à Verny, donc la Vernoiserie, en septembre 2023. Et puis ensuite, j'ai commencé à aussi beaucoup travailler pour le traiteur. Et puis la deuxième boulangerie est née à Marly. Et puis c'est fait ainsi de suite.
6: Si vous deviez justement choisir une seule spécialité de la Vernoiserie, ce serait laquelle à conseiller aux auditeurs d'ici Lorraine?
7: Croissants, ils sont pur beurre. C'est un délice. Dès que ça sort du four, on est obligé de craquer en fait.
6: Ils sont généreux, un peu comme vous.
7: Voilà, un peu comme nous. Ils sont à notre image.
6: Merci Mathilde Perretta. Et puis rendez-vous ce soir sur M6 à partir de 18h35 pour votre passage dans la meilleure boulangerie de France, hein, c'est sur M6 et on est sûr que tout va bien se passer pour vous deux. Merci beaucoup.
7: Merci Jérémy.
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8: Une fois n'est pas coutume, je vais aujourd'hui vous parler de radio et de nos programmes à nous.
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8: Car concernant votre radio préférée, il y a plein de choses à dire. En premier, la radio, c'est Ar Post Beyond, le petit poste. Ar Post Beyond. Ou alors, Ar Skingombs, les ondes parlantes. Ar Skingombs. Donc ça, c'est la radio. Et dedans, on en met des choses. Des journalistes, Kazetenerienne. Kazetener, c'est un seul, ça vient de Kazeten, la gazette. Kazetener, un journaliste, Kazetenerienne. Des journalistes, il faut des animateurs aussi, animatourienne. Et nous vous proposons des contenus tout au long de la journée en Abadennu, les émissions. Abaden, c'est une partie, un jeu, une émission. Abadennu, je le donne en mille, c'est le pluriel. Et entre les émissions, on vous parle d'actualité. Quelle est hier? Les nouvelles, les informations. Heurhelou, une nouvelle. Arheleyer, des nouvelles ou le journal Les Informations. Kazetener, Kazetenerienne, Animatour, Animatourienne, Abaden, Abadennu, Kelou, Keleyer. Voilà pour les premiers mots d'aujourd'hui.
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8: Et on enchaîne avec un nom de famille bestial. C'est le nom Thor ou le Thor. Bon, aucun doute là-dessus. Écoutez bien, votre ancêtre était un cochon, voire un très gros cochon. Car Thor, en breton, c'est le Vera. Le gros verra, évidemment, en tort ou en tour. Donc, en surnom, ça paraît pas très flatteur. Pourtant, Thor servait en ancien breton à désigner un sanglier. C'est un mot qui est venu du gaulois. Et si c'est devenu un surnom, c'est parce que votre ancêtre était comparé à un sanglier. Alors, pas par ses grognements, ni ses poils, mais plutôt par rapport à sa force brute comme celle d'un sanglier, ce qui, à une époque lointaine, était utile sur les champs de bataille. Alors, libre à vous maintenant, si on vous demande ce que signifie votre nom, le tort de répondre Vera ou sanglier. Moi, je propose, et vous, vous en faites ce que vous voulez. Je vous dis à demain, même heure, Ken Warhouas.
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11: Je rêvais d'avoir une maison à la campagne. Cette maison, c'est comme si j'y étais née. C'est ma maison de famille.
12: Ma maison s'appelle l'Ostao de la Mar.
13: C'est une maison un peu envoûtante.
14: Eh bien, vous voyez, des livres et trois fenêtres qui me donnent le paysage du pays, comme si c'était trois tableaux.
15: Ils ont vécu ici.
16: Thibaut Gaudry.
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18: En juillet 1968, Huguette Carin, présidente du comité des fêtes du charmant village de Cotignac, écoute son transistor quand elle entend Joe Dassin chanter « Siffler sur la colline ». Et c'est là que germe une idée un peu folle.
19: J'ai demandé donc au maire, je lui ai dit « Qu'est-ce que vous pensez si nous donnions un terrain de Cotignac, c'est toutefois la mairie, d'accord, pour que Joe vienne chanter ?» Et il me dit « Bon, ben d'accord, fais-moi une lettre, je vais le proposer. » Ce qui a été fait et accepté. Donc, il est venu chanter une vingtaine de jours après. Et dès qu'il avait un gala sur la côte, il venait coucher chez nous. Et voilà comment ça s'est passé.
18: Joe Dassin donne un concert mémorable le 12 août 1968 dans la cour de l'école. Après sa prestation, Huguette l'accompagne visiter le terrain proposé. Un bel emplacement que le chanteur estime néanmoins trop proche du village. On lui en propose alors un autre, dans le quartier Saint-Joseph, sur les hauteurs, près d'un monastère. Enthousiaste, il l'accepte illico. Séduit autant par le lieu que par son nom. Il faut dire qu'il s'appelle Joseph Dassin.

0: Joe ne fera construire une maison sur le terrain que 10 ans plus tard. Mais il revient souvent à Cotignac et loge au Look Allen, l'hôtel-restaurant créé par Huguette en plein cœur du village. Il y prend toujours la chambre 6. Look Allen, où l'on peut croiser les Pink Floyd ou Yvonne de Gaulle. Et la chambre 6, où Joe dormira le 14 janvier 1978, mais pas seul.
1: Joe Dassin va chanter dans un instant. Joe Dassin a vécu hier un moment important dans sa vie, puisqu'il s'est... un moment troublant. Il avait sans doute plus le trac hier à Cotignac dans le Var que sur scène, devant M. Martin, le maire de la localité, qui a uni Christine et Joe pour le meilleur et pour le pire.
0: Après avoir hésité avec Tahiti, c'est finalement à Cotignac que Christine dit oui à Joe. Ce jour-là, ce n'est pas vraiment l'été indien, mais un déluge, qui cependant ne gâchera pas la fête pour les 500 invités conviés par le couple. On chantera une partie de la nuit, un concert improvisé qui se terminera en duo avec l'ami Serge Lama.
2: Samedi 14 janvier, contrairement à l'habitude, il pleuvait sur Cotignac. Étaient-ce les larmes des admiratrices de Joe Dassin qui, ce jour-là, épousaient dans la mairie du village la ravissante Christine Delvaux? Enfin, malgré le mauvais temps, tout Cotignac était là, dans les rues, aux abords de la mairie, pour saluer celui qu'il considère maintenant comme un enfant du pays, puisque Joe Dassin y possède une fort belle maison. C'est monsieur le maire en personne qui, vers 15h30, procédait à la cérémonie, ponctuée par le crépitement des appareils photos, tandis que la musique des sapeurs-pompiers de Brignoles interprétait les succès de Joe Dassin.
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0: Pour le dessert, un pâtissier a créé un gâteau géant, reproduisant la maison que Joe vient de faire construire, dans la Pinède, en haut de la colline. Si un jour, vous allez visiter Cotignac, labellisé plus beau village de France, et que vous souhaitez dormir au Look Allen, demandez la chambre 6.
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0: 20 ans, Jules Levert, originaire des déserts près de La Fécla dans les Bauges en Savoie, sort son premier single, Courant éclair. Étudiant en triple diplôme et sportif de haut niveau, Jules a aussi participé à The Voice Kids il y a quelques années.
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0: sur Jules Levert, courant éclair. 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
1: À Villebois-Lavalette, il suffit de lever les yeux pour comprendre que ces halles ne sont pas ordinaires. Sous cette charpente de 350 ans, des générations de marchands et d'habitants se sont retrouvées, faisant de ce lieu le cœur battant du village. Les halles de Villebois-Lavalette ont été construites au XVIIe siècle, probablement autour de 1665. Elles auraient été édifiées par les mêmes ouvriers que ceux qui travaillent, à la même époque, sur la partie princière du château voisin. Et d'ailleurs, qui mériterait lui aussi une chronique, hein, d'ailleurs. Mais le site des halles est plus ancien encore, hein, puisque les halles d'aujourd'hui reposent de toute évidence sur un soubassement du XIIe siècle, ce qui montre, ce qui traduit que le commerce s'organise ici depuis le Moyen-Âge. Au XVIIIe siècle, un certain Daubé d'Aubeuf de Villers, qui était seigneur de Blanzagué et capitaine du château auquel les halles appartenaient, eh bien, il entreprend d'importants travaux. Les bases des piliers en bois, qui étaient d'ailleurs vermoulus, sont renforcées par des dés de pierre et la charpente est consolidée. Puis, en 1806, sous le Premier Empire, les halles deviennent propriété communale en même temps que le champ de foire. Et pendant un temps, elles vont même accueillir la mairie et la justice de paix, une sorte de tribunal de proximité. En 1855, le maire décide de reculer la façade qui longe la route pour faciliter la circulation. C'est à ce moment-là qu'on remplace 11 piliers en bois par 7 colonnes toscanes en pierre. On aménage aussi des escaliers et on modifie une partie de la toiture. En fait, c'est en grande partie l'aspect que nous connaissons aujourd'hui. Après la Seconde Guerre mondiale, l'entretien des halles coûte cher, trop cher pour la commune. Un projet de démolition est même envisagé en 1946. Mais finalement, les halles sont classées monument historique le 10 mai 1948. Et ce classement, eh bien, il est décisif. Parce qu'il faut imaginer qu'à cette époque, en France, beaucoup de halles des 16e, 17e siècles sont détruites. Suite à cet épisode, le monument va connaître plusieurs phases de travaux. La toiture est restaurée en 1976, le pavage est refait quelques années plus tard, et puis l'ensemble va être rénové au début des années 2010. Aujourd'hui, chaque samedi matin, eh bien, le marché anime toujours les halles. La preuve que ce monument n'est pas seulement un superbe patrimoine, c'est aussi un véritable lieu de vie.
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2: Bonjour à toutes et tous, Thierry Sagarloïto pour Affaires Classées, le podcast. Nous sommes en juin 1884. Un vieil homme habitant le village sous le teint d'Escule est sauvagement assassiné dans une auberge du village voisin de Lannes en Barritous. Qui lui en voulait donc et pourquoi? Réponse dans un instant.
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2: Au village sous le teint d'Escule vivait naguère un certain Joseph Larras. Cet ouvrier d'origine espagnole, âgé de 58 ans, était vaillant, bien que de santé assez faible. Sa sobriété et ses habitudes économes le rendaient, disait-on, à l'abri du besoin. D'origine modeste, Joseph n'hésitait jamais à faire état du fruit de son labeur, des espèces sonnantes et trébuchantes qu'il trimballait fièrement dans sa ceinture. Le soir venu, au troquet du coin, cela devenait même un sujet de plaisanterie. Combien avait-il exactement dans sa poche? 1600, 1800 francs? Nul ne savait vraiment. Nous sommes en 1884 et pour l'époque, ce joli pécule a de quoi susciter l'admiration, la jalousie, voire même aiguiser l'appétit de sujets peu fréquentables. Joseph eut un jour le malheur de prêter une somme d'argent à une certaine Madeleine. L'intéressé était connu dans les environs et pour cause. Elle tenait dans le village de Lannes en Barretous un cabaret où les hommes du canton venaient volontiers s'encanailler lorsqu'ils le pouvaient. Des dames de joie y servaient de l'alcool à volonté avant de faire commerce de leur charme. La dite Madeleine flaira sans peine le pigeon. Malgré son inconduite notoire, elle put approcher Joseph et le convaincre de lui prêter une petite partie de son bas de laine. Les mois passèrent et le brave ouvrier eut toutes les peines du monde à se faire rembourser. Le 1er juin, il finit par se rendre chez sa débitrice, laquelle, pas gênée pour deux sous, le reçut très amicalement en lui offrant à boire et à manger. La nuit suivante s'avéra cauchemardesque pour le pauvre Joseph qui fut pris de fortes douleurs au ventre.
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2: Trois jours durant, Joseph fut contraint de garder le lit, incapable de tenir sur ses deux pieds. Quand son médecin se présenta, il diagnostiqua sans mal une tentative d'empoisonnement. Un crime très en vogue à l'époque. Il lui fallut une bonne semaine pour se rétablir. Une fois remis, le brave ouvrier aurait fort bien pu s'empresser de déposer plainte à la gendarmerie. Sauf que, en agissant ainsi, il risquait de faire une croix sur sa créance. Joseph choisit donc de ne rien dire afin de revenir de plus belle à la charge auprès de la vilaine Madeleine, laquelle ne fut guère rebutée par l'insuccès de son premier essai de l'empoisonner. Excitée par la convoitise du magot de Joseph, elle se décida cette fois à l'assassiner, non sans voler au préalable le pognon avant de faire disparaître sa dépouille. Un projet préparé 13 jours durant. Le 10 juin 1884, comprenant que Joseph rechignait à se présenter au cabaret, Madeleine eut l'idée de solliciter l'aide d'un certain Bidard. Et selon le plan ourdi par la maquerelle du village de Lannes, le Basque devait se rendre au domicile du vieux Larras afin de lui demander un petit service. Bidard, recherchant soi-disant un guide connaissant comme sa poche les routes du royaume d'Espagne, devait accompagner deux dames qui se disaient désireuses de faire un pèlerinage à Saint-Jacques-de-Compostelle. L'idée consistait donc à mettre le marché en main à Joseph. Ah, la belle histoire. Sachant la perversité de sa voisine, Bidard eut un mauvais pressentiment et il se garda bien d'honorer la mission. Deuxième échec pour Madeleine, qui ne songea pas un instant à lâcher prise. Elle revint à la charge le lendemain, mais Bidard ne bougea pas.
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2: Peu importe, le 22 juin, la tenancière de cabaret change son fusil d'épaule. Elle recrute cette fois deux autres acolytes, Thérèse et Jeanne-Marie, qui iront frapper séance tenante à la porte du vieux Larras afin de lui demander de l'aide. Prétextant se rendre demain à Raqqa, les deux dames ont pour mission de convaincre le futur pigeon de leur montrer la route. Moyennant finance, évidemment. Flairant l'entourloupe, Larras refuse. Il profite de cette visite inattendue pour leur demander de passer le mot à Madeleine, qu'elle se dépêche d'éteindre sa dette, sans quoi il n'hésitera pas à la traduire en justice au tribunal d'Oloron. Ne voyant rien venir, l'ouvrier espagnol se présente le lendemain dès 7h chez la Madeleine, laquelle l'envoie promener au motif qu'elle dort et qu'il vaudrait mieux qu'il revienne à 16h. Assuré que Jo Larras se pointera ce soir, la tenancière de cabaret lui prépare cette fois un comité d'accueil plutôt musclé. Elle sollicite une nouvelle fois ses deux complices, Thérèse et Jeanne-Marie, afin qu'elles lui prêtent main forte. Et le plan fonctionnera à merveille. Tout commence vers 15h30. La fille aînée de Madeleine, postée en sentinelle sur le chemin, court à l'auberge afin de prévenir les trois mégères de l'arrivée imminente du vieil homme. Quelques instants plus tard, Larras frappe à la porte de l'auberge. L'endroit a l'air désert. Il entre. À peine franchit-il le seuil que Madeleine se rue sur lui afin de le jeter au sol, tandis que Jeanne-Marie claque la porte et ferme le loquet intérieur. Les deux dames empoignent violemment Joseph, le tirant dans une chambre de la maison. Mais vous l'avez compris, le pire est à venir.
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2: Thérèse, la troisième comparse, les rejoint. Elle s'empare des jambes de Joseph tandis que Jeanne-Marie lui maintient les bras. Madeleine exulte. Elle peut enfin faire la peau de son créancier. Et pour cela, elle l'étrangle de toutes ses forces.

0: reste pour Madeleine. Leur bonheur sera pourtant de courte durée car, et elle ne l'avait pas prévu, il y avait un témoin dehors et c'est très gênant. Marc, un domestique trentenaire, a scruté le manège depuis la maison voisine. Il a vu l'arrivée du vieux Larras, il a surtout entendu ses cris et, ne le voyant pas reparaître, il a décidé d'aller jeter un œil dans l'auberge de l'horreur. Madeleine l'accueille, pas gênée pour deux sous. Aucune émotion ne traverse son visage. Marc jette un rapide coup d'œil, sans résultat. Il quitte les lieux, puis fait un rapide tour de maison, quand soudain, il aperçoit par une fenêtre le corps du malheureux gisant au sol d'une chambre du rez-de-chaussée. Le jeune domestique fait part de la macabre découverte à sa maîtresse, laquelle s'empresse d'alerter monsieur le maire. Le soir même, les gendarmes rappliquent à l'auberge de l'âne, suivi du juge de paix et du procureur. La perquisition commence. Elle durera toute la nuit.
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0: Après de longues recherches, on finit par retrouver le cadavre du vieil homme. Il a été enveloppé dans un sac de toile, dissimulé entre le matelas et la paillasse d'un lit où dormait, détail macabre, le plus jeune fils de la maîtresse des lieux. Surprise en quasi flagrant délit, croyez-vous que les trois femmes avoueraient leur forfait? Même pas! Elles commencent par nier effrontément l'assassinat de leur proie, avant de se rejeter mutuellement les responsabilités les unes sur les autres. Les gendarmes n'auront pourtant guère de mal pour les confondre. Les trois mégères n'ont même pas eu le temps de dépenser l'argent qu'elles ont volé et qui traîne dans leur poche. La fouille des lieux livrera un autre indice. L'arsenic utilisé lors de la tentative d'empoisonnement du vieux Jo repose dans une boîte en métal. Détail accablant. Embarrés tous, comme en saoule, l'arrestation des trois mégères criminelles sème l'émoi. On savait certes que Madeleine traînait une sale réputation de mère maquerelle, mais de là à assassiner de sang-froid un vieil homme sans défense parce qu'il a eu le tort de réclamer le remboursement d'un prêt, somme toute modeste, il y a un pas. Voilà 10 ans que Joseph habitait la France. Le décès de son épouse n'a sans doute rien arrangé à son tempérament radin. N'ayant plus de contact avec ses trois enfants, il tuait donc le temps dans les troquets du coin, parlant sans doute beaucoup trop de ses économies planquées dans sa ceinture. Moralité, ton secret est ton sang, et si tu le partages, tu meurs. Le procès s'ouvre à Pau, devant la cour d'assises des Basses-Pyrénées, en décembre 1884. Verdict, Madeleine finira ses jours en prison, au bagne. Ses deux comparses purgeront, elles, 20 ans au cachot.
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0: Trois mégères dans le box. Nous étions en 1884 sur les hauteurs de Soule et aux confins avec la vallée du Barétous. Je vous propose dans un prochain épisode d'aller dans la cour de l'hôpital de Bayonne un après-midi de mars 1980. Soudainement, en milieu d'après-midi vers 16h, une voiture explose. C'est la voiture du sous-préfet. Pourquoi cette explosion et par qui? Réponse dans un prochain numéro intitulé « Cheval de Troie ». À bientôt.
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1: Ce matin, je vous propose de faire connaissance avec un véritable phare de la vie locale de Saint-Colomban, au sud de Nantes. Pendant des décennies, elle a été en effet le témoin de la vie du centre-bourg jusqu'à la cession de son activité de tenancière de bureau de tabac presse en 2021. Elle, c'est Martine, et malgré ses années depuis sa retraite, de sa routine, elle n'oublie rien, avec presque un petit brin de nostalgie.
2: Bah oui, il y a une routine. Bah, les premières années, quand on est très jeune, le problème se pose pas, on est toujours en pleine forme. Arrivé à un certain stade, parce que j'ai fait presque 48 ans de travail, donc les dernières années ont été difficiles, ce qui fait que j'ai quand même des clients, une clientèle gentille qui le matin me sortait mes paquets de journaux pour les rentrer dans le magasin pour m'éviter des efforts. Enfin bon, c'est aussi la vie d'un tabac et les relations avec les gens aussi. Donc ça c'est le côté sympa, puis des discussions avec les gens viennent se confier aussi, donc on a plein d'histoires. Bon, je raconterai pas toutes les histoires, mais mais c'est passionnant et c'est ce qui me manque aussi. Donc mais bon, il suffit que je sorte un petit peu dans la commune pour rencontrer tous les anciens clients avec lesquels je peux discuter et voir tout ce qui se passe dans leur vie aussi. Donc.
1: Après avoir cédé votre bureau de tabac, qu'est-ce que vous pouvez désormais faire aujourd'hui que vous ne pouviez pas faire auparavant ?
2: Prendre du temps pour moi déjà, lire un peu plus que ce que je disais, parce que j'adore lire, mais j'avais pas assez de temps. Et puis prendre son temps pour tout. Voilà, le matin, prendre tranquillement son café en faisant sudoku ou autre jeu. Voilà, ce que avant on n'avait pas le temps de faire. Et puis prendre du temps pour les petits enfants aussi, parce que du coup là, ça nous permet de les voir un peu plus grandir, moins les petits quoi.
1: Et puis vous ne manquez pas d'idées pour vous impliquer dans la vie locale, des initiatives autour de l'histoire des commerçants de Saint-Colomban, c'est ça, hein, Martine?
2: Oui, c'est vrai que des idées j'en ai un petit peu, sauf que physiquement, j'ai un peu plus de mal à réaliser tout ce que je peux penser. Mais là, il y a des gens qui m'ont demandé, parce que j'avais fait une exposition avec les anciens commerces, des photos avec les anciens commerces de Saint-Colomban. Et on m'a demandé de refaire un petit peu ça, sous quelle forme, je ne sais pas. Mais il me manque beaucoup de photos d'anciens commerces de la commune. Donc, s'il y a des gens qui sont issus d'ici ou qui retrouvent dans leurs archives des photos, moi, je suis preneuse. Donc, pour justement pouvoir refaire quelque chose dans l'avenir quoi. Donc s'il y en a qui en ont, par rapport au tabac de Saint-Colomban, il sait où me trouver, donc on arrivera toujours à trouver une solution pour que je récupère les photos. Mais oui, voilà, s'il y en a qui avaient, parce qu'il y en a que j'ai pas du tout, donc ce serait bien.
1: Et c'est un appel sincère qu'elle formule, hein, car Martine a envie de voir cette vie commerçante colombanaise se pérenniser, mais sans toutefois oublier l'histoire de la localité. Bien au contraire, aujourd'hui, elle souhaite contribuer d'une autre manière à l'existence de son village.

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2: Pluie, neige, canicule, brouillard, la météo décide si on va râler ou si on va râler autrement, si vous voyez ce que je veux dire. Mais dans le fond, qui décide des prévisions météo? Qui observe? Qui calcule? Qui c'est qui tranche à la fin? Et surtout, pourquoi ils disent qu'il va y avoir du soleil alors qu'on se prend une rincée? Eh bien, réponse tout de suite dans les coulisses de Météo France Alsace que je teste pour vous aujourd'hui. Je suis à Ilkirch-Grafenstaden. Ici, on estime, on calcule le temps qu'il fera demain. Et à côté de moi, voici Simon. Simon, c'est le technicien météo. C'est lui qui surveille des capteurs, des antennes, des machines qui parlent. Bref, tout le langage, c'est des chiffres. Entre le vent, la pression, l'humidité, tout est mesuré en continu avec des stations météo basées un peu partout en Alsace, à des endroits stratégiques, en altitude, dans les vallées, en plaine ou encore en ville, au nord, au sud, bref, un peu partout. Et à cela, on peut ajouter aussi d'autres outils comme les radars, les satellites. Et chaque jour, c'est des millions d'observations qui arrivent dans les ordinateurs de Météo France Alsace. Et avec des équations très, très, très complexes. Et cette complexité est en lien avec notre prochaine découverte. Direction le bureau des modèles météo. Ça, c'est avec Théo. Théo, il est météorologiste et il m'explique qu'on ne prédit pas le futur. Mais en revanche, on calcule des scénarios et leurs probabilités. Certains modèles, par exemple, simulent l'atmosphère avec comme résultat, écoutez bien, 350 prévisions possibles chaque jour. Ah bah oui, hein, la machine, elle calcule tout ce qui est possible. Hein, et c'est l'humain, enfin, qui va trancher. Parce que oui, la météo, en bout de ligne, c'est pas juste une machine. Hein, c'est aussi un cerveau. Il y a un cerveau qui tranche. Et en parlant de cerveau, en voici un autre bien rempli. C'est celui de Cédric. Il est climatologue. Et Cédric, lui, va nous emmener littéralement dans un autre monde. Parce qu'avec ses analyses à Cédric, on ne regarde pas demain. Non, on va regarder 100 ans en arrière. Car Météo France, conserve en quelque sorte la mémoire du climat depuis plus de 150 ans. Parce que le passé, il nous permet quoi? De comprendre l'avenir. Surtout avec les notions du dérèglement climatique qui nécessite une véritable expertise. Alors, après ce dévoilage d'outils, de calculs, d'équations et d'expertises en tout genre, comment se fait-il qu'en 2026, on puisse encore se tromper dans les prévisions? J'ai posé la question et la réponse de mes spécialistes est claire. Prévoir la météo, c'est comme essayer de prédire la forme exacte des vagues dans une soupe qu'on remue en permanence, sauf que la casserole fait la taille de la planète et que la cuillère tourne toute seule. Et en plus de ça, il y a quelqu'un qui joue avec le feu. On continue. Bref, vous l'avez compris, impossible d'être parfait, seulement de se rapprocher de probabilités, mais avant tout, le rôle de Météo France Alsace, c'est d'anticiper au maximum les risques.
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3: Salut la Bretagne, c'est l'heure de la bonne idée 100% pur beurre. Vous connaissez le tire-bouchon, le train qui circule l'été entre Auray et Quiberon dans le sud de la Bretagne? C'est mon train préféré. Pas parce qu'il passe juste devant la maison de ma grand-mère, quoique, mais parce qu'il permet d'éviter les embouteillages de la presqu'île en polluant moins et surtout depuis que la région Bretagne a choisi d'alimenter les locomotives avec du B100. Le B100, c'est un biocarburant fabriqué à partir de colza français. Il remplace le diesel qui servait auparavant à faire circuler les trains sur cette ligne, puisque, je précise, elle n'est pas électrifiée. On ne parle pas du TGV non plus. Avec le B100, c'est 60% de CO2 en moins qu'avec du diesel, mais 25% de coût en plus, car oui, ce serait trop beau, c'est un carburant qui coûte plus cher, pas cool, j'avoue, mais en même temps, si on veut polluer moins, parfois il y a des choix à faire. Le tire-bouchon circule jusqu'à mi-septembre, alors si vous ne l'avez pas encore pris, faites vite, c'est vraiment trop chouette comme trajet à faire, vous pourrez même faire coucou à ma grand-mère à Plouarnel. Après cette date, la région et la SNCF comptent bien continuer sur leur lancée et faire rouler d'autres TER au biocarburant. Des stations de B100 sont prêtes à Carhaix, Quimper, Saint-Brieuc et bientôt à Rennes. Le chiffre du jour maintenant, 112 300 familles bretonnes vont recevoir l'allocation de rentrée scolaire cette année. Ah, ça me rappelle l'époque où j'adorais faire des courses de fourniture pour avoir un stylo qui sentait le pop-corn. Allez, à demain pour une nouvelle bonne idée.
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4: Ici, c'est Toulouse. Et à Toulouse, il existe un pavillon. Un grand bâtiment carré, caché dans une cour intérieure en plein centre-ville. On part à sa découverte avec Céline, qui est guide à l'Office de tourisme de Toulouse. Bonjour Céline.
5: Bonjour.
4: On se balade dans Toulouse aujourd'hui et on arrive dans des petites rues, donc dans le quartier de la Bourse.
5: Oui, c'est cela.
4: C'est quoi l'histoire de ce quartier, de cette rue Sainte-Ursule par exemple? Qu'est-ce qu'on y trouvait au début, fin 18e, début 19e siècle?
5: Alors, en fait, on avait beaucoup d'activités de mercerie, bonnetterie, de confection dans cette rue-là. On a eu le commerce de gros assez longtemps, des chemises, du tissu en gros, et donc ça jusque dans les années 70-80.
4: Ouais. Écoutez, on va se balader un petit peu dans cette rue parce que je crois que dans cette rue Sainte-Ursule se cache un bâtiment assez incroyable. Donc je vous suis, hein, je vous suis. On arrive donc sous un porche. Ah oui, un pavillon devant nous.
5: Oui, voilà, c'est ce que vous aviez envie de voir, hein, je crois. Vous
4: bien
5: m'avez
4: sûr.
5: Parlé du pavillon Mazard.
4: Pavillon Mazard, oui.
5: Voilà, on voit le nom ici. Alors, Mazard viendrait plutôt peut-être de bazar, puisqu'il faut imaginer, on vient de parler du commerce de confection. Et devant nous, on voit le nom Manufacture de chemises.
4: Oui, il y a encore des pancartes, c'est ça, Manufacture de chemises, la Tolosane.
5: Donc, d'abord, on est dans un espace très ouvert,
4: ouais,
5: qui est un ancien couvent. Donc, c'était le couvent des Ursulines.
4: Donc, on est au milieu d'un ancien couvent. Comment ça se fait qu'un pavillon comme celui-ci se trouve ici?
5: Alors, après la Révolution, on va construire une petite halle, qui était une halle de marché au drap. Et ensuite, donc début 20e siècle, il y a un marchand de chemises qui va créer en fait ici sa confection de chemises.
4: D'accord, donc des chemises au pavillon Bazar. C'était à ça que ça servait. Comment on l'a construit ce pavillon? Parce qu'on est quand même passé par un tout petit passage. Compliqué de construire un grand bâtiment comme celui-ci dans une cour fermée.
5: Certainement. Alors après, il y a une autre ouverture là-bas qui est plus grande que celle par laquelle on est passé.
4: Il y a deux accès, donc un accès rue Sainte-Ursule,
5: un accès un peu plus grand, alors aménagé aujourd'hui. Donc là, cet accès donne sur la rue du Prieuré. Voilà, puisque les Ursulines ont pu acheter différentes maisons qui donnaient sur la rue du Prieuré et sur la rue Pérolière également.
4: Et donc aujourd'hui, désormais, le pavillon est inoccupé.
5: Voilà, c'est ça.
4: Bon ben maintenant, quand on marchera rue Sainte-Ursule, on saura ce qui se cache derrière, le pavillon Mazard. Et ça, c'est à Toulouse.

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1: Vous êtes dans un club de quelque chose, vous? Genre, vous faites du foot le dimanche matin ou du tennis le mardi soir, à moins que vous attendiez impatiemment le mercredi après-midi pour aller vous éclater au club des cheveux d'argent. Cathy, elle, son club à Bois-Guillaume, il s'appelle In Vigno Meritas. Bon, je vous le dis, Cathy, dans son club, on cultive du raisin. Par contre, j'ai du mal à la trouver.
2: Ah, si on se carre pas au même endroit aussi, hein?
1: Bah oui.
2: Comment tu vas?
3: Bien, et toi?
2: T'as vu le soleil?
3: Bah écoute, regarde, l'exposition est bien.
2: Magnifique, hein?
1: On est au pied du conservatoire de musique de Bois-Guillaume.
3: Oui!
1: Et ici, Cathy et ses copains ont planté des vignes pour faire du vin.
3: Bah oui, le vin de Il Vigno Meritas.
2: Tu me les montres de plus près, là?
3: Allez, on y va.
1: Il y en a pas mal des vignes dans l'agglo rouennaise.
3: Il y en a à Bois-Guillaume, il y en a à Biorel, il y en a à Mont-Saint-Aignan.
1: Et les copains d'In Vigno Meritas n'en ont pas qu'au conservatoire de Bois-Guillaume.
3: Deux arts sur le Mont-Fortin, avec 1431 pieds.
1: Ouais.
3: Et tu peux voir les vignes de Rouen. Quand tu es en bas de la rue Jeanne d'Arc, tu lèves le nez au-dessus de la gare, tu vois les vignes.
2: Alors qu'est-ce qui vous a pris de monter cette association-là de,
3: oh, c'est une idée,
2: de viticulteurs amateurs?
3: Une idée folle de Philippe Rivals, qui est d'une famille de vignerons dans le Tarn. Ouais. Et il habite à Bois-Guillaume, en face d'un terrain. Et il disait, ça serait bien de mettre des vignes sur ce terrain. Et avec le propriétaire du terrain, Monsieur Humann, il nous a mis à disposition gracieusement son terrain. Et puis, courageusement, les vignerons de Bois-Guillaume ont planté différents cépages. Ça fait 10 ans.
1: Elle n'est pas toute jeune, l'association.
3: Ça fait 10 ans que l'association existe. On apprend sur le tas.
2: Tu connaissais rien avant, toi?
3: Rien du tout.
1: Rien du tout.
3: Rien du tout.
2: Et là, t'es venu avec ton sécateur et tout.
3: Bah, je peux te montrer comment on taille une vigne maintenant.
2: C'est la période, en fait. Hein?
3: Ah, on va le faire, là, ça y est, on commence.
2: Ouais.
3: On attend un petit peu parce qu'on voudrait pas se taper des petites gelées le mois prochain.
2: Quand t'étais gamine, tu gaulais les pommiers?
3: Oui, plutôt les pommiers qui
2: les aujourd'hui, tu tailles les vignes.
3: C'est ça.
2: Il a fallu prendre des cours ou quoi, alors? Comment vous avez
3: appris? On fait des cours ouverts à tout public. On a eu la semaine dernière une session de taille.
2: Ah, vous en donnez en
3: à
2: plus?
3: À Bois-Guillaume, ouais, les gens viennent.
1: Il y avait du monde à la dernière session de taille.
3: On était une quinzaine de personnes quand
2: C'était une session de taille.
3: Tu veux essayer?
2: Vas-y, mais il faut pas trop couper alors. Mars, c'est pas encore trop le moment. Là.
3: On peut commencer là. Sur le dessus, tu vois, t'as des départs comme ça.
2: Ouais.
3: Et à partir de là, tu comptes 1, 2 bourgeons et tu coupes.
2: Tout simplement.
3: Voilà.
2: Tu mets tout par terre.
3: Tout ce qui est mort, hop, tu coupes.
2: Combien il y a de pieds en tout à...
1: Elle te l'a dit tout à l'heure.
3: 1431. Et tu sais pourquoi?
2: 1431.
3: Ça te rappelle pas une date?
2: Bah c'est... C'est pas Waterloo.
3: Non.
2: C'est pas...
3: C'est chez nous quand même, hein. Rouen.
1: Ah, Jeanne d'Arc.
3: Eh ben oui.
1: C'est en 1431.
2: Quelle était... Est-ce que vous avez une cuvée Jeanne d'Arc au moins?
3: Pas encore.
1: Mais c'est une idée.
3: Bien vu, Fred.
1: Et il est comment ce vin?
3: Il est bon.
1: Il est bon.
3: Très très bon.
1: Il leur reste des bouteilles des premières cuvées.
3: Oui, plein.
2: Ouais. Ouais.
1: Il était pas aussi bon.
2: Il est gardé pour la postérité, quoi.
3: Exactement.
2: Pour la collection.
3: Pour les gens qu'on aime pas.
2: Ouais. Tiens.
1: Vous savez ce qu'ils font avec les feuilles de vigne?
3: On fait des feuilles de vigne farcies.
1: Rien ne se perd.
3: C'est très très bon.
1: Tapez une Vigno Meritas sur un moteur de recherche, vous aurez toutes les infos.

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1: Ils sont jeunes et ont un avis sur tout. Ici Picardie donne la parole au Tchopicard. 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
2: C'est quoi la confiance en soi ?
3: Bah, si t'as pas confiance en toi, c'est tu dis je fais mal mes trucs alors que bah faut se dire j'ai confiance en moi, je vais réussir mon truc et tout.
4: La confiance en soi, c'est pas forcément bah se dire je vais réussir forcément, mais se dire bah si je réussis pas c'est pas grave, mais si je réussis c'est bien, il faut que je fasse de mon mieux.
5: Avoir confiance en soi, c'est par exemple on sait qu'on sait faire cette chose, mais on a peur on va pas réussir en fait. Et après il y a des gens la confiance c'est une émotion. En fait, la confiance en toi, par exemple, tu peux sauter à l'élastique d'un immeuble.
6: C'est avoir une confiance dans ton corps et te dire tu vas le faire et si tu n'y arrives pas, c'est pas grave, tu recommenceras si tu veux. Par exemple, tu dire bah, j'aime bien ce pantalon, si on se moque de moi, c'est pas grave, je m'en fiche, je l'aime bien. Enfin, moi, c'est tout l'inverse, quoi.
2: T'as pas confiance ?
6: Non, j'étais plus petite, j'avais pas très confiance en moi.
7: Pour moi, la confiance en soi, bah, tu t'en fiches du jugement des autres parce que les autres ils peuvent te décourager, mais toi, tu es défini parce que tu veux être. C'est pas les autres qui vont te définir. Exemple, hein, si tu veux devenir médecin et que les autres ils disent tu pourras jamais y arriver, c'est si tu te décourages par les autres, tu vas pas pouvoir devenir médecin, même si je le voulais. Mais c'est seulement si tu crois en toi que tu pourras y arriver. Mais les autres, elles vont te décourager, ils vont faire tout leur possible, mais toi, tu vas réussir.
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8: Bon, on a retrouvé la bonne mère ?
9: Oui, ça y est, la bonne mère a retrouvé sa couronne, surtout. C'était décidément le thème ce week-end, hein, avec la couronne de l'impératrice Eugénie volée au musée du Louvre, puis retrouvée. Pendant que Donald Trump diffuse des images de lui générées par IA avec une couronne sur la tête et aux commandes d'un avion sur lequel il lâche littéralement du caca, oui, de la merde sur le peuple américain. La classe. Revenons à notre couronne plus noble. C'était évidemment l'événement majeur de la semaine dernière que nous avons suivi avec passion. Hein. Nous avons tous et toutes été émus de ces images avec l'hélicoptère qui porte dans le ciel de Marseille la couronne de la bonne mère. 150 kilos quand même. C'est un peu plus que celle que j'ai au fond de la bouche.
10: Elle tient bien.
9: Elle tient bien, ouais, ça va. Et donc voilà, ça a fait la joie de tout le monde. Oh, bonne mère. C'était l'occasion ou jamais de lancer cette interjection qui fait partie d'une série d'expressions comme monter à la bonne mère, porter un cierge à la bonne mère, ou on peut y voir la bonne mère au travers. Ça, c'est pour quelqu'un de très très maigre comme moi, si vous...
10: Non, oui, peut-être pas. J'imagine.
9: La bonne mère, c'est du patrimoine à la fois religieux, spirituel, architectural, culturel, linguistique, et elle est inspirante. Hein. Dans son roman Les Nistons d'Arène, qui est de Robert Dagani, un personnage se souvient du cantique des poissonnières à Notre-Dame de la Garde, en provençal, perti canta di sa manière, vierge vaquile pessounière, sous verbes ao et credum prun, pour te chanter à leur façon, vierge, voici les poissonnières, leur verbe est haut et elle crie fort. Alors, puisqu'on parle de verbe haut, prenons un peu de hauteur sur les hauteurs de la colline de la Garde, justement. Et on va le faire avec quelques citations d'Henri Frédéric Blanc, ce qui nous permettra de penser à lui parti trop tôt en début d'année et maintenant sous la protection de la bonne mère. C'est le sentiment qui traverse le personnage de Job. Il lève les yeux et voit là-haut la bonne mère toute dorée, toute paisible. C'est comme s'il la voyait pour la première fois. Dans Cagole Blues, c'est Marie Zoura qui raconte. Avec des collègues, on est monté regarder la nuit. En grimpant la bonne mère, tu as plus de ciel qu'ailleurs. Tu peux voir des étoiles en pagaille. C'était beau comme à la fête aux forêts. L'univers, ça doit être chouette à visiter. À force de regarder les étoiles de la nuit, t'as l'impression que c'est elle qui te regarde. Tu te sens un petit rien et d'un coup, tu te sens tout. Il me venait la chair de poule métaphysique. L'immensitude, c'est pas juste poétique, c'est aussi philosophique. Ouvrons l'épître aux Marseillais maintenant. La bonne mère ne délaisse personne. Sa volonté prévaut sur toute chose. En tout et pour tout, à elle la louange. Aïoli sur vous. Et pour finir, laissons Henri-Frédéric Blanc, dans le livre de Job, et encore, nous laisser entrevoir la dimension transcendantale de la bonne mère. Il est question de plein de gens pas trop tranquilles, bruyants, qui arrivent plein d'histoires. La suite, je la lis. Alors il monte se dépayser à peu de frais, voir la mer en cinémascope, histoire de se donner de la poésie, de la respirance, une bonne claque de Mistral pour se secouer l'âme. Ça fait du bien d'exister sans personne sur votre tête, sauf la bonne mère. Mais elle, elle ne vous commande pas, elle ne vous humilie pas, elle ne vous gueule pas aux oreilles, elle ne vous menace pas de vous jeter à la rue, elle ne vous fait pas mille tracasseries pour vous dégoûter de l'existence, elle ne vous écrase pas de son silence, elle ne vous éhantit pas de son indifférence. C'est la bonne mère de tous les Marseillais qui veille sur eux et, quand elle a le temps, sur le reste de l'univers.
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1: Une escapade très nature aujourd'hui, à la découverte des tourbières des Landes. C'est une spécificité de notre département, un milieu préservé. Karine Dos Santos est naturaliste au département des Landes.
2: Ah, les tourbières, elles sont plutôt nichées au cœur du massif landais. Ce sont des véritables joyaux écologiques. Ce sont des zones humides qui sont composées d'un sol qu'on appelle la tourbe. Cette fameuse tourbe est constituée de 20 à 30% de débris de végétaux et de 70 à 80% d'eau. Les végétaux qui composent cette tourbe sont essentiellement des sphaignes, donc ce sont des mousses de la famille des bryophytes. Et la particularité de ces mousses, c'est que ce sont des véritables éponges. Elles sont capables d'absorber jusqu'à 30 à 40 fois leur poids en eau. Alors, pour à titre d'information, un tapis de sphaigne de 1 mètre carré de surface sur 20 cm de hauteur peut stocker jusqu'à 70 kg d'eau. Et forcément, ces sphaignes vont interagir avec le milieu en absorbant des sels minéraux, en échangeant des ions, ce qui va en conduire de façon simple. Simplifier, parce que c'est un peu plus complexe au niveau chimique, à acidifier ces milieux. Donc on a généralement des tourbières landaises qui sont plutôt acides, avec des pH de 4 à 5, donc relativement acides, ce qui va induire des conditions de vie très particulières pour les espèces qui vont y vivre. On va dire qu'une tourbière est active si les sphènes continuent à se développer. Par contre, si elles commencent à régresser, elles vont plutôt être en voie de dégradation. Et à ce moment-là, on va voir d'autres espèces apparaître, des bruyères, du chouin noirâtre, de la moulinie, des arbustes tels que les saules, voire du piment royal, et forcément tout le cortège d'espèces qui vont avec. Donc on va diviser deux catégories en fonction de l'alimentation en eau, celles qui vont être alimentées par les fameuses nappes phréatiques, les nappes souterraines, et celles qui vont être plutôt alimentées par le réseau hydrographique ou les eaux de ruissellement. Donc ça va être plutôt des tourbières qu'on va trouver en proximité des rivières ou en périphérie des étangs. Alors, on va pas oublier le secteur des Barthes de l'Adour, qui est quand même très connu et qui surtout regorge de tourbières. Mais on va dire que les espèces les plus impressionnantes pour les enfants, notamment quand on fait des animations scolaires, ce sont les fameuses plantes carnivores. Drosera, donc les Drosera à feuilles rondes et à feuilles intermédiaires, et la grassette du Portugal. Au niveau de la faune, on a le fameux lézard vivipare qui va être inféodé à ce type de milieu, et certaines libellules dont la Cordulea corfin et le fameux papillon emblématique un peu des tourbières qui est le fadet des lèches, dont le département a une responsabilité assez forte pour sa conservation.
1: En raison de la fragilité du milieu, une seule tourbière est ouverte au public, la tourbière de l'Estanc à Metz, aménagée avec panneaux, pontons d'observation, circuit de randonnée et accessible aux personnes à mobilité réduite. Recommandée par Ici Gascogne.
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2: Salut Brésisel.
3: Comment elle s'appelle?
2: Alors, je m'appelle Oriane, j'ai 33 ans.
3: Et tu fais quoi dans la vie?
2: Et mon job, je suis graphiste.
4: Je voyais plus le genre graphiste, une bonne trentaine.
5: Ah oui, c'est étonnant.
6: Qu'est-ce que vous foutez là?
2: Je suis dans les petits bonheurs.
7: Le bonheur aussi peut arriver comme ça.
8: Vous habitez où, vous m'avez dit?
2: J'habite à Quimper et je suis arrivée ici parce que je voulais vivre en Bretagne et j'ai trouvé un emploi ici, dans le Finistère.
9: Comment tu as trouvé du travail?
10: Comment tu as fait pour deviner? Elle est extraordinaire, ta mère.
2: J'ai cherché dans les 4 départements et c'est tombé dans le Finistère, et moi j'adore Quimper, donc je suis ravie.
11: Pourquoi croyez-vous qu'on l'adore?
2: Ça s'explique pas trop, j'avais l'impression que j'appartenais à cette région. J'ai tout fait pour arriver ici, mais je sais pas trop pourquoi, et je suis super heureuse.
12: Heureusement que vous avez pas compté sur moi, hein, parce que sinon il fera ça le temps.
13: On ira se balader ensemble un de ces jours, tu veux?
2: Mon coin préféré quand je me balade, c'est au bord de la mer et surtout la plage de Sainte-Marine.
14: Quelle plage?
2: Combris de Sainte-Marine, puisque la plage est sublime avec les dunes assez nature. Ça a été le coup de foudre avec cette plage-là.
15: Sur la plage, j'irai te chercher des coquillages.
16: Et le premier baiser, quand est-ce que vous vous l'êtes donné?
2: Alors moi, je me souviens que quand j'étais en primaire, il y avait beaucoup de garçons qui s'intéressaient à moi. Mais alors moi, j'y connaissais rien, donc j'ai eu des cadeaux, j'ai eu des bagues, j'ai eu des trucs comme ça.
17: S'ils veulent te faire un cadeau, refuse pas, hein.
2: Et je pense que les pauvres, ils n'avaient pas beaucoup de réponses. Et moi, après, c'est arrivé assez tard, ouais. Oui, si, c'était au lycée. Mais pareil, c'était pas moi qui étais intéressée, c'était toujours le garçon, quoi. Je me cherche encore, je pense.
18: Moi, je m'en fous parce que j'ai un amour chez moi et un amour à l'école. C'est qui? C'est mon cousin, mais je suis comme ma mère, je préfère les célibataires.
5: Prononcez trois fois la phrase impossible.
2: Ok. La jolie rose jaune de Josette Johnny dans le jardin. La jolie rose jaune de Josette Johnny dans le jardin. La jolie rose jaune de Josette Johnny dans le jardin. Ça va?
6: D'où elle sort cette Josette? Qui a lancé cette Josette?
2: Moi, je connais Tadery. T'adora, t'adori tantan, t'adora tenter, t'adori tantan, tanta, t'adora tenter, t'adora tenter, tata, t'adori tantan.
9: Bravo! Merci! Bravo! Bravo! Bravo!
2: Allez, salut!
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0: Stéphanie Hackett, Amour charnel. Un coup de cœur ici au Serre.
1: 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Il s'appelle Frédéric Brand et ça fait maintenant 17 ans qu'il travaille à l'élaboration des créments, des 4 millions de bouteilles de créments de l'entreprise Louis Bouillot à Nuit-Saint-Georges. Il nous fait voir l'envers du décor, mais d'abord on s'équipe de chasubles orange fluo.
2: Sur le site, il y a une centaine de personnes qui travaillent sur le site et c'est un site classé IFS BRC, c'est-à-dire qu'on respecte des normes qualité et sécurité consommateur et donc mettre des chasubles qui permettent l'identification des visiteurs avec un enregistrement bien adéquat.
1: Eh bien, allons-y, ouvrons cette porte.
2: Oui, on va y aller.
1: Oula !
2: Donc, en fait, ici, nous n'avons pas de cave enterrée. Les cuves font jusqu'à 7 mètres de haut.
1: Wow.
2: 7 mètres de haut et une seule cuve représente le volume d'un petit domaine viticole. Ça représente environ 520 hectolitres de vin. Ici, nous avons dans cette cuverie-là 50 cuves différentes. Et cette diversité de cuves, cette quantité de cuves est importante parce qu'en Crémant de Bourgogne, nous sélectionnons les zones géographiques. Mais également, nous avons un grand travail au pressurage où nous séparons la cuvée et la taille que nous vinifions séparément. Et afin d'avoir une grande diversité de profils aromatiques qui vont nous servir de nos assemblages crémants futurs, nous avons besoin d'avoir une grande quantité de cuves qui vont pouvoir mettre en musique nos assemblages par la suite.
1: Donc malgré le fait qu'on soit dans un environnement plus ou moins industriel et gigantesque, on a quand même cette notion de terroir, c'est important de le rappeler.
2: C'est important. Si maintenant je mélange tout, parce que c'est effectivement une seule appellation que l'on vinifie, mais si je commence à tout mélanger pendant les vinifications, après, les assemblages qu'on va faire n'auront plus aucun sens. Il faut vraiment respecter ces trois principes, donc le cépage, le terroir et le fractionnement au pressurage qui vont nous permettre justement d'accorder. Il faut savoir que Louis Bouillot a plus d'une dizaine d'assemblages différents et il faut que chacune de ces assemblages ait une personnalité bien précise avec son moment de dégustation et de plaisir propre. Et donc c'est grâce justement à ces diversités qu'on peut avoir ça.
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0: 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Wikizef, petit guide à l'usage des étrangers du sud du péage d'Arras en vacances dans notre belle région.
1: Votre cousine a décidé d'organiser son anniversaire, seulement les temps sont durs. Elle voudrait réunir la famille, mais faire ça à moindre frais. Vous savez, les réceptions dans les grandes familles, ça fait vite cher, hein. Rien que la famille proche, ils sont 25. Deux, trois cousins en plus avec les gosses, on monte vite à 50. Alors elle a une idée. Elle se dit, je vais faire à manger des pentières au four avec des saucisses au barbecue. Et ils ramèneront chacun une ou deux bouteilles. Et là, votre cousin, il dit, Valius, je vais faire une paire de bouteilles. Ne paniquez pas, Wikizef est là pour vous aider. Votre cerveau s'est mis en route à essayer de compter. Et vous ne parvenez pas à trouver comment une trentaine d'adultes en ramenant une ou deux chacun, voire trois, on arrive à une simple paire.
2: Définition.
1: Une paire de bouteilles ? Beaucoup de bouteilles. C'est simple, hein. Mais attention, quand on dit une paire de bouteilles, c'est quand on sait qu'il va y en avoir beaucoup, peut-être même de trop, mais on ne sait pas combien. Et en acceptant ce qui va par paire naturellement, les chaussures, les tototes, les chaussettes, les prunes et les jumeaux. Par contre, un colloque de jumeaux, on peut dire, des jumeaux là-bas, il va y en avoir une paire. Et si on va par là, dans le dressing de votre femme, je suis sûr que des chaussures, il y en a aussi une paire.
2: Exemple.
1: Une paire de manifestants selon la police, une belle paire de manifestants selon les syndicats. Je crois qu'on a fait le tour. Depuis le temps des Wikizef, je crois, j'en ai fait une paire, je suis sûr.
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3: En vous baladant du côté d'Ahun, dans le bourg, peut-être que vous avez déjà fait une petite pause pique-nique au jardin Jacques Lagrange, qu'on appelle aussi le jardin lapidaire. Mais c'est quoi son histoire ?
4: Nathalie Manot, je suis animatrice à l'Office de tourisme Creuse Sud-Ouest. C'était le jardin de la maison qui est là face à nous, ce très bel hôtel particulier, l'hôtel Joran. Mais avant même d'être le jardin de cet hôtel Joran, on imagine qu'ici nous sommes dans les fossés de la ville médiévale. Et ce jardin, il donne de la profondeur avec cette grande allée et ça donne encore plus de valeur et d'importance à cette belle maison. C'est vraiment une mise en scène architecturale. Le premier portail semble suffisamment large pour qu'un petit véhicule y passe. Le deuxième est tout petit, mais ça donne cet effet de longueur.
3: Pourquoi on appelle aussi ce jardin le jardin lapidaire ?
4: Parce que autour de nous, il y a plein de pierres. Alors, ce sont toujours des pierres anciennes qui sont là pour témoigner de l'histoire d'Ahun. C'est un peu comme un musée à ciel ouvert qui nous raconte l'histoire d'Ahun depuis l'époque gallo-romaine, Assitodunum à l'époque, jusqu'à nos jours. Jacques Lagrange, il a acheté dans les années 90 cette maison et à sa mort, sa compagne a légué le jardin à la municipalité et elle a demandé à ce que ce jardin devienne un jardin lapidaire, donc un jardin souvenir, historique, promenade. Jacques Lagrange, c'était un artiste. Alors, il n'était pas creusois d'origine, mais il a beaucoup aimé la Creuse. Il est venu ici pour aller auprès de Jean Lursa faire des tapisseries à Aubusson. Il était peintre, il était cartonnier, il était grand collectionneur. C'est aussi pour ça qu'il voulait une grande maison. Il collectionnait les horloges de gare, les enseignes de magasins, ça prend beaucoup de place. Il a contribué à l'architecture. Enfin, c'était vraiment un artiste avec plusieurs facettes. Et il aimait se trouver ici, dans la Creuse, dans cet espace très naturel, avec une histoire riche. Alors, je vais te dire mon coup de cœur. Et en regardant bien la frise végétale qui est là sur le pignon, on va le trouver ce cœur. Il est en bas, à gauche, il est très stylisé. C'est vraiment un motif que Jacques Lagrange utilisait beaucoup dans ses tapisseries, dans ses peintures. Donc cette frise, elle représente une branche. Il l'avait dessinée pour illustrer le poème d'un de ses amis, Eugène Guivic. Et ce poème s'intitule « Temple du Merle ».
5: Marie-Ève,
6: et Geoffroy.
5: Notre fille prend des cours de piano juste à côté. En attendant son cours, on aime bien se promener ici, oui.
6: Il y a des urnes funéraires. C'est un petit site archéologique. C'est sympa, puis il y a de jolis des petits buis qui sont bien taillés. C'est un joli jardin.
3: La prochaine fois que vous passez par le jardin Jacques Lagrange, jetez un œil à ce petit cœur sur la façade.
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7: Ça me fait toujours rire parce que les gens, à la rigueur, j'ai pu les faire sourire seulement en mettant des arrosoirs contre une maison. Essayez de faire sourire maintenant, vous pouvez toujours y attendre et rigoler.
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9: Nous sommes à Rougemont-le-Château, devant une façade incroyable, ornée de plus de 1000 arrosoirs. J'ai rencontré le créateur de ce lieu, Bruno. Bruno, 1000 arrosoirs sur une maison. Est-ce que c'est un défi un peu fou que vous vous êtes lancé?
7: Ah non, même pas du tout. Là, c'est quand j'allais au plus, je voyais un petit arrosoir abandonné là, à 5 francs. Je dis, viens vite à la maison. Alors, 1, 2, 3, 4, c'est pas du tout le but, en fait.
9: Parce qu'il y a une histoire particulière avec l'arrosoir, l'objet en lui-même, ou c'était un objet qui était arrivé à ce moment-là et vous êtes rentré dedans?
7: Non, je pense que de toute façon, c'est une histoire. Moi, si je vends des fleurs et je cultive des fleurs, il faut quand même leur donner à boire. Donc, par logique, il fallait quand même un arrosoir. Donc, c'est un complément de ce que je fais, en fait.
9: Quand on voit votre façade, vous l'avez dit, plus de 1000 arrosoirs qui sont disséminés sur la façade, autour également de votre belle boutique. Est-ce que des clients, est-ce que des proches, du coup, ça devient quelque part un cadeau, ça devient un présent qu'on reçoit à force?
7: Oui, c'est vrai que sur les 1000, il y en a peut-être 100 ou 200 que des gens m'ont amené parce qu'ils vidaient la maison de leurs grands-parents ou autres. Donc, automatiquement, j'en ai eu des quantités qui me laissent devant la porte. Je ne peux même pas leur dire merci puisqu'il n'y a pas de mots, mais merci à ceux qui m'ont donner des arrosoirs.
9: C'est vrai que vous mettez ces arrosoirs sur votre façade. À l'intérieur, quand on rentre dans votre boutique, les fleurs, on a l'impression de rentrer dans un conte de fées. C'est ça, en fait, vous avez envie de partager du positif, quelque part un peu de rêve quand on passe la porte de votre boutique?
7: Moi, je pense qu'à la rigueur, déjà, les fleurs, ça donne de la couleur, donc de l'énergie et compagnie. Et je pense que de se promener dans les plusieurs pièces du magasin, ça fait du bien. C'est pas moi qui le dis, c'est aussi les clients qui viennent à la rigueur, aussi bien à Noël, à Pâques et autres. Elles me disent quand on passe chez vous, on a de nouveau de l'énergie et compagnie. Moi, je répète.
9: Et vous-même, quand vous voyez tous les jours cette façade, quand vous rentrez dans votre boutique avec toutes ces fleurs, toutes ces couleurs, ça vous procure quoi?
7: Bah, en fait, j'ai fait plus ou moins l'univers, donc ces couleurs correspondent à ce que j'ai bien voulu faire. Mais le résultat, c'est surtout le brillant des gens qui me racontent et qui sont contents de venir, c'est surtout.

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1: L'ail est un des condiments les plus incroyables. Il peut transformer un plat simple en un plat remarquable et aromatique. Il faut rappeler qu'en fait, chez nous, en Occitanie, on a trois eaux remarquables. L'ail blanc de Lomagne qui est IGP, l'ail rose de Lautrec qui est IGP et label rouge, et l'ail violet de Cadour qui est AOP. Bon, la récolte pour ces eaux-là se fait en début d'été. C'est comme tous les légumes avec une production saisonnière, on dira. Comme on en trouve toute l'année sur les étals, on oublie souvent que l'ail est un produit de saison.
2: Alors l'ail que l'on trouve toute l'année, il vient d'où ?
1: En majorité, il vient de Chine ou d'Argentine. Or là, il faut savoir que c'est une plante qui se nourrit de son terroir, un peu comme la vigne. C'est une plante qui est très sensible aux intrants qui vont être utilisés pour la culture. Donc les eaux qui arrivent du bout du monde, outre un bilan carbone qui est catastrophique, sont également remplies pour la plupart de pesticides et d'autres produits chimiques joyeux. Donc en fait, ils sont très mauvais et pour la planète et pour notre santé.
2: Ok, mais si l'ail est un produit de saison, comment peut-on faire pour en utiliser toute l'année dans les recettes ?
1: Alors du coup,

0: on l'achète correctement. On achète nos os à nous. On achète une jolie tresque et on va la suspendre dans un endroit frais, sec, aéré, à l'abri de la lumière. Et puis, on va aussi pouvoir congeler l'ail. Et ça, c'est une solution incroyable parce qu'il va conserver l'essentiel de son arôme. Et je vous assure que ça marche. Vous pourrez le conserver jusqu'à 6 mois, ce qui est plutôt pas mal. Alors, il va devenir un peu plus mou après décongélation, mais ça n'a pas d'importance puisque dans la plupart de vos préparations, vous allez le faire cuire en sauce, en soupe, en poêlée, en plat mijoté. Ça va être idéal pour avoir toujours de l'ail prêt à l'emploi. Vous allez éviter qu'il ne germe, qu'il ne se sèche dans le placard. En fait, vous avez tout à y gagner. Zéro déchet. Alors, comment on fait? On va hacher l'ail ou alors on va le ciseler, le mettre en lamelles. On fait un petit peu comme on a envie. On va prendre un bac à glaçons, par exemple, et on va mettre des petites proportions d'ail haché, d'ail râpé, d'ail en lamelles. Enfin, vous faites comme vous voulez. Vous pouvez mettre des gousses entières aussi, si vous voulez. Vous allez mettre à congeler. Et puis, quand c'est congelé, vous récupérez tout, vous démoulez et vous mettez ça dans un sac plastique en mettant bien la date. Vous n'avez pas de bac à glaçons parce que tous vos bacs à glaçons sont utilisés par l'eau pour faire les glaçons, pour des boissons fraîches, nous dirons. Eh bien, dans ce cas-là, vous prenez une plaque, vous mettez un papier cuisson dessus et vous allez, à la petite cuillère, faire des petits tas. Vous allez mettre à congeler. Et quand c'est congelé, de la même façon, vous récupérez les petits tas, vous mettez ça dans une poche congélation que vous étiquetez, vous chassez bien l'air pour fermer hermétiquement. Et quand vous avez besoin pour votre recette, vous ouvrez le sac, vous prenez une petite proportion et vous mettez dans vos plats. Vous êtes sûr de savoir d'où vient l'ail, vous n'avez pas fait de déchets, vous n'avez pas fait de perte et vous avez été hyper éco-responsable. Elle est pas belle, la vie, ça marche quand même.
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2: C'est la Camini Minute, votre chronique de la joie et de la bonne humeur. Comment ça va les amis? Enfin, je dis comment ça va les amis, je pourrais dire CMTV. Oui, parce que je ne sais pas si vous avez remarqué, mais je ne sais pas si c'est la nouvelle génération, mais il y a des gens, quand ils parlent, ils mettent de moins en moins de voyelles, de moins en moins de lettres. Pour dire « il n'y a rien », ils disent « il y a R ». Pour dire « mort du rire », ils disent « MDR ». Pour dire « pété de rire », ils disent « PTDR ». Et pour dire « à ce qui paraît », ils disent « à skip ». Il y a de moins en moins de lettres, de moins en moins de mots. Mais si on continue comme ça, ils vont parler comment dans 10 ans, les gens? C'est quoi cette façon de parler, là? Je veux dire, il n'y a rien, c'est pas une longue phrase. Je comprends qu'on veuille écourter des trucs, mais il n'y a rien, c'est pas long, il y a R. Comment on va parler dans 10 ans? Moi, je dis... On parle de plus en plus des extraterrestres et des ovnis. Moi, je pense que si les extraterrestres viennent sur Terre, c'est à cause des gens qui parlent comme ça, qui réduisent les mots. C'est quoi cette façon de parler, franchement? C'est abusé, quoi. Parler français, c'est une belle langue, le français. Il y a R, MDR, PTDR, ASKIP, il est BG pour dire beau gosse. Mais c'est bien de dire qu'on est beau gosse, ça fait plaisir d'entendre beau gosse. C'est plus plaisant que BG. Ils enlèvent les voyelles comme ça. Ça me rappelle les films coquins qu'on voyait sur Canal+, au début du mois, le samedi du mois, quand c'était encrypté. Vous rappelez ça? Faites pas semblant. Lui, à tous les auditeurs d'ici Picardie, vous aussi, vous êtes tombés au moins sur du crypté sur Canal+, dans les années 90. Et ben c'est pareil, cette nouvelle façon de parler là. Des mots courts, de plus en plus courts. Et d'ailleurs, même les rappeurs de nos jours ont des noms d'artistes de plus en plus courts. ZKR, PLK, SCH, MHD. Après, il y en a qui gardent même les voyelles. Gims, Jules, Vald. Et bien sûr, on terminera par les groupes asiatiques, les Coréens de BTS. Alors eux, ils n'ont pas mis de voyelles, mais BTS, c'est quand même Bac plus 2.
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3: Oui, alors vous l'avez certainement déjà remarqué, j'adore les noms de communes avec des noms rigolos. Et j'adore essayer de comprendre d'où ça vient aussi. Alors aujourd'hui, je vous emmène en Vendée à Chantonnay. La la la la la la la. Ben oui, Chantonnay pour moi c'est ça, pousser la chansonnette. Je sais pas du tout pourquoi j'ai chanté une chanson de Noël, bref. D'ailleurs, le petit Robert est d'accord avec moi et donne cette définition. Chantonner, c'est chanter à mi-voix. Bon, d'accord, chantonner la commune de Vendée, ça s'écrit pas du tout pareil que chantonner du verbe chanter. Mais quand même, vous pouvez me l'accorder, c'est troublant. Est-ce que les gens chantonnent à chantonner? C'est une vraie question. Et la réponse est oui, mais pas plus qu'ailleurs, d'après des études approfondies réalisées par moi-même. Et si l'on en croit l'histoire relayée par la mairie de Chantonnay elle-même...
4: Ipsos mieux sec, hein. Chantonnay, ça viendrait d'un camp romain qui se serait installé dans le coin, c'est ça?
3: Oui, exactement. Il y a fort, fort longtemps. Camp apparemment dirigé par un certain Antoine, puisque ce serait le camp d'Antoine, Campus Antonini. D'ailleurs, cette histoire fait sens, puisque Chantonnay est pile poil au croisement de deux anciennes voies romaines et que des fouilles ont montré des vestiges de villas gallo-romaines. Bref, il y aurait donc eu le camp d'Antoine, nom qui aurait dérivé pour arriver aujourd'hui à Chantonnay. Le nom de la commune n'a donc rien à voir avec la chansonnette, même si, fun fact, entre parenthèses, ça veut dire anecdote rigolote pour les non-initiés, le chanteur Philippe Catherine a grandi à Chantonnay. Coïncidence? Non, je ne crois pas.
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2: Bonsoir à tous et bienvenue sur ICI. Très bon début de soirée. Merci d'avoir noté ce rendez-vous dans vos agendas 20h, 21h. Bon, c'est une heure hein, pour se détendre, pour découvrir des merveilles, celles de notre pays, nos territoires, nos régions, à travers vos villes, à travers vos villages. On va sans doute aller chez vous, peut-être ce soir, ou en tous les cas, on parlera de votre région. On ira en Lozère d'ici quelques minutes pour rencontrer un professeur de mathématique pas comme les autres. Nous irons en Lorraine retrouver des animaux. Enfin, direction la Côte Basque, qui propose de passer des entretiens d'embauche en tenue de sport. Origine intéressant, on va en parler. Jusqu'à 21h, nous retraçons le parcours, la personnalité, la vie d'un invité à travers les lieux qui ont compté. Une balade dans la France, pas comme les autres. C'est un auteur de bande dessinée, un dessinateur de presse, un caricaturiste qui a travaillé pour plusieurs journaux, Fluide Glacial, Charlie Hebdo, durant 23 ans, grand musicovore également. Il a collaboré avec les Inrocks. Le 14 janvier 2015, il devient mondialement célèbre pour la une du numéro 1178 de Charlie Hebdo. Je suis Charlie, une semaine après les attentats dont il réchappe. Il sort en librairie Un diamant dans les gravats. C'est son premier récit aux éditions.